0: Il est 3h.
1: Bienvenue dans ce flash. Le plan américain pour Gaza est la seule voie à suivre pour éviter une attaque similaire à celle du 7 octobre. Les propos de Nikolaï Mladenov, le représentant pour Gaza au Conseil de la paix, cette organisation créée par Donald Trump pour tenter de ramener justement la paix dans la bande de Gaza. Pour rappel, le premier ministre israélien Benjamin Netanyahou a balayé d'un revers de la main le plan de paix proposé par les États-Unis ce dimanche. Le chef de l'État hébreu refuse catégoriquement que son armée quitte la bande de Gaza. Dans le reste de l'actualité, la chaleur qui pèse sur une bonne partie de l'Europe et qui relance de nombreux incendies. Le feu qui sévit depuis 7 jours dans la Drôme est reparti de plus belle depuis samedi. 370 hectares ont été brûlés et 4 pompiers légèrement blessés. Toujours en France, un autre incendie s'est aussi déclaré dans la Lozère ce dimanche. Les flammes ont déjà englouti plus de 100 hectares. Le feu n'est toujours pas sous le contrôle des pompiers. Chez nous, je vous rappelle cet avertissement jaune à la chaleur pour les prochains jours. La chaleur qui n'a pas empêché les festivaliers de se rendre à Ronquières tout le week-end. Le Ronquières Festival qui s'est terminé hier soir en province de Hainaut a attiré plus de 66 000 personnes. C'est une augmentation de 10% par rapport à l'année dernière. Après 2 années déficitaires, le festival Ennuyé affiche un chiffre d'affaires global à l'équilibre. Les organisateurs vous donnent donc déjà rendez-vous pour la 15e édition qui aura lieu du 6 au 8 août 2027. En sport, je vous rappelle la victoire de Demi Vollering sur l'édition 2026 du Tour de France. La Néerlandaise empoche ainsi le 2e Tour de France de sa carrière. En football, les deux Sporting d'Anderlecht et de Charleroi se sont tous les deux imposés hier. Au classement de cette nouvelle saison de Pro League, c'est l'Union Saint-Gilloise qui figure en tête. Après, je vous le rappelle, une seule et unique rencontre disputée. Fin de ce flash, très belle nuit à notre écoute.
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0: Il est 4 heures.
1: Bienvenue dans ce flash. Le plan américain pour Gaza est la seule voie à suivre pour éviter une attaque similaire à celle du 7 octobre. Les propos de Nikolaï Mladenov, le représentant pour Gaza au Conseil de la paix, cette organisation créée par Donald Trump pour tenter de ramener justement la paix dans la bande de Gaza. Pour rappel, le premier ministre israélien Benjamin Netanyahou a balayé d'un revers de la main le plan de paix proposé par les États-Unis ce dimanche. Le chef de l'État hébreu refuse catégoriquement que son armée quitte la bande de Gaza. Dans le reste de l'actualité, la chaleur qui pèse sur une bonne partie de l'Europe et qui relance de nombreux incendies. Le feu qui sévit depuis 7 jours dans la Drôme est reparti de plus belle depuis samedi. 370 hectares ont été brûlés et 4 pompiers légèrement blessés. Toujours en France, un autre incendie s'est aussi déclaré dans la Lozère ce dimanche. Les flammes ont déjà englouti plus de 100 hectares. Le feu n'est toujours pas sous le contrôle des pompiers. Chez nous, je vous rappelle cet avertissement jaune à la chaleur pour les prochains jours. La chaleur qui n'a pas empêché les festivaliers de se rendre à Ronquières tout le week-end. Le Ronquières Festival qui s'est terminé hier soir en province de Hainaut a attiré plus de 66 000 personnes. C'est une augmentation de 10% par rapport à l'année dernière. Après 2 années déficitaires, le festival ennuyé affiche un chiffre d'affaires global à l'équilibre. Les organisateurs vous donnent donc déjà rendez-vous pour la 15e édition qui aura lieu du 6 au 8 août 2027. En sport, je vous rappelle la victoire de Demi Vollering sur l'édition 2026 du Tour de France. La Néerlandaise empoche ainsi le 2e Tour de France de sa carrière. En football, les deux Sporting d'Anderlecht et de Charleroi se sont tous les deux imposés hier. Au classement de cette nouvelle saison de Pro League, c'est l'Union Saint-Gilloise qui figure en tête. Après, je vous le rappelle, une seule et unique rencontre disputée. Fin de ce flash, très belle nuit à notre écoute.
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0: les 4h30.
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2: Et ben voilà, c'est parti, hein, on redémarre une nouvelle semaine. Lundi 10 août, aujourd'hui, nous fêtons les Laurents avec un petit dicton qui dit à la Saint-Laurent, la noisette craque sous la dent. Le soleil va se lever à 6h22 ce matin. Il se couchera en fin de journée à 21h13. On jette aussi un petit coup d'œil sur les anniversaires du jour. Il y en a deux, hein, un chanteur, un acteur. Brokenback, le chanteur français tout d'abord. Il fête ses 36 ans. Et enfin, l'acteur dont je vous parlais, c'est Antonio Banderas, l'acteur espagnol, fête ses 66 ans aujourd'hui. Voilà donc pour les anniversaires de ce début de semaine. Fred est là pour réaliser l'émission. Il vous donnera l'indice, bien sûr, pour le jeu de l'intro, hein, puisque comme tous les matins, on va jouer à 5h35 tout à l'heure. Je vous parlerai d'ailleurs du cadeau dans quelques petites minutes. Et puis le WhatsApp, comme toujours, hein, pour vos messages, 0470 07 20 23. Patrick me dit d'ailleurs qu'il fait 18 degrés du côté de Lessines ce matin. Pour ce qui est de la musique, mauvais garçon. On va retrouver Elena dans Vivacité Matin. Très bon début de journée.
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0: 3 dans Vivacité Matin. On sera pratiquement en bord de ce mois, hein, le week-end prochain, pour le beau vélo de Ravel. Pas pour faire du kayak, mais bien pour pédaler dans le peloton de ce beau vélo. C'est Adrien de Viveur qui a pris de l'avance pour repérer les lieux avant nous.
1: Ce samedi, le beau vélo de Ravel fait étape à Bièvre. Et pour en parler, eh bien, qui d'autre que Marcel Javot, que vous connaissez bien sûr, puisqu'il a été le héros de toute une nation pendant des années lors de l'émission de La Tribune avec Benjamin de Soninck notamment. Comment ça va, Marcel?
2: Ça va très bien, je vous remercie.
1: Est-ce que vous êtes content que les cyclistes du beau vélo de Ravel débarquent ici à Bièvre?
2: Je suis surtout content que les Adriens soient réunis pour mettre en valeur et en évidence cette magnifique commune.
1: Magnifique commune, magnifique région, effectivement. Dès qu'on quitte le 411, on découvre des coins sublimes, de la forêt, des prairies. C'est quoi les coups de cœur de Marcel Javot ici, du côté de Bièvre?
2: Gros Failly, hein, qui a quand même été désigné comme un des plus beaux villages de Wallonie. Surtout son bistrot, le Café L'Allemand.
1: C'est exactement ici qu'on est en train d'enregistrer cette capsule, ce petit bistrot extrêmement rustique, typique.
2: Dommage que ce soit uniquement audio, parce qu'on pourrait remarquer que je bois du thé.
1: Oui, c'est vrai. Et moi aussi, d'ailleurs. Santé, Marcel.
2: Santé.
1: Nous sommes en train de boire un petit thé. Coup de cœur, donc, pour Gros Failly, pour le bistrot de Gros Failly. Qu'est-ce qu'il y a d'autre comme coup de cœur, Marcel, ici?
2: Mon jardin. Mm-hmm. Je dis toujours, c'est le meilleur endroit pour se ressourcer. On a la chance de profiter d'une vue magnifique sur la campagne. Et c'est une région magnifique, hein, ici. Hein. Tu tournes à chaque coin de rue, tu découvres un endroit sublime.
1: Et on rappelle qu'on est en Ardennes et pas en Gaume. Ça, c'est important de préciser aussi.
2: Scandale.
1: Qu'est-ce qu'il y a de si particulier dans toute cette région, pas seulement à Bièvre, mais dans toute la région qui va être explorée par le beau vélo de Ravel? Qu'est-ce qu'on va pouvoir ressentir comme ambiance, comme dynamique ici dans le coin?
2: Le grand avantage de cette magnifique région, c'est que les gens sont ouverts au dialogue, accueillants, sympathiques. C'est une mentalité qui m'a toujours plu, bien évidemment. Et le fait de pouvoir maintenant y vivre, c'est un aboutissement.
1: Ça veut dire que si on a un petit pépin sur la route, petite crevaison, petit souci au niveau de la fringale, on peut toujours compter sur un Biévrois pour nous aider?
2: Bien évidemment. Il y a d'ailleurs un magnifique... deux magnifiques magasins de vélos.
1: Ah ben voilà.
2: Donc, on le préviendra de façon à ce qu'il soit disponible.
1: Merci beaucoup, Marcel Javot, de nous avoir offert cette petite carte postale de la région de Bièvre. On se retrouve donc samedi pour un beau vélo de Ravel avec cette étape à Bièvre. À samedi, les amis.
0: Et pour la musique, le choquet sera assuré par Faudel. Donc, samedi, rendez-vous à Bièvre. Il est 4h36. On va retrouver Maroon 5 avec This Love dans Vivacité Matin.
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0: 39 sans vivacité sur la Une Télé. Il fait 17 degrés, paraît-il, du côté de Tournai. C'est ce que Mathieu nous dit dans son petit message. Mathieu qui vous remet le bonjour d'ailleurs hein, sur le WhatsApp 0 470 07 20 23. Tiens, tout à l'heure, première invitée dans le 8-9 et dans le 8-9 continue, c'est Nel qui viendra aussi nous faire découvrir son single 16 bougies. Ça sera tout à l'heure. Mais là, on va revenir quelques instants sur l'émission de ce vendredi. Un extrait du passage de Silva dans le 8-9. Écoutez.
1: C'est Silva qui est avec nous ce matin dans l'émission. Bonjour Silva.
2: Bonjour.
1: Tout va bien ?
2: Super.
1: Vous êtes là pour nous présenter un de vos titres qu'on entendra en direct dans un petit instant. Votre carrière, elle a démarré il y a quand même quelques années. Hein. On dit combien de temps ou pas ?
2: 30 ans là. On va arriver aux 30 ans.
1: 30 ans de ouais. Carrière.
2: Ça va vite. Hein.
1: Quand vous êtes venu à la RTBF pour la gloire, c'était il y a 30 ans.
2: Le 1er septembre 1996.
3: Ouais. Il n'a pas changé. Moi, je trouve ça assez impressionnant.
2: C'est une blague.
1: Ça vous fait rire que vous n'ayez pas changé.
3: Non, je sais, c'est incroyable.
1: Ouais. Vous souvenez encore de tout là, de Pour la gloire à ce moment-là?
2: Ouais, c'est parti un petit peu en vrille hein, cette histoire. En fait, c'était pas prévu que je participe à cette émission, donc du coup, je me souviens très bien de toutes ces émotions que j'ai vécues dans cette période.
1: Vous vous retrouvez là par hasard?
2: Oui, on m'a inscrit à mon insu cette émission.
1: Comment c'est possible ça?
2: Mais oui, je faisais partie d'un groupe qui s'appelait Cocktail. J'étais uniquement claviériste et lors des castings, le chanteur du groupe a été trouvé, Jean-Michel Germis, le producteur de l'émission, et il lui a dit notre claviériste là, il chante, est-ce que vous voulez pas le caster? Jean-Michel a dit, écoute, il y a un piano qui est là, vas-y, improvise-nous un truc, quoi. Et donc, j'ai improvisé un truc de Goldman, et puis ça a démarré comme ça.
1: Et vous vouliez chanter réellement à ce moment-là, ou ça se fait...
2: J'osais
1: c'est
2: pas
1: juste
2: chanter.
1: Parce qu'on vous pousse.
2: En fait, mes parents m'ont découvert à la télé, je crois, en train de chanter, c'est vrai. J'osais pas chanter avec mon prof de piano, je chantais pas non plus, j'étais hyper timide. Et donc, voilà, c'était impressionnant. Première fois qu'on chante devant des caméras.
1: Mais donc, vous n'osez pas chanter à la maison? Mais sur un plateau télé, oui.
2: Oui, là, ça va.
1: C'est fou. Depuis, vous avez fait plein de choses, entre autres ça.

0: C'était quand ça? Il y a déjà quelques années.
1: Hein album Antidote 2010. Ouais.
0: Et toujours hypochondriaque?
1: Ça va, je me soigne.
0: Et quoi, vraiment?
1: Ouais, j'étais un petit peu, c'est vrai que j'ai toujours un petit peu peur de... J'aime tellement la vie que j'ai peur de la perdre, donc du coup, voilà. Mais ça va, je me soigne honnêtement, je fais du sport, j'essaye d'entretenir
0: ouais, mais attention
1: le corps et l'esprit, Jean-Luc.
0: Attention aux microbes sur les machines.
1: Oui, oui.
0: Faites gaffe aux microbes sur les machines, hein, frottez bien, parce que sinon...
1: Oui, c'est vrai, c'est vrai.
0: Ouais. Ce matin, Sylva est notre invité. Dans le 8-9 continue, il nous interprétera Laisse-moi faire, son nouveau single. Mais avant ça, c'est une cover, comme tous les jours pendant l'été. Voici une cover de Jane Birkin par Sylva, en direct sur Vivacité et sur La Une.

Voilà, Sylvain, c'était vendredi dans le 8-9. Rendez-vous avec Nel tout à l'heure. Elle sera la première invitée de la semaine. Il est 4h46. Belle vie, c'est le nouveau titre de Marguerite.

7h49 dans Vivacité Matin. Et c'est une belle journée ensoleillée hein, qui nous attend encore, bon, surtout ce matin, parce que là, c'est tout le pays qui sera sous le soleil. L'après-midi, le sud sera au soleil. Il y aura un peu plus de nuages sur le nord du pays. Mais alors, côté température, ça reste quand même bien chaud. 22 à 30 degrés selon les régions. On verra bien entendu cette météo en détail avec Xavier Ponsard après le point info à 5h. Voici les Pet Shop Boys avec un titre qui fut chanté aussi par Elvis Presley. Hein, la version des Pet Shop Boys est bien sûr un peu différente. Voici Always On My Mind.

4h53 dans Vivacité Matin. On aura l'occasion de jouer tout à l'heure à 5h35. Et aujourd'hui, qu'est-ce qu'on va vous offrir? Eh bien, des entrées pour visiter l'Atomium de Bruxelles et puis également l'Auto World. 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On joue dans une grosse demi-heure maintenant. La chasse aux garçons, elle s'appelle Louise Barrault sur Vivacité sur la Une.

4h56, bienvenue dans Vivacité Matin et surtout courage à tous ceux qui sont déjà en train de travailler à cette heure-ci. On va rejoindre le point info de 5h et les météos de Xavier Ponsard avec le groupe Willius, Teenage Dirty Bug ce matin.

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1: Très bon réveil avec Vivacité et la Une Télé. On va parler de météo avec Xavier Ponsard dans quelques petites minutes. Mais là, c'est l'heure de votre rendez-vous info. Hein. Il est bientôt 5h sans Vivacité sur la Une.
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1: Bienvenue dans ce flash. Le plan américain pour Gaza est la seule voie à suivre pour éviter une attaque similaire à celle du 7 octobre. Les propos de Nikolaï Mladenov, le représentant pour Gaza au Conseil de la paix, cette organisation créée par Donald Trump pour tenter de ramener justement la paix dans la bande de Gaza. Pour rappel, le Premier ministre israélien Benjamin Netanyahou a balayé d'un revers de la main le plan de paix proposé par les États-Unis ce dimanche. Le chef de l'État hébreu refuse catégoriquement que son armée quitte la bande de Gaza. Dans le reste de l'actualité, la chaleur qui pèse sur une bonne partie de l'Europe et qui relance de nombreux incendies. Le feu qui sévit depuis 7 jours dans la Drôme est reparti de plus belle depuis samedi. 370 hectares ont été brûlés et 4 pompiers légèrement blessés. Toujours en France, un autre incendie s'est aussi déclaré dans la Lozère ce dimanche. Les flammes ont déjà englouti plus de 100 hectares. Le feu n'est toujours pas sous le contrôle des pompiers. Chez nous, je vous rappelle cet avertissement jaune à la chaleur pour les prochains jours. La chaleur qui n'a pas empêché les festivaliers de se rendre à Ronquières tout le week-end. Le Ronquières Festival qui s'est terminé hier soir en province de Hainaut a attiré plus de 66 000 personnes. C'est une augmentation de 10% par rapport à l'année dernière. Après 2 années déficitaires, le festival Ennuyé affiche un chiffre d'affaires global à l'équilibre. Les organisateurs vous donnent donc déjà rendez-vous pour la 15e édition qui aura lieu du 6 au 8 août 2027. En sport, je vous rappelle la victoire de Demi Vollering sur l'édition 2026 du Tour de France. La Néerlandaise empoche ainsi le 2e Tour de France de sa carrière. En football, les deux Sporting d'Anderlecht et de Charleroi se sont tous les deux imposés hier. Au classement de cette nouvelle saison de Pro League, c'est l'Union Saint-Gilloise qui figure en tête. Après, je vous le rappelle, une seule et unique rencontre disputée. Fin de ce flash, très belle nuit à notre écoute.
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3: Et à 5h02, on va parler de météo. Bonjour Xavier Ponsard.
4: Bonjour Bernard, bonjour tout le monde.
3: Et vous arrivez avec de bonnes nouvelles, enfin pour ceux qui aiment le soleil en tout cas.
4: Exactement, effectivement, avec des hautes pressions qui restent omniprésentes entre le proche Atlantique et la Russie, qui nous protègent de toute perturbation. Malgré tout, un front froid va traverser le pays d'ouest en est et nous apportera quelques petits champs de nuages. Si on ne compte pas le week-end qui arrive, ce sera la journée la pire de la semaine, puisqu'on va voir juste quelques cumulus et quelques voiles d'altitude malheureux, avec des températures ce matin qui se situent entre 7 et 8 degrés dans certaines vallées de l'Ardenne. On a ailleurs entre 15 et 18 degrés, avec un ciel qui pour l'instant dégagé, mais quelques voiles d'altitude vont arriver à partir du littoral dans le courant de la matinée et pourront s'épaissir cet après-midi avec quelques cumulus donc qui vont surtout se cantonner sur le nord du Sion sans Brémeuse. Au sud du Sion, on va retrouver peut-être par endroits quelques cumulus, mais qui seront beaucoup plus localisés, avec des températures qui afficheront cet après-midi 22 degrés en bord de mer, 26 degrés sur la hauteur de l'Ardenne, 27 à 28 degrés sur le centre et les nord du territoire, et jusqu'à 30 degrés en Gaulle. Avec ce petit vent, cette petite bise de secteur nord-ouest, on va se retrouver pour ce soir et cette nuit des minima qui se situeront entre 11 et 15 degrés, avec un ciel qui va devenir étoilé et dégagé. Puis pour mardi, mercredi, jeudi, vendredi, ciel bleu azur, aucun nuage à l'horizon. C'est surtout les températures qui vont bien faire la différence entre les jours suivants, puisque les températures se situeront entre 23 et 28 degrés pour mardi, jusqu'à 31 degrés à Bruxelles mercredi, 34 jeudi, jusqu'à 36 degrés. Journée la plus chaude attendue cette semaine, ça sera pour ce vendredi 14 août.
3: Ah oui, effectivement, ça grimpe, ça grimpe, ça grimpe. Merci mon cher Xavier, vous revenez à 5h25.
4: Bien sûr, à tout à l'heure.
3: À tout à l'heure.
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3: Doué. Et sur WhatsApp, il y a Emmanuel qui dit bonjour les phtos. Petite semaine qui s'annonce. Il y a 16 degrés 4 du côté de Braine-le-Comte. Belle journée. Eh bien, bonne courte semaine alors Emmanuel, hein, d'après ce que j'ai compris. Nous sommes lundi 10 août aujourd'hui. Nous fêtons les Laurents. Et le dicton du jour dit à la Saint-Laurent, la noisette craque sous la dent. Soleil qui se lève à 6h22 ce matin. Il se couchera en fin de journée à 21h13. Et puis deux anniversaires à souligner. Le chanteur français Brokenback fête ses 36 ans. Et l'acteur espagnol Antonio Banderas, lui, a 66 ans aujourd'hui. Pour ce qui est de la musique, Harry Styles avec American Girls, et puis on jettera un petit coup d'œil sur les programmes télé de votre soirée.

5h07 dans Vivacité Matin. Patrick me dit qu'il est parti de Gendron ce matin et il faisait 14 degrés à son thermomètre. Excellente journée à tout le monde pour cette première de la semaine. Eh bien, vous la souhaitez excellente, mon cher Patrick. On va jeter un petit coup d'œil sur les programmes télé de votre soirée avec La Une qui vous propose une comédie avec Olivia Colman. C'est Scandaleusement Vôtre dès 20h20. Sur Typique, le championnat d'Europe d'athlétisme en direct de Birmingham. C'est à partir de 20h. Et puis enfin, sur La 3, c'est la suite de ce documentaire Apocalypse, la Deuxième Guerre mondiale. Ce soir, L'Étau, à partir de 20h30. I love your smile pour la musique. Voici Shanaï ce matin.

Bah oui, c'est important le sourire, hein, surtout pour débuter la journée. Il est 5h12 sur Vivacité, sur les Une Télé. Et tout à l'heure, eh bien, c'est Lionel de Nobourg qui vous présentera le journal de 6h. On va parler de football d'ailleurs, avec la victoire d'Anderlecht hier contre la Louvière. Les Anderlechtois qui ont été menés au score, mais ont réussi à inverser la tendance avec un deuxième but tombé dans les arrêts de jeu. C'était la première journée en Pro League et avec 3 points, les équipes qui ont gagné ce week-end occupent la tête du classement. Ces équipes, les voici, l'Union, FC Bruges, Charleroi, la Gantoise, Antwerp, Zulte Waregem et donc Anderlecht. On vous en parlera tout à l'heure à 6h et on retrouvera Robin Duculot à 5h30 pour développer le reste de l'actualité. Mais là, c'est l'heure de retrouver le disque qui fait du bien. Et c'est une chanson qu'on diffuserait normalement plutôt en janvier. Hein, les Rois Mages, voici. C'est là, sur Vivacité et sur la Une.

0: Les romages, le disque qui fait du bien ce matin, c'était chez là, bien entendu. Il est 5h16, vous l'avez peut-être manqué vendredi, hein, le cactus, c'était dans le 8-9, et c'est Emily Krohn qui était aux commandes. Je vous propose de la retrouver tout de suite. Émilie Krohn est avec nous. Émilie, on va parler de cyclisme?
1: Oui, enfin, en partie. Cyril, coucou tout le monde! Ravi de vous revoir d'ailleurs, Cyril. Je vous ai manqué?
2: Évidemment.
1: Ok. Bon, parlons de choses sérieuses. Vous avez vu ce qui va arriver le 1er septembre? L'interdiction des trottinettes et des vélos partagés à Bruxelles. Oh, pour l'audiodescription, Cyril et tous les chroniqueurs sont en état de choc sur le plateau. Émilie essaye tant bien que mal de garder le cap pour toute l'équipe. Je sais, vous vous rendez pas compte, mais les trottinettes et les vélos partagés, ça représente plus de 14,5 millions de trajets, rien qu'en 2025 sur Bruxelles. Attention, hein, je vous entends déjà dire, tant mieux, on n'en pouvait plus des trottinettes et des vélos qui roulaient n'importe comment. Et si vous saviez le nombre de fois que j'ai moi-même crié, il y a un code de la route, hein ! Mais c'est bon pour cette fois, si vous m'entendez encore. On veut les interdire à cause de l'insécurité routière que leur conduite provoque, mais également que leurs conducteurs, conductrices subissent. Parfois parce que les conducteurs sont sous l'influence de l'alcool, d'autres usagers de la route aussi. On veut les interdire parce qu'elles servent aussi à des pratiques illégales et facilitent la fuite. Ça peut être fait avec un scooter aussi. On veut les interdire parce qu'il y a de plus en plus d'accidents. Oui, mais ce ne sont pas toujours les trottinettes qui sont en faute. Désolée Cyril, ce sont mes allergies au pollen. Tout ce que j'essaye de dire, c'est est-ce qu'on ne serait pas de nouveau en train de détourner l'attention du vrai problème? Parce que l'interdiction des trottinettes ne va pas empêcher les gens de boire et de se déplacer, ni de faire des pratiques illégales, ni d'avoir des accidents sur la route. J'ai l'impression que l'interdiction des trottinettes partagées va tout régler. Le réchauffement climatique, les trottinettes. La hausse de la criminalité, les trottinettes. Patrick Bruel, les... Non, non. Et c'est comme si quelqu'un s'était brûlé en faisant des cookies. On va pas interdire tout le monde de faire des cookies, mais on va par exemple parler des maniques. C'est bien les maniques. C'est une comparaison un peu simple, je vous l'accorde, mais est-ce qu'il n'y a pas 20 000 trucs à essayer avant? L'obligation du port du casque, l'obligation de mettre un gilet fluorescent. Oui, c'est pas hyper swag, mais on en fait une campagne publicitaire avec Angèle et Jean-Luc, ils en portent un et c'est réglé. Tout Bruxelles porte fièrement son casque, son gilet, ses petites coudières. Donc oui, il y a une très forte hausse des accidents en trottinette, mais peut-être qu'il y a d'autres choses à tester avant de les jeter. Je parle beaucoup des trottinettes parce qu'elles sont plus concernées par les accidents, mais en vrai, ça concerne aussi les vélos partagés. Oh, pour l'audiodescription, Cyril vient de jeter toutes ses feuilles en l'air. Il est excédé. Oui, parce que les décisionnaires avaient oublié que les licences données aux opérateurs pour les trottinettes couvraient aussi les vélos. Après, c'est vrai qu'il y en a beaucoup qui roulent n'importe comment aussi. Hein. Parce que s'il y a autant de trajets en trottinette et en vélo partagé, c'est parce qu'il y a un réel besoin de ces transports. Ce ne sont pas des employés payés pour rouler toute la journée par les opérateurs pour justifier leur licence. Il y a des personnes qui ne peuvent pas se payer d'autres moyens de transport, qui ne peuvent pas se payer d'abonnement aux transports en commun, de voitures, de scooters. Ça permet de fluidifier le trafic, ce n'est pas polluant et en plus maintenant, ils sont bien rangés dans des petites zones, sauf à Uccle. Et au-delà de ça, ça permet quand même aussi à certaines personnes de rentrer chez elles quand elles ont peur de rentrer à pied tard le soir ou quand d'autres alternatives ne sont pas toujours très sécurisantes. Entre un homme, un ours et une trottinette, tout le monde préfère croiser une trottinette. Il restera néanmoins un opérateur qui garde sa licence, donc il restera environ 4000 vélos partagés sur 20 000 à Bruxelles. Après marcher, c'est bien, non, Cyril, de marcher?
3: Oui, c'est
1: pas mal. Moi, je vais marcher, en tout cas.
0: Non, de toute façon, à un moment, pas le choix. Merci, Émilie. Le cactus à retrouver sur RTB Fovio, sur la page Facebook de Vivacité. Et puis un nouveau cactus, bien sûr, tout à l'heure, ça sera aux alentours de 8h16. Il est 5h19, Xavier va nous rejoindre juste après Alex Warren pour parler de la météo. Voici Ordinary. 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

0: 5h22, il y a un message de Maxine sur le WhatsApp. Bonjour Bernard, bonjour les Lefteaux. Au programme aujourd'hui, travaux de peinture à l'appartement. Je vous souhaite une jolie journée ensoleillée. Eh bien, bonne peinture alors, Maxine, courage. On va prendre une nouvelle de la météo tout de suite avec Xavier Ponsard. Et c'est une belle matinée ensoleillée qui nous attend, hein, Xavier.
1: Oui, exactement, Bernard, avec un ciel bleu azur. Alors, on peut nuancer avec les températures qui peuvent chuter par endroits dans certaines vallées de l'Ardenne entre 7 et 8 degrés. Ailleurs, les températures minimales ce matin, on relève entre 15 et 18 degrés à Namur, à Liège, Bruxelles, Charleroi, Mons et Tournai. Avec ce petit vent de secteur nord-ouest, cet après-midi, c'est un front froid qui va venir mourir sur le pays, qui sera matérialisé par ces nuages un peu plus nombreux. Au nord du Sion-Sambre-Émeu, ça sera plus localisé sur le sud et l'est du territoire. Avec ce petit vent de secteur nord-ouest, il fera 22 degrés sous les parasols à Ostende et à Blankenberg. On aura 26 degrés sur les reliefs de l'Ardenne, 27 à 28 degrés sur les autres régions, jusqu'à 30 degrés en Gaume. Ce soir et cette nuit, on va retrouver un ciel étoilé, quelques voiles d'altitude seulement qui circuleront localement. Température minimale de 10 à 15 degrés. Et à partir de demain, mardi jusqu'à vendredi, un ciel sans nuages, ciel bleu azur pour tout le monde. C'est surtout les températures qui vont nuancer de jour en jour, puisqu'on aura des maxima de 26 degrés à Bruxelles pour mardi, 31 degrés pour les maxima de ce mercredi, toujours avec cette bise de secteur nord-est, 34 pour jeudi. Et la journée la plus chaude de cette semaine, ça sera, elle est décernée à vendredi, jusqu'à 36 degrés à Bruxelles, veille du 15 août.
0: Ah, c'est bien de le préciser. Merci Xavier. On se retrouve tout à l'heure avant 6h pour refaire un point sur la météo. On va rejoindre tout doucement 5h30 et Robin Duculot avec Camille Mbé. Voici Rien à fêter ce matin.

5h27, on est un petit peu en avance, donc on a le temps encore d'écouter Sydney Youngblood avec Sinaloa pour rejoindre le point info de 5h30 et Robin Duculot. Et puis n'oubliez pas qu'on a joué au jeu de l'intro. On vous offre ce matin des places pour l'Atomium et également pour visiter l'Auto World à Bruxelles. Bon début de journée.

0: Bon lundi matin avec Vivacité, la Une Télé. Robin Ducuau arrive dans quelques petites secondes pour l'essentiel de l'info.
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0: Bonjour à toutes et à tous. Le climat s'affole et c'est l'été de tous les records. Les océans n'ont jamais été aussi chauds. Près de 21 degrés de moyenne en juillet, c'est quelques décimales de plus que le précédent record datant de 2023. L'observatoire européen Copernicus, qui révèle ce matin ces données, pointe deux facteurs. Un, le réchauffement climatique, mais aussi le retour du phénomène épisodique El Niño, particulièrement puissant cette fois-ci. Et puis toujours selon Copernicus, la température moyenne au sol en Europe de l'Ouest sur la période juin-juillet n'a également jamais été aussi élevée. Cette chaleur accompagnée de la sécheresse que nous connaissons cette année, cela entraîne plus que jamais des incendies. La France est particulièrement touchée. Un nouvel incendie d'ampleur s'est déclaré hier en Lorraise. Il a déjà parcouru 153 hectares. 270 pompiers sont sur le front, appuyés par des canadaires. Dans les Deux-Sèvres, un ouvrier agricole âgé de 45 ans est suspecté d'avoir allumé plusieurs de ses départs de feu à l'aide d'un chalumeau retrouvé dans sa voiture. Arrêté, il sera jugé demain en comparution immédiate. Et puis il y a des incendies dramatiques au Canada également. Dans l'ouest du pays, une octogénaire a péri en tentant de fuir sa maison. Plus de 20 000 résidents de Colombie-Britannique ont déjà dû quitter précipitamment leur domicile. Cet avertissement à l'égard d'Israël à présent, lancé par le représentant du Conseil de la paix pour le territoire palestinien, Nikolai Mladenov, estime que le plan américain constitue la seule voie à suivre pour éviter une nouvelle attaque similaire à celle du 7 octobre 2023. Ce plan, approuvé par le Hamas, il a été rejeté hier par le gouvernement de Benjamin Netanyahou, mettant au point mort les avancées vers une paix durable dans la région. En sport, la néerlandaise Demi Vollering a remporté hier son deuxième Tour de France femme d'affilée. La dernière étape se déroulait autour de Nice. Et puis en football, la première journée du championnat s'est conclue hier soir. Victoire d'Anderlecht contre la Louvière 2-1. Même score entre l'Antwerp et Beveren. Enfin, on note deux grands rendez-vous sport qui débutent ce lundi. La phase course de l'Euro de natation à Paris et puis l'Euro d'athlétisme qui débute à Birmingham en Grande-Bretagne avec chaque fois une belle délégation belge. Voilà pour l'actu. Bon réveil à notre écoute.
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2: Et sur les routes, des travaux à vous signaler sur le Ring West à hauteur de Hautitre. Eh bien, jusqu'au vendredi 14 août, la réfection des boucles Waterloo-Mons et Mons-Hautitre, ce qui veut dire que vous allez circuler donc sur ce Ring West depuis Waterloo. Eh bien, vous ne pourrez pas gagner directement la E19 A7 en direction de Mons. Une déviation est mise en place et donc, eh bien, vous devez poursuivre votre route sur ce Ring West vers Hautitre et effectuer un demi-tour à la aménagement provisoire réalisé juste avant le giratoire de Hautitre. Ensuite, eh bien, vous pourrez reprendre la bretelle d'accès vers la E19 A7 vers Mons. Les usagers circulant sur la E19 A7 depuis Wautébren, par contre, ne pourront pas emprunter la bretelle vers le Ring West en direction de Hautitre. Une déviation est mise en place via l'échangeur numéro 22 Wautébren et puis la chaussée de Tubize, rue de Mont-Saint-Pont, la N246 via Braine-le-Château et puis la chaussée de Nivelles, N28 vers Hautitre.
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2: On vous offre deux entrées pour visiter l'Atomium ce matin avec notre jeu d'intro. Et c'est pas tout, on vous offre aussi vos entrées pour l'Auto World pour les amateurs de belles voitures. Voilà une idée sortie hein, pour ces vacances. On va vous offrir ça dans quelques petites minutes. Aujourd'hui, nous sommes lundi 10 août, on fête les Laurents. Et le dicton du jour dit à la Saint-Laurent, la noisette craque sous la dent. Ce qui est sûr, c'est que le soleil se lève à 6h22 ce matin et se couchera en fin de journée à 21h13. Deux anniversaires de stars à souligner. Un chanteur d'abord, Broken Back. Le chanteur français fête ses 36 ans et puis l'acteur espagnol Antonio Banderas est aussi à l'honneur. Il fête ses 66 ans aujourd'hui. Avant de jouer à notre jeu de l'intro, on va retrouver Avicii avec Hey Brother dans Vivacité Matin.

0: efficace hein, pour se réveiller le matin à Vichy. Il est 5h37, bienvenue dans Vivacité Matin et c'est l'heure de vous offrir les deux entrées pour accéder à l'Atomium de Bruxelles mais aussi au musée Otto Ward au cinquantenaire. Pour emporter ces invitations, ben, il suffit de me dire qui se cache derrière cette intro. Écoutez. C'est la sœur de Dani. Vous avez le nom de cette chanteuse australienne. Tiens, je vais vous mettre aussi un peu sur la piste, parce que je pense que c'est pas si facile que ça. Allez-y, envoyez la réponse au 60-03, 1 euro le message, pour gagner donc ce matin deux entrées pour visiter l'Atomium à Bruxelles et pour visiter également l'Otto Ward au cinquantenaire. À vous de jouer, 60-03, et vous avez le temps du sketch de Kevin Ayer ce matin. On a tous un pote relou.
1: Vous vous êtes jamais dit que dans la vie, peut-être, vous aviez rencontré des potes un petit peu trop tôt ? Je reformule. Est-ce qu'il y a des potes que si vous les rencontreriez aujourd'hui, vous ne deviendriez pas potes avec eux ? On a toutes et tous ce pote hyper relou, tu sais, qui te fout la honte dans n'importe quelle situation. Tu le croises en soirée, t'es avec une meuf et il est là, elle est plus jolie que celle d'hier, hein ? On a toutes et tous un pote hyper relou. Le mien, il s'appelle Thiago. Prenez quelques secondes pour visualiser votre Thiago. Allez-y. Vous l'avez, c'est bon ? Oui, alors ceux qui l'ont pas, c'est que c'est vous, le Thiago. Hein, Et vous aussi, votre Thiago, quand vous l'invitez à une soirée où les gens ne le connaissent pas, vous préparez le terrain. Vous allez voir les gens discrètement, là. Il est différent de nous, hein. Tu sais qu'il va dire une connerie, c'est sûr que ça va arriver. Toi, ça te choque plus. T'as tellement l'habitude que son prénom est devenu l'excuse à la situation. Non, mais c'est Thiago. Il est déjà en train de taper dans tout le buffet, là. Non, mais c'est Thiago. Ouais, mais il le fait avec sa bite, hein. Non, mais c'est pénal, les amis, d'accord ? Thiago, c'est le parrain de mon deuxième enfant. Une sorte de syndrome de Stockholm. Je crois que c'est volontaire. Comme ça, plus tard, si mon enfant il me trouve un petit peu débile, il aura de quoi comparer. Non, papa, j'avais l'impression de ne pas être prêt. J'avais l'impression de ne pas être assez responsable. Très, très peur. J'avais l'impression que mon enfant, quand il allait entrer dans ma vie, ça allait devenir mon petit frère. Qu'on allait être dans la même chambre, qu'on allait faire des cabanes, des FIFA. Et que ma femme, enfin, notre maman s'occupe de nous, quoi, tu vois. Peur très très vite évaporée parce que je suis père au foyer, donc c'est moi qui m'occupe de tout à la maison. C'est moi qui fais les courses, qui fais à manger, qui prend la pilule, tout est bien réglé. Et je fais attention à tout ce que je lui donne à manger, vraiment tout. Il n'y a pas longtemps, je check un des trucs que je lui donnais, c'était de l'arôme de vanille. Et je vais checker ce que c'est que l'arôme de vanille. L'arôme de vanille, c'est un substitut de vanille, d'accord. Ça a le goût et l'odeur de la vanille, mais c'est pas de la vraie vanille. On a découvert ça, les amis, dans les glandes anales du castor. Ça n'a pas l'air de vous choquer, hein. J'ai des regards du style... Tout le monde sait que le castor est un animal sucré, enchaîne, hein. Le cul du castor, c'est une vraie info. Le castor, il sécrète une hormone pour marquer son territoire. Ça s'appelle le castorum et ça sent la vanille. La vanille. C'est-à-dire que lui, il peut péter dans la tête de son frère, non pas pour lui faire chier, mais pour lui faire plaisir. Il peut gérer la forêt comme un Sephora, d'accord ? Si tu vois un castor se frotter un cerf, il donne des échantillons. Je trouve l'information folle. Moi, depuis que j'ai cette info, j'arrête pas de penser à la personne qui a découvert ça. Qu'est-ce qui a bien pu se passer dans sa tête ? C'est-à-dire que cette personne était en train de faire une petite randonnée tranquille. Quand tout à coup, elle arrive nez à nez avec un castor.
2: Putain, mais ça sent drôlement la vanille, là. Ça vient de son cul, hein, c'est... Ça serait quand même dingue si ça en avait le goût, non ? L'avancée scientifique, quoi, voilà, le bien pour l'agroalimentaire. Hein. Les enfants mangeront autre chose qu'une boule au chocolat, c'est génial, c'est génial. Mais pour être sûr, faut goûter. les yeux, Lucas, s'il te plaît. Arrête de me regarder dans les yeux, c'est très gênant. Allez, pour la science, pour la famille. Allez. Putain, mais ça a le goût de vanille!
1: Avec le reste du groupe au loin, tu sais. Non, mais c'est Thiago. Très, très dur d'être père, je vous dis la vérité. Il n'y a pas longtemps, je vous quitterai avec ça. Mon petit garçon, il a eu une bronchiolite, d'accord? Les poumons, ils étaient pris. Il fallait lui donner de la ventoline 3 fois par jour et lui donner des suppositoires pour faire tomber la fièvre. Je vous passe tous les détails, mais je ne sais pas si vous avez déjà donné des suppositoires à des enfants. Ok? Le suppositoire, je l'ouvre, c'est fait de cette manière. C'est plat, 2 côtés parallèles et une pointe. Ça a l'air d'être par là. C'est méga intuitif, tu ne vois une pointe, tu te dis je vais suivre le mouvement. Eh ben non! C'est le côté plat qu'il faut mettre à l'intérieur. Mais ça, on ne le dit pas. Si tu lis pas le notice d'emballage, tu le sais pas. Tu vois une pointe, tu te dis, mais c'est par là. C'est aérodynamique. C'est bobsleigh, c'est une fusée, je suis le mouvement. C'est con, ces gens qui ont inventé ça. C'est sûr qu'eux, ils mangent la glace fusée par le bâton, comme ça. C'est pas le bon sens. Je le mets à l'intérieur, il me le ressort. Chérie, prends une raquette et fais un double, s'il te plaît, d'accord? 30-40, descends! Là, je me rapproche, je joue au filet, c'est mon petit frère, il va pas me battre. Et là, je décide de laisser le doigt au fond, là, comme ça. Là! Il va parler de moi à son psy, ok? I'm the winner, hein? Et là, je me dis, mais imagine, ça a le goût de vanille.
0: Kevin Ayer, ce matin pour le sketch de ce lundi. Le beau vélo de Ravel, parlons-en. Il vous donne rendez-vous ce samedi, c'est à Bièvre, bien entendu. Et comme lors des autres rendez-vous de la saison, le village du beau vélo ouvrira ses portes dès 9h30 avec de nombreuses animations accessibles au public. Une boucle libre et sécurisée d'une dizaine de kilomètres sera également proposée tout au long de la journée pour les cyclistes souhaitant rouler à leur rythme. À l'arrivée, eh bien, le public pourra profiter d'un moment festif avec des animations, des stands, des espaces de restauration également et le traditionnel showcase de l'artiste invité. Notez que ce samedi à Bièvre, c'est Faudel qui sera en showcase. Voilà, donc 1000 raisons de venir nous rejoindre là-bas à Bièvre pour ce nouveau beau vélo de Ravel. Voici Olivia Dean, Men I Need.

5h48, dans 12 minutes, vous avez rendez-vous avec Lionel de Neubourg pour le journal. Et parmi les principaux titres, est-on en train de vivre une nouvelle vague de chaleur? Les prévisions annoncent en tout cas des températures encore élevées pour ces prochaines heures et prochains jours. L'ensemble du pays reste en avertissement jaune, à l'exception du littoral. Le littoral où il fait par contre chaud dans l'eau. La température de surface des océans a atteint en juillet un niveau record, selon Copernicus, le service européen de surveillance du climat. Température moyenne de 20°C, c'est un nouveau record. On vous en parlera dans ce journal avec Lionel. La météo de Xavier Ponsard dans quelques minutes. Et puis juste après Dua Lipa et Dance the Night, on va accueillir le gagnant du jeu de l'intro pour ce début de semaine.

0: 5h52 dans Vivacité Matin. On va partir du côté de Lerne ce matin pour aller retrouver Yvon. Yvon, il est retraité et c'est lui qui a trouvé qui se cachait derrière l'intro de ce matin. Bonjour Yvon, comment ça va ?
1: Bonjour, bonjour, ça va, pas de soucis, tranquille.
0: Debout depuis longtemps ?
1: Oui, 50 minutes.
0: 50 minutes, d'accord. Ouais, vous avez trouvé donc qui se cachait derrière notre intro ce matin. C'est la sœur de Dani. Bon, c'est elle qui est quand même la plus célèbre, hein, qui a la plus belle carrière. Il s'agissait de...
1: Kylie Minogue.
0: C'est Kylie Minogue avec Come Into My World, bien sûr. On vérifie. Kylie Minogue qui vient de sortir un duo avec Madonna, d'ailleurs... pour la petite histoire. Et puis vous allez visiter maintenant le musée Auto World et puis l'Atomium de Bruxelles. Vous m'avez confié en antenne que vous n'avez jamais visité l'Atomium de Bruxelles.
1: Non, effectivement, jamais.
0: Eh bien, ça sera l'occasion.
1: S'il vous plaît.
0: Je dis, ça sera l'occasion alors.
1: Oui, ce sera sûrement avec mon petit-fils.
0: Eh bien, super, puisqu'on vous offre deux entrées justement pour visiter cet Atomium de Bruxelles. On va vous envoyer ça très très vite, bien sûr, pour pouvoir en profiter encore pendant ces vacances. Ils vont passer une belle journée.
1: Je vous remercie également, et à tout le monde, à tous les auditeurs, à toute l'équipe.
0: C'est gentil. On va prendre des nouvelles de la météo tout de suite avec Xavier Ponsard. Xavier qui va nous annoncer de bonnes nouvelles, puisque le soleil va encore régner dans notre ciel aujourd'hui, surtout ce matin, hein, je pense, Xavier.
2: Oui, exactement, Bernard, avec ce ciel qui est dégagé sur l'ensemble des régions. On voit d'ailleurs un petit quartier de lune en ce début de journée, qui justement le soleil suit la lune avant l'éclipse solaire attendue pour ce mercredi. Mais avant cela, avec quelques voiles d'altitude, hein, très localement ce matin, on a des hautes pressions qui restent omniprésentes entre le proche Atlantique et la Russie, nous protégeant de toute perturbation. Mais malgré tout, on voit que un front froid va réussir à traverser le pays d'ouest en est. Il sera matérialisé par quelques petits champs de nuages cet après-midi, surtout plus présents sur le nord du territoire. Alors au niveau des températures, en ce début de journée, on a des températures, on relève au lever du jour entre 7 et 8 degrés. C'est dans certaines vallées de l'Ardenne. Ailleurs, en général, on tourne autour des 12 à 19 degrés. On a 17 degrés du côté de Courcelles ce matin, 18 degrés à Lannes, 19 à Uccle, on a 14 degrés du côté de Tournai, 12 degrés à Moyen, 13 degrés à Bastogne ce matin, 16 degrés à la baraque de Fritures, 19 degrés aussi du côté de Zeebruges. Et pour cet après-midi, on retrouvera ce ciel donc variable entre nuages et éclaircies au nord du territoire dans le courant de l'après-midi. Et au sud et à l'est, on retrouvera un ciel un peu plus lumineux, même si voilà, quelques cumulus, voire quelques voiles d'altitude peuvent s'épaissir. Des maxima cet après-midi qui afficheront 22 degrés en bord de mer, 26 degrés sur les reliefs de l'Ardenne. On aura 27 degrés à Bruxelles, Mons et Charleroi cet après-midi, 28 degrés à Namur ainsi qu'à Liège. Et jusqu'à 30 degrés en Gaume, avec ce petit vent orienté au secteur nord-ouest. Ce soir et cette nuit, le ciel va à nouveau se dégager. Il sera bien étoilé avec des minima de 10 à 15 degrés. Et puis à partir de demain et ce jusqu'à vendredi, on va retrouver un ciel bleu azur pour tout le monde. Et durant ces 4-5 jours, on pourra donc compter les nuages sur les doigts de la main avec des maxima de 26 degrés à Bruxelles pour demain, 31 mercredi, 34 jeudi et jusqu'à 36 degrés pour vendredi, qui sera d'ailleurs la journée la plus chaude de cette semaine.
0: Ah ben c'est votre mission, vous contrez les nuages pour nous, hein, donc sur les doigts de votre main. Merci Xavier, passez une belle journée. Bonne journée. On va rejoindre tout doucement le journal avec Pia, voici dans ma tête.

0: passé une très belle journée avec Vivacité et la Une Télé. Julie Vanache arrive en télévision sur la Une. Et puis c'est Karim Bress pour les suites de Vivacité Matin.
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3: Il est presque 6h. Bonjour tout le monde, j'espère que vous allez bien. Lundi, aujourd'hui 10 août. Bonjour Nadège.
4: Bonjour Karine, bonjour à tous.
3: On est parti pour 2 heures ensemble. On va notamment parler info, bien évidemment. Et dans l'info ce matin.
4: Eh bien, notamment des communes qui font marche arrière par rapport au béton dans les centres-villes et qui se tournent plutôt, évidemment, vers les arbres pour apporter un peu de fraîcheur. Évidemment, ah oui, on en a bien besoin.
3: Oh là là, il va encore faire chaud cette semaine. On va en reparler, bien évidemment, durant ces 2 heures. Je vous ai croisé aussi au Beauvillot de Rinvé, la Florus, ce samedi. Vous m'avez donné plein de bons plans de sortie pour ce week-end que j'aimerais partager avec vous. N'hésitez pas vous aussi à nous envoyer vos bons plans déjà maintenant. Ben oui, c'est lundi, mais on pense déjà au week-end, au 0470 07 20 23. C'est le numéro du WhatsApp. On répond, on vous lit, on correspond ensemble. Qu'est-ce qu'on va passer 2 chouettes heures ensemble tout de suite, dans quelques instants avant cela. Le journal RTBF Vivacité, il est 6h. Il y a 6h, on s'informe. Voici tout d'abord les titres.
5: Une nouvelle semaine commence et une troisième vague de chaleur s'annonce. Jusqu'à présent, l'été n'a jamais été aussi chaud en Europe. De nouvelles données sont publiées ce matin. C'est l'objet le plus tendance du moment, des lunettes solaires. Mais pour l'éclipse, les fameuses lunettes sont en rupture de stock un peu partout. Ça n'était pas parfait, mais c'est une victoire. Anderlecht a battu la Louvière hier soir, premier match de la saison.
6: Votre journal de 6h est présenté ce matin par Lionel de Neubourg. Bonjour.
5: Bonjour, toujours plus chaud et des records qui s'empilent de mois en mois. Jamais les températures de surface des océans n'ont été aussi élevées et jamais il n'a fait aussi chaud l'été dans l'ouest de l'Europe. 2,7 degrés de plus que la moyenne en juin et juillet, selon les données publiées ce matin par Copernicus, l'observatoire européen qui analyse les changements climatiques. Et cette semaine, le thermomètre va à nouveau grimper. Nouvelle vague de chaleur qui s'annonce d'ici la fin de la semaine. Clément Glessner a rencontré agriculteurs, maraîchers, vacanciers. Le lundi au soleil, il y a ceux qui chantent et ceux qui déchantent.
7: Dans son champ de pommes de terre, Stéphane arrose abondamment pour tenter de sauver ce qui peut encore l'être.
8: Et voilà la plus grosse pomme de terre qu'on a arrachée. Mais si vous achetez ça dans le magasin, je pense pas que...
7: Des formats plus petits, un rendement attendu 2 fois moins important et la chaleur des prochains jours ne va rien arranger.
8: D'un point de vue économique agricole, je pense que ça va quand même être très très très compliqué pour beaucoup.
7: Des cultures difficiles, pourtant avec ces températures élevées, fruits et légumes ont la cote.
9: On a le noir, le blanc ou le muscat.
7: Sur le marché des gueuseux, ces chaleurs font vendre davantage les produits frais.
10: Tout ce qui est tomates, salades, etc., on peut facilement doubler les quantités qu'on fait par exemple en hiver.
11: Pour vous, la chaleur, c'est vraiment une aubaine.
10: C'est plutôt sympathique, je vais dire ça.
7: Autre produit tendance, les vêtements légers pour grossir encore un peu plus la garde-robe d'été.
12: Quand j'ai vu ces petites choses légères, là justement, je me suis dit, c'est le moment ou jamais. Parce qu'apparemment, on annonce encore du temps chaud, donc on se prépare, quoi.
7: Pour d'autres, avec cette interminable chaleur, les affaires sont plus compliquées. Devant ce food truck, on attend patiemment le client.
13: On diminue de moitié, en fait, notre vente.
7: Et c'est normal, la météo pousse les Belges à chercher les points frais, comme sur cette plage en bord de Meuse. Ici, on espère que le soleil brille encore longtemps pour garder cette aire de vacances au bout du monde.
14: Donc c'est vrai que quand on est ici, moi, je me sens vraiment à la plage, quoi. C'est très cool.
7: À la plage ou sur l'eau, dans les prochains jours, vous serez encore nombreux à chercher un tout petit peu d'air frais.
5: Air frais que vous trouverez à la côte, la seule région du pays aujourd'hui et demain qui n'est pas concernée par l'avertissement jaune de l'IRM. La mise en garde pour les risques liés à la chaleur sera en vigueur au moins jusque vendredi prochain. En France, les pompiers sont toujours mobilisés sur le front des incendies, notamment dans la Drôme, près de 400 hectares brûlés dans un massif. Un autre feu a démarré hier après-midi en Lozère. Ce sera peut-être la mission impossible de la semaine, trouver des lunettes pour regarder l'éclipse solaire de mercredi soir. Que ce soit dans les supermarchés, dans les pharmacies, chez les opticiens, les fameuses lunettes adaptées sont devenues une denrée rare. La preuve avec Milan Bergmans.
15: Claire de vue, bonjour.
16: Oui, mais je n'en ai plus, madame.
17: Thierry Segard, opticien à Otigny, se répète inlassablement devant les clients qui défilent dans son magasin.
16: La demande, c'est tous les jours, toutes les heures, toutes les demi-heures, quelqu'un qui pousse la porte ou quelqu'un qui téléphone parce qu'il cherche des lunettes. Malheureusement, ça fait une semaine qu'on cherche auprès de tous nos fournisseurs pouvoir avoir des lunettes et on n'en a plus.
18: Bonjour, monsieur.
17: Dans cet autre magasin d'optique, à Woluwe, petit miracle, la gérante a réussi à se faire livrer quelques centaines de lunettes. Ce client fait partie des quelques chanceux.
19: C'était un peu le stress jusqu'au moment de les avoir, donc j'étais sur liste d'attente, mais voilà, heureusement, j'ai reçu un SMS qui me prévenait que c'était bien arrivé, et donc avant la date prévue. Quoi.
17: Les opticiens, comme les autres enseignes qui vendent ces lunettes, ont clairement été pris de court par l'engouement autour de l'éclipse. Sylvie Renders, opticienne.
18: On ne pensait pas commander et recommander, et parce que chaque fois, à peine rentrée, à peine sortie. Donc oui, voilà, c'est un coup de chance qu'on a eu ici de pouvoir en recommander un dernier lot de 400 pièces parce qu'il n'y en a plus nulle part.
17: Ces opticiens mettent en garde, il est absolument nécessaire de porter ses lunettes pour regarder l'éclipse solaire de mercredi.
5: Reportage Milan Bergmans avec Sophie Merguen. Qui a tué Tupac, le célèbre rappeur californien? Le mystère plane depuis 30 ans maintenant. Tupac Shakur, abattu de plusieurs balles en septembre 1996, alors qu'il venait assister à un combat de boxe. Aujourd'hui, un procès commence à Las Vegas, celui d'un ancien chef de gang accusé d'avoir orchestré le meurtre du rappeur. Le procès doit durer un mois. Anderlecht fait partie des premiers vainqueurs de la saison. Hier soir, le Sporting a battu la Louvière 2-1. Adriano Bertaccini a inscrit le goal de la victoire dans les arrêts de jeu. Tout n'était pas parfait. Le défenseur mauve Ali Mamar le reconnaît bien.
20: Alors, on sait que la Louvière, elle joue à 5, un bloc bas. Donc on savait qu'avant même de commencer le match, ça allait pas être un match facile. Mais voilà, on prend la victoire importante. C'est des victoires importantes à la maison. Donc on va vers un sentiment positif vers le prochain match, c'est positif. On avait le ballon en première mi-temps, je crois qu'on avait, le coach avait dit 75% de possession. On était bien, mais peut-être qu'il manquait, comme le coach a dit, les quelques appels de balles dans leur dos. Même avec un bloc bas, ça peut créer des espaces. Donc voilà, c'est ce qu'on a fait en deuxième mi-temps, c'est pour ça qu'on a su concrétiser avec nos deux occasions, les amis.
5: Hier encore, on rappelle les victoires de Charleroi face à Louvain, 3-1. Victoire également d'Anvers face à Beveron, 2-1. La néerlandaise Demi Vollering, elle a gagné le Tour de France femme pour la deuxième fois. Elle a remporté la dernière étape en solitaire à Nice. Aujourd'hui également.

0: qui reste encore dans les rêves du week-end, un week-end agréable. On espère évidemment que tout s'est bien passé pour vous. Dans l'actualité ce matin, on parle notamment...
1: Eh bien, notamment de la chaleur et surtout des communes qui disent stop au béton pour mettre davantage eh bien, de verdure hein, dans les centres-villes pour apporter un peu de fraîcheur.
0: Et nous vous emmenerons aussi où les planches sont plus importantes que l'eau, une ville de source et d'eau. Et aussi une ville artistique. Bonjour Chloé Hanon, vous nous emmenez où ce matin? Où êtes-vous exactement et pourquoi y aller?
2: Alors là, je me trouve juste devant le casino de Spa pour le Royal Festival, parce qu'ici, ce festival a commencé. On parle de théâtre, de musique, on parle de cirque aussi, avec des invités tout au long de ces 2 heures d'émission. Donc restez bien avec nous.
0: Oh là là, comme je vous envie. À tout de suite, Chloé, pour d'autres échos du Royal Festival de Spa. Et puis c'est une belle journée qui s'annonce avec beaucoup de soleil. Le soleil va dominer, il va faire chaud, hein, 22 degrés au littoral, 26 sur les reliefs. Entre 27 et 29 partout ailleurs. On ira même jusqu'à 30 degrés en Gaume et ce ne sera pas la journée la plus chaude de la semaine. On écoutera Vanessa Paradis dans quelques instants. Oh, vous avez vu les célibataires?
1: Non, c'est vrai?
0: Ouais, ils se séparent avec Samuel Benchetri, mais ils se séparent dans de bonnes conditions. Oui, les infos people, je les suis pas mal quand même. Hein. On écoutera aussi Teddy Bear.
3: Enchanté, je suis celui d'hier et de la semaine passée.
0: Et pas d'infos people pour lui, mais je sais qu'il est très heureux et ça se comprend. Il a vécu un été formidable. Il passait notamment par les Francopholies de Spa. On le voit dans le festival. On l'entend que lui en radio et on l'entendra dans quelques instants dans Vivacité Matin. Madonna aussi tout de suite. On vous souhaite un excellent lundi avec nous.
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0: Et vous venez d'entendre, hein, on peut papoter ensemble et j'ai déjà les yeux rivés sur le WhatsApp 0470 07 20 23. Qu'avez-vous fait ce week-end? Il y a un relevé de température près de chez vous en ce moment, vous pouvez nous communiquer ou peut-être se passe-t-il quelque chose, dites-le.

Plein de choses à vous dire au niveau des routes. Il y a des travaux qui vont perturber la circulation sur l'A8. On est dans la région d'Enghien. Ce sera vert tourné à partir d'aujourd'hui entre Auve et Marc. Et ça va se poursuivre

0: jusqu'au 7 septembre. Qu'une seule voie accessible, attention, 70 km/h. On va peut-être contrôler la vitesse. Et puis, le rond-point du Nautisport, c'est tout près. C'est l'entrée de la ville en venant de Soigny, par exemple. Sera en travaux mi-septembre et ça risque de coincer. On est tout près du centre sportif, on est tout près d'une école, on est tout près du centre d'Enghien. Bon voilà, on prendra notre mal en patience et puis surtout, on vous guidera. Sur le 19 entre Mons et la frontière française, un important chantier commence aujourd'hui. C'est à hauteur de Carnion et de Jemappes. Là aussi, la circulation sera limitée. Et puis des travaux aussi à l'entrée de l'hôpital de Moucron à partir d'aujourd'hui. Les trottoirs seront fermés, stationnement réduit, accès modifié si vous avez rendez-vous. Ne partez pas à la dernière minute. Pour le reste, tout se passe bien. Il n'y a pas trop de circulation en ce moment. Et du côté du rail aussi. Mais on surveille cela pour vous. Bonne route avec nous.
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0: En ce moment, il y a 17 degrés du côté de Marie, c'est à côté d'Élessine, en Brabant-Wallon. 17 aussi à Cibré-Rance, en Hainaut, à Leuze également, à Ouffay en province de Liège, 15 degrés. Vaux-sur-Sûre, province de Luxembourg, 17 degrés. Flostois, c'est à côté d'Avlanges, en province de Namur, on a également 16 degrés. Et à Bruxelles, Neder-Overijmbeek, on a 15 à 16 degrés en ce moment, il est 6h16. Bienvenue si vous nous rejoignez maintenant, on part directement du côté de Spa.
1: Avec Karine Bress et Nadège Wüstenberg.
0: Oui, parce que pendant 17 jours, Spa, ville d'eau en province de Liège, vous la connaissez sans doute, hein. C'est la capitale aussi des arts de la scène en Fédération Wallonie-Bruxelles.
2: Oui, et créé en 1959, le Royal Festival est vraiment l'un des rendez-vous culturels incontournables de l'été en Fédération Wallonie-Bruxelles.
0: Et Chloé Hanon, on n'est plus du tout dans le même registre des francopholies qui viennent de se terminer, c'est-à-dire de la musique, là on est dans autre chose.
3: Bah, on aura quand même un petit peu de musique, mais on parle surtout de théâtre, de spectacles d'humour, mais aussi de cirque, donc tous les arts de la scène. Le Royal Festival, eh ben, il a déjà commencé ici à Spa, juste derrière moi, pour ceux qui nous regardent sur Ovio ou sur votre télévision locale. Et si vous êtes en vidéo avec moi, eh bien, vous voyez que je ne suis pas seule, je suis avec Sarah Beaufailly. Elle est adjointe à la direction du Royal Festival et elle est là justement pour nous parler de la programmation, de ce qu'on va pouvoir voir et vivre ici jusqu'au 23 août. Donc le Royal Festival, Sarah, ça donne quoi cette année ?
4: Alors ben, cette année, c'est la 67e édition et donc c'est vraiment un festival foisonnant, multiple, et comme chaque année on a du théâtre, mais on a aussi, comme chaque année depuis quelques temps, du cirque, de la musique, de l'humour. Donc c'est vraiment le rendez-vous estival des arts de la scène.
3: Voilà, donc ici, il y aura plein de choses à voir, à vivre, des spectacles pour tous les publics au final, que ce soit pour les plus assidus de théâtre, mais aussi par exemple pour les enfants.
4: Oui, tout à fait. Donc c'est ça qu'on aime bien organiser, c'est des spectacles dans les salles, mais aussi à l'extérieur. Donc on a des spectacles gratuits dans la rue, dans le parc de 7 heures. On a des spectacles sous chapiteau, et donc c'est des spectacles accessibles à tous les publics, voilà, que ce soit les enfants, les adultes ou voilà, toutes les familles.
3: Ici, le festival, ça se passe juste derrière nous, donc dans le casino. Voilà, je bouge un petit peu pour ceux qui sont en vidéo, mais j'ai une guêpe qui est en train de m'attaquer.
0: Oui, oui, faites attention à vous.
3: J'essaie de m'en sortir avec elle. Elle a l'air enthousiaste à l'idée que le Royal Festival ait commencé aussi. Donc voilà, le Royal Festival, il a commencé notamment ici, juste derrière nous, dans la salle du casino de Spa. Il y aura aussi d'autres lieux cette année.
4: Oui, tout à fait. Donc on a des lieux avec des spectacles vraiment à la Freineuse, au centre Adeps. Ça y est, c'est mon tour. Voilà. Et donc là, ce sera un spectacle qui s'appelle Les Josianes, aussi pour les familles, vraiment accessible pour les tout-petits, mais aussi... voilà, pour les plus grands qui feront un plaisir d'assister à un spectacle de cirque, de danse, c'est très joyeux. Et nous avons aussi un spectacle sous chapiteau qui s'appelle Strano, vraiment qui est un spectacle magnifique de cirque à voir absolument, c'est le spectacle événement de cette année. Voilà, plein de spectacles vraiment extraordinaires aussi en extérieur encore à voir.
3: Voilà, ça c'est votre coup de cœur ou justement encore un ou deux coups de cœur pour voilà, faire un peu rêver les gens, leur donner peut-être envie aussi de venir.
4: Oui, bah, au niveau coup de cœur, donc, comme on parlait de musique tout à l'heure, on a un spectacle vraiment concert de Flore Benguigui, donc chanteuse du groupe vraiment renommé L'Impératrice, mais qui passe maintenant au jazz, voilà, qui est vraiment la musique qu'elle adore depuis plusieurs années. Et donc elle vient ici, c'est vraiment unique en Belgique, elle veut rendre le jazz vraiment accessible à tous. Et alors il côtoie vraiment le swing des années 30 et la musique swing, le swing des années 30 et les synthés des années 70, donc c'est vraiment très chouette.
3: Bah voilà, et si vous voulez retrouver la programmation complète, eh ben, c'est sur le site du Royal Festival, qui a lieu ici à Spa jusqu'au 23 août.
0: Merci Chloé Néon, à tout à l'heure. Et avec vous maintenant, on a appris que les guêpes étaient très matinales et qu'elles aimaient le Royal Festival. Prenez soin de vous, on vous retrouve un petit peu plus tard, tout à l'heure, avec des artistes. Il est 6h20, Teddy Bear, artiste belge de chez nous qu'on adore, avec Chaussures Roses. Et juste après, une petite info très sympa qui va vous faire sourire en ce début de semaine. Nous sommes le lundi 10 août aujourd'hui.

0: J'ai trouvé une info, mais alors incroyable, Nadège. On va faire un concours du chien le plus sympa à Scarbeck. C'est cool quand même. Hein. Et c'est pas la première fois qu'ils le font. Ça se fera au mois de septembre, mais j'avais envie de vous en parler maintenant, afin que vous le notiez dans votre agenda. Ce sera le 5 septembre prochain. C'est un samedi, c'est pendant la brocante Plaski. Alors, les chiens seront répartis en plusieurs catégories, parce que vous imaginez, juger un Saint-Bernard par rapport à un petit...
1: Un petit chihuahua.
0: Voilà, par exemple, j'avais pas de race en tête. C'est pas évident, parce qu'il y aura trois catégories, okay. Et il y aura chaque fois trois primés par catégorie. Moi, je trouve ça extraordinaire.
1: Oh bah oui.
0: Le chien le plus sympa. Donc, on ne va pas juger sa beauté, sa dextérité et tout. Il doit être sympa, votre chien. Et on en est persuadé. Dites, comment s'appelle votre chien? Vous avez un chien, vous? Vous avez une chouette photo à nous envoyer de votre chien? Chien sympa? Dites-le nous, envoyez-nous tout cela. Au 0470 07 20 23. On a quelques infos sur le rail à vous donner juste après Taylor Swift et sur la route aussi. Ne bougez pas, c'est dans la suite de Vivacité Matin.

0: On vous souhaite une très belle journée avec nous. Bon appétit si vous êtes à table pour l'heure du petit déjeuner. Il est 6h27. Vous nous écoutez sur Vivacité, vous nous regardez sur Ovio et sur vos médias de proximité comme TVcom, TVLux ou Antenne Centre. Il y a quelques soucis à vous signaler sur le rail. À Marchais-Nopon, les trains ont du retard. Il y a une panne de signalisation. Idem pour Otigny, Louvain-la-Neuve. Il y a des retards et même des suppressions. Nous dit-on, ce sont des infos qu'on peut lire sur le site de la SNCB. Et puis, à haut titre, on est proche du ring de Bruxelles. Les deux bretelles de l'échangeur vont être en réfection. Il y aura des déviations en place. Vous devrez faire attention en passant par là. Vous levez le pied, mais tout est mis en place pour pouvoir accéder au plus vite au ring de Bruxelles. Donc c'est vraiment côté au titre. Et puis le pont d'Andenne, c'est le pont Allende. Il sera en travaux à partir d'aujourd'hui et ce, durant 3 mois. Bon, allez, tout se passera bien sur les routes, j'en suis persuadée. Pour le moment, rien de spécifique à dire et sur le rail non plus, mis à part les infos que je viens de vous donner. Tout à l'heure, nous parlerons athlétisme avec un bon plan de sortie pour vous ce samedi à Mons et athlétisme aussi dans le Zoom Sport. Et dans l'info qui arrive, Nadège.
1: Eh bien, on va s'intéresser aux îlots de fraîcheur, hein, justement, tous ces espaces verts dans nos centres-villes.
0: Et puis, on jouera ensemble aussi. On va vous emmener dans un festival de théâtre de rue à Chassepierre. Vous préparez vos téléphones. Ce sera pour tout à l'heure. Ce sera dans la suite de Vivacité Matin. Et puis, il y aura aussi Rosalia dans vos oreilles à suivre. Et Angèle également. Le papa d'Angèle qui était sur l'escale du beau vélo de Ravel avec nous à Fleurus ce samedi. Il a pédalé, c'est Marca et Serge a pédalé, il s'est bien amusé. Notamment avec Adrien Jovenot, toute l'équipe, Olivier Colle et puis également Freddy Togo. Freddy Togo qui était là et puis vous étiez à nouveau nombreux. Il y avait franchement une super ambiance. On était ravis de vous rencontrer. La prochaine escale, ce sera Brève, en province de Namur. Mais on en reparlera bien évidemment cette semaine dans Vivacité Matin. Il va à nouveau faire beau et chaud aujourd'hui avec des températures qui vont grimper jusqu'à 30 degrés en Gaume et ce ne sera pas la journée la plus chaude de la semaine.
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0: Belle journée avec nous, c'est lundi aujourd'hui, il est 6h30, RTBF Vivacité. Bienvenue si vous nous rejoignez maintenant, c'est l'heure du journal régional. Après avoir misé sur le béton dans les centres-villes, de nombreuses communes font marche arrière.
1: Oui, car on se rend compte que pour diminuer de quelques degrés la température dans nos centres-villes, eh bien, il faut davantage de nature, des arbres, de véritables coins de fraîcheur. Vous l'avez certainement remarqué cet été. En tout cas, en Brabant-Wallon, la commune de Braine-l'Alleud est justement en train de réaménager une de ses places pour la transformer en un véritable petit poumon vert. Le reportage du Van Peel.
5: À côté de la gare de Braine-l'Alleud, la petite place Sainte-Anne n'était pas ce qu'on appellerait un endroit très convivial. Mais cela va changer. Les engins de chantier sont entrés en action il y a quelques jours avec pour mission de retrouver la terre sous le béton. Geoffroy Matagne, échevin des travaux publics et du développement durable.
6: On passe d'une place tout à fait minéralisée à un espace très végétalisé avec des arbres à différents étages et buissons qui vont permettre d'une part d'avoir une zone de fraîcheur en centre-ville, ce qui est important, avoir d'autre part des bancs et des arrêts et avoir des noues et différents petits bassins qui permettent d'avoir de l'humidité et une biodiversité plus grande, mais également qui fait effet tampon pour l'eau de pluie.
5: Pour réaliser ces travaux, il a tout de même fallu sacrifier quelques arbres plantés entre les pavés. Dans le quartier, certains s'en étonnent.
7: C'est pas logique. Je trouvais quand même, c'est des casse-pieds pour rien.
5: L'échevin Geoffroy Matagne assure que ces arbres devaient être déplacés pour réaliser les travaux et qu'il n'était pas possible de les conserver dans le nouveau projet.
6: On aurait pu essayer de déplacer ces arbres dans un autre endroit et pour les réintégrer ici, mais la difficulté était que le système racinaire étant aussi assez latéral et les arbres étant pas en super forme, il y avait 80% de probabilité que les arbres ne reprennent jamais.
5: Ce projet à presque 350 000 euros est subsidié aux deux tiers par la région wallonne. Les travaux s'achèveront dans quelques mois.
1: Et les températures vont à nouveau grimper jusqu'à 34, voire 35 degrés jeudi et vendredi. Décidément, l'été n'en finit pas. Et ça fait les affaires des cinémas. Leur fréquentation est en hausse. On vient y chercher un peu de fraîcheur, même si la chaleur n'est pas évidemment la seule responsable des bons chiffres estivaux. Elle n'y est pas étrangère pour autant. Lucien Afflan, responsable informatique, projection et exploitation des Green You à Liège.
7: D'une certaine manière, cet été, on sent une augmentation. Sur le mois de juillet, par rapport au juillet précédent, on a une augmentation de plus ou moins 9,5%. Sur la fin juin, aux alentours des 11%. Ce serait un peu étrange de se réjouir des canicules récentes, mais ce qu'on constate, c'est que à ces moments-là, de manière générale, le cinéma peut jouer un rôle utile. Maintenant, je pense pas qu'on puisse imputer ça intégralement aux dernières vagues de chaleur, mais de manière commune avec notre programmation. On a des films là qui fonctionnent assez bien, l'Odyssée de Christopher Nolan ou le dernier Spider-Man. Le cinéma en tant que lieu a toujours été un lieu de refuge d'une certaine manière. C'est un endroit où on peut respirer, se poser, s'évader quand les lieux dans lesquels nous vivons deviennent étouffants.
1: Des propos recueillis par Dorine Donati. Et puis le soulagement pour les organisateurs du Ronquière Festival. L'événement a attiré plus de 66 000 personnes ce week-end. C'est une augmentation de 10% par rapport à 2025. Bilan donc positif. Après deux années déficitaires, le festival affiche maintenant un chiffre d'affaires à l'équilibre. Un peu plus de sérénité pour l'avenir et surtout pour la prochaine édition, la 15e déjà. Et les dates sont connues. Le festival Ennuyé se tiendra du 6 au 8 août 2027 au pied du plan incliné. À Bruxelles, l'Astib a décidé d'offrir des bus à l'Ukraine, des véhicules qui viennent de terminer en fait leur carrière dans les rues de la capitale après une quinzaine d'années de service, des bus diesel, alors que la flotte de l'Astib devient de plus en plus électrique. Margot Guyot, comment l'idée de ce don à l'Ukraine a-t-il germé ?
8: Eh bien, assez simplement, l'impulsion vient du patron de l'Astib, Brieux de Méus.
9: J'ai reçu un dossier sur mon bureau il y a quelques semaines. Donc voilà, on va vendre ces bus-là. Ça vaut, c'est pas une énorme valeur. Et puis j'ai dit non, cette fois-ci, on va pas les vendre. On va les donner à l'Ukraine. Voilà. Et puis c'est parti comme ça. J'ai envoyé un mail à l'ambassade et c'est parti comme ça.
8: Les bus seront acheminés petit à petit à partir de la mi-septembre vers deux régions ukrainiennes situées à la frontière russe. La porte-parole de l'Astib, Françoise Le Dune, explique que leur affectation n'est pas encore tout à fait définie.
10: De toute façon, ce qui est convenu dans la convention, c'est qu'ils auront un usage civil, c'est-à-dire qu'ils vont servir à transporter des personnes. Ils pourraient, par exemple, servir aussi en cas de refuge, par exemple, si des gens veulent se réchauffer, etc. Ils auront aussi des affectations de ce style-là, en tout cas pour ceux qui fonctionneraient moins bien.
8: L'Astib n'est pas la seule à faire don de bus à l'Ukraine. La région Île-de-France en a offert un peu plus de 400.
1: Eh bien, merci beaucoup Margot pour ces précisions. Et puis notez, ce week-end, c'était la reprise du championnat de football chez nous en Pro League avec cette première journée et déjà les premiers vainqueurs avec notamment ce dimanche les joueurs d'Anderlecht qui ont battu la Louvière 2-1 mais aussi Charleroi gagnant 3-1 face à l'OHL. Et puis côté météo pour ce lundi, il fait beau, hein. Que
0: oui,
1: dire de plus, Karine?
0: Absolument, il va faire beau. Ça va encore être sec pour les jardins, mais bon, il va faire beau. En Brabant wallon, par exemple, à Braine-le-Château, en ce moment, à 6h36, il y a déjà 17 degrés. 17 degrés à Montilly-le-Tilleul, en province de Hainaut, à Xoffrey, c'est dans les Hauts-de-Fagne, à Liège, province de Liège, pardon, 14 degrés, mais ça va grimper aussi. Luxembourg, l'Église, 18 degrés à Gèvres, en province de Namur, on a 17 degrés. Et à Woluwe-Saint-Pierre, à Bruxelles, on a 17 degrés aussi. C'est à nouveau une belle journée, vous venez de le dire, Nadège. Le soleil va dominer, 22 degrés au littoral, 26 sur les reliefs ainsi que dans la capitale, 27 à 29 partout ailleurs et jusqu'à 30 degrés en Gaume. Belle journée donc, bon lundi, un lundi au soleil qui s'annonce. Rosalia, et puis juste après, on parle de Perchamville, à Mons.

0: 38, on a envie de valser en écoutant.
1: Ah bah oui.
0: N'avez pas envie, vous?
1: De danser.
0: En écrivant vos titres, vous à la maison, en prenant votre douche. Ne glissez pas dans la salle de bain. En prenant votre café ou en partant travailler. En tous les cas, notez les bons plans qu'on vous donne. À Mons, il faudra lever les yeux ce samedi 15 août. Lever les yeux parce qu'il y a Perchamville. Alors, Perchamville, c'est un rendez-vous spectaculaire avec des artistes, des sportifs qui vont faire des sauts à la perche sur la Grand Place de Mons.
1: Oh, wow.
0: C'est gratuit, c'est impressionnant.
1: Ah oui, non.
0: Et c'est pas la première fois. Mais un club d'athlétisme très, très développé à Mons. Et chaque année, il nous propose ce rendez-vous urbain qui, je trouve, est une chouette attraction. D'autant plus qu'il fera beau, ça va moins glisser, ce sera moins dangereux pour eux. Et puis pour vous, adapté à une terrasse ou simplement en passant, vous pourrez prendre de jolies photos. Ça tombe bien parce que de l'athlétisme, on va aussi en parler dans le Zoom Sport qui arrive dans quelques instants. Et ce sera avec David Bertrand. Il est 6h39.
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0: Bon, si on fait le point sur les différentes compétitions, il y a eu Roland-Garros, la Coupe du Monde de football, le Tour de France pour les hommes, pour les femmes. Et l'été sportif est loin d'être terminé. Place à partir d'aujourd'hui au Championnat d'Europe de natation et au Championnat d'Europe d'athlétisme.
1: Oui, et pour l'athlétisme, ça va se passer à Birmingham et ce sera à suivre sur RTBF Typique et aussi évidemment sur Ovio.
0: Et le regard tout de suite de notre journaliste pro David Bertrand. Il est l'un de nos envoyés spéciaux en Angleterre et aussi à un de nos consultants maison.
4: C'est parti pour 7 jours de compétition intense avec une délégation belge de 60 athlètes au départ. Il y a eu quelques forfaits de dernière minute. On va parler de tout ça avec notre consultant athlétisme habituel, Frédéric Honneux. Alors, 60 athlètes sélectionnés. Finalement, on a entériné quelques forfaits ces 2-3 derniers jours, dont ceux de Naomi Vandenbroek et d'Eliott Crestan. Mais il y a eu aussi quelques soubresauts dans les sélections et c'est pour ça qu'on se retrouve avec un nombre important d'athlètes. Expliquez-nous en quelques mots ce qui s'est passé au niveau de la fédération. Est-ce qu'on doit ou ce qu'on peut en penser?
5: Initialement, la fédération voulait durcir les minima, en mettant des minima donc plus compliqués à atteindre pour avoir vraiment la crème de la crème. Et puis il s'avère que on ne peut pas faire ce qu'on veut non plus, qu'ils avaient fait une petite exception pour un athlète qui pouvait montrer son état de forme un peu plus tard que prévu. La porte était ouverte pour tous les athlètes qui étaient dans cette situation-là, qui avaient fait les minima, qui avaient respecté les normes internationales, mais pas belges. Donc du coup, ils ont décidé d'accepter tout le monde pour que tout le monde soit mis sur un pied d'égalité, ce qui fait un contingent très important, ce qui va être très sympa pour les spectateurs et supporters. Mais on a aussi quelques athlètes qui vont être là un petit peu hors forme, qui vont venir se faire plaisir et essayer de retrouver un bon état dans ce championnat.
4: Mais on le dit toujours, c'est important pour des athlètes, jeunes notamment, de découvrir un grand championnat dans la perspective d'autres compétitions. On est à 2 ans des Jeux Olympiques de Los Angeles, c'est important de passer par ce type de compétition aussi pour apprendre le métier.
5: Évidemment, c'est ici qu'on prend énormément d'expérience en côtoyant les meilleurs, en voyant comment ça se passe dans les chambres d'appel, en gérant son stress dans des événements importants, en gérant les médias, etc. Et c'est aussi un moment où on prend des points. Le ranking est très important en athlétisme et c'est dans les championnats qu'on en prend beaucoup, en vue par exemple des prochains championnats du monde à Pékin.
4: Une délégation importante, donc. On en a beaucoup parlé. Nafi Thiem, championne d'Europe il y a 2 ans, n'est pas là. Alexander Dome, lui aussi médaillé d'or il y a 2 ans, n'est pas là. Mais il y a quand même au sein de cette délégation quelques atouts et quelques véritables chances de médailles. Difficile de faire le tour de toutes les disciplines et de tous les athlètes. Mais si on devait en pointer 4 ou 5, quels seraient selon vous les athlètes sur lesquels il faut compter?
5: Ce qui est intéressant, c'est qu'on va découvrir d'autres noms pour le grand public. Donc, je pense notamment à Nyana Van Lent sur le 10 000 mètres, qui a vraiment une bonne chance de prendre une médaille. Elle a beaucoup progressé. Chez les filles aussi, Pauline Kukoyt sur le 400 mètres haies, qui détient la deuxième meilleure performance européenne de l'année, ou troisième. On a aussi Ilona Masson, l'athlète francophone de Hanu, qui connaît une progression exceptionnelle et qui arrive ici aussi avec une performance digne de monter sur le podium. Donc, c'est 3 filles que tout le monde ne connaît pas énormément, mais qui ont les capacités de monter sur la boîte. Et on a encore aussi quelques athlètes chez les garçons, sans parler des équipes de relais, qui peuvent briller. Et chez les garçons, il y a notamment, je pense à Eli Bakary, qui est encore un tout jeune coureur de haies, qui arrive ici avec la 4e meilleure performance européenne de l'année. Alors certes, Crestan malheureusement ne sera pas là. On a aussi peut-être d'autres bons coureurs de 400 comme Daniel Segers, qui en élevant un petit peu son niveau pourrait aussi monter sur le podium. Donc bref, on a vraiment pas mal de possibilités. Il faudra être réaliste et concret.
0: Voilà, et on va suivre cela, bien évidemment, sur tous les médias de la RTBF. Nous en reparlerons aussi dans Vivacité Matin. Dans quelques instants, nous verrons vos chiens de compagnie en photo, si vous nous regardez en télé, si pas, on les décrira. Oui, parce qu'on a lancé une conversation peu avant 6h30 sur les chiens les plus sympas, vos chiens sympas. Vous avez des photos? Comment s'appelle-t-il? Si vous n'avez pas envie d'envoyer des photos, vous pouvez toujours nous en parler au 0470 07 20 23. C'est le numéro de WhatsApp de Vivacité. Il est gratuit, je vous le rappelle. N'hésitez pas à communiquer avec nous pendant l'émission. On vous répond aussi pendant l'émission. Moi, j'adore ça. Je suis une WhatsApp addict. Plus que vous, hein, Nadège. Vous êtes focus là sur le journal. Moi, je suis une WhatsApp addict. Je suis une musique addict aussi. Avec Angèle, tout de suite dans vos oreilles.

0: Ah, vous nous avez envoyé de chouettes photos de vos animaux de compagnie. Des chiens sympas. Oui, parce qu'en fait, il y aura un concours de chiens sympas à Scarmec le 5 septembre prochain. Ça nous a donné envie de lancer une conversation, hein, Nadège. Alors, on a Simba. Simba, c'est le chien de Vincenzo. Simba qui est craquant, une bonne tête, comme vous dites. Voilà, je ne connais pas du tout la race, mais un chien qui doit faire quoi, 30-40 cm de haut. Une bonne tête, comme vous dites. Il pourrait remporter le concours du chien le plus sympa. Celui de Pascal aussi, c'est Phébus. Merci Pascal de nous avoir envoyé une photo de Phébus. Mimi aussi, tout craquant, dans une espèce de buse comme ça. Il a l'air coquin, ou elle a l'air coquine, Phébus. Bernard, c'est Hadès ou Adé. Je ne sais pas comment il faut prononcer. Merci Bernard. Là aussi, bonne bouille, un chien couleur café au lait qui regarde avec des yeux langoureux, à mon avis. Hadès veut une petite friandise. Michael nous envoie une photo de son chien aussi. Sympa, mais on n'a pas le prénom, mais c'est sympa aussi. Merci de nous envoyer ce cliché. Et puis alors, on a le prénom du... Il est noir, il est un peu... Il a l'air coquin.
1: Il a des grandes oreilles.
0: Ouais, des grandes oreilles. Et puis on a deux chiens, tout craquants, tout mignons. On n'a pas le nom des maîtres, mais on sait que le petit chien s'appelle Ringo. À mon avis, c'est quelqu'un qui aimait bien peut-être Ringo Starr ou un autre Ringo. Et Chiwi pour le grand. Ils sont tout mimi. Et ils posent sur la photo. Le petit noir, le grand et couleur café au lait. Merci à vous pour ces réactions par rapport à cette conversation qu'on a lancée au 0470 07 20 23. 6h48, on a un tout petit peu de retard. Qu'est-ce qu'il y a dans l'actualité du jour tout de suite?
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0: Nadège, on peut le dire, hein, on est face à un été de tous les records.
1: Mais en tout cas, c'est le constat de l'Observatoire européen Copernicus, hein, température record, mais surtout en Europe occidentale. Du côté de l'Est, de la Scandinavie, là, il fait plus respirable. On fera le point dans le journal de 7h. Et puis mercredi, vous l'avez entendu, il y aura une éclipse solaire. Elle sera quasi totale chez nous. On n'avait plus vécu un tel événement depuis l'éclipse totale de 1999. D'ailleurs, Karine, est-ce que vous vous souvenez si vous l'avez observé et où?
0: Oui, je ne sais plus où je l'ai observé. Je crois que ça doit être dans mon village. On avait les lunettes solaires et tout aussi.
1: Et justement,
0: c'est très, très important.
1: Très important d'avoir ces lunettes adaptées. D'ailleurs, selon une étude scientifique, des imprudents qui avaient regardé l'éclipse sans lunettes ont eu des séquelles aux yeux. On fera un retour dans les archives également à 7h.
0: Non, c'était dans une volière.
1: Une volière?
0: Oui, c'était paradisiaux à l'époque. Paradise, je vous jure que pendant 2 minutes, les oiseaux se sont endormis. C'était dingue.
1: Ça devait être impressionnant.
0: C'était impressionnant, on ne les a plus entendus chanter, rien du tout. Si vous aussi, vous avez des souvenirs de cette éclipse solaire, n'hésitez pas à nous en parler au 0470 07 20 23. À nouveau, une belle journée aujourd'hui. Le soleil va dominer, 22 degrés au littoral, 26 sur les reliefs ainsi que dans la capitale, 27 à 29 partout ailleurs, 30 en Gaume. Oh, cela dit, ce sera du temps pour bouger, d'aller par exemple à Spa pour voir les spectacles du Royal Festival. On va retrouver Chloé Hanon dans quelques instants. Elle est là-bas pour nous avec des artistes, un artiste que vous connaissez bien et que vous adorez. C'est dans la suite de Vivacité Matin.
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0: Il est 6h50, à Spa, les planches sont en effervescence, en pleine effervescence, parce que depuis vendredi, la cité thermale accueille le Spa Royal Festival. C'est un rendez-vous incontournable de l'été consacré au théâtre et aux arts de la scène.
1: Oui, et c'est jusqu'au 23 août, le Royal Festival investit donc Spa pour sa 67e édition, déjà avec une quarantaine de spectacles et plus de 200 artistes.
0: Et Chloé Hanon, justement, vous êtes à côté d'un artiste qu'on adore, que j'adore, qui manipule super bien les mots et qui n'a sans doute pas beaucoup dormi.
5: Ah non, il n'a pas beaucoup dormi, donc je suis en compagnie de Bruno Coppens. Il a fait l'effort de se lever tôt ce matin, alors qu'il était sur scène hier soir pour jouer ma 9e symphonie. Donc peut-être déjà un petit mot sur ce spectacle. Comment était le public, le Spadois ici hier soir?
6: Écoutez, c'était super. Hein. Franchement, d'abord, il y a un monde fou, c'était plein à craquer. Et puis, je suis quand même un habitué du festival, donc j'aime beaucoup. Parce qu'en fait, dans les festivals, c'est pas comme dans l'année. Dans une salle de spectacle, les gens, quand ils s'abonnent, ils ont un spectacle en novembre, en février, en mars. Ici, il y a une effervescence parce que, en journée, il y a un spectacle de rue. Puis, ils arrivent ici, ils rencontrent des tas de gens. Puis, il y a vraiment une ambiance très différente. On passe d'un spectacle comme ça, puis après, à la Ligue d'impro hier soir. Et donc, je sais que les gens sont dans une énergie très, très forte. Et puis, moi, voilà. Moi, j'étais très heureux parce que je rentre du Festival d'Avignon en juillet. Et d'arriver ici, début août, pour ma première date à Bruxelles, en Belgique, pardon. Ici, à Spa, oui, je suis, j'ai pas encore très
5: encore un peu déphasé.
6: Bonjour, donc c'est la première, c'est ça?
5: C'est Vivacité.
6: Vivacité, ok, d'accord. C'est quelle chaîne, ça?
5: Et donc, ici, votre spectacle. Donc, un bon accueil. On va vous retrouver sur les planches, mais pas pour jouer à nouveau ce spectacle. Pour une toute autre raison, vous nous expliquez?
6: Oui, alors je serai maître de cérémonie pour le Samam Comedy Club, c'est-à-dire que chaque année, depuis 6 ans déjà, le Festival Royal de Spa organise un spectacle avec des scènes de peur ou des gens qui font du seul en scène et ils essaient de réunir chaque année soit des jeunes, soit des gens déjà confirmés, mais dans des domaines très différents. Donc là, le 18, il y aura Amandine Nelson qui fait du stand-up pur, il y aura Pepe Angel Ramos Sanchez, qui est un ami d'ailleurs, et qui fait un spectacle un peu plus théâtralisé comme ça, puis Jérémy Morio qui cartonne dans toute la Wallonie et sûrement ici à Spa quand il va venir, et puis alors Moumou et Tocard, un duo improbable, incroyable, un nom incroyable et très musical. Donc ce soir-là, moi je suis maître de cérémonie, j'anime ça et chaque fois je lance les artistes et je crois que les gens vont être très étonnés de voir ça pendant 1h30, un spectacle très éclectique.
5: Et donc 4 artistes, mais pas pour des spectacles d'une heure, ce seront des interventions plus courtes.
6: Oui, c'est ça. Donc chacun fait entre 12 et 15 minutes. Et donc l'ensemble fait 1h30 plus ou moins. Moi, j'interviens entre chaque artiste. Et c'est une rencontre incroyable. Et puis moi, je suis très heureux parce que souvent, je joue seul sur scène et j'ai pas de première partie. Et donc, je suis heureux de pouvoir rencontrer des types d'humour très différents. Il y a des gens de Liège, il y a des gens du Hainaut, de Bruxelles. Et donc, je crois qu'on a chacun ses affinités. Et franchement, c'est des soirées assez exceptionnelles.
5: Ben voilà, on pourra découvrir tout ça le 18 août pour le Royal Sabam Comedy Club. Et donc, on vous retrouvera là-bas en maître de cérémonie le 18 août.
7: Très bien. Merci Chloé, merci à Bruno Coppens, petit clin d'œil à Bruno. On va le retrouver aussi samedi prochain au Théâtre Anvers. C'est à Silly, dis donc, il va parcourir la Belgique et tout. Merci à Bruno en tous les cas de s'être relevé pour Vivacité, une radio, j'espère qu'il ne l'a pas oublié puisqu'on l'entend régulièrement sur notre chaîne. Cameron Whitecomb, tout de suite, on joue ensemble juste après. Oui, promis, juste avant la météo qui arrive aussi.

0: du Festival Royal à Spa. Il n'y a pas que Spa qui sera en effervescence le week-end prochain. Il y aura aussi Théâtre Auvert à Silly qui commence déjà ce mercredi, c'est en province de Hainaut. Et puis aussi le Festival International des Arts de la Rue à Chassepierre, province de Luxembourg. C'est les 15 et 16 août, c'est samedi et dimanche prochain. On a deux invitations à vous offrir, deux entrées pour ce festival. On joue maintenant via le 6003 SMS. Vous mettez par exemple comme mot code art. Art, c'est simple, c'est court. Chassepierre, c'est trop long. Art, et puis votre nom, prénom, adresse complète et votre adresse email. Bonne chance à tous, des invitations pour deux personnes. Vous allez adorer, en plus il fera beau. Vous allez déambuler dans le village, vous arrêtez pour voir un spectacle, poursuivre vers un autre et ainsi de suite à votre rythme. Vous allez toujours être en émoi, en effervescence. Et puis surtout toujours très étonné, émerveillé lors de ce festival international des arts de la rue. Bonne chance à tous, on vous appellera tout à l'heure après le journal de 7h30. Restez donc bien à l'écoute. On parlera des championnats d'athlétisme, championnats d'Europe d'athlétisme et de natation aussi dans le journal qui arrive. Ce sera dans quelques instants. Parlons météo aussi avec vous, Xavier Ponsard. Oh, en résumé, on peut dire que c'est une nouvelle fois une très belle journée qui nous attend ce lundi.
1: Oui, exactement, Karine, avec justement ce ciel bien dégagé dans l'ensemble sur la Belgique ce matin, avec ces hautes pressions qui restent omniprésentes entre le proche Atlantique et la Russie et qui nous protègent de toute perturbation, à l'exception de ce front froid qui traverse le pays ce lundi et qui pourra nous apporter quelques petits champs de nuages. Si on compte pas le week-end qui arrive, on peut dire que ce lundi est la pire journée de la semaine avec quelques champs de nuages, alors sans précipitation, puisqu'à partir de demain, mardi, on va retrouver un ciel bleu azur pour tout le monde, sans aucun nuage à l'horizon. Ça sera la même chose pour mercredi, jeudi, vendredi. Ce sont plutôt les températures qui vont faire la nuance de jour en jour, puisque les maxima afficheront cet après-midi 22 à 30 degrés. 30 degrés en Gaume, 22 degrés en bord de mer, 27 sur le centre. On aura demain mardi 26 degrés à Bruxelles, 31 mercredi, 34 jeudi et jusqu'à 36 degrés pour ce vendredi.
0: Et arrêtez-vous, arrêtez-vous, on a trop peur de la suite. Merci Xavier Ponsard. À tout à l'heure pour d'autres infos. Et puis tout à l'heure aussi, on retrouvera Chloé et Anon en direct de Spa pour le Royal Festival. C'est là qu'on vous emmène ce matin.
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0: 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Bienvenue si vous nous rejoignez maintenant. Nous sommes le lundi 10 août, c'est l'heure du journal. Voici les titres.
3: Cela réjouira les baigneurs, mais c'est surtout une menace pour la nature. Les données de l'observatoire européen Copernicus le prouvent, les océans n'ont jamais été aussi chauds. Faut-il protéger les zones humides qui rafraîchissent nos villages? Malgré leurs intérêts reconnus, elles ne sont pas protégées des ambitions des promoteurs immobiliers, exemple à suivre dans le Brabant wallon. Attention les yeux, si vous comptez admirer l'éclipse solaire de mercredi, celle de 1999 avait laissé de nombreux distraits avec une vue abîmée par les rayons dangereux. Ouverture de l'euro de natation et de l'euro d'athlétisme ce lundi. Le point sur les ambitions belges dans le grand bassin et le sourire de la sprinteuse Delphine Nkensa à suivre dans ce journal.
0: 7h, le journal avec Robin Duculot ce matin. Bonjour Robin.
3: Bonjour à toutes et à tous, on va un peu respirer en ce début de semaine avec une légère baisse des températures, une baisse par contre temporaire. Dès mercredi, le mercure s'envolera à nouveau, plus de 30 degrés attendus. L'IRM, l'Institut Royal de Météo, maintient son avertissement jaune à la chaleur sur tout le pays jusque vendredi. Katharina Le Thor, c'est décidément l'été de tous les records.
4: C'est Copernicus, l'observatoire européen, qui nous l'apprend ce matin. L'Europe occidentale a connu ces mois de juin et juillet les plus chauds, avec des températures records. Et l'une des conséquences de ces épisodes caniculaires à répétition, c'est le réchauffement des océans. Les températures à leur surface sont plus élevées que jamais. En juillet, le mercure a grimpé à un niveau jamais atteint, avec une moyenne de 21 degrés. Le problème avec la chaleur, c'est qu'elle appelle la chaleur.
3: Et cela se vérifie dans l'eau comme sur la terre ferme, Katharina.
4: Elle assèche les sols. Et quand les sols sont secs, ils perdent leur capacité à assurer un refroidissement naturel, ce qui alimente encore la chaleur. Chaleur et sécheresse se renforcent mutuellement. Notons que ces chaleurs records ne concernent que l'Europe de l'Ouest. Si l'on prend le continent dans son ensemble, la moyenne est plus acceptable. Juillet 2026 n'a été que le 11e juillet, le plus chaud des relevés connus. Les températures plus basses dans l'Est de l'Europe et la Scandinavie contrastent avec la chaleur suffocante de l'Espagne, la France, l'Angleterre ou encore la Belgique.
3: Les explications de Katharina Letort et cette situation météo, elles favorisent bien sûr les incendies. La France est particulièrement touchée. Un nouveau feu de végétation d'ampleur s'est déclaré hier du côté de la Lozère. Il a déjà parcouru 153 hectares. 270 pompiers sont sur le front, appuyés par des canadairs. Et puis incendie dramatique aussi au Canada. Une octogénaire est morte en tentant de fuir sa maison, menacée par les flammes dans l'ouest du pays. Plus de 20 000 résidents de Colombie-Britannique ont déjà dû quitter leur maison. Et face à ces risques, les zones humides font plus que jamais figure d'atout. Véritable bulle de fraîcheur, rempart contre le feu et refuge pour la biodiversité. Ces zones humides qui doivent pourtant faire face aussi à un autre adversaire, les promoteurs immobiliers. Exemple à Amil, en Brabant-Wallon, où un permis d'urbanisme a été délivré pour raser une zone humide d'intérêt biologique majeur. Les riverains ripostent en justice, Baudouin Remy.
5: 4 hectares de marais et de zones humides, véritables poumons verts et de biodiversité dans le centre du village d'Amil, rasé au profit d'un grand projet immobilier. Voilà ce qui fâche les riverains.
6: Avec le réchauffement climatique, on sait que les canicules, les inondations, ça va se multiplier. Et donc je pense que ce genre d'espace, c'est quelque chose qui va nous aider à être résilients.
7: Cette zone de modération, de température, d'apaisement, de poumons verts au niveau du village.
8: Et en plus de ça, de détruire des habitats humides qui se font de plus en plus rares.
5: Le site est pourtant répertorié comme site d'intérêt biologique majeur. Mais ce statut officiel en Wallonie ne lui accorde aucune protection contre les promoteurs immobiliers. Alors, le gouvernement doit-il réfléchir à protéger ces zones humides et les sacraliser au nom des enjeux climatiques et de biodiversité? C'est en tout cas l'avis de l'hydrologue Aurore Degré.
9: Ça vaut la peine de revenir sur des décisions qui sont plus appropriées aujourd'hui. Réhumidifier les zones humides, refaire des mares, refaire des petits stockages d'eau pour que notre territoire puisse être beaucoup plus humide au moment où les sécheresses se présentent.
5: En attendant, si le Conseil d'État ne donne pas raison aux opposants, le marais de 4 hectares et toute sa biodiversité sera rasé.
3: Dans l'actu international, cet avertissement à l'égard d'Israël, il est lancé par le représentant du Conseil de la paix pour le territoire palestinien. Il s'appelle Nikolai Mladenov et selon lui, le plan américain constitue la seule voie à suivre pour éviter une nouvelle attaque comme celle du 7 octobre 2023. Ce plan, il avait été approuvé par le Hamas, mais il a été rejeté hier par le gouvernement de Benjamin Netanyahou, mettant à l'arrêt les avancées vers une paix durable dans la région. Plus que 2 jours avant le grand rendez-vous du Soleil et de la Lune, une éclipse solaire quasi totale sera visible dans notre ciel vers 20h mercredi soir. Elle promet un spectacle unique. On n'avait plus rien vu de pareil depuis l'éclipse totale de 1999. Mais ce spectacle, il faut absolument l'admirer à l'aide de lunettes de protection adaptées. Une étude scientifique montre que les imprudents de 1999 ont été nombreux à avoir eu ensuite des séquelles aux yeux. C'est ce que nous raconte Archive à l'appui, Thomas Dechamps.
10: On le voit bien maintenant.
11: Ah oui, ça on voit bien le bout hein, qui manque.
12: En 1999, la grande majorité des spectateurs de l'éclipse solaire s'étaient montrés prudents, mais dans l'euphorie, certains l'avaient aussi regardé sans matériel adéquat.
13: Oh, miséricorde, miséricorde. Ça, c'est vraiment la poésie du moment.
12: Après l'événement, 3 chercheurs décident alors d'objectiver les dégâts sur les yeux de 45 patients. Et le résultat, sans appel, 20 d'entre eux présentaient des symptômes visuels et 5 autres des altérations visibles de la rétine. Les troubles observés étaient typiquement une vision floue ou un petit point sombre au centre du champ visuel, qu'on appelle un scotum, et qui peut rester des mois, voire de façon permanente. Autant dire que tout le monde n'a pas partagé longtemps l'enthousiasme de 1999.
14: Ah, c'était formidable. Ce noir qui tombe tout d'un coup, c'était impressionnant. C'est un grand moment.
12: Notez d'ailleurs bien que vos yeux peuvent s'abîmer même si vous ne ressentez rien sur le moment. Les rétines ne possèdent en effet pas de récepteur de la douleur. Restez donc prudent si vous souhaitez pouvoir dire ceci.
15: Ému ?
14: Oui. Vivement à la prochaine. Hein.
3: On ne le répétera jamais assez. Pour voir cette éclipse, les lunettes de

0: Sachez que par un grand hasard cosmique, nous aurons droit à une autre éclipse solaire partielle dès l'été prochain si vous n'avez pas l'opportunité de vous équiper pour admirer celle de cette année-ci. Cette question maintenant, qui a tué Tupac ? La question qui obsède les fans de rap depuis 30 ans, elle trouvera peut-être enfin une réponse. Un procès s'ouvre aujourd'hui à Las Vegas, aux États-Unis. Le procès d'un chef de gang, Duane Kefidi Davis. Il est accusé d'avoir été le commanditaire de l'assassinat de Tupac Shakur. C'était en marge d'un combat de boxe à Las Vegas en 1996. Tupac était alors au sommet des charts avec des tubes comme California Love et All Eyes on Me. Place au sport. En foot, le championnat a repris ses droits ce week-end. La première journée s'est conclue par une victoire d'Anderlecht 2-1 contre La Louvière. 2-1, c'était aussi le score final de la rencontre entre l'Antwerp et Beveren. En cyclisme, c'est la néerlandaise Demi Vollering qui a gagné le Tour de France Femmes. C'était sa deuxième victoire d'affilée. Elle a remporté hier la dernière étape en solitaire à Nice. Elle termine avec 1 minute et 18 secondes d'avance sur la polonaise Katarzyna Niemadona. Les championnats d'Europe d'athlétisme débutent aujourd'hui, c'est à Birmingham en Angleterre. La délégation belge compte une soixantaine d'athlètes. Alors pas de Nafi Thiam cette fois-ci, pas d'Alexander Dome qui était champion en titre sur 400 mètres, mais quand même des chances de s'illustrer pour nos athlètes. La première à fouler le tartan ce matin, ce sera Delphine Nkansa. La sprinteuse sera alignée dans les séries du 100 mètres dès midi. Elle ne cache pas ses ambitions.
1: Qu'il soit comme à l'entraînement, même un peu mieux. Parce que j'ai pas encore réalisé de course parfaite. Enfin, c'est le but, on a travaillé pour. Donc c'est censé passer, même mentalement. Le but, c'est vraiment de passer des barrières mentales. Et donc, j'ai hâte.
2: Quel est ce qu'il faut que vous fassiez pour vous dire, OK, on a bien bossé?
1: Un très beau truc en finale du 100 mètres, voilà.
2: Ça veut dire quoi, un très beau truc?
1: Aller chercher les étoiles.
0: Ouais. Interview au micro de David Bertrand. Et puis autre championnat d'Europe qui commence ce lundi, celui de natation à Paris. En tout cas pour ce qui est des épreuves en bassin et en couloir. Il n'y a là que 9 Belges en compétition, mais avec tout de même des chances de médailles pour notre délégation Thibaut Deplanque.
3: Avec comme tête d'affiche Rose Van Otterdijk, championne d'Europe en titre du 100 mètres papillon, vice-championne d'Europe sur 50 mètres papillon et médaillée de bronze sur 100 mètres d'eau à Belgrade il y a 2 ans. Mais la Limbourgeoise de 21 ans se remet d'une blessure à l'épaule et ne disputera que 5 épreuves. Elle visera principalement des performances sur 50 et 100 mètres papillon. Florine Gaspard, double médaillée sur 50 et 100 mètres brasse lors des derniers championnats d'Europe en petit bassin, peut viser un podium, tout comme Lucas Envaux, vice-champion d'Europe du 800 mètres nage libre en petit bassin. À suivre également Simon Laviolette. À 18 ans seulement, le nageur de Rixensart est champion d'Europe junior du 400 mètres 4 nages et pourrait créer la surprise sur une distance qui sera privée de Léon Marchand. Le phénomène français n'est pas encore totalement remis d'une blessure à l'adducteur. Il y a 2 ans à Belgrade, grâce à Rose Van Otterdijk, que la Belgique avait remporté 3 médailles, dont une en or. Un titre européen qui constituait une première pour une nageuse belge depuis 1995.
0: L'Euro de natation à Paris et l'Euro d'athlée à Birmingham, ça démarre aujourd'hui et ça durera jusque dimanche inclus. Voilà, c'est la fin de ce journal. Merci de nous suivre.
4: Merci Robin, du culot. Il y a tout à l'heure pour d'autres infos. Il est 7h10. On va partir sur les routes. Ça reste calme, c'est pour accéder vers Bruxelles. On voit peut-être que certains reprennent le travail aujourd'hui. Qui sait, nous sommes le lundi 10 août, si vous reprenez le boulot, courage. Évidemment, ça dit, vous n'aurez pas trop de ralentissement. Rassurez-vous, pour le moment, pour accéder à Bruxelles, par exemple, au niveau de Jette, sur le ring de Bruxelles, 5 bonnes minutes de perdu pour arriver à l'aéroport de Zaventem aussi. Et puis pour accéder au ring en venant de l'E429, comptez 5 minutes en plus sur votre parcours habituel. Ailleurs, et pour le moment, tout va bien. C'est sur le rail que c'est un peu plus compliqué. Il y a des retards possibles si votre train passe par Marchiennes ou Otigny-Louvain-la-Neuve, parce qu'il y a des pannes. Et à Otigny, on pense même qu'il y aura certaines suppressions. Et puis des travaux aussi commencent. Il y en a pas mal qui commencent aujourd'hui, notamment à Haut-Ittre. C'est pour accéder au ring de Bruxelles. Les deux bretelles seront en chantier. Des travaux également sur le 429 entre Auve et Marc, c'est en direction de Tournai.
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4: Et je viens de me rendre compte que j'ai oublié le chantier qui allait débuter à Carnion sur le 1942 aujourd'hui. C'est dans la région de Mons. Bon, tout va toujours bien, Nadège.
6: Mais oui, toujours bien.
4: On se le disait.

0: vous allez bien, vous êtes là, vous réagissez pas mal et ça nous fait plaisir. Dans l'actualité ce matin, on parle notamment...
1: Alors de Noël, étonnant hein, pour un 10 août, c'est peut-être un peu trop tôt, me diront certains, mais on va surtout s'intéresser aux sapins, justement, nos sapins qui souffrent de la chaleur en ce moment.
0: Et ne riez pas, hein. Moi j'ai déjà vu des rayons qui se mettaient en place pour Halloween.
1: Oui.
0: Et pour Noël aussi, chez certains décorateurs. Alors j'ai posé la question, mais ils m'ont expliqué qu'il fallait le temps de tout installer pour Noël. Hein. Je n'ai pas posé pour Halloween. Et donc, c'est pour ça qu'on parlait déjà de Noël maintenant. Mais pourquoi pas, après tout, nous sommes le 10 août. Mais on va aussi parler de théâtre, d'un festival de théâtre et d'art de la scène. C'est à Spa. On prend la direction de Spa tout de suite pour le Royal Festival. Notre journaliste Chloé Hanon est sur place. Vous êtes toujours au casino, Chloé? Vous y étiez tout à l'heure?
2: Eh ben non, j'ai changé de décor. J'étais au casino et maintenant je suis devant un grand chapiteau rouge. Un chapiteau sous lequel on va pouvoir voir du cirque, évidemment, parce que le Royal Festival, c'est aussi ça. On célèbre tous les arts de la scène ici au mois d'août. Et donc on va découvrir un petit peu ce qui va se passer sous ce chapiteau dans un instant avec nos différents invités.
0: Mais quelle bonne idée! À tout de suite, Chloé. Je suis impatiente de vous retrouver. C'est à nouveau une belle journée qui nous attend aujourd'hui avec beaucoup de soleil. On aura des températures de 22 degrés à la côte, sur les hauteurs aussi, sur les hauteurs, on va même grimper, hein, jusqu'à 24 à 25 degrés, on aura 26 degrés dans le centre, avec des pointes jusqu'à 29, si vous habitez la Gaume, la province du Luxembourg, attendez-vous à 30 degrés, à l'ombre et sous abri, et ce ne sera pas la journée la plus chaude de la semaine. À Gouilles-les-Piétons, par exemple, à 7h13, on a 18 degrés, à Anse, où on prépare Anse-les-Bains à partir de demain, 10 ans, c'est parti, jusqu'à dimanche prochain, on a 18 degrés. Chaumont-Gistoux, Belœil, Lierneux, Abbé, Viroin, Valégette, 18 degrés également. On écoutera Ace of Base dans la suite de Vivacité Matin, puis on écoutera aussi Alice on the Roof. Ça va? Vous avez tout sur le plateau? Ah, vous voulez que je vous rappelle le jeu pour aujourd'hui, ce que vous pouvez gagner? Eh bien, on le fait dans quelques instants après avoir écouté Mona Lisa.

0: J'ai l'impression que ça va rester dans la tête durant toute la journée. Ça s'appelle Manon Lisa, si vous aimez. Il est 7h15. Bienvenue sur Vivacité. 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Vous déambulez, vous bougez d'un spectacle à l'autre, vous croisez des artistes qui vous interpellent. Bon, il y a ce qu'il faut pour vous garer, je vous le dis tout de suite, c'est super pratique. En province de Luxembourg, vous savez que pour moi c'est important le parking.
1: Mais oui, tout à fait.
0: Et moi j'ai pas envie d'aller me garer à 10
1: kilomètres. Oui, et de marcher longtemps,
0: etc. Non. Voilà, non. Moi j'ai tout de suite envie d'être dans la fête. Et ce sera le cas à Chassepierre. 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On va vous rappeler après le journal de 7h30. Il faut répondre en direct.
1: Oui, et attention, c'est un numéro masqué.
0: Oui, ça, donc c'est bien de le rappeler. Je l'oublie tout le temps. Et alors les gens se disent, ah, c'est peut-être un vendeur de vin. Oui. On veut me vendre ceci, on veut m'embêter avec cela, je ne décroche pas. Si, mais je vous l'annonce à l'antenne. Restez branchés, on va vous guider bien évidemment.
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0: En ce moment, 18 degrés à Spa, où le théâtre bat son plein. Pendant 17 jours, la ville d'Eau, en province de Liège, doit-on vous le rappeler, est la capitale des arts de la scène en Fédération Wallonie-Bruxelles. Dites quand même déjà 67e édition de ce festival de théâtre, de spectacle.
1: Oui, et sa vocation, mais le festival rassemble en fait les arts de la scène, tout ce qu'on produit de plus stimulant, des grandes signatures, des compagnies de référence, mais aussi évidemment des artistes émergents, des créations, des découvertes. Tout ce beau monde se côtoie au sein d'une même programmation.
0: Mais dites, il y en a des choses, ça se comprend. 17 jours quand même. Il y a aussi dans la programmation de l'humour, de l'émotion, des découvertes et du cirque, Chloé Hanon. Vous êtes sur place pour nous, toujours en face du chapiteau?
3: Ah oui, toujours en face de ce beau et grand chapiteau rouge et aussi en bonne compagnie puisque je suis avec Axel de Beauzoré. Il est directeur du Royal Festival de Spa. Justement, ce chapiteau rouge, le cirque, il a une place centrale dans ce festival?
4: Il a une place importante parce que l'idée, c'est vraiment de proposer tous les arts, du stand-up, du théâtre, du cirque, de la musique. L'idée d'inviter tout un chacun, tout un chacune à venir découvrir l'un ou l'autre spectacle. On est certain, absolument sûr, qu'il y a dans cette programmation quelque chose qui peut leur plaire. Et le cirque, c'est très important parce que c'est vraiment un voyage dans l'imaginaire, complètement plongé dans un univers, et rien de tel que de rentrer dans un chapiteau pour entrer dans un monde qui nous embarque. Et Cirque Trottola, c'est vraiment une proposition formidable. On est extrêmement ravis qu'il soit là. Et puis on a aussi les Josiane ou l'art de la résistance, une façade provençale sur laquelle des acrobates vont chanter, danser, et c'est à découvrir en famille. Et donc c'est aussi ça, le Royal Festival, c'est une proposition certes pour les amateurs de théâtre, mais aussi pour les vacanciers et pour ceux qui ont envie de faire une sortie entre amis, venir avec leurs enfants. C'est très ouvert.
3: Voilà, et d'ailleurs, on le voit ces dernières années, la fréquentation du Royal Festival, elle augmente. On parle de 50% en plus de spectateurs depuis 3 ans. Cette année, comment fonctionne la billetterie? Ça marche bien?
4: Oui, ça marche très bien. On est vraiment heureux sur notre petit nuage. Les spectateurs sont de plus en plus nombreux et sont de plus en plus diversifiés. Et ça, c'est un grand plaisir pour nous.
3: C'est aussi une manière, justement, avec des spectacles comme ça, de faire du cirque, du théâtre, d'inviter toutes sortes de publics, un public plus jeune aussi, leur donner des bonnes habitudes, aller voir des spectacles. C'est important de commencer ça dès le plus jeune âge?
4: En tout cas, ça donne l'opportunité de découvrir des formes, de découvrir des spectacles et de comprendre à quel point ça peut être à la fois festif, mais aussi divertissant dans le sens sortir de son quotidien. Voilà. Identifier qu'en fait une journée de vacances, ben ça peut aussi être assez proche de chez soi. Cette ville, elle propose plein de choses, elle est très belle, il fait très beau en plus, donc entre la nature, les promenades, les piscines et nous, notre proposition, il y a vraiment de quoi passer quelques journées formidables à Spa.
3: Avec des spectacles gratuits aussi, accessibles dans la rue.
4: Il y a des spectacles vraiment pour toutes les bourses. Et il y a des spectacles gratuits, il y a des concerts gratuits. Il y a des spectacles à tout petit prix pour ceux qui ont juste quelques euros à mettre pour nous retrouver. Et donc, c'est vraiment l'idée d'être le plus ouvert à tous.
3: Voilà, donc on a une quarantaine de spectacles ici durant le Royal Festival. Plus de 200 artistes qui vont se produire jusqu'au 23 août. Donc voilà, si vous avez encore un petit peu de temps à passer pendant ces vacances pour des activités, vous savez quoi faire maintenant.
0: On va le trouver parce que vous nous avez convaincus, Chloé Hanon. Et on va vous retrouver tout à l'heure, un petit peu plus tard dans l'émission, toujours en direct de Spa. Merci Chloé. Et à tout à l'heure, il se passe aussi des choses du côté de Oui cette année. Ce sont les septennales. On va en parler dans quelques instants. On regardera aussi vos chiens de compagnie, les chiens les plus sympas. On a lancé une conversation vers 6h20 où on parlait d'un concours de chiens sympas et on s'est dit, avez-vous des chiens sympas à la maison? Et les messages affluent, c'est incroyable. On est débordé de messages, on va regarder vos chiens dans quelques instants. Si vous êtes en radio, on vous les décrira. Il y a Archibald notamment, Marley, Sally, Pablo, Zoé, etc. On en parle dans quelques instants aussi dans la suite de Vivacité Matin. Il va faire beau aujourd'hui, on va reparler météo dans quelques instants. Belle journée, c'est le cas de le dire. Les températures vont varier de 22 à 30 degrés. Il est 7h22, nous sommes le lundi 10 août.

0: partout le week-end prochain. Liège, bien évidemment, on en reparlera avec les fêtes d'Outremeuse. Ah oui, aussi, les septennales sont au cœur de toutes les attentions. Alors, septennales, tous les 7 ans, la cité mosane de la province de Liège renoue avec cette tradition qui rassemble les Hutois, c'est-à-dire les habitants, autour de leur histoire et de leur patrimoine.
1: Oui, et cette année, le thème, c'est les uns les autres. Le temps fort, ce sera évidemment samedi, le 15 août, avec le traditionnel cortège, le village des confréries, entre autres, et le grand cortège démarre, comme ça vous le savez, à 15h, place Saint-Germain.
0: Et j'ai lu, en fait, que tout partait de la sécheresse. Il y a des années, il y a des siècles, il y a une forte sécheresse, ce qui veut dire que les habitants ont un peu perdu foi en leur Vierge. Mmh. Et ils se sont dit, ben voilà, on va faire un cortège. Et de là est née toute cette histoire. Allez lire cette histoire. Je vous la raconte, si vous voulez, dans le courant de la journée sur RTBF Actu. Les septennales. Donc, ah oui, j'ai rencontré des Hutois au Beauvélo de Ravel à Fleurus samedi dernier. Petit clin d'œil. Profitez bien, faites la fête. N'hésitez pas à nous envoyer aussi des photos de chez vous. Il est 7h26. Dans quelques instants, Listen to the Roof dans vos oreilles.
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0: Rien pour le moment sur les routes, sinon que le léger ralentissement sur le ring de Bruxelles. Et puis pour le rail, je vous rappelle que si vous devez passer par Marchénaud-Pont et Otigny-Louvain-la-Neuve, les trains auront du retard. Il y a des pannes à des signaux. J'ai ma

0: Il est 7h28 et vous nous écoutez sur Vivacité, vous nous regardez sur Ovio, sur Télésambre, Bouquet, TéléMB, vos médias de proximité. Tout à l'heure, on vous appellera pour vous annoncer une bonne nouvelle, vous dire si oui ou non vous allez remporter les invitations pour aller à Chassepierre, Festival de Chassepierre, Festival des Arts de la Rue le week-end prochain avec la personne de votre choix. Ce sera après le journal de 7h30 et dans le journal, Nadège.
1: Eh bien, on va s'intéresser au sapin de Noël. Oui, c'est un peu tôt, mais voilà, ils sont fort impactés par la sécheresse et la chaleur en ce moment.
0: Ah oui, c'est le moins qu'on puisse dire, et on veut évidemment des sapins de Noël. Il va encore faire chaud aujourd'hui, les températures entre 22 et 30 degrés. Ce ne sera pas la journée la plus chaude de la semaine. On aura beaucoup de soleil, et le soleil est déjà là maintenant d'ailleurs.
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0: RTBF Vivacité, il est 7h30, bienvenue si vous nous rejoignez maintenant dans Vivacité Matin, c'est l'heure du journal régional. C'est une petite guerre qui est en train de se jouer à Bruxelles, une querelle autour de blocs de béton.
1: Mais oui, ces fameux blocs installés le long de nos routes. Alors, côté Bruxelles, on les retire. Ils sont jugés en fait disgracieux. Mais côté flamand, il y a une commune, Dilbeek, qui vient d'en installer une centaine pile à la frontière, tout le long en fait d'une avenue. Alors, provocation ou raison valable, Karim Fadoul s'est justement posé la question.
4: L'avenue du Hunderenveld, c'est la frontière entre Berchem-Sainte-Agathe en région bruxelloise et Dilbeek en région flamande. D'un côté, des immeubles, de l'autre, un terrain vague sur près de 500 mètres, une ancienne décharge à ciel ouvert, Micheline Riveraine.
5: N'importe quoi, aussi bien des anciens déchets de bâtiments, des crasses ménagées.
4: Lee habite juste en face.
6: Les gens qui viennent de l'autre commune, qui mettent les déchets en face, des sacs de poubelles ici, des sacs blancs, parce que c'est moins cher.
4: Des dépôts clandestins balancés dans la végétation depuis des véhicules qui se garent le long de l'avenue. Christian Lamouline, bourgmestre de Berchem-Sainte-Agathe.
7: Comme il y avait des déversages clandestins et que c'était un véritable dépotoir depuis des années et que je ne pouvais pas agir parce que c'est une commune en dehors de la région de Bruxelles-Capitale en Flandre, on a convenu finalement avec Dilbeek de mettre des blocs de béton pour éviter le stationnement et dissuader les décharges de gens qui stationnaient là pour jeter sur le terrain des sacs.
4: Les blocs de béton sont au nombre d'une centaine, bien alignés. Ils ne seront retirés qu'après la réhabilitation du terrain vague par la province du Brabant flamand. Si à Bruxelles, les blocs de béton doivent disparaître, à la frontière flamande, ces mêmes blocs semblent encore avoir une utilité.
1: Dans le reste de l'actualité, on va s'intéresser aux sapins. Alors c'est un peu tôt, vous allez me dire, de parler de sapins de Noël alors que nous sommes seulement le 10 août. Oui, mais la chaleur et la sécheresse de ces dernières semaines impactent leur production. Clément Glessner est allé à la rencontre justement de Thierry Vincent, producteur depuis 35 ans, et Yves Piroton, président de l'Union Ardennaise des Pépiniéristes. Tous deux sont inquiets de la situation. De nombreux sapins n'ont pas résisté aux dernières températures et il a fallu les remplacer.
8: Il est bien crevé. Aucune chance de reprise. Il faudra regarnir. C'est dur comme du béton.
9: Il y a des endroits où je suis peut-être à la troisième ou quatrième fois que je replante.
10: Les deux semaines qui vont venir maintenant avec les fortes chaleurs risquent de causer des préjudices. Avec des pertes estimées?
11: Bah, c'est difficile d'estimer les pertes, mais c'est certain qu'on aura au moins 10% de pertes. Maintenant, ça peut aller jusqu'à 50%, voire 100% en fonction des parcelles et des régions.
1: Oui, deux semaines cruciales donc. Le mercure, lui, va grimper jeudi et vendredi jusqu'à 35 degrés. Des averses sont annoncées seulement pour dimanche. Des prévisions qui pourraient évidemment encore évoluer. Et en attendant, dans les communes, on tente de protéger un maximum l'or bleu, notre eau, et surtout d'en avoir suffisamment dans nos réserves. Sur de nombreux territoires, on limite son utilisation et c'est le cas notamment à Chimay en province de Hainaut. Le bourgmestre a émis un arrêté dès demain. Interdiction d'arroser les pelouses, de remplir les piscines, de nettoyer les trottoirs, terrasses et voiries. Le remplissage des citadernes privées au moyen de l'eau de distribution est aussi proscrit. Et puis c'est une activité qui cartonne en ce moment. On fait le grand saut pour admirer nos paysages et surtout pour un shot d'adrénaline. Les sauts en parachute sont très prisés cet été. Reportage à Spa avec Marc Mellon et Dorine Donati.
12: Ce dimanche, la famille Eman vit une journée d'exception. Elle va décoller de l'aérodrome de Spa et vivre un grand frisson, un saut en tandem en parachute.
13: Je pense être en famille, avoir le paysage d'en haut, le barrage de Robertville, le circuit de Spa.
12: Laurent Vanek, parachutiste expérimenté, encadre les opérations.
14: J'ai commencé en 96, donc ça fait 30 ans cette année, et j'ai à peu près totalisé entre 22 et 23 000 sauts.
12: Deux avions emmènent les parachutistes dans les nuages. Pendant le vol, la tension monte. Nous sommes à 4000 mètres d'altitude. Et puis, c'est le moment du grand saut. 50 secondes de chute libre, suivie de 2 à 3 minutes de vol.
15: Magnifique. C'était ma seconde fois et je reviens.
13: Il faut être sur terre et être en l'air. C'est des sensations tout à fait différentes.
16: Au niveau de la température aussi.
13: Un peu de rafraîchissement dans la journée, ça fait pas de tort.
12: Des conditions météorologiques particulièrement favorables qui profitent aussi au centre de parachutisme. Les inscriptions sont nombreuses. Nira Nawara, responsable de la communication.
17: L'été 2026, il est exceptionnel. La météo est avec nous. Et tout ce qui va avec, évidemment, on a les sourires, la bonne humeur des gens. Donc c'est génial pour nous. Et c'est vrai que c'est une période assez intense.
12: Pour un rendez-vous dans les nuages, comptez entre 189 et 250 euros.
1: Avis donc aux amateurs de sensations fortes. Et puis sur la route, ce matin, on le ressent encore, hein, c'est encore les vacances.
0: Ouais. Mais il y a quand même déjà le trafic qui reprend. Hein. Par exemple, si vous venez d'Anvers et que vous rentrez par Vilvoorde, dans Bruxelles, il y a de légers ralentissements. Sur le ring de Bruxelles, on voit que les ralentissements reprennent aux abords de l'aéroport de Zaventem. On voit également des files. C'est sur l'E40 à hauteur de Anse en direction de la capitale. Comptez 5 à 10 minutes en plus sur votre parcours habituel. Ailleurs, s'il y a un ralentissement, ils ne vous feront pas perdre. Il ne vous fera pas perdre beaucoup de temps. Sur le rail, il n'y a pas beaucoup de trains qui passent par Marchienne ce matin, ni par Autigny, ni Louvain-la-Neuve. Il y a une panne au niveau des feux de signalisation et par conséquent, ça ralentit tout le trafic ferroviaire. Du côté de Louvain-la-Neuve, on se dit même qu'on va supprimer certains trains. Ne partez pas à la dernière minute et écoutez les annonces en gare. C'est pareil aussi si vous devez aller à Bruges. Là aussi, vous aurez sans doute du retard, à moins que vous ne soyez prévoyant. Vous soyez parti beaucoup plus tôt que prévu. Allez, bonne route avec nous. Il est 7h36.
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0: Et jouez avec nous, vous êtes sous la douche, vous roulez, c'est peut-être le moment dans quelques instants de vous concentrer sur votre téléphone. On va peut-être vous appeler en vue de vous envoyer des invitations pour aller au Festival de théâtre de rue de Chassepierre. Ce sera juste après DJO, il est 7h37.

0: Mais qu'est-ce qu'on aime les voir. Il y a par exemple Claire qui nous envoie une photo de Pablo. C'est son chien, mignon comme tout, craquant Pablo. Merci Claire de nous avoir envoyé ce message au 0470 07 20 23. Là aussi une bouille incroyable. On a Anne de Boncel qui a un Westie. C'est un petit chien, elle s'appelle Zoé, elle est craquante aussi. Olivier Descossines, lui, Archibald. J'aime bien ce
1: prénom. Beau prénom.
0: Pour un chien. Joëlle, elle en a deux. Elle a Marley, elle a Sally. Et là aussi, on a reçu une photo. Si vous êtes en radio, je vous décris. Hein. Marley, c'est le noir. Sally, c'est le blanc. Mickey a choisi Rex pour appeler son chien. C'est un lapso. Je ne m'y connais pas trop bien, moi, pour tout vous dire. Vous y connaissez, vous, en,
1: non,
0: en race de chien? Moi non plus. Alors, il y a Daniel qui l'a surnommé Pixel, Caroline aussi. Carole nous a envoyé carrément une photo de son chien. On en a plein. On a aussi Fernando et tout. Merci à vous. Vous pouvez toujours nous les envoyer. Ça nous fera plaisir de les regarder. Je ne sais pas si on pourra tout diffuser, mais en tous les cas, c'est sympa comme tout à vous. Bon, là, maintenant, il est 7h40. Il est peut-être l'heure d'appeler quelqu'un.
1: Ah.
0: En régie, j'espère que vous n'avez pas oublié depuis la semaine dernière comment on procède. On va appeler quelqu'un. Coupe la musique, on voudrait entendre la sonnerie, et il faut vous que vous décrochiez. Si vous avez participé à notre jeu en vue de remporter des invitations pour aller à Chassepierre. Chassepierre, c'est en province de Luxembourg.
1: Oui, c'est le moment, ne bougez plus.
0: Et puis je stresse, on n'entend rien.
1: Ah.
0: On a lancé, Maxime, l'appel ou pas? Ça arrive, dit-il. Ah, c'est comme mon ordinateur, c'est plus lent ce matin. Ah voilà, première sonnerie. Vous avez le temps, hein. Enfin bon, quand même. Pas laisser.
2: Allô?
0: Oui, bonjour. Comment vous appelez-vous?
2: Bonjour. S'il vous plaît?
0: Comment vous appelez-vous?
2: Mireille Libion.
0: Bonjour Mireille, Karine Brest, Nadège Wilson-Berz et toute l'équipe de Vivacité Matin. On vous appelle parce que vous avez participé à notre concours en vue de remporter des invitations pour aller à Chassepierre.
2: Oui, ben, exact.
0: Et vous savez quoi? Juste entre nous, comme ça. Mais tout le monde vous entend. Ces invitations, elles sont pour vous. Vous irez avec la personne de votre
2: c'est
0: choix.
2: Super, merci bon, mille fois, merci.
0: C'est soit samedi au dimanche, c'est le week-end prochain. Vous savez déjà avec qui vous allez aller ou c'est
2: ah
0: un...
2: non, je ne sais pas
0: vous
2: encore.
0: Ne pas.
2: Je vais faire des propositions.
0: Ah, vous allez avoir des appels aujourd'hui. Des gens qui vont vous dire, tiens, tu n'as pas trop chaud, tout va bien. Je ne fais rien, dimanche prochain, j'ai appris que tu allais à Chassepierre. Ça, c'est votre truc, hein, Mireille, d'accord?
2: C'est gentil, merci.
0: Bon, vous connaissez le festival ou pas? Festival international
2: oui,
0: des arts de la rue.
2: Oui, allé, mais il y a longtemps, longtemps.
0: Oh, il évolue d'année en année. Mm-hmm. C'est fantastique. Vous connaissez, vous, Nadège?
1: Oui, en plus, il va faire beau ce week-end.
0: Absolument.
1: Donc, voilà, ça va être super.
0: Ça, c'est bien de le rappeler. Vous prendrez les lunettes de soleil plutôt que le parapluie. Un petit clin d'œil d'ailleurs aux bénévoles, aux artistes qui vont animer durant tout ce week-end ces festivités dans ce magnifique village. Mireille, on vous embrasse.
2: Ok, merci. Encore
0: vous,
2: merci.
0: Vous nous enverrez lundi prochain une petite photo?
2: D'accord.
0: On dit ça toujours marche. Ça, mais on ne les reçoit pas, les photos. N'hésitez
2: oh,
0: pas.
2: Hein.
0: On les attend. Merci en tous les cas, Mireille. À bientôt.
2: Okay.
0: Et amusez-vous
2: merci,
0: bien.
2: Merci, à bientôt.
0: Et dans quelques instants, eh bien, on prend la direction de la mer quelque part. En tous les cas, on va aller faire du cuistax. C'est notre série Job de l'été. Et c'est dans la suite de Vivacité Matin. Il est 7h42.
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0: Et 7h43, c'est l'heure de notre série d'été. Elle est consacrée au job de l'été. On part, Nadège, à la plage, où les activités ensoleillées ne manquent pas.
1: Oui, on va à la rencontre, en fait, d'Adèle, qui est étudiante et qui fait vivre hein, l'une de ces plages. Mais celle-ci, petite précision, ne se trouve pas au nord du pays. Vous allez le comprendre dans ce reportage de François Andréoletti et Clara Wirtz.
4: Le sable fin, les parasols et les cuistax.
5: On a des petites motos, lui le rouge sinon.
4: Non, vous n'êtes pas à la mer du Nord, mais bien à Louvain-la-Plage, un petit coin de vacances animé en grande partie par des jobistes comme Adèle, dont c'est déjà la quatrième année ici.
5: Hop, vous pouvez le ranger juste là, c'est très bien. J'avais un peu cherché un job d'été, sans plus, je pensais pas que j'allais chaque année prendre un job d'été.
4: Ce matin, Adèle est responsable du stand de cuistax, un travail parfois physique.
5: Hop. Et voilà, avec plaisir. Alors, du coup, les quiz-tacks, ils sont rangés en général comme ça, tout le long. Ça permet que ce soit plus facile pour les enfants de les prendre. Attention, attention, hop, on dirige le volant comme ça.
6: On recule, ça
4: recule. Filer au vent à bord d'un quiz-tax, voilà un petit bonheur pour les enfants.
7: C'était comme on est copains, on voulait être à deux.
8: On a roulé super vite.
4: Mais aussi pour leurs parents, ravis de les voir occupés grâce à Adèle et son job étudiant hors du commun.
9: C'est super chouette, je pense qu'elle peut passer un bon moment, c'est pas trop compliqué et elle profite aussi un peu d'être dehors, donc c'est chouette.
10: À l'époque où moi je fais des jobs étudiants, c'était pas tout à fait pareil, c'était un peu moins ludique.
4: Entre les réservations et le rangement, le temps passe vite pour Adèle qui doit déjà changer de poste. Pour la toute première fois, elle devra aussi faire des annonces au micro, alors le stress monte un peu.
5: J'ai tendance parfois à bégayer, donc on verra. Mesdames, messieurs, chers enfants, bienvenue à Louvain-la-Plage. Nous vous rappelons les activités d'aujourd'hui, donc de 14h à 18h. Vous avez une activité à la poursuite de l'eau avec Néo.
4: En plus de cela, elle doit garder un œil sur la plage, ranger les jouets. Pas le temps de bronzer pour Adèle qui file ensuite donner un coup de main au bar. Voilà encore une autre de ses compétences dans ce job étudiant tout terrain.
5: Le bar, c'est chouette le matin, on prépare un peu tout. Et puis le soir, c'est là où il y a un peu les petits rushs, etc. Donc c'est chouette de changer un peu. Les cafés glacés ?
4: Cette année sera la dernière d'Adèle à Louvain-la-Plage. Elle se lance dans la vie professionnelle. Alors forcément, il y aura de la nostalgie au moment de dire au revoir, un parfum de fin des vacances. Mais ce job lui aura appris bien des choses.
5: Ça m'aide déjà beaucoup à être plus à l'aise, confiante, à prendre des responsabilités, parce qu'on en a quand même pas mal. Et puis gérer un peu des petits couacs ou des choses comme ça. Voilà.
4: Pour que parents et enfants puissent se prélasser au soleil, tout ça c'est aussi un peu grâce à Adèle et ses amis de jobistes, les pieds dans le sable.
1: Et Louvain-la-Plage, c'est déjà terminé, mais on se donne rendez-vous l'année prochaine.
0: Oui, mais il y a 11 plages qui commencent demain en province de Liège. Donc voilà, on va de l'un à l'autre. Plein de choses. Puis il y a aussi les plaisirs de la plage au bord des lacs, notamment Buchenbach ou encore les lacs de l'Oder. Vous nous direz aussi, tiens, où il y a des plaisirs de plage, pas loin de chez vous. Dans quelques instants après Pink Martini, on vous rappelle ce qu'il y a dans l'actualité aujourd'hui. Rappel de la météo aussi. Et puis on ira retrouver Chloé Hanon une dernière fois. Elle est en direct de Spa pour le Royal Festival pour nous là-bas depuis très tôt ce matin.

Bon, vous n'avez peut-être pas envie de travailler aujourd'hui, mais parfois il le faut et on vous souhaite beaucoup de courage pour cette journée. Nous sommes lundi aujourd'hui, le lundi 10 août, il est 7h49. Qu'y a-t-il dans l'actualité ? Réponse tout de suite.

0: avec Karine Bress et Nadège Wüstenberg.
1: Bon, il y a une éclipse solaire pour mercredi, ça vous le savez, on vous en parle régulièrement. Mais j'ai l'impression, Nadège, que ça devient mission impossible de trouver des lunettes pour se protéger, pour l'observer.
2: Ah ben, je vous confirme, difficile d'en trouver. Les opticiens sont à court, rupture de stock aussi dans les supermarchés, les pharmacies également, comme vous allez le constater dans le journal de 8h. Et puis, nous irons également à la rencontre d'un couple de jeunes athlètes liégeois, unis pour la vie et sur la piste aussi. Ils vont participer d'ailleurs à leur tout premier championnat d'Europe, une compétition qui se déroule à Birmingham.
1: Oh, quelle belle histoire. On est impatients de la découvrir. Ce sera d'ici une dizaine de minutes. Il va faire beau aujourd'hui. Beaucoup de soleil. Les températures comprises entre 22 et 30 degrés. 22 pour la côte, 30 pour la gomme. N'oubliez pas la gourde, les lunettes de soleil et la crème solaire pour aujourd'hui. Surtout si vous allez faire un petit tour. Et si vous manquez d'idées, pourquoi ne pas aller du côté de Spa? C'est le Festival Royal Festival, festival de théâtre, des arts de la scène. On va y aller dans quelques instants. On en parle avec Chloé Hanon, notre collègue, est sur place pour nous depuis 6 heures ce matin. On la retrouve dans quelques instants.
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1: Dans 9 minutes, ce sera la fin de Vivacité Matin pour aujourd'hui. Il y aura ensuite le 8-9 continue. À Spa, le spectacle continue aussi pendant 17 jours. Spa est la capitale des arts de la scène en Fédération Wallonie-Bruxelles.
2: Oui, du théâtre, des spectacles, de l'humour, des émotions. Évidemment, il y en a pour tous les âges et aussi pour tous les goûts. Créé en 1959, le Royal Festival, c'est vraiment l'un des rendez-vous culturels incontournables de l'été en Fédération Wallonie-Bruxelles.
1: Oui, le spectacle sous toutes ses formes. Chloé Hanon, vous êtes sur place pour nous depuis très tôt ce matin. Vous étiez devant un chapiteau de cirque il y a quelques instants. Vous y êtes toujours ?
6: Ah, ce beau chapiteau rouge. Ah, je pense qu'on n'entend pas.
1: Si, on ne vous entendait pas et maintenant on vous entend. C'est la magie.
6: Ah, et maintenant on m'entend.
1: Parfait.
6: Je pense que tout devrait être résolu. Donc si vous m'entendez bien, je disais donc que je suis toujours devant ce beau chapiteau rouge, chapiteau sous lequel on va pouvoir évidemment voir un spectacle de cirque. Et ce chapiteau, en fait, c'est celui de Bonaventure Gacon avec qui je suis, le créateur du spectacle Strano, qui va commencer ici dès demain. Strano, ça veut dire étrange en italien. À quoi est-ce qu'on peut s'attendre alors? Quelque chose d'étrange?
7: Ouais, le monde du cirque, il est étrange. Il est là pour venir bousculer le quotidien. On tord la réalité, l'architecture est changée. On rentre, les clowns à l'intérieur défient la pesanteur. On a de l'acrobatie, du rire, de l'effroi. Donc oui, c'est étrange. On tient à ça parce que le cirque n'est pas que flambant, costaud, clinquant. Il est aussi particulier, grinçant et étrange.
6: Votre univers, il mélange un peu le tragique, le sublime, le rire, la musique aussi. Justement, c'est quoi l'esprit de votre compagnie ?
7: On essaye de faire une sorte d'éloge de la maladresse, parce que l'acrobatie qui est toujours spectaculaire, on lui donne le contrepoint. Le clown, il est là pour ça. On est là dans cet esprit du cirque où les gens se retrouvent pratiquement en cercle, autour d'une piste, avec les trapèzes en haut, la musique. Et on est là pour comme faire un pied de nez à la mélancolie, au temps qui passe. Et donc, on essaye de le faire avec force, mais aussi avec finesse.
6: Ici, sous ce chapiteau, il y a de la place pour à peu près 300 personnes, pour un public qui sera assis relativement proche, du coup, de la troupe, en arc de cercle, en forme de fer à cheval, comme ça. Cette proximité avec le public, qu'est-ce que ça apporte, en fait ?
7: c'est assez extraordinaire. C'est le cirque, c'est assez magique. Quand on met les gens en rond, coude à coude, il y a une espèce de magie qui opère. C'est comme ça, c'est le cirque. Il y a toutes sortes de gens, de classes sociales différentes, des gros, des petits, des vieux, des jeunes. Et ça fait communion, comme on dit. Ça marche, quoi. Et on rigole ensemble, on est ému ensemble. C'est ça, le cirque.
6: L'idée, c'est vraiment de faire vivre un maximum d'émotions au public. Ici, c'est votre deuxième fois en Belgique, votre première fois à Spa. Qu'est-ce que vous attendez justement de ce public ici à Spa ?
7: Au cirque, c'est vraiment le spectateur qui fait le spectacle. Mm-hmm. Donc on attend beaucoup d'eux. Et on adore venir en Belgique, ça fait longtemps qu'on vient. C'est la deuxième fois pour ce spectacle avec notre troupe. Mm-hmm. Et vraiment... C'est très chaleureux, on aime beaucoup.
6: Et ben voilà, on va pouvoir découvrir ça dès demain. Vous êtes en représentation du 11 au 18 avec Strano, ici sous ce beau chapiteau. Et puis alors jusqu'au 23 août, c'est le Royal Festival avec du théâtre, de la musique et donc aussi du cirque. Donc si vous avez besoin d'une petite idée d'activité ici au mois d'août, et ben voilà, vous savez où chercher maintenant.
1: Écoutez, merci Chloé, c'était un plaisir de vous suivre. Vous avez un sourire dans la voix, on a envie de vous suivre. On va vous retrouver vendredi prochain d'ailleurs, au cœur des fêtes d'Outremeuse à Liège. Chloé Hanon était avec nous en direct de Spa depuis très tôt ce matin. Ça, c'est une chanson que vous adorez qui arrive, Nadège. Rose et Rosé, Bruno Mars. 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

0: ça réveille, ça rosé, Bruno Mars, apathé, ça réveille aussi d'écouter Vivacité. Dans quelques instants, le 8-9, côté info.
1: Eh ben, mission impossible hein, de trouver en tout cas des lunettes pour observer l'éclipse ce mercredi.
0: Et faites pas n'importe quoi, écoutez Vivacité, on va peut-être encore vous en offrir, j'en sais rien, écoutez toujours. Restez branchés Vivacité tout au long de la journée, bien évidemment. Demain, on ira du côté de Walibi. Et puis je vous souhaite une journée, belle journée, pleine de vivacité. Comme toujours, il est presque 7h58.
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4: Bonjour tout le monde, j'espère que vous allez bien, que vous avez passé un bon week-end. Bonjour Olivia.
5: Bonjour Cyril, bonjour tout le monde.
4: Zap Média dans quelques minutes. Il y a Maria Bouraga qui est avec nous pour le Cactus. Tout va bien ce matin?
5: Tout va très bien, merci.
4: Et alors lundi, moi je suis content quand on démarre la semaine avec Ebi. On va parler de sport. Salut Ebi.
6: Bonjour les amis.
4: On va s'intéresser au hockey.
6: Ok, oui, tout Havre est en ébullition. La Coupe du Monde arrive, bon, franchement.
4: Il y a une partie en ébullition, il y a une partie qui râle. Parce que ça fait venir du monde sur Havre, mais on en reparlera tout à l'heure. C'est une bonne nouvelle quand même.
6: Oui, je trouve, oui, sportivement, c'est quand même quelque chose d'incroyable d'organiser une Coupe du Monde dans un sport collectif chez nous.
4: Il va y avoir beaucoup de monde pour ce mondial du hockey. On fait le point avec vous tout à l'heure, Ebi, dans votre regard sport. On parlera de musique aussi avec notre invité qui était déjà venu nous voir, nous interpréter ceci.

0: faire découvrir son tout nouveau single. On l'a même pas, je peux pas vous le faire écouter, il est tout nouveau, tout nouveau. Donc elle nous fait découvrir ça en direct tout à l'heure. Et puis il y a une cover aussi dans le 8-9. On va jouer au qui dit vrai, vous allez repartir avec vos invitations pour aller à la Foire du Midi. Vous allez me dire oui, Foire du Midi, on y va si on a envie, tout simplement. Mmh. On a les tickets pour faire les attractions.
1: Pour la grande roue.
0: Si vous voulez.
1: Pour manger des frites gratos.
0: Les trucs à sensation.
2: Oui, c'est pas mal. Hein,
0: parce que vous pêche au canard si vous avez
2: envie. On a plusieurs enfants, ça coûte
0: quand même.
2: Hein.
0: Et ouais. 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On jouera tout à l'heure. Là, juste avant le journal, on fait le point sur la météo. Quelles sont les nouvelles pour aujourd'hui? On va le savoir tout de suite. Ça démarre bien ou pas cette semaine?
3: Ça démarre plutôt bien, Cyril. Bonjour, bonjour tout le monde. Vous avez du soleil pour nous accompagner tout au long de la matinée. Tout au plus, quelques cirrus, des nuages de haute altitude par-ci, par-là. Et puis cet après-midi, des nuages quand même un peu plus consistants au nord du Sillon sans Brémeuse, mais pas de pluie au sud. Le temps sera plus lumineux avec là donc un léger voile de cirrus. 22 à 30 degrés au niveau des maxima du jour. 11 à 15 degrés pour la nuit prochaine. Avec un ciel qui va se dégager de plus en plus, on verra les étoiles partout. Et puis pour demain, c'est bien simple, rien que du soleil, pas l'ombre d'un nuage. 23 à 28 degrés pour les maxima, même type de temps mercredi, jeudi, vendredi, avec là des températures en nette hausse.
0: Bon lundi, merci d'avoir choisi RTBF Vivacité. Il est 8h, l'heure du journal avec Lionel Denebourg.
4: Avez-vous les vôtres? Moi toujours pas et nous sommes nombreux. Les lunettes adaptées pour l'éclipse, quasiment introuvables. Cet opticien est submergé d'appels en ce moment.
5: Toutes les heures, toutes les demi-heures, quelqu'un qui pousse la porte ou quelqu'un qui téléphone parce qu'il cherche des lunettes. Malheureusement, ça fait une semaine qu'on cherche auprès de tous nos fournisseurs pouvoir avoir des lunettes et on n'en a plus.
4: Lunettes solaires pour l'éclipse, l'objet tendance de la semaine. L'été qui n'a jamais été aussi chaud en Europe. De nouvelles données sont publiées ce matin. Elles confirment des records pour juin et juillet. Une troisième vague de chaleur s'annonce pour la fin de semaine. Et dans certaines villes, on casse le béton pour retrouver la terre et retrouver une zone de fraîcheur. Nous irons voir les travaux du côté de Braine-l'Alleud. Nous irons également à Varsovie où des Polonais manifestent en soutien aux Ukrainiens. Ces dernières semaines, les réfugiés ukrainiens sont victimes de violences de plus en plus souvent. Près de 60 athlètes, les Belges débarquent en force pour les championnats d'Europe d'athlétisme. David Bertrand est sur place à Birmingham. Il nous parlera des chances de médailles en l'absence de Nafi Thiam et d'Eliott Crestan. On fera aussi la rencontre des tourtereaux de ces championnats, Ilona et Yanni. Elle excelle dans le triple saut. Sa spécialité à lui, c'est le saut en longueur.
0: Ce sera peut-être la mission impossible de la semaine, trouver des lunettes pour regarder l'éclipse mercredi soir.
4: Les lunettes adaptées, indispensables pour regarder directement le soleil sans risque pour les yeux. Le problème, c'est que ces fameuses lunettes sont devenues une denrée rare, souvent en rupture de stock, dans les supermarchés, les pharmacies ou encore chez cet opticien que Milan Bergmans a rencontré.
6: Claire de vue, bonjour. Oui, mais je n'en ai plus, madame.
7: Thierry Segard, opticien à Otigny, se répète inlassablement devant les clients qui défilent dans son magasin.
6: La demande, c'est tous les jours, toutes les heures, toutes les demi-heures, quelqu'un qui pousse la porte ou quelqu'un qui téléphone parce qu'il cherche des lunettes. Malheureusement, ça fait une semaine qu'on cherche auprès de tous nos fournisseurs pouvoir avoir des lunettes et on n'en a plus.
8: Bonjour, monsieur.
7: Dans cet autre magasin d'optique à Woluwe, petit miracle, la gérante a réussi à se faire livrer quelques centaines de lunettes. Ce client fait partie des quelques chanceux.
9: C'était un peu le stress jusqu'au moment de les avoir, donc j'étais sur liste d'attente, mais voilà, heureusement, j'ai reçu un SMS qui me prévenait que c'était bien arrivé, et donc avant la date prévue. Quoi.
7: Les opticiens, comme les autres enseignes qui vendent ces lunettes, ont clairement été pris de court par l'engouement autour de l'éclipse. Sylvie Renders, opticienne.
8: On ne pensait pas commander et recommander, et parce que chaque fois, à peine rentrée, à peine sortie. Donc oui, voilà, c'est un coup de chance qu'on a eu ici de pouvoir en recommander un dernier lot de 400 pièces parce qu'il n'y en a plus nulle part.
7: Ces opticiens mettent en garde, il est absolument nécessaire de porter ses lunettes pour regarder l'éclipse solaire de mercredi.
4: Et pour être sûr de l'efficacité de ces lunettes, scrutez bien le logo CE, celui de la réglementation européenne.
0: Jamais l'été n'a été aussi chaud en Europe de l'Ouest.
4: 2,7 degrés de plus que la moyenne en juin et juillet, selon Copernicus. L'Observatoire européen publie ce matin de nouvelles données. Jamais aussi chaud donc sur Terre et dans la mer, Sébastien Remacle.
1: Oui, se baigner en mer reste rafraîchissant, mais moins qu'avant. 20,96 degrés pour la température moyenne à la surface des océans. On est à un fifrelin des 21 degrés et c'est un record pour un mois de juillet.
4: Et donc record aussi sur Terre, le réchauffement climatique est une réalité. On en a encore pas mal de preuves cet été.
1: Ben oui, des niveaux très bas sur les cours d'eau, les sols secs qui perdent leur faculté à refroidir l'atmosphère. La fraîcheur naturelle est de moins en moins naturelle justement et la chaleur s'accumule, ce qui rend les sols encore plus secs. C'est un cercle vicieux qui favorise aussi les feux de forêt, on en a connu beaucoup cet été. Là encore, c'est un record en juillet en termes de surface brûlée et de gaz à effet de serre émis.
4: Le rapport de l'Observatoire européen Copernicus à retrouver en long, en large et en détail sur le site rtbf.be. L'été continue et une nouvelle vague de chaleur s'annonce d'ailleurs pour la fin de semaine. Des coups de chaud qui risquent bien de se multiplier dans les années qui viennent. Alors dans les villes, on s'adapte. Comme à Braine-l'Alleud dans le Brabant wallon, où à coups de marteau-piqueur, on enlève le béton pour recréer un poumon vert en centre-ville. Hugues Van Peel est allé voir ce chantier.
10: À côté de la gare de Braine-l'Alleud, la petite place Sainte-Anne n'était pas ce qu'on appellerait un endroit très convivial. Mais cela va changer. Les engins de chantier sont entrés en action il y a quelques jours avec pour mission de retrouver la terre sous le béton. Geoffroy Matagne, échevin des travaux publics et du développement durable.
11: On passe d'une place tout à fait minéralisée à un espace très végétalisé avec des arbres à différents étages et buissons qui vont permettre d'une part d'avoir une zone de fraîcheur en centre-ville, ce qui est important, avoir d'autre part des bancs et des arrêts et avoir des noues et différents petits bassins qui permettent d'avoir de l'humidité et une biodiversité plus grande, mais également qui fait effet tampon pour l'eau de pluie.
10: Pour réaliser ces travaux, il a tout de même fallu sacrifier quelques arbres plantés entre les pavés. Dans le quartier, certains s'en étonnent.
12: C'est pas logique. Je trouvais quand même, c'est des casse-pillages pour rien.
10: L'échevin Geoffroy Matagne assure que ces arbres devaient être déplacés pour réaliser les travaux et qu'il n'était pas possible de les conserver dans le nouveau projet.
11: On aurait pu essayer de déplacer ces arbres dans un autre endroit et pour les réintégrer ici, mais la difficulté était que le système racinaire étant aussi assez latéral et les arbres étant pas en super forme, il y avait 80% de probabilité que les arbres ne reprennent jamais.
10: Ce projet à presque 350 000 euros est subsidié aux deux tiers par la région wallonne. Les travaux s'achèveront dans quelques mois.
4: En France, les pompiers sont toujours mobilisés sur le front des incendies, notamment dans la Drôme, près de 400 hectares brûlés dans un massif. Un autre feu a démarré hier en Lozère.
13: Les Ukrainiens de plus en plus mal vus en Pologne.
4: Ces dernières semaines, les réfugiés ukrainiens sont de plus en plus souvent victimes d'agressions, d'insultes. Alors pour les dénoncer, des manifestants ont défilé ce dimanche dans une vingtaine de villes. Adrien Sarlat était présent pour l'un des rassemblements à Varsovie.
14: Quelques rapides coups de peinture bleue et jaune pour qu'apparaisse un message de soutien aux couleurs de l'Ukraine.
15: Cela se renseigne dans deux minutes, vous pouvez les prendre.
14: Assis devant ses pancartes, pinceau à la main, le dessinateur Bartłomiej Kiełbowicz espère

0: qui ont trouvé refuge dans notre pays.
1: La semaine dernière, l'opposition nationaliste a proposé de déporter vers l'Ukraine tous les hommes ukrainiens sans emploi et en âge de se battre.
2: En reportage à Varsovie d'Adrien Sarla, notre correspondant en Pologne. C'est l'un des rappeurs les plus connus au monde. Tupac, célèbre rappeur californien, abattu de plusieurs balles en septembre 1996, alors qu'il venait assister à un combat de boxe. L'affaire n'a jamais été officiellement élucidée. Et bien, 30 ans plus tard, un procès commence aujourd'hui à Las Vegas, celui d'un ancien chef de gang accusé d'avoir orchestré le meurtre du rappeur. Le procès doit durer un mois.
3: Au bout du suspense, Demi Vollering a remporté le Tour de France Femmes.
2: Deuxième victoire de grande boucle pour la Néerlandaise, qui a aussi remporté le Tour d'Italie il y a quelques semaines. Ce tour, vous avez pu le regarder sur les antennes de la RTBF. Il y a eu du spectacle et du suspense jusqu'au dernier jour. Bilan donc archi positif pour la directrice du Tour, Marion Rousse.
4: C'était la première année où vraiment on partait 5 jours après l'arrivée des hommes. Normalement, on partait le même dimanche que l'arrivée à Montmartre. Et on se disait, est-ce que le public va être autant au rendez-vous? En fait, le public a été encore plus au rendez-vous. Donc, ça montre bien qu'en 5 petites années d'existence, on est déjà rentré dans le quotidien des gens qui aiment le Tour de France parce qu'on a réussi finalement à intégrer cette magie qui fait que le Tour de France, en fait, c'est la plus belle course au monde, que ce soit chez les hommes ou chez les femmes. Parce qu'il y a plein de choses qui rentrent en compte. Et quand je vois le succès populaire, quand je vois le succès aussi au niveau des audiences, je suis hyper heureuse et hyper fière.
2: Marion Rousse au micro d'Audrey Degrange. Dans le championnat de football, Anderlecht a battu la Louvière 2-1. Victoire dans les arrêts de jeu. Charleroi aussi a gagné son premier match de la saison. Ça n'était plus arrivé depuis 4 ans. Les championnats d'Europe de natation à Paris démarrent ce lundi. 9 Belges en compétition dans ces épreuves de bassin et de couloir. Notamment Rose Van qui essayera de conserver son titre européen sur le 100 mètres papillon.
3: Un autre Euro démarre ce lundi.
2: Les championnats d'Europe d'athlétisme à Birmingham en Angleterre. Et les athlètes belges seront présents en force, quasiment 60. David Bertrand, vous serez sur place tout au long de la semaine. David, c'est donc une délégation record, mais il y aura aussi quelques absents de marque.
5: Oui Lionel, bonjour, vous l'avez dit, une délégation de 60 athlètes qui s'est réduite à 57 participants et participantes pour la Belgique avec les forfaits de dernière minute de Naomi Vandenbroucke, un des pions essentiels du relais 4x400 et celui aussi d'Eliott Crestan, multiple médaillé mondial et européen sur 800 mètres en salle et qui avait de fortes chances de décrocher un bon résultat ici sur 800 mètres. Il doit renoncer à la suite d'une déchirure, mais la Belgique compte évidemment d'autres atouts dans son jeu malgré l'absence de Nafi Thiam et d'Alexander Dome, tous les deux médaillés d'or il y a 2 ans à Rome. Il y a quand même de bonnes perspectives de décrocher des médailles pour la Belgique avec évidemment le 4x400 messieurs, les Tornados habitués au podium et aux bons résultats, évidemment le 4x100 mètres chez les hommes également, Elie Bakary sur le 110 mètres et qui aura une belle carte à jouer, tout comme Pauline Kukoyt, l'un des meilleurs temps européens de la saison sur 400 mètres et même perspective encourageante pour Ilona Masson au triple saut, elle fait aussi partie des meilleures européennes de la saison. Antoine Snijders a lui le 4e meilleur chrono européen sur 200 mètres cette année. Il aura donc une chance et une carte à jouer s'il atteint la finale de cette distance, tout comme Simon Verhofstadt sur 100 mètres et puis peut-être aussi Isaac Kimeli dès ce soir sur 5000 mètres. On se souvient que l'année dernière, il avait décroché une médaille au championnat du monde. On espère évidemment qu'il va réitérer cette expérience ici au championnat d'Europe.
2: Et parmi la délégation belge, on vous présente ce matin 2 sportifs, Ilona et Yanni. Particularité, ils sont amoureux. Rencontre signée Barbara Schall.
6: Elle excelle dans le triple saut. Sa spécialité à lui, c'est le saut en longueur. Ilona Masson et Yanni Sanson ont une passion en commun, l'athlétisme, qui les a rapprochés.
7: Le fait d'être ensemble, oui, on se comprend là-dessus, de tous les sacrifices qu'il faut faire pour pouvoir se donner les moyens d'y arriver. Et donc, on se comprend et on a vraiment le même mode de vie, donc c'est chouette.
6: Après une saison exceptionnelle, le jeune couple s'apprête à prendre la direction de Birmingham pour les championnats d'Europe. Pour Yanni, 21 ans, c'est un tout premier grand championnat.
8: Me qualifier, c'est déjà une réussite. réussite pour moi. Donc participer au championnat le jour même, ce sera vraiment du bonus. Et que le plus important, ce sera que je prenne du plaisir.
6: Ilona, 24 ans, elle a déjà participé au championnat du monde l'année dernière.
9: Allez, Ilo.
6: Elle s'est fait une belle réputation dans le milieu ces derniers mois.
7: C'est assez dingue pour moi encore de réaliser que voilà, j'ai la deuxième meilleure performance européenne. Mais voilà, j'essaye de ne pas mettre de pression.

0: pression, je me dis une chose à la fois, c'est très très serré. Donc la première étape, ça va être se qualifier pour la finale. Et alors une fois qu'on est en finale, là, je peux peut-être espérer un podium ou tout peut arriver.
1: Ils se rendront donc à Birmingham, main dans la main, chacun dans sa spécialité et chacun avec ses objectifs. Mais quoi qu'il arrive...
2: Ça va être une expérience incroyable pour nous deux, quoi. Ça restera dans nos souvenirs, je pense.
3: Rencontre de Barbara Schall avec quatre la télé liégeoise, les performances d'Ilona et de Yannick qui seront à regarder sur Tipeee et sur Ovio. L'Euro d'athlétisme qui sera à regarder à partir de 11h35, précise aujourd'hui.
4: Le rendez-vous est pris. Merci beaucoup Lionel. Vous reviendrez tout à l'heure. On reparlera de sport avec vous, Ebi, avant 9h.
5: Okay. Oui, le hockey. La Coupe du Monde qui commence samedi, mais on sent déjà que ça, les conférences de presse, c'est mercredi. Puis on aura une salle vendredi aussi.
4: L'excitation monte, voilà, c'est normal. On en reparle dans votre regard sport tout à l'heure. De la musique aussi dans l'émission avec Nel qui est notre invitée. Nel, elle chante ça entre autres. Tout à l'heure, elle viendra nous présenter son tout nouveau single. On entendra ça ensemble, on le découvrira ensemble en direct sur Vivacité. Elle est notre invitée dans le 8-9 et dans le 8-9 continue puisque pendant tout l'été, on est là jusqu'à 11h. Il y a le Zap Media qui arrive. On s'intéresse à quoi, Olivia?
6: Alors, on va parler d'une Miss qui a participé à Fort Boyard et qui s'est fait lyncher sur les réseaux, il faut bien le dire.
4: Elle a fait une boulette.
6: Elle a fait une boulette.
4: On verra laquelle dans quelques minutes. Restez bien avec nous. 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Là, il est 8h15. Voici le cactus. Maria, vous avez essayé de vous inscrire à une compétition sportive ce week-end.
7: En effet, pour l'instant, se déroulent les championnats d'Europe de natation à Paris. Donc j'y suis allée pour voir s'il ne restait pas une petite place pour prendre part à la compétition. Apparemment, il faut s'entraîner. Voilà, première nouvelle. Je suis quand même restée à Paris tout le week-end, au cas où j'aurais la chance de croiser Léon Marchand ou Georges Alain de la Starac 2, qui lui n'a rien à voir avec la natation, c'est juste que c'est quelqu'un que j'aimerais bien voir un jour. Okay. Voilà. Je suis restée 4 jours et je vous avoue que j'ai un peu une relation amour-haine avec cette ville. J'ai l'impression que tout point positif vient avec son revers de médaille à Paris. Alors déjà, j'ai la chance de pouvoir être hébergée chez ma sœur. Point positif. Elle habite au 6e sans ascenseur.
5: Point négatif.
7: Ouais. 6e étage sans ascenseur en pleine canicule, les amis. C'est pas un trajet jusque ton logement. Hein. C'est un périple vers un four, d'accord? Quand t'habites au 6e étage sans ascenseur, si t'as oublié les pâtes au magasin et que tu t'en rends compte quand t'es chez toi, il y a une solution facile. Tu manges pas. Ok? Voilà. Et je sais que les éternels optimistes diront que c'est bien, ça fait un peu de sport à faire. Mais quand je rentre chez moi après un resto et 2 bouteilles de vin, j'ai pas forcément envie d'enclencher ce travail, d'accord? Je vais pas vous mentir, après 2 nuits, moi j'ai pris un hôtel. Voilà, je suis peut-être pas plus légère, mais mon portefeuille l'est bien. Je remarque qu'à Paris, je deviens une autre personne. Je deviens quelqu'un avec des problèmes de luxe. Voilà, je me prends la tête toute seule, parce que ça fait 2 heures que je tourne dans le marais à la recherche d'un resto. Parce qu'il y a trop de bons restos et je sais pas lequel choisir. La vie est dure. Oh là là, il y a tellement d'endroits où bien manger à Paris. Point positif. Mais la moitié, c'est des restos concept. Voilà. Tout est devenu concept, c'est dingue. Samedi, j'étais dans un resto de pâtes fraîches, somme toute classique, jusqu'au moment où je prends place à table et qu'un serveur s'approche de moi. Histoire vraie. Hein. Et me dit « Hello, bienvenue. Est-ce que vous connaissez le concept ?» Ben je crois, hein, oui. Alors, c'est très simple. Ici, on sert des pâtes qu'on fait directement dans notre atelier. Sur la carte que je vous donne ici, vous avez les plats. Quand vous êtes prêts, vous me faites signe. Je prends votre commande.
5: Oh, le concept.
7: Ben, tu m'as décrit un resto, enfoiré. Hein? Vraiment, le bouc m'expliquait ça comme si je venais d'arriver dans la civilisation. Ça va pas ou quoi? D'ailleurs, on parle souvent des serveurs désagréables à Paris. Et franchement, c'est pas forcément mon expérience, moi. Quasi tous les serveurs que j'ai eus, ils étaient adorables. Point positif. Puis après 1 heure dans le resto, ils te montrent gentiment la porte de sortie avec un grand sourire parce que le deuxième service commence. Voilà. Je sais pas depuis quand on a commencé à gérer une réservation au resto comme un rendez-vous à la commune. Mais faut que ça s'arrête, hein, d'accord. Les deux expériences se rejoignent à peu près. Hein. Même si t'as une réservation, t'attends quand même ton tour pendant 1 heure. Une fois que ça y est, t'as une chance sur 2 de tomber sur quelqu'un de désagréable qui déteste son job. Et puis tu te fais engueuler parce que tu demandes poliment un duplicata de ta carte d'identité et qu'on te répond « Mais madame, faut pas perdre sa carte d'identité. » Et toi, tu sais très bien qu'il faut pas. Mais t'étais bourré au tournoi de pétanque de la Roche. Donc elle est sûrement entre le cochonnet, le stand de tir à la carabine et le bar. Voilà. Je suis désolée, voilà, je suis désolée Cyril, j'avais besoin de me confier. Ouais. Revenons à Paris. Les restos à Paris sont en général très cosy. point positif. Sauf que cosy, ça rime avec petit. Voilà. Donc je me retrouve à essayer de parler avec la personne avec qui je suis, mais je peux pas. Parce qu'Anne-Charlotte, qui est à la table à côté et donc à 2 cm de mon visage, n'arrête pas de se plaindre du prof de tennis du petit Touan. Titouan, qui ne l'a pas mis dans un groupe assez élevé pour son niveau. Je vois Titouan d'ici, Anne-Charlotte. Hein. Il a déjà renversé 3 fois son verre et il tient sa fourchette comme un gondolier à Venise. Donc je pense qu'il est largement dans le bon groupe. Hein. Et comme les restaurants sont petits à Paris, ils ont une fâcheuse tendance à mettre des miroirs partout pour essayer d'agrandir la pièce. Spoiler alerte, ça ne fonctionne pas. Hein. Le seul truc que ça agrandit, c'est mon envie de crever. Voilà, parce que je suis en train de me voir de profil, en train de défoncer la corbeille de pain, là, comme ça, avec une posture qui ressemble étrangement à celle d'un Néandertal. On peut dire ce qu'on veut de la gastronomie belge, mais au moins quand je passe ma commande dans un fricotte, moi j'ai pas l'impression d'être dans une cabine d'essayage. Voilà. Sur ce, je vais vous laisser parce que je dois aller chercher mon duplicata à la commune.
4: Merci Maria pour ce petit séjour à Paris, de l'avoir raconté. Il est à retrouver sur RTBF Ovio et sur la page Facebook de Vivacité. Tout à l'heure, le regard sport et les apps médias qui arrivent jusqu'à 9h, c'est ça le 8-9.
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4: Mélanie Pousseur, est-ce qu'il y a des soucis ce matin sur les routes? C'est le Mobile Info avec vous.
9: Eh bien Cyril, ce sont les chantiers qui entraînent des files à cette heure-ci. Sur la E40 en province de Liège, à l'approche des Haussards, comptez 15 minutes supplémentaires vers Bruxelles, plus 10 minutes dans l'autre sens, et donc vers l'Allemagne. Vers Bruxelles, cette fois, il faut rajouter 10 minutes à votre temps de parcours sur la E19 qui vient d'Anvers, entre Perck et Mechelen. Un nouveau chantier à hauteur de Haut-Titre sur donc, le ring de Bruxelles, le chantier qui sera organisé en plusieurs phases. Sachez que la première, c'est cette semaine. Les boucles reliant Waterloo à Mons et Mons à Haut-Titre sont fermées. Des déviations locales sont mises en place et puis rien à signaler niveau transport en commun, ça circule bien.
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4: Tout à l'heure, dans Regard Sport, débit, on parlera des mondiaux, du mondial de hockey.
5: Il y a la Coupe du Monde de hockey qui va être co-organisée par la Belgique et par les Pays-Bas, et avec deux véritables chances de médailles côté belge, chez les hommes et chez les femmes.
4: On fait le point avec vous dans quelques minutes. On va jouer aussi au Qui dit vrai. 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Et pendant que vous faites ça, c'est les apps médias. On va démarrer avec Fort Boyard, il y a une boulette dans Fort Boyard.
6: Oui, il y a une boulette. Fort Boyard sur France Télévisions ce week-end. Et vous savez, une équipe de people qui joue pour une association. Et cette année, nous ont piqué l'idée de faire venir un candidat anonyme, c'est-à-dire un téléspectateur qui s'inscrit, ce qu'on avait fait, nous.
4: Alors, soyons quand même honnêtes, au lancement de Fort Boyard, c'était déjà le cas.
6: C'était comme ça.
4: Donc on leur avait piqué l'idée qu'ils nous ont repiqué.
6: Oui, mais bon, ça faisait une paire d'années qu'ils le faisaient.
4: Ah oui,
6: plus.
4: Oui, ils avaient fait ça très peu de temps.
6: Ils ont vu l'édition belge, ils se sont dit, oh, ces Belges sont bien sympathiques, ils invitent. Des exactement. Anonymes, on va faire pareil. Bon, eh bien, dans cette équipe était menée par Élodie Gossoin. Élodie Gossoin, on se rappelle, hein, Miss France 2001, ouais. Miss Europe, et puis animatrice radio, télé. Et ça, on ne le sait pas, mais elle détient le record du nombre de participations en tant que candidate okay. à Fort Boyard, puisqu'elle faisait sa 14e fois
5: ah bon,
6: en 25
5: ah oui, quand même.
6: Ans.
5: Elle a domicile,
4: c'est beaucoup,
5: quoi.
4: Ouais.
6: Et dans l'équipe, donc la téléspectatrice invitée était une jeune femme qui s'appelle Colline et qui s'est particulièrement illustrée puisqu'elle a réussi toutes les épreuves, que ce soit pour les clés ou pour les indices. Et puis, on arrive face à la salle du Trésor, enjeu important. Elle jouait pour l'UNICEF et pour une association qui s'appelle Le Refuge et qui aide les personnes LGBTQIA+, qui sont en rupture avec leur famille, quoi, qui ont été rejetées par leur famille. Donc, deux enjeux très importants. Et ils avaient 4 indices. Cours, guerre, Noël, sirène. De là, ils se disent, ça va être chant. chant des sirènes, les chants de Noël, le chant de guerre et les cours de chant. Mais Elodie Gossoil en panique, elle dit non, c'est trop important, on va faire un sacrifice. Vous savez, à ce moment-là, le candidat met sa main dans une tête de tigre, il a un autre indice, mais il ne peut plus rentrer dans la salle du trésor, c'est fini, il est attaché. Et là, Elodie, en tant que capitaine, décide de mettre Colline au sacrifice.
4: La téléspectatrice.
6: La téléspectatrice ou la candidate anonyme. Et là, sur Internet, ça se déchaîne en disant elle n'est pas gênée, ça fait 14 fois qu'elle participe, elle aurait pu sacrifier elle-même en tant que capitaine.
4: Évidemment.
6: Et laisser cette jeune femme qui... c'est un rêve quand même de participer à Fort Boyard. Parce que du coup, elle n'est pas rentrée. Vous savez, Félindra, tête de tigre, se mettre sur les lettres pour composer chance, suspense, prendre les boyards, tout ça, tout ça. Elle n'a pas eu, la pauvre Colline. Et donc, les gens se sont dit, il y avait des caméras, elle voulait se montrer, elle est sans cœur. Enfin, elle a été vachement lynchée sur les réseaux. Ce que je peux un peu comprendre. C'est vrai qu'elle aurait pu laisser sa place.
4: Voilà, pas le lynchage, mais effectivement, c'est pas très classe.
6: Non, ça, on ne cautionne jamais, mais c'est vrai qu'elle aurait pu laisser la place à cette jeune femme qui l'a fait en one shot et qui ne le fera probablement jamais, alors qu'Elodie, on la verra sûrement l'année prochaine.
4: Peut-être plus après ça.
6: Peut-être plus. Peut-être pour se rattraper, justement.
4: Qu'est-ce qu'on a d'autre ce matin dans le Zap Média ?
6: Alors, on a un film qui va débarquer en septembre, qui va s'appeler Prime Time, et c'est un film avec Robert Pattinson. Jusque-là, rien de transcendant, hein. Robert Pattinson, je le rappelle, on l'a connu dans Twilight et puis dans plein d'autres films. Là où c'est un peu plus particulier, c'est que ce film est basé sur une émission de télé-réalité qui avait cartonné aux États-Unis mais qui avait fait scandale. Je vous explique pourquoi. En fait, c'est une vieille émission de télé-réalité sordide puisque on s'attaquait aux prédateurs sexuels. Donc là, le présentateur essayait de piéger des prédateurs sexuels qui essayaient d'être en contact pour avoir des rapports sexuels avec des mineurs sur Internet par caméra cachée, et puis on dévoilait leur visage, on les voyait. Donc c'était très sensationnaliste, très sordide. Et l'émission a commencé en 2004, ça avait cartonné aux États-Unis sur la chaîne NBC. Sauf que le présentateur Chris Hansen, on allait toujours plus loin parce que plus il y avait des téléspectateurs, plus il voulait faire de la sensation. Et un jour, en 2006, il piège un homme. Et en fait, le jour de la diffusion de l'émission, quand son visage est dévoilé, cet homme se suicide. Donc la famille porte plainte contre la NBC et ça va signer l'arrêt de l'émission. Un an et demi, deux ans plus tard, l'émission s'est arrêtée. Et ça avait fait un grand scandale aux États-Unis et pour la chaîne NBC. Donc Robert Pattinson va interpréter Chris Hansen, le présentateur. Le film va se baser sur les coulisses, comment ce présentateur allait toujours plus loin, forcer ses équipes à faire des choses parfois au-delà de la morale. Et puis ça va remettre en question aussi notre société. On veut toujours plus de sensations, plus de spectacles, mais au détriment parfois de certaines choses. Et donc, il y a eu la bande-annonce qui a été diffusée ce week-end. Le film s'annonce très intense. 25 septembre prochain, la sortie avec Robert Pattinson, Prime Time.
4: Alors Maria, tout à l'heure, vous évoquiez Georges Alain de la Starac 2. La Starac est dans le Zap Média aussi ce matin.
6: Oui, tout à fait. La Star Academy, la saison 14 se profile à l'horizon. Et c'est une vraie hécatombe, il faut bien le dire, puisque que sur tout le corps professoral, il n'y a que 3 professeurs qui restent. On le savait déjà avant l'été, Michael Goldman, le directeur, arrête. Marlène Schaff aussi, l'expression scénique. Et là, la presse française nous annonce que Lucie Bernardoni arrête aussi. C'était la répétitrice, candidate de la saison 4. Elle avait fait Danse avec les stars, elle avait fait la presse People cet été parce qu'elle serait que Christophe Licata, mais qui aurait divorcé pour elle. C'est du truc. Et puis elle a eu des ennuis judiciaire et des soucis familiaux, donc ça, comme tout doit être seulement jugé, elle arrête cette saison et en fait elle sera remplacée. Alors le nom vous dit probablement rien, elle s'appelle Philippine Lavray. Elle avait participé à The Voice saison 5 en France, la saison gagnée par Slimane. Elle avait reçu 4 buzz et elle avait été dans l'équipe de Florent Pagny, et juste avant les directs, elle est éliminée. Zazie l'avait volée, donc elle avait été loin dans le parcours. Mais là où elle a une carrière de répétitrice, c'est que c'est la répétitrice depuis 2018 de la troupe des Enfoirés. D'accord. Donc c'est elle qui fait répéter tous les comédiens, les humoristes qui ne sont pas spécialement chanteurs.
4: Puis elle a eu quelques succès, il y a des morceaux qu'on a beaucoup entendus avec
6: elle. Oui, tout à fait. Et alors elle est aussi choriste sur les Enfoirés et elle a fait pas mal de premières parties de scènes incroyables avec Patrick Fiori. Elle a fait toutes les premières parties de Patrick Fiori sur une de ses tournées, de M. Pokora aussi. Donc elle sera la nouvelle répétitrice. Et puis on garde le prof de danse, Jonathan Jeanvrin, la prof de chant, Sophia Morgari, et la répétitrice Fanny. il y a le prof de sport qui s'en va. Vous savez, Ladji Doucouré, un athlète de 110 mètres.
5: Oui, bien sûr.
6: Il s'en va aussi. Et le prof de théâtre, Papy, qui avait remplacé Hugues Hamelin, qui s'en va aussi. Donc, hécatombe, tout va changer. Et on rappelle quand même que ça sera une date anniversaire, puisque ce seront les 25 ans du programme.
5: Déjà ?
6: Ouais. Donc on se demande s'il remplacerait pas aussi dans la presse il y a par des anciens profs pour les 25 ans. J'adorerais revoir Armand Altaï, moi.
4: Oui, et peut-être Georges Alain, hein, Maria, vous serez peut-être contente.
7: C'est vraiment mon plus grand rêve.
4: Pourrait faire prof de boxe, c'était lui qui était passé à travers une porte.
7: Tout. Moi, je pense qu'il est très bon.
6: Oui, c'est vrai.
7: Ouais. Il avait tapé un mur et tout.
5: Mais Maria, c'est la première fan de Georges Alain que je rencontre, en fait.
7: Elle n'est pas la dernière.
4: Il n'y en a plus beaucoup quand même. Bon, ben on suivra ça. Et sinon, il y a une série aussi dans l'actualité.
6: Oui, il y a une série. Alors là, c'est pas tellement la série dont je voulais vous parler, c'est la petite anecdote. En fait, fin des années 80, début des années 90, couple emblématique, symbole de la pop culture, Richard Gere et Cindy Crawford. Ils s'étaient rencontrés en 88, ils se sont mariés en 1991, ils ont divorcé début 1995. Et voilà, on se rappelle tous leur apparition aux Oscars, c'était le couple glamour, hein, le monsieur Pretty Woman et la grande mannequin, c'était quelque chose. Puis bon, ils ont divorcé, ils ont chacun fait leur vie de leur côté. Lui a eu un fils qui s'appelle Homer, né en l'an 2000. Elle a une fille qui s'appelle je ne sais plus prononcer son nom, c'est Gaïa, enfin Gaïa Gerber. Bref, tous les deux se retrouvent dans une série, sont partenaires, c'est la première fois qu'ils sont ensemble.
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4: Voici les titres de l'actualité avec Lionel Denebourg.
3: Une troisième vague de chaleur s'annonce en fin de semaine. Jusqu'à présent, l'été n'a jamais été aussi chaud en Europe de l'Ouest, selon les données publiées ce matin par l'Observatoire européen Copernicus. 2,7 degrés de plus que la moyenne en juin et en juillet. Qui a tué Tupac, le célèbre rappeur californien? Le mystère plane depuis 30 ans maintenant. Tupac abattu de plusieurs balles en septembre 96. Eh bien aujourd'hui, un procès commence à Las Vegas, celui d'un ancien chef de gang accusé d'avoir orchestré le meurtre du rappeur. Près de 60 athlètes, les Belges débarquent en force à Birmingham pour les championnats d'Europe d'athlétisme. Les espoirs de podium du jour reposent sur Isaac Kimeli sur 5000 mètres et sur le relais 4x400 mixte. Autre championnat d'Europe, ceux de natation, il démarre à Paris. 9 Belges seront en compétition, dont la Belge Rose Van Atterdijk.
4: Au niveau de la météo, vous l'avez dit, il va faire chaud. Nouvelle alerte chaleur de l'IRM. Aujourd'hui, ça va encore, ça va monter pour le reste de la semaine. Donc aujourd'hui, on aura jusqu'à 30 degrés. Il est 8h30. Toute l'info dans notre région avec Nadège Wustenbergs.
11: Bonjour Cyril, bonjour à toutes et tous. Au programme donc de cette semaine, pas de pluie et des températures qui grimpent à nouveau. Une sécheresse extrême s'installe sur notre pays selon les prévisions de l'IRM, l'Institut Royal Météorologique. La pluie commence à manquer. Nos zones humides comme les marais par exemple deviennent des endroits essentiels pour la biodiversité, pour la fraîcheur. Mais en Wallonie, ces zones ne sont pas forcément protégées contre les promoteurs immobiliers. Exemple dans le Brabant Wallon, à Amemille, plus précisément là-bas, un permis d'urbanisme a été délivré pour raser une zone humide d'intérêt biologique majeur. Les riverains ont décidé de riposter, Baudouin Rémy.
12: 4 hectares de marais et de zones humides, véritables poumons verts et de biodiversité dans le centre du village d'Amille, rasé au profit d'un grand projet immobilier. Voilà ce qui fâche les riverains.
13: Avec le réchauffement climatique, on sait que les canicules, les inondations, ça va se multiplier. Et donc je pense que ce genre d'espace, c'est quelque chose qui va nous aider à être résilients.
14: Cette zone de modération de température, d'apaisement de poumons verts au niveau du village.
15: Et en plus de ça, de détruire des habitats humides qui se font de plus en plus rares.
12: Le site est pourtant répertorié comme site d'intérêt biologique majeur. Mais ce statut officiel en Wallonie ne lui accorde aucune protection contre les promoteurs immobiliers. Alors, le gouvernement doit-il réfléchir à protéger ces zones humides et les sacralisée au nom des enjeux climatiques et de biodiversité. C'est en tout cas l'avis de l'hydrologue Aurore Degré.
16: Ça vaut la peine de revenir sur des décisions qui sont plus appropriées aujourd'hui. Réhumidifier les zones humides, refaire des mares, refaire des petits stockages d'eau pour que notre territoire puisse être beaucoup plus humide au moment où les sécheresses se présentent.
12: En attendant, si le Conseil d'État ne donne pas raison aux opposants, le marais de 4 hectares et toute sa biodiversité sera rasé.
11: Et face à cette sécheresse, de nombreuses communes émettent aussi des arrêtés pour limiter la consommation de l'eau de distribution. Ce sera le cas dès demain, notamment à Chimay, dans la province de Hainaut. Interdiction d'arroser les pelouses, de remplir les piscines, de nettoyer les trottoirs, terrasses et voiries. Le remplissage des citernes privées au moyen justement de l'eau de distribution est aussi proscrit. Nous entamons la dernière quinzaine de vacances avant la rentrée. Encore quelques jours pour les enfants pour profiter des vacances, participer à des stages aussi. Et des stages, il y en a à l'appel. Et oui, beaucoup de choix et parfois des stages qui sortent aussi de l'ordinaire, notamment dans la région Carolo. L'ASBL Charleroi Nature a proposé à des enfants âgés entre 5 et 13 ans de se rendre dans les bois pour participer à Koh-Lanta. Le reportage de Malika Bercy.
17: Au bois de l'Overval, les enfants s'affrontent sur des épreuves sportives et apprennent à cuisiner sauvage.
18: Moi, j'ai bien aimé l'acrobranche et les épreuves qu'on a dû faire en équipe pour Koh-Lanta et tout ce qu'on a découvert comme animaux, comme les orvets et tout des trucs comme ça.
17: Nicolas Pidia, animateur, poursuit un objectif clair.
19: Le but, c'est tout simplement déjà de les mettre dehors, de les pousser à travailler ensemble le matin pour réussir leurs activités sportives et de se soutenir l'après-midi, de comprendre qu'une recette, ça ne se fait pas tout seul par la volonté du Saint-Esprit.
17: David Dumont, chargé de projet, pointe les avantages de passer du temps à l'extérieur.
20: Les enfants sont vraiment beaucoup trop habitués à être sur une tablette ou devant un PC. Et donc le but, c'est de leur montrer tous les bienfaits que l'extérieur et le bois peut apporter au quotidien.
17: Les enfants eux-mêmes sont convaincus par le stage.
21: Moi, j'adore venir ici. Ça nous fait un peu sortir de nos écrans.
18: On découvre plein de trucs, on apprend. On dit que sur les écrans, à part tuer des gens ou faire des trucs comme ça, on n'apprend rien de spécial.
22: Sur les écrans, c'est de l'IA. Ici, c'est pas de l'IA, c'est de la vraie nature.
17: Un Koh-Lanta sans élimination, mais avec de la coopération.
11: Et les stages de l'ASBL Charleroi Nature continuent, se poursuivent jusqu'au 21 août. Si je vous dis Van Damme et que vous appréciez notamment l'athlétisme, vous allez penser au mémorial Van Damme à Bruxelles. Mais connaissez-vous non pas Jean-Claude, mais Ivo Van Damme, athlète belge, spécialiste du demi-fond. C'est lui qui a donné son nom au mémorial. Et si vous voulez en apprendre un peu plus sur son histoire, rendez-vous à Bruxelles, sur la place de Brouckère, dans les locaux de la Loterie Nationale, pour une expo où vous allez retrouver entre autres de nombreux objets ayant appartenu à l'athlète. Un moment émouvant pour Wilfried Meert, ancien journaliste et l'un des fondateurs du mémorial Van Damme.
23: Les objets d'Ivo, son maillot, enfin un de ses maillots, ses spikes, ses grands projets qu'il avait écrits dans un carnet, parce qu'il était ambitieux. Il notait non seulement tous ses entraînements, mais ses objectifs également. Hein, donc, à lire ça déjà uniquement, ça me rejette 50 ans en arrière. C'est presque choquant là, en même temps.
24: C'est émouvant, vous êtes un peu ému?
23: Ben oui, logiquement, moi je l'ai connu. Je suis un des rares qui reste des fondateurs du Van Damme. Et de voir ça, ce qu'on accomplit, ça me rend ému et fier en même temps.
11: Oui, retour en arrière aussi sur les 50 ans du mémorial. Une expo gratuite à découvrir jusqu'au 6 septembre. Et le mémorial, lui, se tiendra les 4 et 5 septembre prochains. C'est la fin de ces infos, mais le journal sera déjà de retour à 9h. Passez une excellente journée à notre écoute.
4: Nel est notre invitée, elle vient chanter dans un instant. D'abord, on part sur les routes, c'est le Mobile Info. On fait le point sur la situation avec Mélanie Poussard.
9: Et Cyril, on fait le point sur ces chantiers qui entraînent des files sur la E40 en province de Liège à l'approche des Haussards. Comptez 15 minutes supplémentaires vers Bruxelles, 10 minutes dans l'autre sens, c'est donc vers Aix-la-Chapelle. Plus 10 minutes si vous venez d'Anvers vers Bruxelles via la E19, c'est entre Perk et Mackelen. Et puis rien à signaler concernant les transports en commun, ça circule bien.
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4: 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Comme nous sommes lundi, la journée démarre bien, la semaine démarre bien, on a du sport, le regard sport débit.
1: Avec du hockey aujourd'hui, puisque la Coupe du Monde commence samedi, mais qu'on le sent, la ville est déjà vraiment en train de grouiller. Vraiment
4: et là vous avez le sourire. Vous.
1: J'ai le sourire, mais j'aime bien ce
4: vous
1: sport.
4: Adorez. Le foot, ouais. Mais le hockey, c'est aussi votre.
1: Oui, quasiment autant que le foot. Ouais.
4: Vous allez traîner sur les bords de terrain.
1: Bah oui, évidemment. Je vais aller samedi travailler un petit peu quand même.
4: Donc attention, je rappelle qu'Ebi fait des petits cœurs autour des terrains de foot et des terrains de hockey principalement.
1: Ça m'est arrivé une fois, oui. Et depuis,
4: comment ça, une fois
1: Moi, je suis comme ça, je suis généreux. Vous savez, Cyril, j'ai beaucoup reçu, donc je donne beaucoup.
4: Vous, voyez vous partagez votre amour, voilà, et c'est très bien. Il y aura donc de l'amour à donner à partir de samedi à Wavre.
1: Oui, c'est ça, samedi à Wavre. Okay.
4: Donc, on en reparle dans votre regard sport dans quelques minutes, mais d'abord, on accueille notre invité. C'est la chanteuse Nel qui est avec nous ce matin. Bonjour Nel.
2: Bonjour.
4: Bienvenue dans l'émission. Vous étiez déjà venu nous voir il y a quelques temps pour nous interpréter ça.

0: Et ce matin, dans le 8-9 Continue, vous allez nous interpréter un nouveau titre. Il est tellement nouveau qu'on ne l'a pas reçu.
1: Non.
0: 16 bougies.
1: C'est ça. Mmh. Ultra neuf.
0: C'est quoi l'histoire de 16 bougies?
1: Mais c'est marrant en plus parce que c'est un petit peu la suite de Fou.
0: Ouais.
1: Que j'ai voulu réécrire avec une petite année en plus là, qui s'est passée. Et donc, ça, c'est 16 bougies, ça raconte simplement une famille recomposée. Fou parle plutôt du moment du divorce, etc. Alors qu'ici, c'est plus un début de morceau un peu plus tristoun. C'est juste les bougies qu'on souffle d'abord dans une famille unie, dans un joyeux bordel, où on est tous ensemble dans un cocon.
0: Ouais.
1: Et puis 16 bougies plus tard, le cocon qui éclate un peu, la maman qui part de la maison, et donc une maison qui devient froide. Et il faut se réapproprier tout ça et se retrouver un peu le cocon qu'on a perdu. Et finalement, j'ai écrit le dernier couplet, là maintenant, à l'aube de mes 25 ans, c'est pour ça que c'est si neuf. Mais parce qu'en fait, je me suis rendu compte que je me rendais pas compte de la chance que j'avais d'avoir rencontré des nouveaux personnages qui sont arrivés dans notre famille. J'ai jamais eu une aussi grande famille et aussi soudée. Donc finalement, c'était pour un mieux, je pense.
0: Donc c'était compliqué à vivre au départ, vous l'avez transformé, c'est devenu quelque chose de génial.
1: Voilà, donc c'est un peu ça tout le morceau, 16 bougies.
0: Alors parlons de ce que vous avez fait d'autre aussi. Il y a par exemple Roseau.

0: qu'est-ce qui vous inspirait la danse des roseaux?
1: Ah, la danse des roseaux. J'en parle souvent dans mes concerts, parce que je demande à mon public d'être de magnifiques roseaux pendant ce concert. Ouais. Parce que ce qui me drive un peu là depuis aussi là, toute une année, c'est une philosophie que je me suis inventée. C'est la philosophie du roseau, qui s'inspire d'un poème, le poème d'un poète bien connu, le chêne et le roseau, et donc le chêne qui fait le dur et qui se fout un peu de la tronche du roseau, qui est très sensible, qui se laisse aller à ses émotions et qui plie, oui, mais ne rompt pas. Parce que lors de la tempête, le chêne craque, alors que le roseau, lui, plie.
2: C'est beau, ça.
1: Mais reste, ouais.
0: Et donc, pour faire la danse du roseau, il faut de l'équilibre, alors, parce qu'on doit...
1: Ouais, c'est un truc qui ressemble à ça.
0: On va dans tous les sens.
1: Un mouvement. Mais c'est surtout se laisser aller à ses émotions, se laisser aller tout court, quoi. C'est ce que je demande à mon public souvent.
0: Qu'est-ce qui vous inspire quand vous préparez les morceaux? Donc on entend bien qu'il y a le contexte familial.
1: Ouais.
0: Là, le fait d'observer des roseaux qui bougent, c'est comme ça, vous vous posez quelque part, vous regardez ce qui se passe et vous écrivez?
1: En fait, finalement, il y a toujours un peu une trame. Par exemple, là, mon tout premier EP que j'ai sorti en novembre dernier, c'est un peu les 5 années où j'ai découvert l'indépendance et le début d'une vie adulte.
0: Ouais.
1: On pense tout connaître, tout savoir, et donc on teste.
0: Oui,
1: un
0: pendant
1: truc.
0: L'adolescence, on l'a assez répété aux parents. Ça, ouais, ça va, hein, vous comprenez rien.
1: Ouais, voilà, c'est ça, exactement. On a besoin d'émancipation. Et donc le premier EP, il raconte un peu ça. Avec chaque chanson, il raconte un peu son année, un peu toutes les leçons de vie que j'ai apprises. Et là, le prochain projet en préparation se veut un petit peu plus pas mature, parce que bon, on n'est pas là pour s'ennuyer, mais en tout cas un petit peu plus profond peut-être, un petit peu plus.
0: On dira quand même que ce sera l'EP de la maturité.
1: Ouais. À 25 ans, on peut dire ça.
0: On peut déjà le dire et on peut le redire 5 ans plus tard.
1: Ça
0: marche toujours.
1: C'est clair.
0: Vous serez le 19 octobre en première partie de notre invité qui sera avec nous demain, Essila. Vous connaissez depuis longtemps?
1: On s'est rencontrés, ouais, en soirée, tout simplement. Okay. Ouais, et finalement, à force là, de discuter, de papoter, elle avait besoin d'une première partie pour son concert au Botanique.
0: Et moi, j'ai dit, ça se fait comme ça.
1: Bah,
0: on fait pas
1: ouais.
0: Les mêmes rencontres. Hein.
2: Mais c'est ça. Moi,
0: moi j'en trouve une vie.
2: Ouais, c'est ça, quoi. Vous, c'est ici, là, quoi. Tranquille.
1: Mais autour d'une bière, il peut se passer beaucoup de choses.
2: Ouais.
1: Hein.
2: Ah, mais donc, ça, on sait, par contre.
0: Ça, ce sera le 19 octobre. Et Essila sera notre invité demain. Avant d'entendre 16 bougies que vous allez nous interpréter en direct dans le 8-9 continu, d'abord une cover ce matin dans le 8-9. Et vous avez choisi de reprendre ceci.

0: Pourquoi full sentimental d'Alain Souchon?
1: Parce que j'écoute ce morceau honnêtement vraiment très souvent actuellement, alors que c'est une chanson qui a été écrite en 1993.
2: Ouais.
1: Mais je trouve qu'elle résonne vraiment pas mal encore maintenant avec cette jolie société de consommation dans laquelle nous vivons.
0: C'est l'influence familiale, parce que petite vous entendiez ça ou pas du tout? Vous êtes retombée par hasard sur le morceau?
1: Honnêtement, ma maman écoutait beaucoup de chansons françaises. Ouais. Barbara, Souchon et tout ça. Donc ça j'écoutais quand je disais le joyeux bordel à la maison, c'est qu'il n'y avait jamais un silence. D'ailleurs, okay. Je ne sais pas vivre dans le silence. Et donc oui, c'est sûr que ça a dû tourner entre ça et le rock alternatif de mon papa. Il y avait un petit mix.
0: Là, c'est pas la même ambiance.
1: Non, mais du coup, là, en piano-voix, je me suis dit, on va peut-être pas faire trop intense.
3: Le matin.
1: Voilà. Ouais, c'est ça, on va rester sur du Souchon.
0: Eh ben, Nel, je vous invite à aller à l'Espace Live.
1: Non, merci.
0: On va découvrir votre cover d'Alain Souchon en direct ce matin. Puis tout à l'heure, vous reviendrez également dans le 8-9 continu. On découvrira et on a hâte de découvrir ce qu'on n'avait même pas entendu dans l'équipe une seconde du titre, le tout nouveau single qui s'appelle 16 bougies. Mais avant ça, donc voici la cover en direct sur Vivacité et sur la une. Nel est notre invitée aujourd'hui.

0: Nel en direct ce matin pour la cover du 8-9 et elle sera de retour tout à l'heure pour nous faire découvrir 16 bougies, son tout nouveau single en exclusivité dans le 8-9. Continue à tout à l'heure, Nel. Dans un instant, le regard sport des Brouzakis et puis on joue au qui dit vrai aussi juste après ça.
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0: Avant de s'intéresser à Wavre, où il y aura une partie du mondial de hockey, le regard sport des billes va arriver. On joue au qui dit vrai. Vanessa nous rejoint dans le 8-9. Bonjour Vanessa.
2: Bonjour.
0: Tout va bien ce matin? Vous êtes en forme?
2: Oui, ça va.
0: C'est quoi le programme du week-end? Vous avez fait quoi?
2: Peut-être mes petits-enfants.
0: Peut-être. Non, mais le week-end, il est passé. Vous savez ce que vous avez fait, quand même.
2: Ah oui, oui, oui. J'ai eu mes petits-enfants, oui.
0: Ah oui, ok. Et donc, ils seront peut-être de retour pour le prochain week-end.
2: C'est ça, oui.
0: C'est avec eux que vous voulez aller à la Foire du Midi?
2: Oui.
0: On va peut-être vous offrir vos tickets pour profiter des attractions à la Foire du Midi. C'est jusqu'au 23 août avec Vivacité. On va jouer avec une info people. Vous me dites qui, de Livia, Déby ou de Maria, dit vrai, si vous avez la bonne réponse, à vous, à vos invitations. On va parler ce matin dans l'émission de qui donc?
3: D'Aya Nakamura.
0: Ah oui, alors il y a une histoire avec Aya Nakamura. Grosse, grosse histoire qui tourne ces dernières heures. Que se passe-t-il à son sujet? Écoutez bien les trois histoires. Livia.
3: Eh bien, elle a fait une vidéo où elle disait simplement qu'elle allait arrêter la musique, elle en a marre, et maintenant elle va devenir actrice.
0: Ok, ok. Première version. Deuxième histoire, celle des billes.
4: Bah oui, ça se joue entre Livia et moi, à mon avis, parce que celle de mariage, j'y crois pas du tout. Mais donc, dans une vidéo postée sur Instagram, Aya Nakamura a juste été demandée en mariage dans un cadre idyllique.
0: Ok. Troisième version, celle de Maria, même si Ebi n'y croit pas, on veut l'entendre.
5: Je comprends pas pourquoi. Dans cette vidéo, on voit Aya Nakamura apprendre une autre langue pour, paraît-il, sortir un prochain album entièrement en mandarin.
4: Voilà.
3: C'est
0: pourquoi
3: une star
0: pas
3: internationale.
0: Ouais, l'Asie, c'est un gros, gros marché musical. Hein.
4: Ouais, ouais. Comment bien mettre le bazar dans la tête de notre auditrice là?
0: Regardez, on a plein d'artistes de chez nous qui vont faire des tournées là-bas, qui apprennent en phonétique.
3: Mm. Ah, d'accord.
4: Le mandarin? Ok, ouais, ouais. Bon, admettons.
0: Qui dit vrai ce matin? Est-ce Livia, Ebi ou Maria, Vanessa?
2: Mon mari me dit que c'est Ebi.
0: Votre mari dit que c'est
2: Ebi. Il a
4: eu l'info
2: qui dit.
4: Ah, bon,
0: donc,
4: ouais.
0: Si c'est vrai, c'est très bien. Si c'est faux, vous aurez perdu à cause de votre mari.
3: Ah ouais, ça va être dispute. Ouais. Ah,
0: et vous avez gagné grâce à votre mari, bravo.
3: On a fait dans les ménages.
0: Alors certains avaient parlé de mariage, non, demande en mariage pour l'instant. Donc chouette.
4: Elle a dit oui ou quoi? On ne sait pas.
3: Oui, elle a dit.
0: Oui, il a partagé la vidéo, donc...
3: Ah oui, c'est une vidéo en drone et tout, on dirait un film.
0: Oui, c'est bien fait. Hein.
3: Ah oui, ouais, c'est bien fait.
0: Ça vous permet de repartir donc avec vos invitations pour aller à la Foire du Midi. Profitez-en bien, Vanessa. Et alors, avant de partir, vous pouvez imposer un mot pour la chanson de Jean-Luc Fong, vendredi.
2: Éclipse.
0: Eh ben, c'est noté.
3: Évidemment.
0: N'oubliez pas, mercredi, il faut se protéger les yeux. Hein. Vous êtes équipé déjà?
2: Non, mais je ferai attention. Hein.
4: Oula, non, non.
0: Faire attention, c'est avec les lunettes, hein, c'est important.
2: Je ne regarderai pas.
0: Oh, ok, voilà. vous pouvez regarder à la télé.
3: Il y a des chutes de trucs
0: exemple.
3: À voir sur Ovio.
0: Mais oui, si on n'est pas équipé, on regarde à la télé. C'est très important, c'est une question de santé. Mais on offrira des lunettes aussi, peut-être tout à l'heure. 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On vous souhaite une bonne journée, Vanessa. À très vite, juste après la pause. Et même maintenant, le regard sport des Brouzakis.
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0: Et puis vous plaignez parfois de n'avoir que 30 secondes.
4: Oui.
0: Là, vous avez du temps ce matin avant le journal de 9h pour nous parler du mondial de hockey. Wavre est en ébullition pour l'instant.
4: J'ai parlé lentement, hein, du coup, un petit peu. Là. Non, mais voilà. C'est la première fois que la Belgique organise ou co-organise une Coupe du Monde d'un sport collectif. Donc ça, vraiment, c'est à souligner. Ici, ce sera avec les Pays-Bas.
0: On avait déjà l'Euro.
4: Oui, l'Euro. Et mais ça, c'est une Coupe du Monde, ici.
0: Oui, oui, tout à fait. Et la France s'entraînait à Wavre.
4: Oui, tout à fait, exactement. Oui, je me rappelle très, très bien dans le stade du Racing Jet. et ce stade qui a été transformé en stade de hockey.
0: Tout à fait.
4: La boucle est bouclée. On se concertait comme ça. On est connecté. Il n'y a pas de prompteur. On fait ça. Donc, voilà, ce sera avec les Pays-Bas la co-organisation de cette Coupe du Monde. Et alors, ce qui est bien, c'est qu'on a des vraies chances de médailles des deux côtés. Il y a les Red Lions, les hommes d'un côté, les Red Panthers du côté féminin. Et alors, jusqu'il y a peu, c'était souvent les Red Lions qui étaient la locomotive, qui incarnaient la locomotive du hockey en Belgique. Ils gagnaient tout. Il y avait eu un projet qui avait été mis en place très, très tôt pour leur permettre de performer. Et Marc Coudron, qui était le président de la fédération, m'avait dit à l'époque, mais tu verras, les filles arrivent aussi. Et il n'avait pas tort, c'est juste que le projet avait été un petit peu retardé pour les filles. Et maintenant, on est arrivé depuis deux ou trois ans à une certaine forme d'égalité entre les hommes et les femmes. À l'entame d'une grande compétition, on ne peut plus dire, oui, les hommes vont aller chercher une médaille et les femmes pas. Maintenant, c'est même parfois le contraire qui se produit avec... notamment les Jeux Olympiques où les femmes ont terminé quatrième et où les hommes ont été éliminés un petit peu plus tôt. Chez les hommes, on a gardé sept tauliers qui étaient champions du monde déjà en 2018. Ces sept-là avaient gagné le triplé, tenez-vous bien, le Mondial 2018, Euro 2019 et puis les JO 2021. Ça, c'était
0: On peut dire qu'ils savent jouer.
4: Voilà, ça c'était les années dorées du hockey masculin. Mais depuis, il a fallu composer quand même avec quelques départs. On pense par exemple à John Domaine, qui, ceci dit, est le coach de la France, maintenant, que la Belgique va affronter. Simon Gougnard s'y est arrêté, Gauthier Bocard, Loïc Leupart, d'autres joueurs comme ça ont tous arrêté. Et on a assisté à l'apparition de jeunes, comme par exemple Nelson Onana ou comme Van Dessel, des garçons qui sont pétris de talent, mais ça prend du temps. Et donc les Red Lions nous doivent une revanche, soyons très très clairs par rapport à ce qu'ils ont produit ces derniers temps. Le bronze à l'Euro 2023, en football, on s'en contenterait, en hockey, on ne s'en contente pas. Donc le bronze en 2023, c'était pas vraiment une performance attendue.
0: C'est quand même déjà bien, hein ?
4: Oui, c'est bien, oui, mais dans...
0: Ah, vous êtes dur avec le hockey.
4: Non, parce que je pense qu'ils vont briller ici. Donc je pense qu'ils vont briller. Et puis surtout, il y a eu cette élimination en quart de finale des Jeux Olympiques à Paris. Et ça, c'était pas attendu contre l'Espagne. Il y a eu cette défaite. Donc on attend vraiment une revanche des Red Lions qui joueront en Allemagne. Ouais. Donc ça, c'est quand même un gros morceau, mais en principe moins fort que les Belges. La France, de John Domaine, donc à ne pas sous-estimer, parce qu'elle progresse et qu'ils ont mis des choses en place, les Français, pour rattraper le retard qu'ils avaient sur nous, avec beaucoup de joueurs qui évoluent dans notre championnat de Belgique. Et puis aussi, la Malaisie sera là.
0: Et s'ils ont l'or, vous serez content ? Je vous pose la question, parce que parfois, numéro 1, ça ne suffit pas.
4: Si,
0: vous serez content quand même s'ils ont l'or ?
4: Même l'argent. C'est une Coupe du Monde ici. Il y a des pays comme l'Argentine, que l'on n'affronte pas tout le temps, comme l'Australie, etc., avec lesquels il faudra composer.
0: Chez les femmes aussi, l'optimisme est de rigueur, vous le disiez.
4: Oui, chez les femmes, oui. Nouvelle-Zélande, Espagne, Irlande, ça devrait passer en principe chez les femmes. Je l'ai dit, chez les hommes, on s'appuie sur des jeunes. Chez les femmes aussi. Là aussi, il y a une période de transition où on a perdu depuis un petit temps certains cadres. Ça fait un petit moment qu'Anoukras ne joue plus, que Jill Bone ne joue plus, qu'Emily Signa. Puis après, il y a eu aussi Barbara Nélène qui a décidé d'arrêter sa carrière. Et on s'appuie sur des jeunes comme Femke Van Hel ou alors Emily Everest. Ce sont vraiment des filles qui sont nées, je pense, en 2008 ou 2009. Donc vraiment, ce sont des bébés et elles sont là
3: pour...
4: Elle marche, elle court même avec le stick. Elles font ça plutôt bien.
3: 2008.
4: Pardon ?
3: Non, 2008-2009, on a l'impression qu'on va voir arriver un tout petit.
4: Oui, mais non. Moi, ma fille, j'en ai une en 2006 et l'autre en 2009. Et c'est tous mes bébés. Donc, je peux comprendre un petit peu la perception que vous avez. Alors, l'équipe, elle est homogène avec des filles comme Justine Razir, qui fait partie des Tolières maintenant, Lotan Clebert, Ambre Balanguien, Vanessa Bloquemont, sont encore Camille Bellis. Mais l'équipe des Belges chez les filles ne pourra y arriver que si elles progressent mentalement. Parce qu'en termes de hockey, elles savent tout faire.
3: Elles sont fort jeunes. Hein.
4: Oui, il y a ça, mais il y a aussi le fait que, sur le plan mental, elles craquent systématiquement lors des shoot-outs. Vous savez, c'est quoi les shoot-outs hein?
0: Expliquer pour tous ceux qui ne
4: savent pas le hockey. On part au score de parité, 0-0, 2-2, on part d'un petit peu plus loin, balle au stick, on a 8 secondes pour mettre la balle, pour tremper la gardienne. Donc 8 secondes, c'est beaucoup et peu à la fois.
3: Enfin, il faut avoir un bon mental.
4: Oui, mais alors il faut énormément, énormément bosser parce qu'on a l'impression que c'est une loterie, mais pas tant que cela, puisque les Belges échouent quasiment systématiquement, les filles, dans cet exercice. La raison pour laquelle la Fédé a un petit peu anticipé. Et à partir de la saison prochaine, chez les jeunes, partout en Belgique, en U16 et en U19, il y aura des shot-outs en cas de partage. Parce que sinon, les shot-outs...
0: Oui, c'est une découverte à ce niveau-là.
4: Oui, à chaque fois, on ne les joue que lors des Euros ou lors des Coupes du Monde, parce qu'on ne les pratique pas en championnat. Vous voyez, donc à chaque fois, on découvre cet exercice, on se dit, ah, mince, c'est comme ça. C'était comme ça.
0: C'était comme ça.
4: C'était comme ça. Maintenant, en U16 et en U19, il y aura les chototes. Et donc, on se souvient que lors des JO, les filles avaient échoué dans la course à la médaille de bronze dans cet exercice aussi des chototes. Elles n'ont pas encore remporté le moindre titre majeur dans une grande compétition, mais à domicile, c'est le moment, à condition surtout de vaincre un complexe, le complexe d'infériorité qu'elles nourrissent par rapport aux Hollandaises. Les Hollandaises, c'est nos voisines, elles sont très très fortes, et dès que les filles jouent contre les Hollandaises, c'est moins le cas un peu avec les hommes, mais les filles, dès qu'elles jouent contre les Hollandaises, on a l'impression qu'elles partent battues, et ça, il faudra le gommer, parce que inéluctablement, pour gagner cette Coupe du Monde, il faudra vaincre les Hollandaises. Ça, c'est une certitude.
3: Bon, bah, travailler leur mental, alors.
4: Voilà, oui, c'est ce que, oui, le psychologique, parce que le hockey, elles savent tout faire. Elles savent le.
0: Ça démarre ce week-end.
4: Ça commence samedi.
0: Eh ben, on suivra ça avec attention.
4: Avec les hommes d'abord et puis les femmes, ce sera dimanche.
0: Merci beaucoup, Ibi, pour ce regard sport et bah, à bientôt.
4: Mais vous voyez quand vous me laissez le temps.
0: Mais je voulais aujourd'hui particulièrement, je voulais vous laisser du temps.
4: Ah, vous êtes gentil.
0: Merci, Ibi. Dans beaucoup, un instant, Sylvie. Le journal de 9h, puis le 8-9 continue jusqu'à 11h.
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0: Juste avant le journal, on fait le point sur la météo, on trouve Mélanie Pousseur.
7: Et Cyril, c'est une belle matinée sous le soleil, un ciel tout bleu en toute région, un léger voile de cirrus qui pourrait apparaître au fil des heures. Et puis cet après-midi, on parlera de champs nuageux un peu plus imposants au nord du Sillon sans Brémeuse, alors qu'au sud de ce Sillon, le temps restera lumineux, le soleil bien présent. Entre 22 et 30 degrés pour les maxima du jour, 11 à 15 degrés pour les minima la nuit prochaine, avec un ciel qui va se dégager en toute région. Et puis pour demain, c'est le soleil qui règnera en maître du matin au soir, avec des températures entre 23 et 28 degrés. Même type de temps, autrement dit, un soleil très généreux pour mercredi, jeudi et vendredi, avec des températures en nette hausse à partir de mercredi.
0: Bon lundi matin, merci d'avoir choisi RTBF Vivacité. Il est 9h, l'heure du journal. On s'informe avec Robin Duculot.
8: Bonjour à toutes et à tous. 21 degrés de moyenne. Les océans de la planète n'ont jamais été aussi chauds. Record de température sur la Terre ferme aussi en Europe de l'Ouest pour la période juin-juillet. Voilà ce que révèlent ce matin les données de Copernicus, l'observatoire européen du climat. Et ce, alors que la pluie se fait particulièrement rare, qu'une nouvelle vague de chaleur arrive en semaine. Nous entrons dans un épisode d'extrême sécheresse avec son lot de conséquences que nous détaille Jean-Pascal Vanier. Percel, climatologue à Lucé-Louvain.
9: La végétation, les amphibiens, les êtres vivants qui vivent près du sol sont très sensibles au niveau d'humidité présent dans le sol ou dans les environs du sol. L'agriculture aussi, qui a du mal à avoir des rendements corrects. On sait que l'eau est essentielle au développement des cultures. Et puis alors, plus tard, les ressources en eau potable elles-mêmes sont menacées. Ce ne sont pas les premières menacées, mais... il faut rester vigilant, il faut éviter tous les gaspillages de l'eau en particulier. Il faut faire très attention dans les semaines qui viennent à la gestion de l'eau.
8: Jean-Pascal Vanipersel au micro de Jennifer Istas. On n'oublie pas non plus le risque d'incendie particulièrement élevé. La France n'en finit plus. Ça brûle depuis une semaine dans la Drôme et désormais aussi en Lozère. Un feu débuté hier a déjà parcouru 153 hectares. 270 pompiers luttent contre les flammes appuyés par des Canadairs. Puis au Canada, le méga feu qui a déjà provoqué l'évacuation de 20 000 habitants en Colombie-Britannique a fait une victime, une octogénaire piégée par les flammes en voulant abandonner sa maison.
0: Le monde du rap, les yeux rivés sur les États-Unis aujourd'hui avec le début d'un procès médiatisé.
8: Celui consacré au meurtre du rappeur Tupac, de son vrai nom Tupac Shakur, tué par balle en septembre 1996 à Las Vegas. 30 ans après, l'affaire n'est toujours pas élucidée. Alors avant de se pencher sur la personne qui se trouve dans les box des accusés, Sébastien Remacle, vous nous rappelez d'abord qui était Tupac.
10: Eh bien, c'est l'un des rappeurs les plus influents et les plus importants de tous les temps. 5 albums à son actif entre 91 et 96, l'année de sa mort, et ce sont 5 cartons. Tupac, c'est notamment ceci. Way, straight foot in the town of California, yeah. California, California, California Love, sorti en 95. Tupac, c'est aussi ceci. Changes, un texte enregistré en 92, mixé deux ans après sa mort à titre posthume par un ami rappeur.
8: Venons-en au fait, Sébastien, c'est à la sortie d'un match de boxe que Tupac avait été attaqué.
10: Oui, une altercation suivie d'une fusillade. Le chanteur décède à 25 ans alors qu'il est au sommet de sa gloire. Tupac est alors le porte-étendard du rap de la côte ouest des États-Unis et les soupçons se portent sur ses rivaux de la côte est. Faute de preuves, l'enquête a patiné, mais aujourd'hui, un ancien chef de gang est accusé d'avoir commandité cet assassinat. Dwayne Keefe Davis risque la prison à perpétuité. Son procès démarre aujourd'hui à Las Vegas, là où Tupac a perdu la vie il y a 30 ans.
8: Merci Sébastien Remac pour ces explications. Ce procès devrait s'étaler sur 4 semaines. Chez nous, à présent, la Fédération de la Construction tire la sonnette d'alarme. 95% des maisons de repos et de soins vont devoir être rénovées d'ici 2050, c'est selon une étude commandée par M-Build. Elle souligne l'importance de l'effort à faire pour coller aux ambitions énergétiques de l'Europe. Elle montre aussi qu'avec le vieillissement de la population, il va falloir construire de nouvelles maisons de repos. Selon les estimations, c'est 38 000 places supplémentaires qu'il va falloir créer en un quart de siècle.
11: J-2 avant le grand rendez-vous du soleil et de la lune.
8: Une éclipse solaire quasi totale sera visible dans notre ciel mercredi soir. On n'avait rien vu de pareil depuis l'éclipse totale de 1999. Mais ce spectacle, il faut absolument l'admirer à l'aide de lunettes de protection adaptées. Une étude scientifique montre que les imprudents de 99 ont été nombreux à présenter ensuite des séquelles aux yeux. On remonte le temps avec Thomas Dechamp.
12: On le voit bien maintenant.
13: Ah oui, ça on voit bien le bout hein, qui manque.
14: En 1999, la grande majorité des spectateurs de l'éclipse solaire s'étaient montrés prudents, mais dans l'euphorie, certains l'avaient aussi regardé sans matériel adéquat.
15: Oh, miséricorde, miséricorde. Ça, c'est vraiment la poésie du moment.
14: Après l'événement, trois chercheurs décident alors d'objectiver les dégâts sur les yeux de 45 patients. Et le résultat, sans appel, 20 d'entre eux présentaient des symptômes visuels et 5 autres des altérations visibles de la rétine. Les troubles observés étaient typiquement une vision floue ou un petit point sombre au centre du champ visuel, qu'on appelle un scotum, et qui peut rester des mois, voire de façon permanente. Autant dire que tout le monde n'a pas partagé longtemps l'enthousiasme de 1999.
16: Ah, c'était formidable. Ce noir qui tombe tout d'un coup, c'était impressionnant. C'est un grand moment.
14: Notez d'ailleurs bien que vos yeux peuvent s'abîmer même si vous ne ressentez rien sur le moment. Les rétines ne possèdent en effet pas de récepteur de la douleur. Restez donc prudent si vous souhaitez pouvoir dire ceci.
17: Ému ?
16: Oui. Vivement à la prochaine. Hein.
8: Les lunettes de protection agréées qui sont donc indispensables pour regarder l'éclipse de mercredi. Malheureusement, de nombreux points de vente, les opticiens en tête, sont déjà en rupture de stock.
11: En sport, ouverture ce lundi à Paris de l'Euro de natation.
8: En tout cas, pour ce qui est des épreuves de bassin et en couloir, le plongeon et la nage synchronisée, c'est déjà fait. Il n'y a que 9 Belges en compétition, parmi eux un petit nouveau, Simon Laviolette. Il prendra part ce matin aux 400 mètres 4 nages, une distance sur laquelle il a déjà décroché l'or à l'Euro Junior, voici quelques semaines de bon augure avant son grand plongeon chez les seniors.
18: Le premier objectif, c'est de prendre l'expérience. C'est ma première compétition en grand bain chez les seniors. Si je veux mettre toutes les chances de mon côté pour peut-être atteindre une finale, il faut que je donne tout le matin pour après peut-être me qualifier le soir en finale. Au championnat d'Europe junior, mon 400 mètres 4 nages, c'était la 7e course de la semaine, donc c'était un peu plus fatigant. Et ici, au championnat d'Europe à Paris, ce sera la première course, le premier jour, donc je serai un peu plus frais et j'espère peut-être faire un meilleur temps à ce moment-là.
8: Une interview signée Maxime Van Hollebeek.
11: Ouverture aussi des championnats d'Europe d'athlétisme, c'est à Birmingham en Angleterre.
8: Avec là une délégation belge d'une soixantaine d'athlètes, mais sans Alexander Dohm, champion en titre du 400 mètres, et sans Nafi Thiam, la reine de l'Hepta. Il y a par contre Ilona Masson qui possède la deuxième performance européenne de la saison au triple saut. C'est son premier euro, mais elle était déjà au championnat du monde l'an dernier. Et entre-temps, la pression est montée d'un cran.
19: L'année passée à Tokyo, j'avais vraiment tout à gagner. On n'attendait rien de moi. Ici, c'est vrai qu'il y a ce statut un peu de deuxième performeuse européenne, donc on me parle beaucoup de podium, etc. Mais voilà, j'essaye de me dire que le premier objectif, ça va être la finale, accéder à la finale, et puis une fois qu'on

0: sauts comme j'ai pu faire ici début de saison, bah, je pense que oui, en effet, tout est possible. Maintenant, voilà, je ne suis pas une machine non plus dans laquelle on met une pièce en donnant la performance souhaitée. Mais voilà, oui, si j'arrive à reproduire ce que j'ai déjà pu faire début de saison, je pense qu'on peut faire de belles choses.
1: 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Voilà, c'est tout pour l'actu à 9h. Merci de nous suivre. On part sur les routes tout de suite avec Mélanie Pousseur. Comment ça se passe, Mélanie?
2: Bon, écoutez, ce sont les chantiers qui entraînent des files à cette heure-ci, surtout en province de Liège, sur la E40. Comptez 10 minutes supplémentaires à l'approche des Hauts-Sarres, aussi bien vers Bruxelles que vers l'Allemagne. Un trafic dense vers Bruxelles, toujours en raison de chantiers, sur la E19 qui vient d'Anvers, entre Perck et Macquelon, ou encore à l'approche de Woluwe et Saint-Étienne. Là, nous sommes sur la E40 qui vient de Liège vers Bruxelles. Une fois sur le ring de Bruxelles, c'est un trafic dense uniquement de Woluwe et Saint-Étienne à Zaventem. Quelques minutes de perdu, soyez rassurés, en direction de Grand Bigard. Si vous circulez sur la E42 vers Mons, on nous signale le cadavre d'un animal à hauteur de Fleurus. C'est en voie de gauche, prudence donc en direction de Mons. Et puis sur le rail, c'est tant mieux, évidemment, toujours rien à vous signaler, ça circule bien.
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4: Ah, tout le monde est là jusqu'à 11h. Merci beaucoup Robin. La rédaction revient pile à 10h. D'ici là, l'info est à retrouver sur le site ou sur l'application RTBF Actu.
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4: Je suis pas tout seul, il y a Livia qui est là, tout va bien Livia, le week-end fut bon.
5: Oui, le week-end fut bon, calme, reposant, ça fait du bien.
4: Il y a un retour dans l'émission de Jonathan Sarada.
6: Bonjour les copains, bonjour tout le monde.
4: Comment ça va?
6: Très bien.
4: Ça a été les vacances?
6: J'aurais bien prolongé une petite semaine, j'avoue, pour me reposer, parce que c'est pas reposant les vacances. Hein.
4: Bah ouais, sur les réseaux sociaux, on vous a vu faire du sport.
6: Oui.
4: C'est quoi ces vacances?
5: Mais qui fait du sport pendant ces vacances?
6: C'est agréable.
4: C'était bien.
6: Ouais, c'était bien.
5: C'est vrai, hein, je sais plus qui avait dit, on n'a jamais autant besoin de vacances que quand on revient de vacances.
4: C'est vrai.
6: Aussi, ouais,
4: c'est pour ça qu'il est dans cette émission.
6: Voilà, pour me reposer.
4: Alors, quelqu'un qui ne va pas se reposer aujourd'hui, Julien Lapraille, on va se connecter avec lui dans quelques minutes. Il est du côté de Spa. Aujourd'hui, il devra réaliser à nouveau 2 défis. Et il aura besoin de vous ce matin, on va en reparler dans un petit instant. Il y a Nel qui va venir chanter, elle était déjà dans le 8-9, tout à l'heure. Elle revient dans le 8-9 continue pour nous interpréter en exclusivité. Personne ne l'a entendu, son tout nouveau single qui s'appelle 16 bougies. Mais avant ça, voici l'image du jour.
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4: On va parler de retard pour cette image du jour.
5: On va parler de courrier en retard. Il y a quelques mois, on a vécu pas mal de courriers en retard, hein, rappelez-vous, avec la grève.
4: Il a fallu attendre.
5: Oui, on a attendu quelques mois. Ben là, on est sur une histoire où on attend beaucoup plus longtemps, puisqu'on attend 26 ans pour avoir son courrier.
6: Ah, quand même
4: 26 ans. Ah, oui.
5: Alors, vous vous rappelez, la semaine dernière, c'était l'histoire, ben, Jonathan, vous n'étiez pas là, mais j'avais raconté 2 sœurs qui avaient jeté une bouteille à la mer, qui étaient revenues 53 ans plus tard. Bon, là, c'était une bouteille, c'est complètement aléatoire. Là, la lettre a été posté et donc les postes étaient en charge. Normalement, ça devait arriver un peu plus vite. On est en l'an 2000, le 20 juin 2000 précisément. Comment c'est la date précise? Parce que bah, le courrier est arrivé ce week-end et donc il y a la date sur la carte
4: de la poste faisant foi.
5: Mais oui. Et puis même, c'est Yvette. Hein. Donc Yvette et Michel sont en vacances et ils vont écrire à leurs voisins. Parce qu'à chaque fois qu'ils partent, elle explique un peu où ils sont, ce qu'ils font pour faire rêver Micheline et Georges, les voisins. Donc elle adresse sa lettre à Micheline et justement sur la carte postale, elle écrit 20 juin 2000 et elle explique hein, qu'elle est en vacances, que tout se passe bien, que tout est très joli là où elle est. Et elle poste cette carte qui doit arriver au Luxembourg. Et cette carte est arrivée ce week-end. Donc 2026. Et en fait, l'histoire est triste parce que Micheline et Georges n'auront jamais vu la carte puisqu'entre-temps ils sont décédés, mais c'est leur petit-fils Nicolas qui a repris la maison. Okay. Donc quand le courrier est arrivé à l'adresse inscrite, ben, en fait c'est le petit-fils de Micheline qui a eu la carte, donc c'est pas, il l'a pas jeté, il s'est dit ça adressé à mes grands-parents, donc il y a eu un moment émotion quand même dans la famille. Et puis surtout, Yvette est toujours la voisine de cette maison, donc Nicolas est allé frapper chez Yvette et lui montrer en disant regarde un peu, qu'est-ce que c'est que cette bague. Et donc Yvette, surprise évidemment, et elle dit, ben justement, je me suis dit qu'elle allait se dire comment ça se fait qu'elle ne m'a pas écrit cette année. Et en 2000, quand je suis revenue de mes vacances, d'habitude, elle me disait toujours merci pour ta carte, comment c'était dans l'Isère, comment c'était à Menton, à Nice. Et là, elle ne m'a rien demandé.
6: Du coup, elles se sont brouillées pendant 26 ans.
5: Apparemment pas, elles étaient très bonnes. Très bonnes

0: une voisine. Mais alors, on a demandé à Bpost comment ils expliquaient ça, comment cette lettre est arrivée. Et la porte-parole de Bpost, que vous connaissez bien,
1: un petit
0: Jonathan,
1: peu.
0: C'est la cousine de Jonathan, Laura Serrada Crespo, nous a dit qu'en fait, c'est un mystère. Elle dit, ça arrive, c'est rare, mais ça arrive qu'il y ait un courrier comme ça plusieurs années après. Le plus probable, sûrement, c'est pas que ce soit perdu dans les bureaux de Bpost, c'est que quelqu'un l'ait trouvé, peut-être qu'elle est... Est-ce que le facteur à l'époque l'a fait tomber par terre? Est-ce que, voilà, quelqu'un l'ait trouvé et l'ait reposté ou carrément déposé dans la boîte aux lettres de Nicolas, donc anciennement la boîte aux lettres de Micheline? Ils disent que c'est très probable, c'est improbable que Bpost ait perdu la lettre pendant 26 ans.
1: Mmh.
0: Bon, elle est porte-parole de Bpost. Hein.
1: Moi, c'est ma cousine, je lui fais confiance. Si elle le dit. Non,
2: non, dans la vie, on peut la croire ou pas?
1: On peut la croire.
0: En tout cas, c'était la belle histoire. Parce que du coup, Nicolas a reçu la carte 26 ans plus tard, adressée à ses grands-parents. Et Yvette a retrouvé
1: génial,
0: la carte qu'elle avait adressée à sa voisine.
2: Dites, elle n'était pas en vacances avec vous. Et puis à un moment donné, elle est dans son sac. Elle dit oh, tiens, il y a une lettre.
1: Je vais la remettre dans une boîte aux lettres.
2: C'est pas ça?
1: Non, c'était pas ça.
2: Ok,
1: c'est pas ça.
2: Merci Olivia. Il est 9h14. Tout à l'heure, des trucs et astuces avec vous, Jonathan. Vous allez nous aider à faire quoi?
1: Mais on va essayer de se désintoxifier un petit peu des écrans, en particulier de nos téléphones portables.
2: Désintoxiquer.
1: C'est ce que j'ai dit, non?
2: Ouais, c'était ça. Et puis,
1: c'est
2: défi
1: mon retour de vacances.
2: De Julien Lapraille.
0: Une détox.
2: Premier défi dans un instant. Il est à Spa aujourd'hui. Que va-t-il devoir faire? La réponse après Tiff Barreau qui arrive on my shoulders.
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0: Bonne matinée sur RTBF Vivacité. Tout à l'heure, on ira du côté d'un magnifique spectacle. On ira au château de Belœil. Il y a le livre de la jungle en ce moment là-bas. On va en reparler dans quelques minutes. Mais là, à 9h19, connexion avec Spa.
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0: Julien Lapraille va réaliser de nouveaux défis aujourd'hui. Bonjour Julien.
2: Bonjour mon cher Cyril, comment allez-vous?
0: Ben ça va et vous? Le week-end fut bon au beau vélo de Ravel?
2: Ouais, ben écoutez, full encore au boulot de Ravel, du brunch à fond, des hamburgers à fond, des dégustations à fond. Bref, c'était génial. Les gens étaient très enthousiastes, très heureux de me voir et de voir que j'étais en bonne santé, que j'ai encore rien de cassé. J'ai toujours rien de cassé pour vous rassurer.
3: Pas encore.
2: Je me suis même détendu. Pas encore, mais ça n'arrivera pas parce que vendredi, j'ai été me faire masser. D'ailleurs, je vous rappelle quand même que les notes s'accumulent entre le kiné à 35 à 45 euros et le dernier massage à 45 euros. Va falloir prendre une décision à un moment donné. Hein.
0: Ah oui, la décision, c'est que vous vous débrouillez. Voilà. Ça a été facile à prendre comme décision.
2: Bon,
0: Julien.
2: Bon, dites.
0: Vous avez dit que le week-end vous étiez à fond.
2: Oui,
0: est-ce que vous êtes à fond aussi aujourd'hui?
2: Bah oui, mais ça me fait un peu peur parce que votre lieu de rendez-vous, c'est devant un magasin de vélo Respire Sport. Alors je respire, oui, le sport, moyen quand même. Hein.
0: Julien, ce matin, vous n'allez pas faire de sport.
3: Ah.
0: Mais...
2: Oui, ouf.
0: Mais ce matin, vous allez quand même devoir vous donner. Comme
2: c'est
0: beaucoup de gens, vous avez peut-être observé que sur les voitures en ce moment, il y a une espèce de petit sable qui s'est...
2: Oui.
0: Si votre voiture est à l'extérieur, voilà, même si elle est propre, en réalité, elle ne l'est plus. Une petite poussière qui tombe.
2: Une petite pellicule. Ouais. Une petite pellicule.
0: Alors là, vous demandez quel est le lien entre cette petite poussière sur les voitures et vous.
3: Je suis en train d'imaginer
2: ouais,
3: parce que c'était
2: un château de sable.
3: Il y avait un show où on mettait des bimbos qui devaient nettoyer des voitures en bikini. Mais dites pas que...
2: Bah, pourquoi vous rigolez? Pourquoi vous rigolez?
3: Parce que ça ne se redonnera pas pareil.
0: Julien.
4: Sexy car wash, Julien.
0: Vous êtes à Spa aujourd'hui et vous êtes attendu au First Car Wash.
3: Ah.
0: Et vous allez vous-même devoir vous occuper de laver les voitures ce matin. Vous faites un car wash à la Julien Lapraille. Comme vous le sentez.
2: Okay. Mais dites, belle question. Si c'est un auditeur qui vient justement à ce car wash-là, rappelez-moi le nom à ce moment-là. Est-ce que
0: First
2: je peux lui offrir ma façon car wash?
0: Oui, mais alors c'est quoi, vous imaginez comment, là, votre façon? Ce serait quoi?
2: Coucou, bienvenue chez First Car Wash by Julien Lapraille. Je fais la totale ou la moitié? Qu'est-ce que vous préférez?
3: La moitié?
0: Mais ça, c'est juste la queue et qui demande une demi-voiture?
2: Ah non. Mais non.
3: C'est l'avant, je
2: fais jamais. C'est moi si je fais la carrosserie. Non, mais c'est voir si je fais la carrosserie, les tours des portes, est-ce que je
0: l'assèche
2: ou pas,
0: comme ça, ouais.
2: Est-ce que je fais briller les jantes, bah oui.
0: Vous avez pris un petit maillot avec vous ou pas?
3: Oui, hein, sexy car wash.
4: Mais non.
2: Bah je sais pas, mais je vais demander à chez là-bas s'ils ont des affaires, des machins, et limite je peux me mettre le long de la route. Mais bon, à un moment donné, le but c'est comme je reste vivant. Hein.
0: Pourquoi vous mettriez le long de la route?
2: Bah pour attirer les gens.
4: Non, là, vous avez
2: s'il
4: créé
2: y a pas
4: des accidents.
2: Qui
4: là.
2: Vient à Spa.
0: Oui.
2: Bah, mon cher Jonathan, vous revenez de vacances, calmez-vous. Hein.
0: Julien, rendez-vous boulevard des Anglais au numéro 25. C'est là que vous allez réaliser votre défi, votre carouache à la Julien Lapraille dans quelques minutes.
2: Et j'attends les auditeurs.
0: D'accord, le message
2: avec
0: est bien passé.
2: Voiture, je voilà. L'offre. Bah, je l'offre à deux voitures max, hein, pas plus. Hein, faut pas s'emballer non plus.
0: Oui, mais est-ce que ce sera bien fait?
2: Ouais, bah, je suis fils de garagiste, hein, je vous le rappelle. Hein.
0: Ben justement, vous avez l'habitude d'ajouter des suppléments.
2: Non, on va s'arranger, vous inquiétez pas.
0: Ah, un garagiste qui vous dit on va s'arranger.
4: Ouais.
0: C'est bon signe ou pas ça?
4: Normalement, non, pas trop. Hein.
2: Ben oui, oh là là.
0: Julien,
2: par contre, il y a de la route ici, il y a du mouvement, hein. Ouh là là.
0: Julien, on compte sur vous pour faire ça très bien. On vous retrouve dans quelques minutes en direct donc de First Car Wash à Boulevard des Anglais à Spa. À tout à l'heure, Julien. Il est 9h23, une mini pause et puis dans un instant, notre invité qui s'appelle Nel vient chanter son tout nouveau single 16 bougies en direct. À tout de suite.
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0: Pendant l'été, tous les matins, des artistes viennent chanter en live dans le 8-9 et dans le 8-9 continue. Aujourd'hui, on a le plaisir d'accueillir Nel. Elle nous présente son tout nouveau single. Il est tellement nouveau que nous-mêmes, on ne l'a pas entendu. On le découvre en même temps que tout le monde. Voici 16 bougies en direct sur Vivacité sur la Une.

0: Nel en direct, merci beaucoup pour cette jolie version avec votre violoniste en direct. Classe. Vous serez sur scène le 19 octobre, première partie des Scylla, ce sera au Botanique. Et puis on vous souhaite plein de bonnes choses pour la suite. Vous revenez quand vous voulez, à très vite. Dans un instant, on fera le point sur le défi de Julien Lapraille. Sa méthode à lui pour un car wash. Ça ressemblera à quoi? On n'en sait rien pour l'instant. Peut-être lui non plus. On le retrouve en direct de Spa dans quelques minutes. Les trucs et astuces de Jonathan arrivent. Mais d'abord, on part sur les routes, c'est le Mobile Info. On fait le point sur la situation de ce matin avec Mélanie Poussard.
1: Et Cyril, on reparle des chantiers qui provoquent des files. C'est le cas sur la E40 en province de Liège. Plus 10 minutes entre Cherat et Léossard sur cette E40 en direction de Loncin. 5 petites minutes à l'approche des Léossard, ça c'est en direction de l'Allemagne, soyez prudents. Et puis d'autres chantiers et quelques files à hauteur de Woluwe et Saint-Etienne sur la E40 vers Bruxelles. Et toujours vers la capitale à Mechelen, c'est la toute fin de la E19 qui vient d'Anvers.
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0: 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Je viens de recevoir des nouvelles de Julien Lapraille qui doit réaliser son car wash. Il a fait un petit panneau. Il a fait un klaxon, un car wash. Donc, visiblement, du côté de Spa, il y a un monsieur sur le bord de la route qui est habillé de manière très étrange avec un t-shirt gel à frites, une casquette verte et qui est en claquettes chaussettes avec son panneau, un klaxon, un car wash. Donc n'hésitez pas à vous arrêter.
3: Il va créer des embouteillages. Ah ouais. Tout le monde veut laver sa voiture.
4: Un carouage gratuit.
0: Cet homme doit laver des voitures. C'est son premier défi. Oh. On le retrouve dans quelques minutes.
3: On n'aurait pas pu le faire venir sur le parking de la RTB. Ça m'aurait bien arrangé.
0: Ah, ça aurait été pas mal. Mais là, il est à Spa ce matin. Profitez-en. Je ne sais pas dans quel état sera votre voiture après, mais donc c'est la promesse de Julien en tout cas. D'abord, les trucs et astuces. Jonathan, on va faire une petite détox des écrans.
4: Une petite détox, oui. Reprendre le contrôle sur son téléphone. Parce qu'aujourd'hui, notre téléphone, c'est un peu toute notre vie. Hein. C'est une partie de notre vie sociale à travers les réseaux sociaux, les WhatsApp et compagnie, une partie de notre travail aussi pour certains, puis une source de divertissement, on écoute de la musique, on regarde des séries, on fait toutes sortes de choses, des jeux avec nos téléphones, c'est devenu un peu notre meilleur ami. Alors déjà on peut se poser une question, est-on accro ou pas en calculant le temps d'écran sur son téléphone? Et il y a un petit calcul qui est intéressant à faire, c'est le temps d'écran fois 365 jours fois une moyenne de nombre d'années qui nous resterait à vivre. Eh ben, figurez-vous que j'ai fait le calcul pour moi. Si je continue à cette allure-là,
3: vous perdez.
4: Je passerai 1 an et 2 mois de ma vie sur mon téléphone.
3: Seulement.
4: C'est quand même beaucoup, hein?
0: C'est beaucoup, mais c'est que vous n'êtes pas encore totalement accro à votre téléphone.
4: C'est parce que je ne suis pas encore accro au jeu, peut-être, sans doute. Mais un an et 2 mois, c'est beaucoup quand même.
0: Oui, c'est quand on colle tout, 1 an et demi à faire que ça, 24h sur 24, c'est beaucoup.
4: Ah ouais. Ouais. Sans compter en plus qu'il y a tout le reste hein, qui nous prend du temps.
0: Et là, c'est écran que téléphone. Ça, on ne parle pas du reste.
4: Écran téléphone, okay. Bien sûr, évidemment. Alors, ce qu'on peut mettre en place, c'est quelques petits trucs. Déjà, faire le ménage dans les notifications. Parce que chaque fois qu'on reçoit une notification, évidemment, on est tenté d'aller regarder un petit peu ce qui se passe. C'est une invitation à regarder son téléphone. Donc ça pourrait épargner déjà un petit peu de temps sur son téléphone. Créer des zones sans téléphone, tout simplement, dans la maison. Par exemple, dans la chambre. Interdiction le soir de prendre son téléphone ou la table à manger, par exemple. Instaurer des moments pendant lesquels on ne serait pas sur nos téléphones.
0: Ça, c'est bien.
4: C'est déjà pas mal. Éviter le téléphone dès le réveil. Ça, on sous-estime l'effet que ça a au réveil, mais sachez que l'humeur de la première heure au réveil, c'est l'humeur qui détermine après l'humeur du reste de la journée. Donc c'est vrai que si on commence à checker son téléphone dès le réveil, comme on fait bien souvent, et puis on tombe par exemple sur des bad news, bah, ça peut miner le moral, et puis...
0: Mais on peut tomber sur des bonnes nouvelles aussi.
4: On peut tomber sur des bonnes nouvelles. Mais enfin, je recommande quand même qu'on passe sa première heure, ou en tout cas la première demi-heure, à boire son petit café, un peu de lecture, des étirements, je sais pourquoi. Enfin, voilà, je sais quoi.
0: Peu importe. C'est quand vous vous occupez. Des étirements le matin, mais c'est très bien.
4: Peu importe.
0: Et après, quand 30 minutes après, vous allez reprendre votre téléphone en main, vous verrez que vous aviez un rendez-vous 30 minutes avant.
4: Oui, non, mais on essaye un peu de s'organiser la veille quand même, ok?
0: Donc voilà, mais donc ça, ça va avec. On s'organise la veille et 30 minutes sans téléphone.
4: Le matin et puis idéalement le soir. Ah ouais, un petit couvre-feu, instaurer un couvre-feu.
3: C'est important.
4: Ça m'est particulièrement difficile. Mais une heure avant d'aller se coucher, il faudrait mettre le téléphone de côté. Idéalement, peut-être ne pas l'emporter dans la chambre.
0: Ouais. Ça, ce serait l'idéal.
3: Ils disent en général, pour avoir un sommeil réparateur, on dit qu'une heure avant d'aller dormir, il ne faut plus d'écran.
4: Il ne faut plus d'écran, parce que la lumière bleue, on sait que c'est très néfaste pour le sommeil, que ça excite, on veut au contraire ralentir le rythme.
0: On ne le mettrait pas à la poubelle, ce téléphone.
4: Hein ?
0: On ne le mettrait pas à la poubelle.
4: Ah, dans un monde idéal,
3: pigeon voyageur.
0: Mais oui, ça marchait à l'époque.
4: Ouais, c'est clair. Ce qu'on peut faire, c'est aussi remplacer le réflexe par une habitude. C'est vrai que le problème, c'est qu'on a le geste automatique. Et il n'y a plus de moments où on peut se perdre dans nos réflexions, puisque n'importe quel moment où on attend, où on s'ennuie, eh ben, qu'est-ce qu'on fait ? On check notre téléphone, on le prend, et puis de manière un petit peu aussi compulsive, sans trop de réflexion. Alors prévoyez peut-être une alternative, la lecture, une balade, je sais pas, un étirement.
3: Je me suis fait une remarque ces dernières semaines, j'ai traîné beaucoup dans les salles d'attente d'hôpitaux, de médecins, Et je me suis fait cette réflexion, il n'y a plus de magazine, parce que tout le monde est sur son téléphone. Quand tu arrives dans une salle d'attente, en général, qu'est-ce que tu fais ? Tu te mets sur ton téléphone. Et il n'y a plus ces magazines.
0: Ouais, mais c'est parce que le Voici de 96, on le connaît par cœur maintenant, donc il fallait le renouveler, ils ont préféré les retirer.
3: Johnny Hallyday, Adeline, ils sont mariés, ils ont divorcé. Je me suis fait cette réflexion qu'il n'y a plus du tout nulle part, parce que personne, même s'il y en avait, on serait sur notre téléphone.
0: Puis il y a le Covid qui est passé par là, les magazines que tout le monde touchait.
3: Oui, ça c'est vrai, on a dû les enlever.
4: C'est vrai. Alors pour les plus expérimentés, il y a le SAS aussi, c'est-à-dire faire une pause de temps en temps, mais une pause complète de téléphone sur une demi-journée, une journée complète, peut-être même un week-end pour les plus ambitieux d'entre nous. Ça peut permettre de désintoxiquer un petit peu, de perdre certaines habitudes. Et puis, il y a la théorie de la friction. Enfin, plus qu'une théorie, c'est une technique. La friction, c'est rendre l'accès à son téléphone un peu moins facile. Avec différents exemples. Pourquoi pas ? Je ne l'ai pas noté dans mes exemples. J'ai pensé à l'application de blocage. Des applications qui se bloquent au bout d'un certain temps passées sur l'application.
0: Ouais, mais ça peut rendre fou, parce que si vous en avez vraiment besoin... Vous devenez dingue.
4: J'imagine qu'il y a des systèmes après pour débloquer, mais en tout cas, on va l'utiliser sur des trucs comme des réseaux sociaux, si pour les gens qui passent beaucoup de temps sur Instagram ou sur des choses un petit peu plus divertissantes, quoi, on va dire. Mettre son téléphone dans une autre pièce, on l'a évoqué tout à l'heure, mais ça, c'est ce qu'on appelle aussi une friction. Retirer les réseaux sociaux de l'écran d'accueil, peut-être les mettre dans un compartiment, dans un dossier un petit peu moins évident, en tout cas qui tenterait moins. Plus il y a d'étapes à ouvrir son téléphone, avant d'ouvrir son téléphone, plus il y a des chances qu'on se demande est-ce que ça vaut vraiment la peine, est-ce que ça vaut vraiment le coup que j'aille sur Instagram, par exemple. Vous avez compris, Instagram, c'est un problème pour moi. Bon, conclusion, la détox des écrans, c'est pas détester son téléphone, c'est simplement l'utiliser de manière un peu plus intelligente, un peu plus conscientiser un petit peu les gestes qu'on fait avec nos téléphones.
3: Moi, j'avais lu une astuce où il disait d'enlever les notifications, vous savez, des choses pas importantes. Par exemple, les messages Instagram, c'est souvent des bêtises, des trucs qu'on t'envoie. Si les gens avaient vraiment une urgence, ils te contactent par SMS ou en tout cas, ils t'appellent. Ouais. Et donc, j'ai enlevé ces notifications de messages Insta, de Facebook, enfin les choses un peu plus futiles. Sauf qu'en fait, j'allais encore plus parce que j'allais checker si j'avais
0: Au cas où, il y avait quelque chose.
4: Ne pas savoir.
3: Et parfois, j'ouvrais, mais pour rien, il n'y avait rien qui s'était passé. Et donc, finalement, cette astuce-là ne m'a pas été utile parce que je me suis rendu compte que j'allais deux fois plus.
0: Attendez chez vous. Voilà. C'est terrible, ça va,
3: c'est terrible.
4: Non, mais c'est terrible parce que ce sont des objets qui sont à la fois le divertissement, le travail, la vie sociale, parce qu'on peut difficilement imaginer une vie aujourd'hui sans ces applications, sans parler des réseaux sociaux, simplement les WhatsApp, les moyens de communication, les SMS.
3: On est beaucoup trop.
0: Courage, Jonathan, ça va aller.
4: Merci.
0: Dans un instant.
3: Et puis Instagram.
0: On ira du côté du château de Belœil, de la vraie vie, des spectacles en vrai là-bas en ce moment. On va en parler. Il y a le livre de la jungle, Luc Petit sera notre invité dans quelques minutes. On aura le défi de Julien Lapraille en direct de Spa aussi, et avant ça, Zaz qui arrive.
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0: Bonne matinée sur RTB Vivacité. Il est 9h39. On écoute Zaz à l'instant. Dans la suite de l'émission, il y aura le défi de Julien Lapraille. Il est à Spa aujourd'hui. Il doit laver des voitures. Comment va-t-il le faire? Je n'en sais rien. On l'a envoyé dans un car wash et il s'est retrouvé dans une tenue improbable. Casquette verte, t-shirt gel à frites, claquettes, chaussettes. Qu'imagine-t-il? On ne sait pas. On se connecte avec lui dans quelques minutes. Mais d'abord, direction le château de Belœil.
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0: Depuis le 17 juillet jusqu'au 16 août, il y a un magnifique spectacle à aller voir au château de Belœil. C'est le livre de la jungle. Et pour nous en parler, il y a Luc Petit qui est avec nous au téléphone. Bonjour Luc.
2: Bonjour.
0: Bienvenue dans l'émission. Tout va bien ce matin, Luc? Vous êtes heureux, là, des premières semaines déjà du spectacle? Ça a démarré le 17 juillet.
2: Oui, oui, là, on a dépassé déjà le record, puisqu'on est à plus de 37 000 spectateurs. Donc, c'est assez exceptionnel. Évidemment, la météo est notre côté. Donc, pour un spectacle en extérieur, c'est vraiment bien pour nous, effectivement. C'est un peu chaud de temps en temps pour les acteurs, puisque, évidemment, c'est le livre de la jungle. Donc, les costumes, ce sont des panthères, ce sont c'est Balou, c'est le singe, donc c'est l'ours. Donc, ce sont des costumes assez chauds.
3: Ça
2: va, puisqu'on est au château de Belœil, dans l'ombre. Donc, ça marche assez bien.
0: Et ça se fait en fin de journée. Donc, au moment où il fait un peu plus frais. Il fait pas froid, mais il fait un peu plus frais.
3: La fourrure sous canicule, c'est quand même pas conseillé, quoi.
0: Oui, c'est pas simple. Et ça, vous pouviez pas l'imaginer avant, hein, au moment où vous avez pensé le spectacle. Alors, pour toutes celles et ceux qui ne sont pas encore allés et qui peuvent aller au spectacle jusqu'au 16 août, on arrive, on voit quoi, Luc?
2: Ben d'abord, on découvre ce magnifique château et puis on rentre dans l'univers du livre de la jungle. Donc vous êtes emmené par chaque fois par un colonel qui va faire pendant 3 heures le parcours avec vous. Et donc nous avons évidemment des artistes de cirque, nous avons, comme je viens de l'évoquer, bien tous les animaux du livre de la jungle, Bagheera, Mowgli. Cet enfant, l'histoire, c'est l'enfant qu'on découvre dans la jungle. On va rencontrer le peuple des loups, on va rencontrer Balou. On arrive alors dans le royaume des singes, puisque Mowgli a été kidnappé. Et là, il y a un magnifique orang-outan, plus vrai que nature. Ça, je vous l'assure, c'est assez impressionnant. Et on continue avec Shere Khan, puisqu'il y a le combat avec le fameux tigre dans la jungle.
0: Et alors, tout ça dans ce cadre magnifique du château de Belœil. C'est pas juste qu'on se promène dans les allées, c'est vous jouez vraiment avec le spectacle, avec l'endroit.
2: Hein. Oui, oui, bien sûr. Il y a chaque fois des décors, il y a de la lumière, forcément. Tout le parc est illuminé. Et puis, il y a plus de 10 scènes qui sont. C'est 120 acteurs hein, sur scène pour l'ensemble du spectacle. Donc, forcément, on a vraiment, on rentre dans un imaginaire. Je crois que tout le monde là, on a vraiment de très très très bons commentaires. On parlait des réseaux sociaux, mais je regarde un peu tous les jours et les gens sont heureux. Et c'est bien parce que de voir des artistes vivants, des gens qui parce qu'il faut dire qu'on joue 4 fois par soir, donc c'est quand même assez intense. Et je crois qu'il y a un très beau contact. C'est un spectacle familial. On vient, on voit les enfants qui viennent avec leurs parents, leurs grands-parents, et ça fait chaud au cœur dans des moments qui sont, vous savez, un peu plus compliqués. C'est beau de regarder et de voir l'éclair et la lumière dans les yeux des gens qui sont heureux de voir ces artistes et de s'évader. Là, vous parliez des téléphones. Eh bien, là, je vous assure que peu de gens regardent leur téléphone. Ils regardent vraiment le spectacle et ça, c'est bien.
3: Et Luc, en fait, il y a pas très longtemps, je parlais avec des responsables de la RTBF qui disaient que souvent, enfin tout le temps, la RTBF soutient vos spectacles aussi parce qu'il y a quelque chose d'assez particulier dans vos spectacles, c'est qu'ils sont complètement inclusifs. Il y a quelques comédiens, pas mal d'ailleurs, qui sont porteurs d'handicap puisque Luc travaille avec un centre qui s'appelle La Pommerée aussi. Et à La Pommerée, donc c'est un centre de vie pour personnes atteintes d'handicap, il y a un cours de théâtre et donc les élèves viennent jouer dans vos spectacles.
2: Oui, alors ce sont des résidents, mais ce sont des résidents qui sont atteints de trisomie, d'autisme. Donc effectivement, depuis plusieurs années, alors ça va plus loin, il y a des résidents qui jouent dans le spectacle, mais il y a aussi toute une équipe qui fabrique les décors pendant toute l'année. Et donc ça, c'est pour nous vraiment, on met un poids d'honneur à travailler avec eux, et ça nous apporte beaucoup, beaucoup de... Également de bonheur à nous de les voir. Alors c'est très drôle parce que je les connais un peu tous et toutes. Et ils viennent tout le temps me voir avant le spectacle ou après pour savoir s'ils ont bien joué. Ce qui est terrible, c'est que, enfin, ce qui est super, c'est qu'ils connaissent vraiment toutes les répliques. Alors des fois ils disent même les répliques avant la fin. Donc on doit leur dire bon là il faut se taire. Mais c'est toute une organisation. C'est formidable et ça nous permet aussi à nous de nous rendre compte qu'on est tous ensemble dans un même monde. Il y a aussi beaucoup d'amateurs qui travaillent dans mes spectacles, des écoles de danse, des enfants. Il y a les Vaillantines qui sont avec nous, qui sont depuis le début avec nous dans ces spectacles. Alors je les vois grandir au fur et à mesure des années. Et puis il y en a qui ont commencé tout petits, hein, ils avaient 8-9 ans. Et puis maintenant ils ont 15 ans et ils font des rôles évidemment principaux ou plus importants. Et ça, c'est important aussi dans notre organisation générale.
0: Et ben, quand on vous entend, on sent cette passion. Ouais. Et vous arrivez à la transmettre sur scène avec toutes vos équipes, sur les scènes du spectacle du Livre de la Jungle. Parlons pratique, c'est jusqu'au 16 août. Est-ce qu'il reste encore beaucoup de place, Luc ?
2: Et là, il reste plus de place. Là, on est complet. Il y a eu vraiment.
0: On peut pas négocier quelques places. Si on a des auditeurs qui veulent absolument réserver leur place, il y en a pas deux trois cachés. Il y a pas un code caché sur le site.
2: Il y en a pas deux trois cachés, mais peut-être que sur Vivacité, vous aurez encore des concours ou des possibilités de gagner des places.
0: Voilà.
2: Et d'avoir. Mais alors. J'en profite aussi parce que nous faisons un autre spectacle que Vivacité soutient aussi en septembre, le 11 septembre, au Val Saint-Lambert pour le bicentenaire.
0: Oui.
2: Donc pour tous ceux qui n'ont pas vu le Livre de la Jungle, je vous invite à venir à Serein pour voir ce magnifique spectacle qu'on va monter pour le Val Saint-Lambert. Donc,
0: vous pouvez déjà nous dire ce qu'il y aura dans ce spectacle ou c'est secret pour l'instant ?
2: Ah non, c'est l'histoire du comte de Monte-Cristal. On a joué entre le comte de Monte-Cristo et le comte de Monte-Cristal. Donc, on a fait un parallèle entre, vous savez, dans l'histoire du comte de Monte-Cristo, eh bien, il y a ce recherche du trésor mystérieux. Eh bien, pour nous, le trésor mystérieux, c'est le cristal. C'est ce fameux plomb qu'on ajoute au verre. Et donc, il y aura toute une trame. Alors, c'est un spectacle qui sera chanté. Il y aura des artistes qui vont jouer sur du verre, donc jouer de la musique sur du verre, des jongleurs avec un numéro magnifique de jonglerie à partir de verre. Donc, évidemment, on a tourné beaucoup le spectacle sur le verre et le cristal. Et donc, on est, bon, pour ceux qui ont l'habitude de venir voir le spectacle, on sera aussi dans une très grande féerie. Le verre, c'est le feu, c'est l'eau. C'est le sable, donc vraiment, ce sont des éléments formidables pour un metteur en scène.
0: Et ben ça, ce sera donc au mois de septembre, on aura l'occasion d'en reparler, mais donc il faut déjà réserver les places pour ce bicentenaire du Val Saint-Lambert. Merci Luc Petit d'être passé ce matin dans l'émission. Et bah, j'allais dire bon repos pendant l'été. Ben non, bon travail pour la préparation de ce spectacle. Alors, à très vite. Juste après la pause, on fait le point sur le défi de Julien Lapraille. Il est en train de créer un embouteillage à Spa. Alors qu'il a proposé. Enfin, on lui a dit, tu vas faire un carouage, tu vas laver les voitures. Mais sauf qu'il y a une file qui est en train de se créer. Donc, on va voir comment il s'en sort dans ce défi. Dans un instant, dans la suite du 8-9 continue. Bougez pas.
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0: Julien Lapraille est en direct de Spa aujourd'hui. Il doit réaliser deux défis. Son premier défi concerne le lavage de voiture. Et on lui a donné rendez-vous au First Car Wash au boulevard des Anglais à Spa. Julien, comment ce car wash va s'organiser?
1: On va écouter. Déjà, ouais, ça va.
2: Ouais, c'est ouais.
1: Désolé, mon cher Cyril, mais il y a du mouvement à Spa. Marc, le patron, justement, m'a mis quelques petites tenues, là, d'accord?
2: Il a donné du carton à bille,
1: j'ai fait un petit panneau.
0: Mais oui, qu'est-ce que vous faites avec
1: un
0: ce t-shirt?
1: Un petit panneau. Ben, vous n'avez pas vu, j'ai la frite, le t-shirt. Ouais. Hey, j'ai la frite, mais en attendant, la frite est la tuerie du monde, hein. Parce qu'il y a des auditeurs qui se sont arrêtés. Regardez, les gens klaxonnent.
0: Il y a quoi sur votre
1: panneau? Non, madame, elle ne veut pas. Ben, tant pis. Alors, sur mon panneau... Un klaxon, un carouage. Ouais, coucou Juju, c'est pour par politesse, hein, d'accord.
2: Donc lui, il se dit
1: un
2: coucou
1: klaxon,
2: à lui-même.
1: Un carouage. Oui, ouais. Et ensuite, c'est pour un bisou, c'est un carouage. Vous faites un bisou, c'est un carouage et je fais un câlin. Voilà. Mais alors, le problème, mon cher Cyril, c'est que lorsque vous avez lancé le défi, c'est que les gens sont déjà arrivés. Hein, les filles? Et là, on est en train d'envahir Spa, là. Ouais. Stop, c'est bon. Magnifique, c'est génial. Alors, rappelle-moi ton prénom.
3: Sylvie. Christelle.
1: Christelle, vous avez entendu Cyril qui lançait les gens?
3: Ouais, tout à fait.
1: Ouais. Parce qu'il faut savoir qu'elles sont arrivées, je crois, dans les mêmes pas 5 minutes. Rassurez-moi, vous êtes voisine.
3: Oui, on habite tout près.
1: Et fidèle auditrice.
3: Ah, tout à fait.
1: Ah ben bon. Oui, c'est connecté en même temps, on t'entend là. Voilà. Bon, alors, je vais derrière. Il y a tout le monde qui est là. Rappelle-moi ton prénom.
4: Georges.
2: Elisabeth.
1: Bernadette. Bernadette. Et toi?
5: Paul.
1: Paul et Paul, c'est les deux gagnants du carouage. Bon, voilà. Ah, voilà, mon cher Cyril.
0: Comment vous allez vous organiser maintenant pour laver tout ça?
1: Écoutez, bah je vais m'organiser, je vais déjà aller près du patron. Bon, Marc, merci de nous accueillir. Désolé pour le mouvement.
6: Avec plaisir. Hein.
1: Tu ne m'en veux pas?
6: Pas du tout.
1: Ah, alors, mon cher Marc, attends, je mets mon micro correctement. Voilà, il est bien mis. Alors, mon panneau, tu sais quoi, je te l'offre, je le mets sur le côté. Voilà, c'est cadeau pour la maison. Et déjà, est-ce que j'ai la tenue adaptée?
6: Presque.
1: Presque, merci, ça fait plaisir. Donc,
0: il est en claquettes, chaussettes, petit maillot.
6: Ça fait 6 ans qu'on est ici.
1: Ouais, 6 ans, oui.
6: 6 ans qu'on l'a.
1: Pour expliquer à nos auditeurs, ouais. Ça fait 6 ans que. 6 ans, moi. Ça fait. Je suis en claquette, je suis aux 7 petits chambres. C'est ce que Marc m'a donné. T'as une belle garde-robe, Marc, si je peux me permettre. Franchement, t'es mignon, toi. Alors, qu'est-ce qu'on fait? Je fais avancer les gens.
6: Tu fais avancer les gens.
1: Vas-y, Ginette, tu peux venir, ma belle. Viens, avance. Tout droit, hein. Et voilà, et après,
6: tu
1: fais quoi?
6: Tu arrêtes la roue ici.
1: Ah ouais, parce que, mon chers auditeurs, il y a un système de roues. Un peu à gauche, Bernadette. Hop, voilà, vas-y, avance. Stop, c'est bon. Top. On va mettre maintenant du produit normalement, non?
6: Oui.
1: Il est où le produit? Ah, le pistolet. Ça, c'est la mousse.
6: Tu le mets bien sur les roues.
1: Ouais, attends, je vais d'abord le dire. Verrouille bien les fenêtres, on ne sait jamais. Allez, super. Bon, alors maintenant, on met de la mousse.
0: Vous avez dit.
1: On met de la mousse, ça?
6: Oui.
1: Alors maintenant, je mets de la mousse.
6: Tu fais le tour de la voiture.
1: Je fais les tours, voilà. Hop là. Voilà. Et carouache. Carouage Juju, bye Juju. Welcome. Tiens, c'est combien j'ai quand même demandé des sous après. Hein. Hey Cyril, j'ai quand même demandé des sous à Bernadette. Hein,
0: vous avez dit que vous offriez, donc...
6: Julien, tu vas faire le tour.
1: Ah, je dois faire... Ouais, c'est vrai, mon chien. Attendez, ouais. Parce qu'il faut que j'avance.
0: Voilà.
2: Il y a des chances, la voiture n'est pas trop sale.
1: Hop là, voilà. Là, on mousse. C'est bien moussé, maintenant.
2: Voilà. C'est bien moussé.
1: Un petit coup de carouage.
0: Alors, qu'est-ce que vous devez faire maintenant?
1: Marc, on est bien là.
6: On est bien.
1: Maintenant, je vais laver à haute pression. J'ai mis de la mousse partout. On lave à haute pression. Ouh là là là là. Et alors, très important, toujours de haut en bas. Comme ça, la crasse,
6: elle
1: descend.
6: Non, de bas en haut.
1: Ah, de bas en haut. Merde, ok, ouais. Bah, ça va. Bah, de bas en haut. Voilà. Ça va, Bernadette?
2: Comme Julien, moi.
1: Ça va, toujours?
0: Mais n'ouvrez pas la
1: porte. Voilà, je referme la porte. Hein, c'est jamais. Voilà. Et là, je suis en train de laver, Cyril. Chers auditeurs,
0: ouais.
1: De bas en haut, très important. Voilà. Laurent, tout se passe bien pour toi, Laurent? Laurent, c'est notre ami qui me suit hein, au quotidien. Voilà. Tac, on ne pèque pas de temps. On ne économise de l'eau. On fait une ligne sur deux. Voilà.
7: Tac. Qu'est-ce qu'il raconte?
1: Là, une ligne sur deux de la voiture. Comme
2: ça, on
1: économise
2: la
1: de l'eau. Et tout. Eh oui. Voilà. Tac. Attends. Bah oui, comme ça, de toute façon, il y aura des brosses après. Bernadette, il y a une petite trace là. Hop là. Voilà.
0: Comme ça,
1: voilà. Il y avait une trace là. Je suis en train de compter comment tu sais.
0: Mais il y a des mouchettes possible.
1: Là. Alors, bah, ensuite.
6: Tu fais avancer la voiture.
1: On va le faire avancer la voiture.
6: Et la roue arrière doit arriver
1: la
6: ici.
1: La roue arrière doit arriver ici. Ouais. Tu peux avancer, ma belle.
2: C'est un truc automatique.
1: Marc, et tout se passe bien pour l'instant, Marc. Tu penses comme ton élève.
6: Très rapide en plus.
1: Vas-y, hein. Tout un peu devant, tout droit, tout droit. Vas-y, hop par là. Voilà, tout droit, tout droit. Un peu à gauche, un peu à ta droite. Ah, ouais, vas-y.
6: N'aie pas peur de faire des gestes, hein.
1: Voilà, vas-y, tout droit. Je fais des gestes, Marc. Avance, ma belle. T'es super. Encore un peu. Stop.
6: Non, encore un peu.
1: Stop. Là, c'est bien, là. Écoute, verrouille bien. Pas de frein à main, normalement. Hein.
6: Non, pas de frein à main.
1: Pas de frein à main, pas de vitesse, hein, ça va, parce que sinon après ça fait boum. Hein. Allez.
6: Toutes les indications sont là. Hein.
1: Les indications. Alors, tu regardes sur le panneau à ta gauche, c'est écrit, essuie-glace, enfin bref, à tout de suite. Hein. Hop, voilà. Donc, on y va, tu peux avancer. On se rejoint de l'autre côté.
6: C'est ici que tu le fais avancer. Hein,
1: c'est moi qui pousse le bouton.
6: Tu pousses sur le bouton.
1: Attendez. Je pousse où?
6: Eh ben, tu pousses sur le bouton.
1: Le moins cher. Le plus cher. Et on vendra le plus cher.
6: Je préfère first.
1: Le first, allez hop.
6: Tu pousses ici sur le...
1: Sur back.
6: Back.
1: Ok, back.
6: Tu vas pousser ce rouleau.
1: Roller.
6: Voilà.
1: Et c'est parti.
6: Maintenant, c'est parti.
1: Ok, on va de l'autre côté maintenant.
6: On va le laisser d'abord partir. Hein.
1: Je vais déjà mettre de la mousse sur d'avant.
6: La mousse
1: sur Cyril. Parce que les auditeurs sont... C'est normal qu'il y ait une file là. Laurent, viens un peu montrer les files qu'il y a. On a un problème, Cyril. La note de frais, je peux compter combien de voitures?
0: Est-ce que vous voulez qu'on offre? Mais alors... Vous envoyez la note, c'est le suivant qui s'en occupera. Ouais. C'est pas mon problème.
1: Ok, ça va. Ah, oui. Top, ici c'est bien. Tu peux fermer la fenêtre. Je te mousse un petit coup et puis je rejoins Bernadette. Vous avez vu mon cher Cyril? C'est du mouvement, de l'énergie. Oui.
0: Alors, Julien, on va vous laisser continuer. Oui. On fait le point juste après le flash sur le nombre de voitures que vous avez pu nettoyer. Je le sens très impliqué dans ça.
4: Ouais, efficace. Hein.
0: Il fait ça bien. J'espère que les voitures seront nickel après. On fait le point après Florent Braque qui arrive et puis le journal de 10h qui arrive dans quelques minutes. À tout de suite.

0: Braque qu'on vient d'écouter sur Vivacité. Dans un instant, le flash de 10h et puis la suite du défi de Julien Lapraille. À tout de suite.
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0: Bonne matinée sur RTBF Vivacité, merci de nous écouter. Il est 10h, voici le flash avec Sébastien Romac.
8: Bonjour, toujours plus chaud, l'été que nous vivons bat des records de chaleur sur Terre, 2,7 degrés de plus que la moyenne en juin et juillet. En mer, la température moyenne à la surface des océans flirte avec les 21 degrés. Des chiffres compilés dans le dernier rapport Copernicus, c'est le service européen d'observation du changement climatique. Tous les détails sur notre site rtbf.be. La chaleur et la sécheresse des ingrédients propices aux feux de forêt. En France, celui qui sévit depuis plus d'une semaine dans la Drôme progresse toujours lentement ce matin. Celui qui s'était déclaré hier en Lozère est lui fixé depuis 2 heures. Par contre, en Grèce, nouveau départ de flammes au sud-ouest d'Athènes ce matin. Plus de 170 pompiers sont mobilisés. Et ils ne sont pas aidés par les vents qui soufflent à plus de 70 km/h dans la région. Des conditions climatiques bien différentes aux Philippines. Depuis une semaine, le pays est frappé par des tempêtes tropicales, inondations, glissements de terrain. De nombreuses routes sont coupées, les écoles fermées. Plus de 8000 personnes ont été évacuées. Les autorités recensent au moins 8 morts là-bas. Une attaque massive de drones en Russie cette nuit. Les autorités russes disent en avoir intercepté 456 ces dernières heures. Et toujours, selon Moscou, ces attaques visaient des sites industriels et civils. Elles auraient causé la mort d'au moins 12 personnes et fait des dizaines d'autres blessés. En sport, le début ce matin des championnats d'Europe d'athlétisme à Birmingham en Angleterre. 57 athlètes dans la délégation belge. Pas de Nafi Thiam, ni d'Alexander Daum, ni d'Eliott Crestan. Tous les trois sont forfaits. Mais des chances de médailles tout de même, avec des espoirs aujourd'hui pour Isaac et Kim Ellie sur le 5000 mètres et pour le relais 4x400 mix. Une compétition qui est à suivre sur Tipeee et sur Ovio. L'Euro aussi en natation, ça se passe à Paris à partir d'aujourd'hui, 9 Belges présents. Rose Van Otterdijk et Florine Gaspard participent en ce moment aux séries du 100 mètres nage libre. L'Euro de natation, ce sera encore toute cette semaine. C'est la fin de ces infos, merci de nous écouter. Sur les routes, comment ça se passe? On fait le point avec Mélanie Pousseur.
9: Eh bien Sébastien, on a encore des files dans le chantier de la E40 en province de Liège, mais ça va mieux. Comptez 5 minutes en plus entre Cherat et Léossard en direction de Loncin. Quelques minutes de perdu aussi bien plus loin entre Stérebec et Woluwe et Saint-Étienne. Toujours sur cette E40 donc en direction de la capitale. Et puis une fois sur le ring de Bruxelles, on note un trafic dense de Woluwe et Saint-Étienne à Zaventem. C'est donc en direction de Grand-Bigard.
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0: C'est jusqu'à 11h, merci beaucoup Sébastien. La rédaction revient à 11h justement. D'ici là, l'info est à retrouver sur l'application ou sur le site RTBF Actu.
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0: Et avec Jonathan Sarada qui est là aussi, des trucs et astuces avec vous Jonathan.
10: Oui, on va éviter de prendre 15 kilos pendant les vacances.
11: Ça c'est bien, c'est pas mal.
0: Bonne idée.
10: C'est pas mal.
11: Ça c'est pas mal.
0: Des astuces régime alors ?
10: Bah, alors pas régime, mais des astuces pour apprendre à gérer ses vacances pour éviter de revenir avec trop de kilos.
11: Vous ne m'avez pas dit que vous l'avez vu sur Instagram faire du sport ?
0: Il a fait que du sport.
10: Donc bah, a priori, j'arrive avec des bons conseils.
11: Une des solutions ?
10: Oui, peut-être une des astuces.
0: Et vous avez des plus chouettes solutions ?
10: Hein ?
11: Oui, il y a autre chose.
10: Il n'y a pas que ça. Ah.
0: Ce sera tout à l'heure dans l'émission des infos folles aussi avec vous, Olivia.
11: Oui, on va parler d'un professeur d'université assez particulier qui est entré il y a quelques jours dans le Guinness Book des records.
0: On verra pourquoi dans quelques minutes. On ira à Spa aussi. Alors, on y est avec Julien Lapraille pour les défis, mais il y a aussi un événement qui va se dérouler à Spa. On va en parler dans quelques minutes dans le 8-9 continue. Mais là, tout de suite, allons déjà à Spa pour le défi de Julien Lapraille.
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0: Ce matin, il est au First Car Wash, boulevard des Anglais, à Spa. Et Julien, vous êtes en plein nettoyage de voitures. Comment ça se passe ? Il y a du monde qui est venu pour que vous laviez les voitures.
12: On a créé la file, mon cher Cyril. On a créé le mouvement. Là, je suis en train de faire la deuxième voiture qu'on offre. Je sèche. Marc, on est d'accord, Marc, hein ?
13: C'est bien, c'est bien.
12: On continue. Je fais les joints.
13: Oui.
12: Voilà. Bam. Tac, tac, tac. On est bien comme ça. Alors, je vais aller voir notre auditeur, Paul. C'est le deuxième gagnant.
13: Tu fais avancer là, au milieu.
12: Oui, je vais la faire avancer. Paul, au cas où, on a un problème d'électricité.
11: Oui, parce que la voiture arrive.
0: Julien, il y a une autre voiture qui arrive derrière.
12: Oui,
0: hein, gaffe.
12: Oui, oui, il y en a d'autres qui arrivent. Je vais essuyer, mais façon Julien Lapraille. Hein. Je te fais ton tour de porte, ça c'est cadeau. Tu sais fermer les fenêtres, s'il te plaît, ça va sécher. Je sèche. Alors j'économise, hein, Paul. Ah ben, c'est à vitre, voilà. J'économise un peu, donc ces deux lavettes, elles sont un peu mouillées, mais je vais faire avec mon t-shirt, t'inquiète. Voilà. Donc ici, voilà. On essuie complètement. On gagne du temps, Marc. Marc, tu devrais te créer un t-shirt.
13: Oui.
12: Tes ouvriers, ben tes employés essuient en même temps avec leur t-shirt. Voilà, comme moi. Je suis en train de frotter avec le t-shirt et tout ça. Voilà, voilà. C'est très bien.
13: Maintenant, on va faire avancer la voiture.
12: Ah, je fais avancer,
13: mieux,
12: ok.
13: Et elle va passer dans la soufflerie.
12: Ouais, voilà.
11: Ah, ça, c'est bien.
12: Paul, abaisse ta vite, mon grand. Paul, au cas où maintenant tu vas sécher, donc c'est gratuit, hein, ça va, c'est l'université qui t'offre. T'es content ?
14: Ça va, très content. Très
12: voilà.
14: Alors, il y avait le câlin, là, le petit bisou et le câlin.
12: Ah, tu veux un bisou ? Allez, tiens, un bisou. Ah, non, voilà, il voulait un bisou, Cyril. Désolé, il avait vu le panneau. Voilà,
13: tu me guides.
12: Alors, je le guide.
13: Voilà, avec
12: ta main. Vas-y, avance.
11: Tu peux refermer sa fenêtre, non ? Sinon, il va être soufflé.
12: Avance encore un peu.
13: Un peu par là.
12: Avance.
11: Ah, ça va.
12: Tout droit.
13: Stop.
12: Stop. C'est bon.
13: Encore un tout petit. Voilà, stop.
12: Top, voilà, parfait.
13: Alors ici, tu pousses. Tu pousses sur first.
12: Non, on fait basique, hein, c'est déjà bon.
13: Basique, ok.
12: Basique, allez, hop.
13: Tu pousses sur back.
11: C'est déjà bon.
12: Tu pousses
13: sur roller.
12: Roller. Voilà. Voilà. Tchac. Alors. Et c'est parti. Paul, abaisse ta fenêtre. On t'a fait la totale, on t'a fait vraiment le luxe, hein, d'accord ?
11: Bah,
12: non, non, c'est pas. Ah merde, attends. Ah, t'écoutes la radio ? Écoute, merci en tout cas, de rien, avec plaisir. Hein.
0: Heureusement, c'est pas vous qui vous en occupez au quotidien.
12: Paul, ce métier.
0: Je voudrais qu'on remercie Marc qui vous a accueilli.
12: Marc, c'est vrai, je me trompe. Marc, en tout cas, c'est un métier où il y a du mouvement pendant l'été.
13: Oui,
12: ça fait 6 ans que tu fais ça avec tous tes ouvriers que je vois qui se faufilent. On a besoin de vous, mais c'est quand même fatigant, en fait, je remarque ça. Hein.
13: C'est
12: du mouvement.
13: Ouais, c'est du mouvement, oui.
12: Bon, maintenant, la question fatidique de Cyril. Cyril, posez un peu votre question.
0: Vous le gardez ou pas, Marc ?
13: Oui.
12: Ah ! Est-ce que tu me gardes avec cette tenue ou une tenue adaptée ?
13: Il m'a donné un petit pourboire pour que je le garde. Hein.
0: Ah, c'est ça, c'est comme ça qu'il fonctionne. Yeah. D'accord.
12: C'est pas vrai.
0: Bon, en tout cas, merci beaucoup, Marc de First Car Wash, de nous avoir accueillis ce matin, d'avoir appris les bases du métier à Julien. Julien.
12: Merci.
0: Vous pourrez retourner après pour continuer votre boulot, mais là, il y a un deuxième défi qui va arriver. Julien.
12: Je peux me changer ?
0: Alors, je ne sais pas si vous aurez le temps de vous changer. Sachez qu'il y a à Spa la possibilité de faire des balades en Vespa. Vous allez devoir dans les prochaines minutes, et vous vous organisez comme vous voulez, vous faites un petit panneau pour lancer l'appel, vous allez devoir organiser un rassemblement de Vespa à Spa. Donc je vous laisse prendre vos renseignements pour savoir où ça se passe.
12: Ouais, mais vu le monde qui s'est arrêté pour le carouache, je suis sûr que si je sors et que j'attends 5 minutes, il y aura des Vespa qui vont arriver. Il y a eu plein de problèmes. Je ne doute pas.

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0: Autre ambiance dans quelques minutes avec une chanson de Jean-Luc Fonck. Il a sorti un titre qui s'appelle Hélène. C'était une des chansons du 8-9. On la réécoute dans quelques minutes, mais d'abord une info folle.
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0: De record, Livia.
2: Oui, tout à fait. Guinness Book des records. Ils ont dû se déplacer. En tout cas, ils ont dû valider. Vous savez, il y a une homologation qui doit être faite quand un record est établi. Et parfois, ça prend un peu de temps, puisque les faits, entre guillemets, remontent au 2023. Et ça a seulement été homologué le 23 juillet de cette année dans le Guinness Book. En fait, on va parler de Nathan Thomas, qui est devenu prof d'université. Et pourquoi il est rentré au Guinness Book des records? Parce que Nathan Thomas, il a 18 ans et 346 jours. C'est-à-dire qu'il a des élèves plus vieux que lui, parfois, qui ont son âge. Ça. Et donc, il est devenu le plus jeune enseignant universitaire de l'histoire. Ah. C'est quand même incroyable. 18 ans et 346 jours. Figurez-vous qu'il est arrivé aux États-Unis, il a été...

0: au jardin d'enfants, hein, on appelle l'école maternelle, on peut dire ça chez nous. Et puis, il a été scolarisé à la maison. Ouais. Et il a tellement été bien scolarisé par ses parents, apparemment son oncle aussi était intervenu pour son éducation, qu'à 10 ans, il rentrait à l'université de Floride.
1: C'est tout, ah ouais. Hein,
0: donc il avait un peu d'avance, quoi. Ouais. Il avait un peu d'avance. Donc il est d'abord à la faculté de Miami à 10 ans, et puis à 14 ans, l'Université internationale de Floride, là où il enseigne maintenant. Deux diplômes d'ingénierie électrique, un diplôme en mathématiques à 14 ans, et puis bah, il a fait des masters, il a fait tout ce qu'il fallait pour être professeur, et il enseigne donc maintenant. Alors il faut savoir que il bat un autre record. Il y avait une jeune fille en 2008 qui avait 18 ans et 362 jours. Donc ça se joue à quelques jours près. Elle s'appelait Alia Sabour et c'était en Corée du Sud. Elle est enseignante en mathématiques. Mais avant ça, donc avant Alia en 2008 et Nathan cette année, ce record, en fait, il était établi depuis 1717. Donc trois siècles passés où c'était Colin McLaurin qui était mathématicien. Donc prof en mathématiques en Écosse à l'âge de 19 ans. Et depuis, donc depuis 1717, en fait, ça n'avait pas été battu. Et puis, donc voilà, après il y a eu Alia et Nathan. Alors, il dit que parfois c'est un peu compliqué. Donc il fait des cours en ligne parce que pour avoir l'autorité, parfois les élèves vaut mieux qu'ils ne sachent pas l'identité du professeur parce que quand tu as 22, 23 ans, parfois tu fais « qu'est-ce qu'il me dit ce gamin-là » Mais que selon ses collègues qui sont plus âgés, il a une faculté incroyable à transmettre le savoir, donc à expliquer simplement, un peu à la « c'est pas sorcier » quoi. Il vulgarise assez facilement. Et donc, il enseigne actuellement l'informatique appliquée à l'ingénierie. Rien que ça, j'ai déjà pas compris à quoi ça sert. Et figurez-vous qu'il continue. Donc, il fait aussi des cours en ligne par rapport à l'autorité. Comme ça, il n'y a pas la personne physique. On ne sait pas si on a affaire à un professeur de 18 ans ou de 54 ans. Mais parce qu'il continue ses études. Il veut maintenant faire des études en droit et en propriété intellectuelle. Ses trois premiers diplômes ne le satisfaisaient pas. Apparemment, ce n'était pas assez. Et il faut savoir qu'en plus, Nathan, il est un pianiste émérite. Donc, plein de qualités pour un jeune homme de 18 ans et 346 jours.
1: Il foire quelque chose dans sa vie, lui.
0: Oh, je pense. Hein.
1: Ah, quand même.
0: Son avenir est tout tracé, Jean.
1: Non, mais est-ce qu'il foire quelque chose?
0: Est-ce qu'il y a
1: quelque
0: chose qui fait mal?
2: Pas à notre connaissance, en tout cas.
0: Bon, après,
1: énervant.
0: On ne connaît pas sa vie privée.
1: Ouais.
0: Parce que parfois, quand on est impliqué comme ça dans les études et tout, on n'est peut-être pas... Enfin,
1: ça se trouve, c'est le gars le plus romantique au monde aussi.
0: Peut-être.
1: Bon, en tout cas, bravo à lui.
0: Nathan
1: une belle
0: Thomas,
1: carrière.
0: Retenez bien son nom.
1: Mais il va tellement vite qu'il sera retraité dans 6 mois. Hein.
0: Ouais,
1: attention. Dans un instant, on fera le point sur le défi de Julien Lapraille. Il est à Spa ce matin, il doit organiser un rassemblement de Vespa. Il y a la possibilité de louer des Vespa pour visiter Spa. C'est là qu'il a rendez-vous aujourd'hui. J'espère qu'il a trouvé l'info, qu'il a trouvé l'endroit exact où il doit se rendre. Mais en plus d'avoir une Vespa, il doit organiser ce rassemblement. On verra comment il s'en sort dans quelques minutes. Avant ça, voici une chanson de Jean-Luc Fonkundé, chanson du 8-9. Ça s'appelle Hélène.

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1: Les chansons de Jean-Luc Funk sont à retrouver sur les albums des chansons du 8-9, plus de 400 à réécouter. C'est sur les plateformes de streaming que ça se passe, ces nouvelles chansons. Vendredi dans le 8-9, dans un instant, la suite du défi de Julien Lapraille. Et puis, Jonathan, des astuces avec vous.
2: Oui, on va essayer de limiter les dégâts. Si on part en vacances prochainement, comment ne pas prendre 15 kilos, par exemple, et revenir avec des souvenirs qui n'étaient pas prévus.
1: Éviter le supplément bagage au retour. Les astuces de Jonathan dans quelques minutes. À tout de suite.
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0: Ça, c'était le début pour Christophe Maé, puis ça s'est jamais arrêté. C'était On s'attache. Il est 10h24. On va aller à Spa pour le deuxième défi de Julien Lapraille.
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0: Tout à l'heure, il devait laver des voitures. Maintenant, il va devoir conduire une Vespa, mais pas tout seul. Julien, vous êtes où? Vous êtes avec qui? Que va-t-il se passer dans quelques minutes?
2: Écoute, j'ai fait un nouveau copain, Jérôme. Jérôme, quel magasin? Vespa, c'est ça?
3: C'est ça.
2: Vespa, Aspa.
3: Aspa.
2: Le jeu de mots est quand même facile. Et donc, du coup, je lui ai dit, bah voilà, il faut que je rassemble des gens. T'as entendu un peu Cyril parler, je parie?
3: Ouais. Et je pense qu'il y a des gens qui t'attendent pour te guider.
2: Pour me guider, donc ça devrait le faire.
0: Est-ce que, Julien, Vespa, vous avez déjà piloté une Vespa?
2: C'est vraiment devenu
3: un mode, ça, non? Oui, tout à fait.
2: Est-ce que j'ai déjà piloté une Vespa? J'ai le permis camion, j'ai une voiture, mais j'ai jamais roulé qu'une Vespa. Moi, je suppose que je mets un casque et voilà quoi.
3: Tu mets le casque.
2: T'as des gants ou quoi? Mon cher Cyril, est-ce qu'on fait directement le défi maintenant? On fait une petite pause? Qu'est-ce qu'on fait?
0: Qu'est-ce qui vous arrange?
2: Oh ben moi, c'est comme vous voulez.
0: Alors, vu que là, on n'entend rien, on va le faire dans un instant. Demandez bien à Jérôme quelques conseils pour piloter correctement la Vespa. Hein.
2: Ouais, et là, vous m'entendez bien là?
0: Là, ça va.
2: Ah, mais je disais, Jérôme, c'est quoi les consignes pour rouler en Vespa?
3: Les consignes, c'est de respecter le code de la route, de se conduire déjà correctement, et puis je vais t'expliquer comment ça fonctionne, mais tu vas voir, c'est comme un gros vélo, il y a juste à mettre des gaz et à freiner, et ça va aller tout seul.
2: Bon, est-ce qu'on peut se retrouver dans quelques instants, mon cher Cyril, le temps de mettre tout ça en place, qu'il me réexplique un peu tout, et puis on essaie de trouver des gens?
0: Eh ben, vous vous équipez, et on fait ça, pendant que vous vous préparez, ce qu'on va faire, c'est les trucs astuces de Jonathan, pour éviter de prendre 15 kilos pendant qu'on est en vacances.
4: Ah ouais.
0: Alors, quelles sont vos astuces?
4: Ben oui, les vacances, c'est merveilleux. On regarde pas sa montre, on profite, on dort plus. Le problème, c'est qu'en une semaine, on peut facilement passer de « je vais juste profiter un peu » à « je crois que ce short était plus grand quand je suis arrivé ». Donc, on va éviter tout ça avec déjà une première astuce. N'arrivez pas au buffet affamé. Ah oui. Souvent, on peut se dire oh, « je mange léger, comme ça ce soir, j'en profite et je me pète le bide ». Non. Votre cerveau ne réfléchit plus quand il voit des croissants, des pâtes, des desserts et soudain, il est convaincu qu'il n'a plus mangé depuis 74.
0: Croissants, pâtes, desserts, vous allez dans quel buffet, vous, pour avoir tout en même temps?
4: Il y avait des trucs étranges, celui que j'ai testé là en Espagne, je vous assure. Donc, on évite de s'affamer et d'arriver. C'est comme quand on fait les courses, hein, on évite d'y aller quand on a faim.
0: Vous voulez quoi? Manger avant d'aller manger?
4: Ben on ne se prive de rien, déjà le matin, non plus le midi.
0: Oui, c'est ça, équilibré sur la journée, équilibré. Comme ça on n'a pas trop faim le soir.
5: Je pense qu'on est en demi-pension, vous voyez, on mange à crever le matin pour tenir jusqu'au truc, pour ne pas payer trop cher.
4: C'est vrai. Puis deuxième astuce, on va faire le tour du buffet avant de se servir. C'est une règle très simple, mais on regarde un petit peu d'abord tout ce qu'il y a. On évite de courir comme une poule sans tête, sinon on prend une assiette de pâtes, puis on découvre des grillades, puis les pizzas, les fromages, et puis on se dit « Ah, j'ai pris 4 desserts parce qu'ils étaient là ». Donc on fait ça intelligemment, l'assiette posée, hein, avec un peu de distance, on fait un tour et puis on se sert, ok? On s'interdit pas les plaisirs non plus. Après tout, c'est les vacances. On est là aussi pour en profiter. Hein. Si on a envie d'une glace, on se prend une glace. Un dessert, on se prend un dessert. Et voilà, on essaye vraiment. Voilà, c'est les vacances, on se fait plaisir. OK? Mais avec...
0: Oui, parce que vous dites tout et son contraire. On se fait plaisir, mais attention, pas trop quand même.
4: Bah, attention quand même, on évite de se lâcher. Si on a envie d'une glace, on se prend une glace. Mais on s'en prend pas quatre, OK? On essaye d'avoir un petit peu de protéines, de légumes, parce qu'on sait que ça remplit l'estomac, les protéines. Hein. Ça a cet effet de satiété qu'ont pas les féculents, par exemple. Donc, toujours une protéine. Pourquoi pas commencer par une grosse salade, hein, si on mange à un buffet, par exemple. Mais voilà, on essaye toujours de composer son plat, son assiette intelligemment. Protéines, légumes pour apporter des fibres, et puis un petit peu de féculents, de riz, des glucides, tout ça. OK? Et puis, on marche beaucoup. Bah ouais, parce que ça demande pas beaucoup d'efforts. Et figurez-vous que la marche, c'est idéal pour...
0: De la chambre au buffet, du buffet à la piscine, de la piscine au bar.
4: C'est trop facile,
0: ça. Du bar
4: ça.
0: À la piscine, de la piscine au buffet.
4: Non, voilà. Non, c'est trop facile. Mais pour visiter, par exemple, évite de prendre l'ascenseur si on peut prendre les escaliers. On bouge régulièrement, ça va augmenter naturellement notre dépense énergétique. Et ça, c'est pas rien. OK? Et puis on fait attention aux calories liquides parce qu'on a l'impression que on a l'impression que
5: l'open bar 24 heures sur 24.
4: C'est pas manger, alors un cocktail en terrasse, un autre à l'apéro, un petit verre de vin et puis tout ça en fait, mis bout à bout, ça compte pour un repas, hein. Donc faites attention, buvez beaucoup d'eau, évidemment. Et puis voilà, ne vous privez pas du petit verre de vin le soir ou du petit cocktail. Mais ben voilà, il faut checker ça aussi parce que les calories liquides, ça fait mal. Et puis on évite le piège du foutu pour foutu. C'est vrai que quand on se dit oh, j'ai bouffé une pizza, c'est perdu pour perdu. Ben écoute, ce soir, je me fais plaisir aussi. Non, non. Le repas suivant, on fait attention, mais voilà, on essaye de s'équilibrer autour, au cours de la journée entière. Ok ? Garder une activité sportive, pourquoi pas ? Je sais que je ne vais pas me faire des années, mais...
5: On ne l'a déjà pas à la base.
0: Commencez.
4: Alors là, vous commencez mal. Non, mais il faut du sport toute l'année, mais en vacances, on ne perd pas les bonnes habitudes. On ne se dit pas, la boutique est fermée, c'est les vacances. Non, non, non, on continue. On peut faire un petit peu d'aquagym dans la piscine de l'hôtel. Marcher, comme je l'ai dit, courir, un petit footing sur la plage, c'est sympa.
0: Footing sur la plage, il faut être déjà balèze en footing. Hein.
4: Non, non, mais pas sur le sable sec, mais sur,
0: Voilà, ok.
4: Sur la rive.
5: Visiter en vélo au lieu de prendre la voiture, ça c'est sympa. Moi je suis pas du tout sportive, mais quand les paysages sont beaux, on n'a pas l'impression de pédaler.
0: Alors si vous êtes dans les Alpes, c'est un peu dur, mais si vous êtes en bord de plage, c'est nickel. Ouais.
5: Tu vas faire tes courses en vélo plutôt C'est cool, ouais.
4: Voilà, c'était mes petites astuces.
5: Le piège aussi, c'est qu'en vacances, moi je parle en tant que fille, c'est qu'on ne met pas les vêtements de l'année, vous voyez. Donc le bikini, on est à l'aise dedans en l'occurrence. Ouais. Après, c'est des petites robes, des trucs larges, petits shorts élastiques. Et après, quand tu reviens et qu'il fait un peu plus frisqué, que tu dois remettre ton jean, c'est là que tu vois que tu as bu trop de cocktails. Ouais. Donc peut-être prendre son jean dans sa valise et passer
0: tous les jours.
5: Ça va.
0: Mais merci Jonathan. En tout cas, quoi que vous fassiez, comment vous, quelle que soit la façon dont vous organisez, profitez de vos vacances si vous en avez encore. On va partir sur les routes tout de suite, c'est le Mobile Info. On se connecte avec le centre Perec, c'est Mélanie Pousseur. Y a-t-il des problèmes, Mélanie ?
6: Eh bien, on fait le point sur les chantiers qui provoquent des files sur la E40, notamment aux provinces de Liège. Comptez 10 minutes en plus entre Cherat et Léossard, c'est donc en direction de Loncin. Si vous poursuivez plus loin, mais alors bien plus loin, vous serez ralenti également entre Sterbeek, Évolue et Saint-Étienne. Là aussi, la perte de temps est estimée à 10 minutes en direction de la capitale. Une fois sur le ring de Bruxelles, là c'est 5 minutes de perdu de Évolue et Saint-Étienne à Zaventem en direction de Grand-Bigard. Et puis vous êtes ralenti également à hauteur du Reux. Nous sommes là sur la E19 qui vient de Mons vers Bruxelles. Ajoutez 5-10 minutes à votre temps de parcours.
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0: Quelle folie pour ce New Yorkais de 21 ans, des milliards d'écoutes sur les plateformes de streaming. Et ce matin, sur Vivacité, c'était Summer. Il est 10h36, direction Spa pour le défi de Julien Lapraille.
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0: À Spa, on peut louer une Vespa pour faire un tour de la région. Et justement, Julien s'est rendu chez Vespa à Spa. Et la suite du défi, c'est de ne pas faire une petite balade tout seul. C'est d'avoir un peu de monde autour de vous. On
2: tout
0: en est
2: fait.
0: Où, Julien?
2: Bon, mon cher Cyril, vous l'avez dit, hein, grâce à Jérôme, il m'expliquait qu'on peut justement faire des petits tours. Et ça se passe comment, les tours en Vespa?
3: Donc les tours, on peut louer une heure, deux heures, la demi-journée ou la journée. Et à partir de deux heures ou la demi-journée, on propose des roadbooks pour découvrir la région et découvrir la région autrement et passer dans les petits villages et
0: sortir
3: des sentiers battus.
2: Bon, mon cher Cyril, on a la découverte, on a Jérôme, on a la tenue, on a Julien, on a la Vespa, on a des auditeurs. Mais est-ce que vous pensez qu'on a vraiment beaucoup d'auditeurs en Vespa ou pas?
0: Est-ce que vous avez réussi à organiser un petit rassemblement avec un peu de gens? Alors, on va voir.
2: Écoutez,
0: Livia, vous pensez que en quoi? Là, sur la demi-heure, Julien a réussi à avoir combien de personnes?
4: Oh, je sais pas, allez, je dirais 20 Vespa.
0: C'est déjà pas mal, s'il y en a 20.
5: Moi, je tape sur une petite dizaine.
0: Petite dizaine. Moi, je pense que si vous avez trouvé déjà une personne, c'est bien, Julien. Alors.
2: Écoutez, mon cher Cyril, vous savez que notre message est fort maintenant, que les défis de Julien maintenant prennent de l'ampleur. C'est pas une Vespa qu'on a, c'est au moins 40 Vespa!
0: Oh.
2: Mais oui! C'est pas beau, ça!
0: Canon!
2: Hé, vous entendez tout ça? Allez, regardez! Il y a le club de Liège, il y a le club d'Aubel, de Spa! Il y a le club de partout, quoi. Bref, c'est la folie, mon cher Cyril. Bon, j'ai jamais roulé en Vespa, par contre. Hein.
0: Attends,
2: mon petit. Alors, mon cher Jérôme, il y a justement Laurent. Laurent, justement, qui va m'accompagner aussi, mais qui, lui, va être sur une Vespa double personne, d'accord? Et donc ici, Jérôme, quelques indications.
3: Donc quelques indications, là je t'ai allumé la Vespa.
2: Ouais.
3: Donc, c'est une grosse mobilette, donc on met les gaz.
2: Ok.
3: On a les freins, le frein arrière ici.
2: Ok, le frein. Et le clignotant, c'est où parce que...
3: Alors le clignotant, c'est ici, c'est gauche.
2: Et le klaxon.
3: Et droite, et le klaxon est juste en dessous.
2: Ah, c'est génial ça.
3: Et le clignotant, pour les arrêter, il faut pousser au milieu sinon...
2: Ça va aller. Bon, tu me fais confiance?
3: Je te fais confiance.
2: Bon allez, mon cher Cyril.
3: Reste calmement, amuse-toi bien.
2: Ça va aller, mon cher Cyril.
0: Prudent,
2: le club de Vespa est là. Oh là là là là. On va faire imprudence, toute sécurité, tout le monde est là. Laurent est en train de s'installer, bien entendu, chers auditeurs. Donc si à Spa vous entendez du monde, vous entendez du bruit du monde, c'est nous en Vespa avec le club de Liège, d'Aubel, de Spa, de Namur, de Dinan, bref, on est parti. Allez, go, go, go, go. Oh là là là là, c'est la folle. Oh là, hey, c'est compliqué à rouler ce bazar.
0: Oh là là,
2: hop là. Voilà, attendez, il y a de la sécurité. Non, vous inquiétez pas. On a la sécurité. Voilà, tout le monde. Allez, on y va. Attention. Et on va découvrir justement, ils sont partis, hop, hop, hop, il est où Laurent?
0: Il est derrière vous, vous inquiétez pas.
2: Et là, oula! Voilà, là je suis en train de m'amuser à rouler dans ce pas. Et on klaxonne, hein, on a l'impression qu'il y a un mariage. Hop là, clignotant à gauche.
0: Avec 40 Vespa derrière lui.
2: Et c'est comme la... Ah, il y a quelques Vespa, hein, et je vous rassure, c'est ça qui est génial, hein. C'est qu'on est rassembleurs, mon cher Cyril. On rassemble nos auditeurs, on rassemble les gens, tout le monde est là, et c'est le plaisir. Attendez, on va attendre mon ami Laurent. Est-ce que Laurent est là? Voilà,
0: Laurent,
2: tout le monde
0: vous
2: est
0: suit,
2: là.
0: Vous inquiétez pas.
2: Et vous savez que ce qui est génial, chers auditeurs en Vespa, c'est la liberté. Ça fait un peu l'italien, là. Ah, j'aime bien, moi, ça. Hop là. Et là, on découvre. Et alors, pour vous informer, c'est une 50, donc ça veut dire que, point de vue sécurité, on a le casque élégant, le reste n'est pas obligatoire par rapport à la loi, donc c'est très important à le signaler aussi. Donc voilà, on est en toute sécurité, on a notre escorte avec toutes ses Vespa, et c'est génial. Et alors ce Google Maps, c'est génial en fait. On le connecte sur le téléphone, c'est ce que Jérôme m'expliquait, vous l'a dit, et on découvre, et on a bien, et on a la Dolce Vita, Gazzemine Molto Bene, voilà. Je me sens italien, un peu dans l'âme aujourd'hui. Hein.
0: C'est n'importe
2: et
0: quoi.
2: Et on klaxonne. J'ai l'impression que les gens à Spa se demandent ce qui se passe.
0: Ah bah,
2: ouais,
0: c'est sûr que c'est surprenant le matin.
2: Cyril.
0: Eh ben franchement, vous m'impressionnez, Julien. Bravo.
2: Hey, vous avez vu ça? Les auditeurs sont quand même formidables. Hein. Hop là, attendez, on va tourner à gauche. Parce qu'on va, retourner directement au magasin, près de Jérôme. Voir si on n'a pas fait de griffe. Pour l'instant, il n'y a pas de griffe. Hop là, on arrive au casino. Ah ouais, je suis au casino, Cyril. J'ai votre code de carte.
0: Oui, bien sûr.
2: C'est la même chose que la dernière fois, le code. Hein.
0: C'est ça, ouais.
2: Voilà, voilà. Eh ben voilà. Tac. Et voilà, là on arrive. On va tourner à gauche.
0: C'est génial, c'est qu'il dit qu'il arrive au casino au moment où il est à l'hôtel. Ce qui n'a rien à voir, il est au Van der Valk.
2: Ouais, ah, c'est pas le casino, ça.
0: Non,
2: ah,
0: c'est un hôtel.
2: Je ne me souviens plus, moi. Hé, hey, hop là, oula. On laisse passer les piétons.
0: Ben oui, c'est mieux.
2: Bonjour, madame. Bonjour, voilà. On laisse passer les piétons. Et là, je suis avec le président du club de Aubel Namur, quelque chose comme ça. Il y en a tellement, je ne sais plus. Et on klaxonne.
0: Si
2: on
0: mes infos sont bonnes, vous êtes avec Serge, le président du Vespa Club d'Aubel.
2: Ah oui, c'est ça. Voilà, c'est ça. Oui, c'est écrit Aubel dessus, je suis bête, moi. Alors, on arrive, et là, on arrive tout doucement au magasin. Et je pense que, mon cher Cyril, on va pouvoir quand même féliciter juste après tous les gens qui sont venus. Ils sont 49 exactement. 49 pilotes. Ouais. Ah ouais, 49. C'est génial. Franchement, je pense que je vais m'acheter une Vespa, moi. Je mettrai ça en note de frais, hein, bien entendu.
0: Oui, oui.
2: Voilà, comme d'habitude. Et il y a un paquet de notes de frais cette année. Hein. Je ne sais pas si vous êtes au courant, mais... Voilà, j'espère que notre ami Mickaël nous entend. Ah non, c'est pas à gauche. Oula, il faut aller tout droit. Où ce qui m'emmène, là, Jean-Pierre. Et alors, très important à savoir, c'est que les pilotages est inversé. Ça veut dire que c'est inversé d'un vélo. Donc le frein arrière est à gauche et à droite, comme sur un vélo.
0: D'accord.
2: Ah, là, on est en train de faire un grand tour. J'ai l'impression que Serge s'est perdu. Bon. Serge, tu vas où, mon grand? Mais Serge, j'ai perdu, hein. Alors, voilà. Ah, non, on arrive, je pense. Bon, ben, on arrive, hein. Serge, c'est bon, mon grand? Parce que là... Ah, attendez, on arrive, non? Ah, non, on continue. Bon, ben, là, j'ai l'impression qu'on arrive bientôt à Liège. Voilà. Écoutez, on klaxonne, il y a un mariage de Vespa. C'est les défis, on s'amuse. Dites, vous avez déjà des infos pour demain, vous ou pas?
0: Ah, demain, grosse journée qui vous attend. Je vous redirai ça tout à l'heure. Grosse journée, oui. Beaucoup de sensations demain.
2: Okay. Ah, génial, super. Mais vous êtes au courant que j'aime pas ça.
0: Mais vous arrivez un jour, là, ou comment ça se passe?
4: Il arrive au studio, en fait, ici.
2: J'ai l'impression qu'il s'est perdu. Donc du coup, écoutez, je pense qu'on pourra se retrouver quand vous m'appellerez au téléphone tout à l'heure pour m'annoncer de fil de main.
0: Ouais.
2: On se retrouve chez Jérôme au magasin, vous en pensez quoi?
0: Eh ben, on fait ça. On vous laisse retourner chez Jérôme. Merci encore à Jérôme pour l'accueil chez Vespa à Spa et à tous les rouleurs de Vespa qui vous ont rejoints pour cette balade dans Spa. On se retrouve dans quelques minutes, Julien. On va rester à Spa dans un instant parce qu'il y a le Royal Spa Festival qui se tient jusqu'au 23 août. On en reparle dans un instant après Clara Luciani qui arrive sur Vivacité.
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0: Belle matinée sur RTBF Vivacité. Dès 11h, les deux fonds la paire vont vous offrir vos vacances. Avant ça, on va aller à Spa. Alors, non pas pour le défi de Julien Lapraille. Il est toujours sur sa Vespa. Mais il y a un autre événement à Spa en ce moment. Et jusqu'au 23 août, on en parle tout de suite.
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0: C'est sûr que sa vie à Spa, il y a eu les Francofolies de Spa. Il y a le Royal Spa Festival en ce moment, ça a démarré le 7. Et ce sera jusqu'au 23 août, on va en parler avec Justine Donnet qui est responsable de la communication et attachée de presse pour le Royal Spa Festival. Bonjour Justine.
2: Bonjour Cyril.
0: Bienvenue dans l'émission. Ça fait quand même quelques années que ça existe le Royal Spa Festival. Hein ?
2: Alors oui, ça fait 67 ans que ça existe. Et ça a été créé en 1959, évidemment. Nous, on n'est pas là depuis 67 ans.
0: Ah bon?
2: L'équipe actuelle, voilà, c'est le festival a vu se succéder diverses directions au fil des années. Et c'est Axel de Beaudré qui est à la tête du festival depuis 2018 et qui a amené une belle diversité en termes de programmation.
0: Alors c'est ça, c'est qu'il y a quelques années, ça s'est complètement réinventé.
2: Voilà, Axel de Beaudré a amené pas mal de nouveautés et a vraiment explosé les genres en termes de, ouais, de diversité, de panel de ce qu'on peut faire en art du spectacle. Il a amené du cirque sous chapiteau, du cirque dans la rue, du théâtre de rue, du théâtre pour enfants aussi. On souhaitait vraiment ouvrir aux familles, c'est ça l'enjeu, ces dernières éditions. Et puis surtout faire venir des personnes qui n'ont pas l'habitude de venir au théâtre avec du stand-up, de l'humour. Hier soir, on a reçu le match d'impro pour la première fois. Presque 600 personnes en liesse dans notre magnifique salle des fêtes. Et donc c'est chouette de pouvoir accueillir des événements comme ceux-là.
0: Alors il y en a pour tous les âges, il y a tous les styles. Donc il y a de la musique, il y a du spectacle drôle, il y a du théâtre, il y a des circassiens, enfin, il y a tout en fait.
2: Oui, c'est ça. C'est une grande fête qui dure 17 jours. Et on a vraiment une diversité de genres. En effet, on va avoir du cirque sous chapiteau. Cette année, on a un focus cirque avec 4 spectacles sous chapiteau, en plein air. Parce que voilà, le cirque, ça se passe aussi parfois dans l'espace public.
0: Ouais.
2: Et en effet, on a de l'humour, du stand-up, des comédies. Donc ça peut être du stand-up seul en scène, mais aussi des comédies avec plusieurs acteurs. L'ADN reste très fort, le théâtre, hein, c'est la base de ce qu'on fait. Mais en effet, les genres sont de plus en plus diversifiés et ça offre un regard beaucoup plus ouvert en fait sur le monde et ça donne la parole à des voix beaucoup plus diversifiées.
0: Vous mettez en avant énormément les artistes de la Fédération Wallonie-Bruxelles, mais pas que, vous avez des invités aussi. Hein.
2: Pas que, donc 80% des artistes, je dirais, sont issus de la Fédération Wallonie-Bruxelles. Et alors, on va avoir aussi, en effet, des artistes étrangers qui nous rejoignent. Cette année, c'est principalement des Français, mais on a déjà eu des compagnies des quatre coins du monde, en effet.
0: Ouais.
2: Et on soutient aussi des spectacles. On va soutenir des artistes émergents ou des jeunes projets, dont les toutes premières représentations vont avoir lieu dans le cadre du festival.
0: C'est jusqu'au 23 août. Parlons pratique. Est-ce qu'il y a encore des places où il faut se dépêcher, là, dans les prochaines minutes?
2: Alors, c'est chouette parce qu'il reste des places quand même pour les retardataires. On peut toujours rejoindre le festival. C'est vrai que ça se remplit très, très fort et qu'il y a beaucoup de spectacles complets. Mais même quand c'est complet, si vous êtes de passage à Spa, que vous êtes passé faire une petite escapade dans les bois, au Terme ou ailleurs, parce qu'on sait que c'est vraiment une très belle région, vous pouvez toujours vous présenter une demi-heure avant les spectacles sur chaque lieu.
0: Ouais.
2: Il y a toujours des absents. On a un système de file d'attente bien rodé. Donc, n'hésitez pas à nous rejoindre.
0: Eh ben, le rendez-vous est noté en tout cas jusqu'au 23 août. C'est le Royal Festival, Royal Spa Festival et toutes les infos sur royalfestival.be. Merci Justine d'être passée ce matin et on vous souhaite un bon festival. Vous vouliez ajouter quelque chose?
2: Non, pas du tout. Royalfestival.be, vous avez tout dit. Merci beaucoup.
0: Eh ben, à très vite, passez une bonne journée. Juste après la pause, on fait le point sur la fin du défi de Julien Lapraille. Il est parti faire un tour en Vespa. Alors, on n'a plus de ses nouvelles. Donc, est-il retourné chez Vespa à Spa? La réponse dans un instant. Et puis, on lui annoncera où il devra se rendre demain. Il y a beaucoup de sensations là où il devra aller demain. On lui annonce juste après ça.
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1: Et tous les matins dans cette émission, Julien Lapraille réalise des défis. Aujourd'hui, il était à Spa. Il est parti il y a quelques minutes en Vespa avec un énorme groupe, 49 personnes qui étaient avec vous. Julien, vous êtes de retour au magasin de Jérôme.
2: Eh, mon cher Cyril, c'était pas beau ce défi. Est-ce que ce défi n'est pas réussi?
1: Bien sûr que si. Bravo, Julien. Bravo.
2: Mais oui, monsieur! Mais oui, alors on va quand même remercier Jérôme. Merci Jérôme, en tout cas, pour ton accueil. La location, le prêt de sa Vespa. Je rappelle qu'on peut venir justement louer une Vespa, avoir un Google Map, etc. Tous les gens qui nous accompagnent. Et puis alors, il y a différents clubs ici de la région. Rappelle un peu, Serge, autrement, quels sont les clubs?
3: Le Vespa Club Aubel, le Vespa Club Ardennes, ouais. Le Vespa Club de Namur.
2: Il y a quoi d'autre?
4: Vespa Club de Dist.
5: Vespiste Liégeois.
2: Donc vous voyez, il y a d'autres Vespas encore?
5: Il y a des gens qui sont...
2: Vous êtes venu de quelle région, plus ou moins?
6: Grasse-Sologne.
2: Oulala, carrément.
1: Ça fait de la route, là.
2: Hein? Eupen. Oh là là là. Eh, vous avez vu ce rassemblement-là? Vous me surprendrez, je vous surprendrai. En tout cas, on s'est amusé. La Vespa, c'est rassembleur. Ça fait un peu un côté italien, ça, Serge. Hein?
3: Oui, vraiment un côté italien.
2: Tu l'as remarqué, moi, en plus. Hein, je suis un peu italien.
3: Oui, italien. Ouais. Tu es un peu italien.
2: Eh, Grazie mille, molto bene. Bon, voilà. Grazie mille, molto bene. Une Vespa, un teint bronzé. Oui, de quoi? Alpasta, comme on me dit aussi. Donc, vous avez vu, j'ai de nouveaux amis. Ils sont tous venus. On a créé ce défi, on a rassemblé et on a montré que la Vespa n'est pas démodée, loin de là.
1: Oh bah
2: c'est la
1: c'est
2: modernité.
1: Sûr. Et merci à Jérôme de vous avoir accueilli. Donc chez Vespa, à Spa,
2: oui, merci
1: et
2: Jérôme.
1: À tous ceux qui vous ont rejoints pour rouler avec vous. C'est un défi, une nouvelle fois réussi. Bravo.
2: On ne s'arrête plus, Cyril. Oh là là là là.
1: C'est bien que vous ayez des encouragements parce que je pense que pour votre défi de demain, vous allez en avoir besoin.
2: Pourquoi?
1: Parce que demain, Julien, vous allez vivre des sensations fortes, des sensations très fortes, et vous allez faire vivre des sensations.
2: Mais attendez. Est-ce que c'est façon élastique à Wavre où vous m'avez envoyé à 55 mètres en l'air ou c'est mieux?
1: C'est en tout cas à Wavre. Vous irez demain à Walibi, Julien.
7: Non.
2: Oh là là.
7: Dalton Terror.
2: Mais alors. Non. Pas
7: si,
2: ces bazars-là.
7: Si.
2: Je déteste. Je suis malade, moi.
1: Julien, je ne vous dis pas ce qui vous attend demain, mais il y a beaucoup de choses qui vous attendent et vous allez être surpris, nous aussi.
2: Les chaises, j'adore ça.
1: Ouais,
2: ça, je peux faire, ça. Ça, c'est
8: facile,
2: bien, ça.
8: Ouais,
7: mais t'es assis aussi dans le Dalton Terror.
1: Vous inquiétez pas, on a un petit programme demain pour vous à Walibi, vous avez passé un bon moment.
2: Super, à demain.
1: À demain,
2: à
1: Julien,
2: demain,
1: une bonne journée.
2: À tout le monde.
1: Merci à toute l'équipe qui était à Spa. Merci à Laurent qui vous suit dans vos aventures. Demain, un nouveau 8-9 continue. Dans un instant, les deux font la paire. Là, tout de suite, Teddy Swims pour aller jusqu'au flash de 11h.

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4: RTB Vivacité, il est déjà 11h et on s'informe avec Sophie Léonard. Bonjour.
5: Bonjour à toutes et tous. Le sud de la France en proie aux incendies alors que le pays va surchauffer à nouveau. Dans la Drôme d'abord, les flammes continuent leur lente avancée. Elles ont déjà brûlé environ 400 hectares au total. L'incendie a par ailleurs été fixé en Lorraine. En Lozère. Au Canada, un méga-feu ravage l'ouest du pays. 10 000 hectares ont brûlé en Colombie-Britannique. 20 000 personnes ont été évacuées. Le mois de juillet 2026 a été le plus chaud jamais enregistré dans plusieurs régions du monde, touchant au total près de 900 millions de personnes. Une analyse de données du programme européen Copernicus, pas moins de 33 pays ont battu leur record de température pour un mois de juillet. En Europe, près de 120 millions de personnes vivent dans des régions ayant connu leur juillet le plus chaud. L'Etna connaît une nouvelle phase éruptive avec d'importantes émissions de cendres et de blocs de roches. Le niveau d'alerte maximale a été déclenché. Les atterrissages à l'aéroport de Catane ont été suspendus jusqu'à 17h et plusieurs vols sont déroutés vers Palerme. L'Etna, qui culmine à plus de 3324 mètres, est le plus haut volcan actif d'Europe et l'un des plus actifs au monde. Une attaque ukrainienne de drones a fait 12 morts et 39 blessés au Tatarstan. Moscou affirme lui avoir abattu 456 drones ukrainiens durant la nuit dans plusieurs régions russes et en Crimée annexée. En Ukraine, une frappe russe a fait 5 morts dans la région de Kharkiv selon les autorités locales. L'actualité sportive, Florine Gaspard s'est qualifiée ce matin pour les demi-finales du 100 mètres libre des championnats d'Europe de natation. Ça se déroule à Paris. La Belge de 24 ans a signé un chrono de 54,54 secondes, suffisant pour passer grâce à la limitation à deux nageuses par pays. Voilà pour ces informations. Excellente journée à notre écoute.
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4: Et à 11h02, on fait un point sur vos conditions de circulation. Denis Lagasse, on va sur le ring, il y a un accident.
6: Oui, un accident qui vient de se produire, Stéphane. C'est à hauteur de Halle et c'est vers Uccle. Alors, pour l'instant, pas de réelles conséquences, mais c'est donc à surveiller, hein, puisque cela s'est produit il y a quelques instants. Du côté des grands axes, pour atteindre la capitale, on constate encore 15 minutes de ralentissement sur le 40 vers Bruxelles depuis Sterrebeek. Et puis plus loin, ce fameux chantier sur le 40 à hauteur de Votem qui continue à provoquer des ralentissements. Alors c'est moins problématique que tôt ce matin, mais encore 10 minutes de plus sur votre temps de parcours, ça ralentit en effet depuis Rocourt et depuis Blény. Et puis enfin, pour être complet, au nord du pays, le gros souci, c'était ce matin cet accident sur le ring d'Anvers, dans la bretelle de l'E313 venant de Liège. Les choses reviennent à une certaine fluidité, il y a encore malgré tout 25 minutes de ralentissement.
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4: Oh mais quel plaisir de vous retrouver lundi. Bonjour Tamara.
7: Bonjour Stéphane.
4: Ça va?
7: Oh, mais je suis en super forme. Je sais que je vais passer 2 semaines de rêve avec vous.
4: Oh mais c'est gentil ce que vous dites.
7: Non mais on va rire, on va se marrer. Puis en plus on va offrir de super cadeaux.
4: Ah oui, alors là franchement on va vous offrir vos vacances ou vos prochaines vacances, parce qu'il y en a qui sont déjà rentrés. Mais franchement vous pouvez repartir encore.
7: Parce que les vacances ça peut être infini hein, surtout avec nous. On a une semaine à vous faire gagner pour 8 personnes. Vous vous rendez compte, pour 8 personnes. Et ça se trouve dans le Var.

0: Tamara.
1: Et ben là-bas aussi, tout ça de pareil.
0: Il y aura le Var, mais d'abord le Luberon pour ce lundi et ce mardi. Vous avez bu trop de pastis, mais qu'est-ce que c'est que ça?
1: Je n'aime pas le pastag, mais par contre, je rêve de partir à Saint-Saturnin-les-Apt dans une villa de campagne avec 8 personnes.
2: Ouais, et c'est Lagrange Vacances qui vous offre vos vacances tout au long de cette semaine. Moi, je ne connaissais pas Lagrange Vacances avant d'avoir découvert leur site internet et je me dis, ah ouais, ça existe.
1: Ça donne envie. Hein. On n'a pas envie que les vacances se finissent avec eux.
2: Voilà, Vanessa Van Kelster, office manager Benelux de Lagrange Vacances, elle est avec nous par téléphone. Bonjour Vanessa.
3: Bonjour.
2: Alors franchement, mais alors expliquez-nous ce que c'est Lagrange Vacances, parce qu'il y en a qui ne connaissent pas, et expliquez-nous le cadeau que vous offrez aux auditeurs tous les jours de cette semaine.
3: Alors, Lagrange, on est spécialiste en location de vacances en France. Donc, c'est-à-dire, nous proposons des appartements, des maisonnettes, mais aussi des villas avec piscine privée, dans toutes les parties de la France. On se retrouve dans les grandes villes touristiques comme à la campagne, à la montagne pour le ski, n'est-ce pas? Même si on pense encore à nos vacances d'été, il y en a qui préparent déjà leurs vacances de ski.
2: Ah oui,
1: donc,
2: oui
1: c'est vrai. Oui, donc quand j'ai dit le Var, je me suis pas vraiment plantée, en fait. Il y en a aussi.
3: Absolument, absolument. Donc on propose des résidences en Bretagne, en Vendée, en Aquitaine, en Provence, et donc que ce soit en bord de mer, à la montagne, comme à la campagne.
2: Bon alors lundi, mardi, c'est le Luberon, hein. Vous offrez carrément.
3: Tout à fait.
1: Mais attendez, parce que est-ce qu'on dit le Luberon ou le Luberon? Moi, je veux savoir.
2: On dit
3: à la base,
2: on
3: je suis belge, donc moi je dis le Luberon.
1: Alors je pense que c'est le Luberon, mais on va.
2: Vous savez, il n'y a pas de faute dans les noms propres. Hein.
1: Ah, c'est les habitants qui doivent décider. Donc si vous venez du Luberon.
2: Dans le Hainaut, on dit Tamara Pan.
1: Hein, non.
2: Et en Angleterre, on dit Tamara Payne.
1: Non.
2: C'est la même chose. Vous voyez, donc c'est le Luberon ou le Luberon. Mais alors c'est Saint-Saturnin-les-Apt. C'est une villa, 8 personnes avec piscine. C'est dingue ça.
3: Tout à fait. Donc, c'est vraiment une villa grand standing, vraiment avec tout confort, idéal pour y passer des vacances en famille comme en amis.
2: Ouais, c'est top, hein. 8 personnes. Donc, on vous offre carrément à la fin de cette émission. C'est-à-dire qu'avant 14h, quelqu'un va gagner le droit d'aller dans cette villa à la campagne à Saint-Saturnin-les-Apt pour 8 personnes avec une piscine privée. C'est quand même vachement magnifique.
1: Un très, très beau cadeau qu'on vous offre. En tout cas, merci beaucoup, Vanessa. Et donc, on terminera la semaine où ce sera plutôt dans le Var.
2: Dans le Var. Alors expliquez-nous, à partir de mercredi, pour mercredi, jeudi et vendredi, là vous emmenez nos auditeurs dans le Var. C'est aussi
3: dans
2: une villa.
3: Dans le Var, oui, exact. Et là ce sera le domaine de Fayence. En fait, le domaine de Fayence est dans l'arrière-pays varois, où on a un village de vacances, où on a des villas avec piscine privée, et on a aussi des maisonnettes accolées. Des maisonnettes aussi de tout confort. Et là, pour nos auditeurs, on offre 3 maisons pour 4 à 6 personnes, donc maximum 6 personnes. Donc, de petites maisonnettes provençales, donc très sympathiques. Et la région, bon, une région magnifique à découvrir. Et donc, sur place, il y a une grande piscine commune et il y a aussi un spa qui...
2: Ça c'est très important.
3: Absolument.
2: Ah oui.
1: Donc là, c'est vraiment la détente absolue, le soleil et tout ce qu'il faut pour bien se marrer entre amis ou en famille. Et on va vous faire gagner ça aujourd'hui et toute cette semaine.
2: Merci Vanessa. En tout cas, Lagrange Vacances, on va découvrir ça grâce à vous tout au long de cette semaine. On vous embrasse bien fort et on va tout de suite poser une question de sélection parce qu'il y a plein d'auditeurs qui veulent gagner cette villa à la campagne pour 8 personnes, un super séjour. Ça dure combien de temps le séjour? Une semaine?
1: Ah, Vanessa n'est plus avec nous.
2: C'est une semaine le séjour?
1: Oui, en effet, c'est bien.
3: Tout à fait.
2: 5 jours d'une semaine. Ah oui, c'est du samedi au samedi, évidemment.
3: Jours,
2: c'est vrai. Qu'en France, les locations, c'est du samedi au samedi, hein, ce qui explique les énormes bouchons les week-ends. Bon, merci beaucoup en tout cas. On pose une question de sélection et vous allez prendre le smartphone et vous allez nous envoyer un SMS au 60-03 pour 1 euro. Ça vaut le coup parce que à la fin de cette émission, c'est une villa 8 personnes avec piscine qui vous attend dans un des plus beaux endroits de la planète.
1: Hein. Donc, cette question de sélection, c'est quel est le prénom du meilleur ami d'Harry Potter? Est-ce que c'est John ou Ron? Tout simplement, vous envoyez votre réponse, votre nom, votre localité. Et puis, quand on vous prendra à l'antenne, et c'est Jordan qui va s'en occuper, vous devrez lui dire avec qui vous allez jouer. Est-ce que c'est Stéphane ou moi? Et en fait, il va falloir se connecter à l'un de nos deux cerveaux. Si vous choisissez de jouer avec Stéphane, il a l'air plus ou moins réveillé aujourd'hui, tout se passe assez bien pour lui. Il faudra simplement donner les mêmes réponses que lui en fonction de thèmes qu'on va vous donner. Vous avez un exemple comme ça, Stéphane, par exemple. Ça peut être, qu'est-ce que j'ai dans mon sac de plage.
2: Oui, par exemple. Voilà. Ou 5 légumes verts, par exemple.
1: Voilà.
2: Et en fonction des réponses similaires que vous aurez avec Tamara ou avec moi, en fonction de qui vous choisirez, eh bien, vous marquerez des points. Et à la fin de l'émission, c'est la personne qui aura le

0: Zash, encore une fois, et puis Britney aussi.
1: Oh là là, qu'est-ce qu'on s'ambiance là-dessus. Britney forever, free Britney.
0: Baby one more time.
1: Yes.
2: Les deux font la paire.
0: Et encore une fois, on se retrouve avec Tamara pendant 15 jours. On vous offre vacances tous les jours.
1: Je vous dis pas l'air goguenard qui prend en se disant je vais passer 15 jours avec Tamara, je vais finir frappadingue ici.
0: Mais c'est pour ça qu'après encore. Je pars en vacances.
3: Ça fait beaucoup là, non?
1: Oui, ouais, ça fait beaucoup 15 jours avec moi. J'en conviens, mais par contre, on va passer un petit 10 minutes avec Jean-François de Ciné.
0: Bonjour Jean-François.
4: Bonjour à tous les deux.
0: Vous êtes donc un cinacien?
4: Oui.
0: Tiens,
4: il voit rien d'origine, mais.
0: Ok, bon, il y a pas de problème. Mais
1: on n'a pas de problème avec ça. Hein.
0: Bah non, effectivement. Est-ce qu'il y a la plage sur la place Monceux là? Est-ce que ça y est, à Ciné, c'est la plage Monceux cette année ou pas?
4: Oh, je ne saurais pas vous dire, je ne pense pas.
0: Ah oui, parce que habituellement, ils mettaient plein de sable sur la place de Ciné.
1: Bon, ben on contacte les bourgmestres de la région. Remettez du sable pour les cinéciens, c'est important, parce qu'on n'offre pas des cadeaux à tout le monde. On n'offre que des cadeaux à certaines personnes. Tout le monde n'a pas la chance de partir en vacances.
0: Oui, et Jean-François savait comment s'appelle le meilleur ami d'Harry Potter.
4: Donc c'est Ron Weasley.
1: Évidemment, Ron Weasley. Bon, qu'est-ce que vous faites dans...
3: Oui.
1: Qu'est-ce que vous faites dans la vie, Jean-François?
4: Donc, je suis animateur en éducation permanente. Donc, mon boulot, c'est d'organiser des ciné-débats, des conférences, de donner des formations sur la sécurité sociale et plein de choses comme ça pour que les gens comprennent un peu mieux la société dans laquelle on vit.
0: Et c'est vrai que vous avez une très très belle voix.
1: C'est ce que j'avais
0: dit. Pouvez-vous faire un petit extrait d'une conférence, par exemple? Vous improvisez un truc, là, en direct, à la radio. Moi, ça m'intéresse. Allez, on est à une conférence et on vous écoute, quoi.
4: Eh bien voilà, on peut par exemple dire que grâce à la sécurité sociale chez nous, on a des remboursements des soins de santé qui sont très performants, puisque aux États-Unis, il y avait une fois une dame, son bébé avait le cordon autour du cou et elle a dû payer 60 000 $ pour le sauver. Elle s'est endettée sur 10 ans, ce qui n'arrive jamais chez nous.
0: Ouais. Donc d'accord. Effectivement, on vous faites aussi des conférences un peu plus légères,
1: mais avec une voix pareille, vous pouvez
4: c'est
1: tout faire.
4: C'est très sérieux, nous.
1: Ah ouais, non, mais vous pouvez tout dire. Je pense que ça passe parce que vous avez vraiment une voix très radiophonique et je ne dis pas cela évidemment pour draguer l'auditeur et pour qu'il joue avec moi. C'est totalement gratuit.
0: Oui, Jean-François.
4: Non, on s'est déjà rencontré à un enregistrement des Enfants de cœur d'ailleurs, Tamara.
1: Voilà.
0: Vous avez compris qu'elle n'était pas vraiment une enfant de cœur en la rencontrant et donc forcément vous allez choisir la bonne personne parce que je vous rappelle quand même qu'à la clé, il y a une villa campagne 8 personnes avec piscine privée. Ce serait un peu dommage de rater ça.
1: Stéphane, arrêtez tout de suite votre char. Bon, vous allez jouer avec qui, Jean-François?
4: Eh bien, avec Stéphane, puisque son nom de famille me rappelle donc la bière qu'on buvait quand on était jeune.
1: Oh oui, jeune et même enfant.
4: De Proust.
1: Vous savez qu'on servait ça, j'ai appris ça il n'y a pas longtemps, on servait ça à l'école primaire, vous vous rendez compte?
0: Ouais, c'est 2% la pied-bœuf blonde.
1: Non mais ça a fait une génération d'alcooliques absolument terrible, ça. On a été biberonné à la pied-bœuf, ça ne va pas du tout.
0: Voilà, je me présente. Je me fais le Stéphane.
1: Bon alors, moi c'est Tamara, je suis abstinente depuis... Enfin bon, soit, on en a déjà assez parlé. Jean-François, donc vous allez jouer avec Stéphane, c'est donc à moi de vous donner vos thèmes. Est-ce que vous avez de quoi noter?
4: Oui.
1: Très bien. Nous allons commencer par 5 choses qui sont souvent achetées à crédit.
0: Ah ouais, bon, ça va. 5 choses qui sont souvent achetées à crédit.
1: On le rappelle, emprunter de l'argent coûte aussi de l'argent.
0: Oui.
1: Hein? 5 films américains très connus, donc des blockbusters, comme on appelle ça.
0: Vraiment des films qui ont fait plein d'entrées, quoi.
1: Voilà. Ouais. Énormément d'entrées. Et nous avons ensuite 5 incontournables à mettre dans une valise pour des vacances au soleil. Bah, vous voyez, je l'avais dit presque tout à l'heure. Ça.
0: Ah, chouette ça.
1: Qu'est-ce qu'on met?
0: Et il y a moyen de faire des points. Donc je rappelle le principe du jeu, Jean-François, il faut trouver un maximum de réponses. Vous connaissez le jeu en fait, hein?
1: Ah, Jean-François est parti, il n'est pas content des thèmes qu'on lui a donnés. Jean-François?
0: Non, il est là.
1: Vous êtes toujours là?
0: Oui, il n'était plus là.
1: John Frankie, Jean-François.
0: On va rappeler Jean-François. Donc, on rappelle le principe, hein, pour ceux qui découvrent peut-être l'émission aujourd'hui, c'est que vous participez, il y a une question sélection, et puis on vous donne des thèmes, et le but, c'est de trouver la même chose que l'animateur ou l'animatrice que vous choisissez.
1: Voilà, et le but du jeu, c'est de jouer avec moi, Stéphane, parce que c'est sûr qu'avec moi, vous allez gagner.
0: Regardez, ça, c'est un bel exemple. On commence avec moi, vous allez voir qu'avec Jean-François, on a marqué beaucoup de points, par exemple.
1: N'importe quoi.
0: Moi, je le sens bien.
1: Mais si, Jean-François est là, évidemment.
0: Il est là?
1: Ah zut que.
0: Bon, on le rappelle, j'espère qu'il a bien entendu ses thèmes, parce qu'il va falloir corriger juste après Swim.
1: Et on ne pourra pas lui laisser, malheureusement, beaucoup plus de temps que ça. Donc répondez, Jean-François, s'il vous plaît.
0: Voilà, donc on rappelle les trucs. 5 choses qui sont souvent achetées à crédit, 5 films américains très connus et 5 incontournables à mettre dans une valise pour des vacances au soleil.
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0: Ouais, faut nager mais pas boire la tasse.
1: Bah oui, non, mais non, ne buvez pas la tasse surtout. Revenez sur le bord, c'était BTS avec Swim. Est-ce que Jean-François est de retour parmi nous?
0: Jean-François de Ciné.
2: Oui, je suis là.
0: Bah, qui connaît bien l'émission, Jean-François, puisque vous avez joué il y a des années avec...
2: Ah, un autre souvenir d'enfance extraordinaire avec Tataillé.
0: Tataillé,
2: dont
0: c'est
2: le
0: pas
2: papa
0: vrai.
2: Vient de décéder, malheureusement. Oui.
0: Oh. Eh oui, c'est vrai. Il est parti il y a quelques jours... Effectivement, on se souvient de Tataillé. Et à l'époque, les deux font la paire. Bah, il n'y avait pas de Tamara Payne, donc il fallait bien prendre quelqu'un d'autre.
1: Vous donc, prenez pour une marionnette.
0: On prenait Tataillé, quoi.
1: J'aimerais pas être sur les genoux de quelqu'un, moi, pour faire cette émission.
0: C'est glauque. Hein.
1: Ça me plairait pas, c'est assez glauque.
0: Voilà. Bon, allez, on y va. Jean-François, on va essayer de marquer un maximum de points. Vous avez choisi de jouer avec moi et c'est une très, très bonne idée. Allez.
1: Alors,
2: j'espère qu'on sera sur la même longueur d'onde.
1: Ah, oula!
0: Oui, la même longueur d'onde.
2: Spécialiste de la météo.
0: Bah, oui, effectivement, on va essayer que ce soit pas la drache nationale. Hein.
1: Alors, on va voir ça tout de suite. Est-ce que vous allez prendre l'eau avec les 5 choses qui sont souvent achetées à crédit?
2: Alors, bah, une maison.
0: Oui.
2: Une voiture.
0: Oui.
2: Une piscine.
0: Non.
1: Ah. Stéphane n'a pas de
2: Des
1: piscine.
2: Vacances.
0: À crédit?
1: Ah bah bien sûr.
0: À 14%.
1: Oui. Ah mais il y a plein de gens qui partent en vacances à crédit, mais évidemment.
0: Ah non, moi j'ai pas noté les vacances.
2: Ah là là. Et bah dernière proposition, un camping-car.
0: Ouh là là, non, ça c'est... Alors,
1: alors ça, vous, c'est vous... Alors, on comprend pourquoi vous jouez avec nous, hein. On comprend pourquoi vous jouez avec nous, vous alors manquez là, cruellement de vacances. Hein,
0: le jour, déjà le jour.
1: Vous vous rendez compte, il y a 3 possibilités. Il y a piscine, camping-car et les vacances. Donc vous avez affreusement envie de partir.
0: Bon, ça va, moi j'ai mis appartement, les travaux et l'électroménager. Bon bah ça fait 2 points, mais c'est pas grave, on va se rattraper avec...
1: Avec 5 films américains très connus, donc des blockbusters.
2: Alors Titanic.
0: Oui.
1: Oui, évidemment.
2: Avatar.
1: Ah, je voulais souffler, Stéphane.
0: Ouais, ben je l'ai pas noté, ça va.
1: Ah là là.
2: Star Wars, pardon.
0: Oui, bien sûr.
1: Bah oui.
2: Le Seigneur des Anneaux.
0: Non.
1: Ah, ça, on n'y a pas pensé.
2: Et Jurassic Park.
0: Ah oui.
1: Mais évidemment, Jurassic Park, mais quel film de dingue.
0: Ouais, moi j'avais Armageddon et...
3: E.T. Téléphone maison.
1: E.T. Je le fais bien.
2: Téléphone
3: maison. C'est E.T.
1: Bon, on va arrêter avec ces espèces d'extraterrestres aussi.
3: D'accord.
2: Ça aurait été plus facile avec des blockbusters du cinéma belge, mais bon.
1: Ah oui, oui, c'est vrai qu'il y en a, beaucoup. Je suis pas sûr qu'il y en ait beaucoup qui aient dépassé même ce que le film leur a coûté. Je sais pas si ça existe. On va faire une petite recherche. Alors, 5 incontournables à mettre dans une valise pour des vacances au soleil.
2: Un maillot.
0: Oui.
1: Ah bah oui, hein. À moins qu'on aille au Cap d'Agde. On n'en a pas besoin. Oui.
2: De la crème solaire.
0: Bien sûr.
1: Ah bah oui.
2: Des lunettes de soleil.
0: Évidemment.
2: Un short.
0: Ah oui.
1: Non, enfin, c'est pas
0: possible.
1: Oui,
0: ça c'est bon ça.
1: Vous arrêtez là tout de suite, c'est pas possible.
2: Et des livres.
1: Ah, ça c'est pour ceux qui savent lire. Non, Stéphane,
0: Non, mais j'aime bien lire, mais pas. Enfin, non, en vacances, voilà.
4: C'est honteux.
1: Mais vous savez comment on appelle ça chez moi? On dit des analphabies.
0: Ouais, moi j'ai mis des slips. Voilà.
1: Ah, des slips. Bah, c'est important.
0: Oui, c'est important, voilà. Voilà.
2: Mais et ça, c'est en toute saison. Normalement.
0: Oui, oui, je sais, mais alors, je sais pas vous, quand vous faites votre valise, mais moi, il y a des essentiels, parce que généralement, tout s'achète, mais un slip, franchement, on a quand même envie d'avoir les siens avec soi.
1: C'est important.
0: Donc c'est quand même, ça fait partie des premières choses que moi, personnellement, je mets dans ma valise pour
1: être
0: certain.
1: S'il vous plaît, on peut compter les points et ne plus parler de vos slips. J'ai des images
0: à prendre. Les points, ça fait combien?
1: Ça fait 9.
0: Ah, 9.
1: 9 sur 15.
0: C'est pas mal.
1: Ouais, pour un début, c'est génial.
2: C'est bien rattrapé sur la fin, oui.
0: Ah, ouais, heureusement. Bon, c'est top, ça. 9 sur 15. Alors maintenant, ce qui est bien, Jean-François, c'est que vous êtes virtuellement notre gagnant, hein, jusqu'à ce que quelqu'un fasse 10.
1: Ah parce que oui, en effet, quand on est le premier à jouer, c'est pour ça qu'on vous y engage, c'est à jouer le plus rapidement possible, puisqu'il faut faire 10 points, il faut donc dépasser Jean-François. Donc virtuellement, vous êtes notre gagnant, il se peut qu'on vous rappelle fin d'émission, mais il est toujours possible qu'on fasse 10, 11, 12, 13, 14, peut-être même 15, si vous jouez avec moi.
0: Bon, mais vous pouvez tenter Tamara, il n'y a pas de souci, hein, vous verrez.
1: Vous voulez bien reformuler votre phrase pour que ce soit... Ne retentez pas Tamara, retentez de jouer avec Tamara.
0: Oui, oui, de jouer avec Tamara.
1: Oui,
0: hein,
1: oui, ça paraît logique.
0: Pareil,
1: Oui, merci beaucoup Jean-François.
2: Avec plaisir.
0: Oui, bah forcément, on va jouer avec vous. Ou avec moi.
1: Très bien. Voilà. Dites un peu la question de sélection suivante, là, pour qu'on voit un peu.
0: Bah ça, c'est votre rôle de lire les questions.
1: C'est moi, ça.
0: Parce que je ne sais pas lire, j'ai pas pris de livre en vacances.
1: Ah oui, c'est vrai.
0: Donc, on compte sur vous. Hein.
1: Alphabies. Alors, quelle carte présenter lors d'un contrôle de police? Est-ce que c'est la carte d'identité ou la carte de fidélité?
0: C'est
1: alors,
0: pas mal.
1: Moi, il fut un temps où ça aurait pu être la carte de fidélité.
4: Et j'ai la carte à fidèse. Est-ce que ça marche?
1: C'est pas vrai. Le mec, il est abonné au contrôle routier.
4: Et j'ai 2000 points.
1: 60,03 par SMS. Venez nous rejoindre, rire avec nous, gagner des vacances et jouer avec Stéphane ou moi. Envoyez votre réponse donc au 60,03 et puis votre localité, votre nom, tout ça, tout de suite.
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0: 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Et dans un instant, il y aura beaucoup de vent avec Garou et Céline Dion. Là, pour l'instant, ça va encore, j'espère, sur la route. On va le savoir avec vous, Mélanie Pousseur.
10: Oui, bonjour Stéphane, bonjour tout le monde. Et oui, il y a 10 minutes de perdu dans les différentes zones de chantier. On commence par la E40 à l'approche des Haussards dans chaque sens, donc aussi bien vers l'Ancin que vers l'Allemagne. Vous êtes ralenti également entre Manage et La Louvière, ça c'est sur la E42 en direction de Mons. Quelques minutes de perdu à l'approche du Reux sur la E19. En direction de Bruxelles. Vers la capitale toujours, le chantier de Gaulieu et Saint-Étienne entraîne 10 minutes de file depuis Sterrebeek sur la E40. Et puis une fois sur le ring de Bruxelles, ça coince entre Gaulieu et Saint-Étienne et Zaventem. Quelques minutes de perdu, prudence en direction de Grand-Bigard.
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0: Tant pis pour elle, c'était Charlotte Cardin.
1: Les deux font la paire.
2: Tant pis pour elle, mais tant mieux pour Cindy qui est avec nous. Bonjour Cindy.
3: Bonjour.
2: Comment allez-vous?
3: Très bien, merci.
2: Ah, d'où nous venez-vous?
3: Alors, je viens de Tournai, Tournai en Belgique.
2: Ah bah oui, Tournai, je joue pas loin de là. Tiens, je joue à Obigi ce dimanche pour les Obigi Délire.
4: Obigi?
2: Obigi.
4: Et comment on appelle les habitants de Obigi?
2: C'est les Obigiens.
4: Alors,
2: je sais pas comment on dit. Vous le savez, vous, Cindy?
3: Non, pas du tout. Non, pas du tout. Vraiment.
2: Bah, c'est pas très loin.
4: C'est vrai qu'il y a pas mal de petits villages en I là-bas. Hein. Ouais, il y a Papigny. C'est vrai. Allez, Pécois.
2: Ah, c'est la commune de Pec, nous dit-on dans l'oreillette. Voilà. Donc, ce sont les Pécois et c'est Fabien Lecastel qui organise ce festival. Et ouais. Bonjour donc, Cindy. Vous avez.
4: Il y a la kermesse à Obigi.
2: Il y a la Obigi qui a la kermesse. Ah, voyez le beau jeu de mots.
4: Bon, Cindy, ceci dit, elle est à tourner. Hein.
2: Ah oui.
4: Bon, on espère que vous allez faire bon manège avec Tamara ou avec moi. Hein.
2: Avec qui souhaitez-vous jouer, Cindy?
3: Avec Tamara.
2: Mais quelle excellente idée! Bon, on a oublié de vous reposer la question de sélection. Quelle carte présenter lors d'un contrôle de police? On a beaucoup rigolé.
3: La carte d'identité.
2: Mais évidemment, pas la carte de fidélité. On embrasse Annick qui nous fait toutes ces questions de sélection et ses thèmes. Alors, Cindy, qu'est-ce que vous faites dans la vie?
3: Alors, je suis esthéticienne. J'ai mon salon d'esthétique, du coup, sur tournée.
2: Ah, pas mal. Et vous faites quoi? Vous faites les ongles, les cils, les massages?
3: Principalement du maquillage permanent. J'embellis les mariés pour leur mariage. Oh, et ouais. Après, on fait tout ce qui est soins visage, etc.
4: On appelle ça une mise en beauté, hein, c'est ça, hein?
3: C'est ça, ouais.
2: Est-ce que vous êtes d'accord avec l'adage « il faut souffrir pour être belle » ?
3: Pas du tout.
2: Bah, le maquillage permanent, c'est un peu douloureux quand même, non?
3: Bah, franchement, avec les techniques actuelles, c'est très léger.
4: Non, mais attendez,
3: très...
4: Non,
2: mais elles disent tout ça. Moi, je l'ai fait personnellement. J'ai fait ce qui s'appelle. Allez, comment ça s'appelle les petites griffes là sur les sourcils? On appelle ça du.
3: Ouais, le microblading.
2: On m'avait dit, tu vas voir, ça fait l'effet des petites griffes de chat. Ouais, bah c'est un Maine Coon. Hein.
3: Je peux vous dire. Ouais, non, le microblading, c'est horrible, j'avoue.
2: Ah bah c'est une panthère.
5: No pain,
2: hein.
5: No gain.
2: No pain, no gain. C'est qui a dit ça?
3: C'est mon compagnon qui dit ça à côté de moi.
2: Il s'appelle comment?
4: Vous l'avez maquillé en permanence, votre compagnon?
3: Ah non, il a. C'est pour Sylvie, ça va, il est bien fourni.
2: Il est bien fourni. Il s'appelle comment, monsieur bien fourni?
3: Arnaud.
2: Bon, ben c'est Cindy et Arnaud qui vont jouer avec nous.
4: Ben voilà. Alors, je vais vous donner vos trois thèmes. Je rappelle quand même que vous devez marquer avec Tamara, hein, bon courage, au moins 10 points. Hein, 10
2: points.
4: Alors,
2: 10 points, ouais.
4: Dans quelques instants, après la musique de Ozier, il va falloir nous citer 5 aliments que l'on trouve sur le buffet d'un brunch.
2: Ouais, okay.
4: Un brunch.
3: Mmh. Ouais. Okay.
4: Alors, 5 prénoms courants dans les années 2020.
2: Donc, okay. Dans les années 2020, c'est des prénoms qu'on donne aux enfants, quoi.
4: Ah bah oui, en général, oui, c'est dans les années 2020, quoi.
2: Ouais, mais non, mais ça peut être des prénoms de personnes adultes, hein, mais bon, il y a encore des gontrans, quoi.
4: Bien sûr, bah, c'est-à-dire qu'il y a les marchands, il y a les courants. Vous choisissez les courants, voyez.
3: D'accord.
4: Ok. Et puis, 5 duos musicaux.
3: Ok.
2: Tout confondu, genre sur la planète entière? Mais c'est ultra compliqué,
4: bon, allez,
2: ces thèmes.
4: Voilà. Ça, c'est la mauvaise foi qui revient.
2: C'est pas vrai.
4: Vous savez,
2: c'est
4: tellement prévisible à chaque fois qu'on l'a choisi. Elle
2: mais
4: est de
2: vous,
4: mauvaise
2: vous avez des choses qui sont achetées à crédit.
4: Je suis désolé. C'est comme ça. Vous étiez en train de remercier Annie qui a fait les questionnaires et là vous êtes en train de l'engueuler.
2: Non, j'engueule de. Non.
4: Ah bah si. Alors. Bah faites avec ce qu'on vous donne, quoi.
2: D'accord. Vous énervez pas.
4: Allez, à tout de suite.
3: À tout de suite.
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0: C'était Ozier avec Too Sweet.
1: Ah ouais. You're too sweet for me, Cindy, avec Aaron. Non,
0: non Arnaud.
1: Arnaud, pas Aaron.
2: Arnaud.
0: Cindy et Arnaud, deux tournées. Alors, on rappelle quand même le cadeau, parce que c'est vrai qu'il y en a qui viennent de nous rejoindre. Toute cette semaine, vous jouez avec nous pour emporter une semaine de vacances en famille ou entre amis avec La Grange Vacances. Alors, aujourd'hui et demain, on vous emmène dans le Luberon. On vous offre un séjour à Saint-Saturnin-les-Aptes, en villa, campagne, 8 personnes avec piscine privée. Donc,
2: voilà. Ça fait rêver, hein.
0: Ah ouais, parce que c'est 8 personnes, c'est dingue, c'est plus qu'une famille, quoi. C'est,
1: bah, il y a des familles de 8 personnes, hein, mais des copains, c'est bien.
0: Bah, et vous choisissez évidemment qui vous allez emmener en vacances. Ouais. Choisissez bien, parce que hein, on peut s'engueuler à 8. Hein.
1: Ah, 8, il vaut mieux bien choisir et répartir les tâches. Bon, Cindy et Arnaud, est-ce que vous avez pu noter tous les thèmes?
2: Oui.
0: Alors, on va commencer par les 5 aliments que l'on trouve sur le buffet d'un brunch.
2: Bon, alors ça me parle parce que j'adore les brunchs. Donc j'espère qu'on sera raccord avec Tamara. Donc moi j'ai mis des œufs d'abord.
1: Évidemment, pleine de protéines.
2: Des avocats.
1: Ah !
2: Oh Tamara, des avocats, c'est de la
0: banane. Un avocat.
1: Et en plus, je lisais encore hier que c'est excessivement bon pour avoir la peau.
0: Mais oui, et puis vous savez que l'avocat c'est quelqu'un qu'il vaut mieux aller voir avant pour éviter d'avoir des soucis après.
1: Hein. Oui, mais ça coûte tellement cher que moi j'en achète pas pour mon brunch. Voilà.
2: Bon, alors du pain.
0: Du pain?
1: Bah évidemment.
2: Des fruits?
1: J'aurais pu.
0: Mais non.
1: Mais vous allez voir ce que j'ai mis d'autre. Ouais.
2: Et du café?
0: Pas de café, vous.
1: Mais on a tout dit, là?
0: Bah oui.
1: Mince, moi j'avais les œufs, les croissants. C'est quand même le roi du brunch, le croissant, je me trompe pas.
0: Oui, pour vous.
1: Mm-hmm. Du bacon?
2: Ah ouais,
1: avec bacon, les œufs, ouais. Du bacon et des pancakes.
0: Voilà. Bon, bah ça fait deux points. C'est
1: ah là là, mais chacun son brunch évidemment. Vous étiez fruits, avocat, vous êtes visiblement quelqu'un qui prend soin de son corps. Moi j'avais pas mis ça, voilà.
0: Elle est esthéticienne, Cindy, forcément.
1: Moi j'aime bien l'esthétique, mais j'adore manger des crasses, quoi. Ouais.
0: Bon, allez, 5 prénoms courants dans les années 2020.
2: Alors j'ai mis Raphaël.
1: Non, ça je me doutais.
2: Mia.
1: Non.
2: C'est chaud en même temps, ça.
1: Bah oui, c'est
2: Jules.
1: Bah bon. Non, j'ai pas Jules non plus.
0: Ah, Jules, non.
2: Léo.
1: Ah, je l'ai.
0: Ah bah tiens, voilà.
1: J'ai Léo.
2: Et Jade.
1: Ah là là. Moi j'avais Emma, j'avais Louise, Gabriel, Noah et donc Léo qu'on a en commun.
2: Mais ah,
1: je vous l'avais dit que c'était trop compliqué.
0: Ah, écoutez, c'est une question de connexion, hein, Tamara,
1: c'est ce ça, jeu,
0: vous
1: c'est
0: le savez.
1: Ça, oui,
0: bien sûr. Alors, 5 duos musicaux.
2: Alors, Bégarou et Céline Dion.
0: Bah oui, on vient de les écouter. Non, elle n'a pas noté ça.
1: Non, ensuite. J'ai pas noté.
2: Ok. Lady Gaga et Bradley Cooper.
0: Oui, c'est vrai que...
1: Non, j'ai pas été là-dedans.
0: Ensuite.
2: Non, ok. Vita Slimane.
1: Oui.
0: Ah.
2: Alors j'en ai deux
0: encore, hein. Faut encore en citer deux. Enfin deux duos.
2: Parce que là du coup on en avait mis plein. Stone et Chardin.
0: Ah bah oui. Stone et Chardin.
1: Non.
0: Ah non, elle a pas noté Stone et Chardin. L'amour made in Normandie, ça vous parle pas, vous.
1: Non.
0: Alors ensuite.
2: Et Renaud et Axel Red.
1: Oui, ça j'ai noté.
0: Ah ouais, Manhattan Kaboul.
1: Bon, j'avais Big Flo et Oli, j'avais Daft Punk, j'avais donc Slimane et Vita, j'avais Sonny and Cher aussi.
2: Mm-hmm.
1: Ah là là, mais c'était un peu plus vieux, mince. Alors.
0: Sonny and Cher, il y avait par exemple.
1: Et il y avait Simon & Garfunkel aussi, il y avait.
0: Ceux qui font Besoin d'Orient, Envie de Toi.
1: Ah, c'est... ah, comment ils s'appellent encore?
0: Peter et Sloan.
1: Peter et Sloan.
0: Voilà.
1: Ah, mon Dieu. Ben, on aurait pu dire Céline Dion et. Ah,
0: c'est Jean-Pierre et Chantal en réalité, hein, mais voilà,
1: Peter c'est et Sloan. Jean-Pierre et Chantal.
0: Mais c'est vrai, c'est Jean-Pierre. Oui, il s'appelle vraiment Jean-Pierre et Chantal.
1: Alors ce soir, je vais voir Jean-Pierre et Chantal. Et de toi.
0: Voilà.
1: Et à la technique, on a quelqu'un d'ultra réveillé qui est au taquet.
0: Bah, c'est Maxime.
1: Ah, oui. On embrasse Maxime. Bon, eh bien, Cindy...
0: 5 sur 15. Hein. Arnaud, on a fait 9 avec Jean-François tout à l'heure.
1: Je sais pas pourquoi je le savais.
0: C'est pas grave. Vous pouvez revenir, hein, Cindy, n'hésitez pas. Vous revenez quand vous voulez. Vous retentez votre chance avec plaisir. On vous souhaite une bonne journée. Il y a déjà eu des vacances, il y en aura pour vous et Arnaud.
2: Là, on est sur la route des vacances, justement.
0: Oh, vous partez où?
1: Ben voilà pourquoi vous n'avez pas gagné.
0: Vous partez où?
2: On part au lac d'Isère.
0: Ah, c'est où?
2: C'est un lac en Champagne.
1: Oh, wow. Lac de Champagne. Oh, j'adorerais.
0: Oui, c'est une piscine de Champagne, quoi. Il y a beaucoup de glaçons dedans, quoi, vous voyez.
1: Ah là là.
0: Merci.
1: Merci.
0: Bonnes vacances.
2: Bonne journée,
0: bonnes
2: vacances. Merci.
0: Nouvelle question merci. De sélection tout de suite pour vous qui allez nous rejoindre. Vous voyez l'exemple parfait. Hein. Jean-François a choisi de jouer avec moi. Il a fait 9 points. Cindy a choisi de jouer avec Tamara. Elle vient de faire 5 points. Voilà, je dis
1: la
0: ça.
1: La barbe du crapaud n'atteint pas la blanche colombe. Je vais me refaire, Stéphane.
0: Écoutez, je vais reprendre une de vos expressions. Vous n'êtes certainement pas l'ampoule la plus éclairée du lustre.
1: Et vous, le couteau le plus éclairé du tiroir, monsieur Piedbeuf. Alors, quel animal a une carapace? Est-ce que c'est le lézard ou est-ce que c'est la tortue? Vous nous répondez tout de suite. Au 60-03, il faut faire 10. Notez-nous votre prénom, votre localité. Jordan vous prendra au téléphone et ensuite...
0: Vous choisirez avec qui vous allez jouer. Vous jouez absolument avec qui vous le souhaitez. Bien sûr, des vacances dans le Luberon, une villa, 8 personnes, piscine privée. Tout ça offert par La Grange Vacances. C'est ce que l'on vous offre.
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0: Ton invitation, c'était Louise Attaque sur RTBF Vivacité. Les deux font la paire, ça continue. Alors, on a déjà fait 9 points avec Jean-François et puis 5 points avec Cindy. Et puis, vous allez peut-être arriver, vous qui avez répondu correctement à la question de sélection posée par Tamara il y a quelques instants. On vous offre vos vacances. Et Tamara, franchement, cette semaine, le Luberon, une villa à 8 personnes, piscine privée.
1: Mais ça donne envie de jouer avec nous, évidemment.
0: Ah ouais, non, mais vraiment. Et toute cette semaine, on va vous offrir donc aujourd'hui et demain le Luberon. Et puis, mercredi, jeudi, vendredi, ce sera un duplex dans le Var, 4 à 6 personnes, enfin bref, vos vacances quoi, le rêve absolu.
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0: Merci d'écouter RTB Vivacité. Il est déjà midi, on s'informe avec Sophie Léonard. Bonjour Sophie.
5: Bonjour à toutes et tous. Le marché du travail s'affaiblit en Flandre selon la VDAB. L'agence flamande pour l'emploi a reçu 16 734 offres d'emploi en juillet, soit 20% de moins qu'un an plus tôt. Il s'agit du niveau mensuel le plus bas depuis mai 2020. Sur les 12 derniers mois, la VDAB a enregistré 245 062 offres, en baisse de 13% par rapport à la période précédente. En raison de la sécheresse exceptionnelle et des risques d'incendie, les autorités de Huy ont décidé d'annuler le traditionnel feu d'artifice du 15 août. L'analyse de risques menée avec les services de secours et de police a conclu que les conditions météo ne permettaient pas son maintien. La décision vise également à éviter une mobilisation supplémentaire des pompiers déjà fortement sollicités par les incendies dans la région. En Grèce, un nouvel incendie de forêt s'est déclaré au sud-est d'Athènes, dans la région de l'Attique, attisé par des vents dépassant 70 km/h. Plus de 170 pompiers, une quarantaine de véhicules, deux avions bombardiers d'eau et quatre hélicoptères ont été mobilisés pour tenter de maîtriser les flammes. La Grèce reste en état d'alerte maximale après un précédent incendie ayant ravagé plus de 11 000 hectares près d'Athènes il y a une dizaine de jours. En sport, Florine Gaspard s'est qualifiée ce matin pour les demi-finales du 100 mètres libre des championnats d'Europe de natation à Paris. La Belge de 24 ans a signé un chrono de 54,54 secondes, suffisant pour passer grâce à la limitation à deux nageuses par pays. Roos van Otterdijk, 18e ex aequo en 54,63 secondes, devra en revanche disputer une course supplémentaire pour décrocher sa place en demi-finale. La finale est prévue demain soir et puis la néerlandaise Merit Steenbergen a réalisé le meilleur temps des séries en 52,62 secondes, nouveau record des championnats. Et puis le football n'appartient à aucun individu, les mots dans une lettre ouverte des confédérations européennes, UEFA, nord-américaine CONCACAF et asiatique AFC, désavouant un peu plus le patron de la FIFA, Gianni Infantino, et ce même après le retrait de son projet d'ouverture à des investisseurs privés. Voilà pour ces informations. Excellente après-midi avec nous.
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0: Et on fait un point sur vos conditions de circulation. Denis Lagasse, il y a encore un accident sur le ring.
7: Eh oui, c'est compliqué de ce côté-là avec cet accident survenu il y a quelques instants à Tervuren. C'est vers Waterloo et c'est 20 minutes déjà de perdu. On constate aussi 15 minutes de ralentissement sur le 40 vers Bruxelles depuis Sterbeek. Sur le 42, là aussi, des ralentissements à hauteur de Manage. Ça ralentit d'ailleurs dans les deux sens. Prévoyez grosso modo 10 minutes supplémentaires. Et puis enfin, le chantier de Votem vous fait perdre encore du temps, c'est donc sur le 40, ça ralentit depuis Rocourt et depuis Blény. On estime à 15 minutes de ralentissement et ceci dans les deux sens.
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0: Et tous les jours, on vous offre vos vacances.
1: Clévret dans le Luberon. Attention les amis, je dis le Luberon alors que c'est le Luberon pour 8 personnes dans une villa à la campagne avec piscine privée, à plus exactement Saint-Saturnin-les-Aptes. Ça donne pas envie ce nom-là?
0: Ah, c'est terrible, moi j'ai envie d'y être, hein. Franchement, 8 personnes, hein. Donc vous pouvez choisir 7 autres personnes. Quoi.
1: Et choisissez bien, de grâce, parce qu'il y a vraiment moyen de pas passer de bonnes vacances, même si c'est un lieu extraordinaire.
0: Oui, franchement, c'est bien. Alors pour l'instant, c'est Jean-François qui gagne, hein, puisqu'il a marqué 9 points, Jean-François de Ciné. Et puis Cindy est arrivée, elle a marqué 5 points, malheureusement, c'est pas suffisant, il faut faire 10 pour
1: Il faut faire
0: 10,
1: évidemment, mais c'est Cathy qui va s'y coller.
0: Cathy.
1: Est-ce qu'on a Cathy?
0: Cathy, où es-tu, Cathy?
8: Ah, je suis là.
0: Pourquoi es-tu partie?
8: Celle-là aussi, oui.
1: Pourquoi m'as-tu quitté, Cathy? Dirait Stella.
0: Ouais, c'est vrai. Oui. Alors, moi, j'aime bien Nagasaki. C'est quoi? C'est. Ah, si, écoutez ça. Il était au Franco, Jean-Luc. Et c'était. Oh là là, la chanson de Nagasaki.
1: Il est exceptionnel, on l'embrasse.
0: Ah oui, Nagasaki ne profite jamais.
1: Nagasaki ne profite jamais.
0: J'adore.
1: Ah, il est incroyable.
0: Ah ouais, Cathy, bienvenue dans Les Deux Fonds la Perse. Et à Soumaille, en province de Liège, pas très loin de Fléron. Ah ouais. Très très belle région, hein, la province de Liège.
1: Mais d'ailleurs,
0: il y a un resto qui s'appelle La Plume à Soumagne. Ouais, ça existe toujours, ça? Ils font des pâtes.
1: Je sais pas.
8: Ouais, non, c'est fait, mais c'est un nouveau resto qui vient d'ouvrir ce vendredi.
0: Ah, d'accord. Oui, oui. Parce que moi, La Plume, bien. C'est une vraie Madeleine de Proust. On allait chercher des pâtes en.
1: Quand on me dit Fléron, je pense toujours à Isabelle Aubaine qui faisait Miss Fléron. Ah ouais. Avec beaucoup de classe. Ça vous dit quelque chose, Cathy?
8: Non, pas du tout.
1: Non, pas du tout, dans le Grand Cactus. Bon, on l'embrasse aussi. Alors, Cathy, vous avez donc répondu à cette question de sélection. Quel animal a une carapace?
8: La tortue.
1: La tortue, évidemment. Alors, question subsidiaire, mais très, très importante, hein,
0: ah oui,
1: qui va vous, peut-être
0: important.
1: Vous mener vers la victoire.
0: Déterminante.
1: Avec qui souhaitez-vous jouer?
8: Avec Stéphane.
1: Mais pourquoi? Mais d'ailleurs, vous vous excusez en le disant.
8: Un petit peu, oui.
0: Bah parce
8: oui,
0: que, mais parce que vous êtes
9: évidemment.
0: Là.
9: Mais non, vous allez jouer à qui?
1: Mais non, c'est pas vrai. C'est pas vrai, Cathy.
0: J'ai le droit de choisir.
1: Je suis remplie de douceur. Je suis l'être le plus doux et le
9: Cathy
1: plus.
9: Cathy! Jouez avec moi!
1: Ah oui, j'avais envie de jouer. Je voudrais rattraper ce 5 sur 15. Je suis
0: et ça vous ferait bien de faire un peu de yoga.
1: Alors, Cathy, je vais vous parler comme ça. Pourquoi souhaitez-vous jouer avec Stéphane?
8: Pour espérer gagner.
1: Je me prends de ces râteaux dans cette émission.
0: Mais vous savez, c'est Tamara. Je veux dire, il y a des choses qui s'expliquent pas. C'est comme ça.
1: Bon, mais on va tenter de pas les expliquer. Je vais te donner vos thèmes. Alors.
0: Ah voilà,
1: bon,
0: ça, on aime
1: bon,
0: bien.
1: Je suis pas du tout fâché. Alors, 5 pays d'Amérique latine.
0: Ah bah ça va, ça, 5 pays d'Amérique.
1: Bah oui, évidemment que ça va. Alors.
0: C'est très bien ça.
1: 5 choses à faire dans un aéroport. Bah oui, forcément. Oui. 5 termes liés au judo.
0: Ah oui, le judo.
1: Ah oui, vous avez fait du judo, Cathy?
8: Oh, pas du tout, non.
1: Allez. Non, et vous, Stéphane?
0: Non, j'ai essayé le karaté.
1: Ah oui.
0: J'ai fait une séance.
1: Ah ben, vous m'étonnez.
0: Ah oui, je sais dire « et ».
1: Oui.
0: Et puis c'est tout.
1: Ah oui.
10: Je comprends un mot de ce que vous racontez.
0: Mais oui, mais justement, mais si, c'est très bien le karaté, les arts martiaux.
1: Vous êtes ceinture.
0: Alors vous savez, moi j'ai appris un truc. C'est vrai qu'on a toujours tendance à calculer le temps par année. Par exemple, vous faites une année scolaire, c'est à la fin de l'année. Bah voilà, il y a vous avez votre bulletin et puis vous passez. Mais ce qui est bien dans les arts martiaux, et ça c'est un truc, c'est que vous passez pas à l'étape suivante tant que vous n'avez pas eu les enseignements de la première étape. Vous voyez, vous pouvez rester 2 ans avec votre ceinture blanche et pas passer à la jaune parce que on n'avait pas encore bien appris les...
1: D'accord. Bon, si jamais vous voulez avoir l'image qui accompagne le son, regardez-nous sur Ovio, c'est très très intéressant. Alors Cathy, vous avez un petit morceau, hein, Puggy for a minute, pour nous revenir avec vos 15 réponses.
0: Ah, c'est pas 4 minutes, hein, c'est 3 minutes. Hein.
1: Ah, c'est 3 minutes.
0: Bah okay. Oui, c'est 3 Allez. Minutes, quoi.
1: Allez, voilà. Vous avez 3 minutes. Est-ce que la régie veut bien arrêter de zoomer sur mon visage? J'ai l'impression qu'on arrive à voir les bulbes.
0: Attendez, vous venez de dire à tout le monde de regarder au vieux.
1: Les
0: bah, voilà.
1: Bulbes de mes poils voir. De sourcils. Arrêtez ça tout de suite. Bon, allez, c'est parti.
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0: Boogie avec For a Minute, alors que ça en a bien pris 3.
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0: Et Cathy nous est de retour après ces 3 minutes. Je vois Stéphane encore en train de se concentrer, comme c'est pas permis pour noter ses
2: réponses.
0: Ouais,
2: mais il manque une réponse, c'est bon, j'ai trouvé.
0: C'est bon, vous l'avez ?
2: C'est pas évident, et 3 minutes, enfin, je sais pas, ça va vite, quoi.
0: C'est bien assez pour les thèmes que vous aviez.
2: Pour quelqu'un qui a jamais fait de judo, excusez-moi, c'est compliqué.
0: Non, mais vous avez fait du karaté.
2: Mais ça n'a rien à voir. Ça, c'est deux arts martiaux complètement différents.
0: On va vérifier ça après. Alors, ouais. Cathy, vous avez bien tout noté ?
3: Oui, c'est fait.
0: Donc vous avez 15 réponses, vous êtes satisfaite, vous pensez que ça peut le faire ?
3: Je pense.
2: Ouais, franchement, mais il y a moyen de marquer beaucoup de points.
0: J'ai l'impression.
3: Il y a moyen.
2: Mais je me suis mis un peu de pression parce que franchement, il y a vraiment.
0: J'ai l'impression que c'est tout à fait possible. Donc, nous allons tout de suite vérifier avec ce tapis de suspense. 5 pays d'Amérique latine.
3: Alors, le Brésil.
2: Oui.
0: Brasil.
3: L'Argentine.
2: Oui.
3: La Colombie.
2: Oui.
0: Oufti.
3: Le Venezuela.
2: Non.
3: Le Mexique.
0: Alors.
2: Alors moi j'ai dit c'est Mexique, l'Amérique centrale pour moi le Mexique, donc j'ai pas noté, j'avais le Pérou et le Costa Rica.
0: Alors 5 choses à faire dans un aéroport.
3: Lire.
2: Ah non.
3: Acheter dans les magasins obstacles.
2: Bien sûr, bien sûr.
0: Oui.
3: Aller aux toilettes.
2: Oui, je l'ai noté. C'était ma dernière réponse. Bah, si, je cherchais un autre truc.
0: C'est à ça que vous pensez quand vous êtes dans un aéroport.
2: Bah, un petit pipi avant l'avion, quoi.
0: On peut aussi faire pipi dans l'avion.
2: On peut même faire autre chose que pipi.
0: Mais non, mais enfin. C'est comique, ça.
2: Oui, mais non,
0: soit vous étiez connecté, j'ai rien à dire.
2: Voilà. Ensuite.
3: Consulter les horaires d'avion.
2: Ah non.
3: Et dormir.
2: Ah non, surtout pas.
3: Il y a plein de gens qui dorment.
2: Ah oui, mais ça c'est parce que
0: mais quand on a des longs courriers
2: dans 48 heures après.
0: Oui.
2: Non, et puis c'est tout.
0: C'est tout.
2: Moi j'avais enregistré ses bagages quand même, voilà.
3: Ah oui.
2: J'ai mis attendre. Oui, c'est ça.
0: Ah, c'est une action en soi, oui.
2: Et attendre. Et alors, qu'est-ce que j'ai noté que je sais même pas me relire.
0: Embarquer, à mon avis, ou passer les portiques, quelque chose comme ça. Portique de sécurité ou vérification, qu'est-ce que vous avez mis.
2: Ouais, montrer sa carte d'embarquement.
0: Ah bah oui.
2: Voilà.
0: Bon, ça vous fait 5 points pour 2 thèmes. Alors, on va peut-être se rattraper, on l'espère, avec 5 termes liés au judo.
3: Alors, dojo.
2: Oui. Alors, dojo, moi j'ai appris. Attendez, parce que
0: C'est moi qui lui ai dit, un dojo.
2: Oui.
0: Il me dit, qu'est-ce que c'est un dojo?
2: Oui, si, je me
0: non, dis, mais c'est pas un donjon, c'est un dojo.
2: C'est la salle où on fait le judo, quoi, le dojo.
0: Mais oui, bien sûr. Voilà. Et donc ça, c'est comme le karaté, en fait.
2: Ah d'accord, je savais pas, j'ai appris. Voilà.
0: Calmez-vous. Ok, ensuite.
3: Alors, judoka.
2: J'ai pas mis judoka, non.
0: Ah.
3: Dan.
2: Non.
0: Ah oui, premier, deuxième, troisième Dan. Oui.
3: Ceinture.
2: Oui.
0: Ah bah oui, on en avait parlé.
2: Que l'on appelle aussi le hobby.
0: Ah bon ?
3: Oui.
2: Ah bah oui, mais enfin, vous connaissez rien au judo.
0: Donc ils font un hobby pour faire son hobby, quoi. Ça,
2: non,
0: c'est
2: OBI. Ouais, voilà.
0: Ok.
2: Voilà. Et puis c'est tout.
3: Kimono.
2: Ah le kimono. Ah oui, bien sûr, le kimono.
0: Ah mais voilà, le kimono. Mais c'est pas possible, vous rattrapez super bien.
2: Alors
0: mais
2: moi j'avais,
0: fini, je pense.
2: Bah, j'avais le tatami.
3: Oui, j'avais aussi.
2: Bah, le tatami,
0: c'est moi.
2: Et le jodogi.
0: Vous savez qu'on m'appelle parfois tatami, moi.
2: Voilà, c'est vrai.
0: Ouais. C'est Tamara, tatami, c'est pas mal, non? Alors, vous venez de faire 8 sur 15. Ah
2: aïe,
0: là là,
2: c'est dommage.
3: Pas assez.
2: Oui, c'est pas assez, mais c'était très, très bien joué. Hein,
0: oui, mais revenez-nous, Cathy. Franchement, n'hésitez pas. On vend la même chose. On vend, qu'est-ce que je raconte, moi? On vous offre la même chose. On vous offre des cadeaux splendides jusqu'à la fin de cet été. Donc, n'hésitez pas à rejouer avec nous. Merci beaucoup, Cathy.
2: À bientôt.
3: Okay, merci aussi. Bonne journée.
2: Saint-Saturnin, les Aptes, Villa Campagne, 8 personnes offertes par Lagrange Vacances, piscine privée. Un endroit paradisiaque, vous serez dans le Luberon avec vos amis, votre famille et une nouvelle question de sélection à vous permettre d'arriver jusqu'à nous.
0: Ok, bah alors comme il y a les cigales, je vais la dire comme ça. Voilà. Alors qui chante à Dunkerque?

0: avec Ed Sheeran. C'est I don't care.
1: Mais bon, je m'en fous.
0: Je m'en fous, avec Ed Sheeran. Est-ce que c'est Justin Bieber ou Shawn Mendes? 60-03, vous nous envoyez votre localité, votre nom, surtout la bonne réponse, et puis venez jouer avec nous.
1: Voilà, donc qui chante I Don't Care de Ed Sheeran? Je traduis.
0: Ah, ben, tout le monde a compris, là. Et qui chante Je m'en fous de Ed Sheeran?
1: Vous pensez que tout le monde comprend l'accent?
0: Mais bien sûr, buvez pastaga, vous comprendrez.
1: Ah, ben non, on n'en peut pas. Il est midi 16, c'est du matin.
0: Allez, il est midi 16, allez.
2: C'est honteux.
1: Voilà, et il y aura Super Funk avec Lucky Star. Tiens, justement, un peu de chance pour vous, on vous
0: allez,
1: l'envoie.
0: Allez, jouez avec moi.
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0: Et on les adore sur Viva, Dua Lipa avec Pierre Demar.
1: These Walls.
0: Eh oui. These Walls, mais en tout cas, ce n'est pas un mur que nous allons dresser entre nous et Sonia. Nous allons l'accueillir. Bonjour.
2: Bonjour Tamara, bonjour Stéphane.
1: Bonjour Sonia Zeta-Perwe, c'est la bienvenue dans les Deux Fonds la Paire. Comment allez-vous aujourd'hui? Nous sommes le 10 août, à deux jours de l'éclipse. Ouais. Ah bah oui, hein, ouais, ça se prépare.
2: Ça va, ouais. Ça va, je suis à deux jours de mon anniversaire aussi.
1: C'est aujourd'hui?
2: Non, c'est le 17.
1: Ah, le 17.
0: Joyeux anniversaire, voilà. À l'avance. Vous allez nous faire quel âge, si on peut le dire?
1: Oh, je ne sais pas si ça se demande, voilà.
2: Voilà, ça commence à compter, 62.
1: Ah non, non, il faut dire 20 ans, 20 ans avec 42 ans d'expérience. Vous voyez, c'est...
0: Ah, oui, c'est vrai. J'embrasse ma maman qui a le même âge. Elle m'en voudrait que je le dise.
1: C'est d'ailleurs elle qui nous regarde sur Ovio. On peut lui faire coucou.
0: Coucou, c'est toujours elle.
1: Il y a une personne qui nous regarde sur Ovio, c'est Alain Tamara. Donc moi, j'aime bien faire des dédicaces.
0: Mais non, beaucoup plus. Vous nous regardez sur Ovio, Sonia?
2: Non.
1: La radio.
0: Écoutez, c'est de la radio, vous avez bien raison. Vous avez répondu correctement à la question de sélection. Qui chante I Don't Care avec Ed Sheeran? C'est
2: Justin Bieber.
0: Bieber, que j'adore appeler Justin Bibé.
1: Ah oui, ou juste une petite bière.
0: Juste une petite bière, exactement, avec sa jolie mèche. Et donc Sonia, question subsidiaire, mais la plus importante, avec qui souhaitez-vous jouer?
2: Je vais tenter ma chance avec Stéphane.
0: Non mais attendez.
1: Très bien.
0: Moi j'ai quand même besoin d'avoir des réponses à un moment donné. Pourquoi tout le monde joue avec Stéphane aujourd'hui? C'est l'éclipse? Qu'est-ce qui se passe?
2: J'ai déjà joué avec vous, Tamara, mais
1: elle a perdu.
0: Je comprends.
2: Je vais tenter ma chance avec Stéphane.
0: Je vous ai déçu, Sonia, je vous demande
1: c'est
0: pardon.
1: Sonia,
0: ça ramène un peu moins, là, d'un coup.
1: Elle fait pas partie des gens qui regardent Titanic en espérant que le bateau se prenne pas l'iceberg à la fin du film. Vous voyez, il y a des gens qui regardent ça en boucle.
0: Ça suffit. Et voilà, ça suffit. Vous n'êtes pas le gloss le plus brillant du magasin d'esthétique.
1: Oh, du don.
0: Ah, vous voyez, j'en ai plein des comme ça.
1: Ah oui, non, mais franchement, mais c'est vrai, elle a raison, Sonia. Elle a raison, c'est-à-dire que Sonia, c'est un peu comme si vous passez votre diplôme, vous savez, et vous refaites la même année, vous refaites chaque fois la même chose, tu vois.
2: Oui.
1: Et à un moment donné,
0: non, mais
1: faut
0: à chaque fois, ce sont des questions différentes, hein, donc faut pas zanzerer non plus.
1: Mais bon, c'est une question de connexion, Tamara.
0: Vous savez quoi, je vais vous donner
1: votre thème.
0: Il y a de
1: l'humain dans cette émission.
0: Et on va voir si avec Sonia, vous allez établir une meilleure connexion qu'avec moi. Vous aviez fait combien avec moi, Sonia? Je veux une précision.
2: Je sais pas exactement.
1: Un ou deux?
2: 7 ou 8, je crois.
0: 7 ou 8, bon. Ça veut dire que pour me battre, il faudra déjà faire 9, mais pour gagner cette fois-ci, il faudra au moins faire 10.
1: Oui.
2: Faire 10.
1: Et c'est ce qu'on va faire.
0: Alors, avec vos 3 thèmes que voici, prenez bien note. Sonia, 5 déchets que l'on a tendance à laisser dans la voiture. Oh, n'en parlez pas.
1: 5
2: déchets.
0: Ne me dites pas mon mari.
1: On a tendance à laisser dans la voiture.
0: Elle était vilaine.
2: Oui.
1: Alors, et surtout, ne faites pas ça quand il y a du soleil. Hein. Ne laissez personne ni un animal dans la voiture, même pour 5 minutes.
0: Tout à fait. Même un déchet. Ça risque.
1: On parle bien de déchets. Hein.
0: Voilà. 5 raisons d'écouter. Les deux font la paire. Bon, faites-moi tout de suite, là, comme ça, j'en vois 50. Bah, vous, on vous en demande juste 5. Ça va?
2: Oui.
0: 5 animaux dont le pelage n'est pas uniforme.
1: C'est quoi ça?
0: Enfin, je vais pas vous donner la réponse.
1: Donc 5 animaux dont le pelage n'est pas uniforme.
0: Et où il n'y a pas qu'une seule couleur, quoi.
1: Ah oui.
0: N'en dites pas plus.
1: Oui. Mais oui, il y a moyen de faire des points avec
0: Oui, mais arrêtez de rire. Même votre rire, il donne des réponses.
1: Oui.
0: On se retrouve tout de suite, juste après Show
1: Queen.
0: Must Go On, Queen.
2: On y va, Stéphane.
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0: Quelle chanson incroyable qui nous donne envie de gueuler dans le studio. Queen.
1: Les deux font la paire.
0: Et nous sommes avec Sonia. Bonjour.
2: Sonia. Elle a déjà dit bonjour, Sonia.
0: Mais je peux encore lui dire bonjour. Je suis quelqu'un de poli, moi.
2: Ah oui, bah bonjour, Sonia.
0: Alors ça s'est bien passé, Sonia?
3: J'espère. On va
2: Ça va bien se passer. Sonia qui joue pour faire au moins 10, puisque tout à l'heure, il a eu la bonne idée de participer aux deux fonds la paire. C'est notre candidat de ciné, Jean-François, qui a marqué 9 points sur 15. Et on vous envoie quand même dans le Luberon, dans une charmante villa campagnarde de 8 personnes à Saint-Saturnin-les-Aptes.
0: Une piscine à partager avec des amis ou avec de la famille. Et Sonia va s'y coller. On va tout de suite vérifier ses réponses. Alors, on peut mettre le petit tapis de suspense que j'aime tant. 5 déchets que l'on a tendance à laisser dans sa voiture, Sonia.
3: Une bouteille en plastique.
2: Oui.
0: Plastique is not fantastic, hein, on le rappelle.
3: La nourriture.
2: Non.
0: Ah là là.
3: Des canettes.
2: Oui.
0: Ah oui, canettes vides ou remplies.
2: Ah, c'est vide si c'est un déchet, Tamara.
0: Ah oui, c'est.
2: Ensuite, après la canette, c'est quoi?
3: Des mouchoirs.
2: Les mouchoirs. Je n'ai pas noté les mouchoirs.
0: Ah non.
3: Je dirais des cendres froides.
2: Hein? Attendez, qu'est-ce que vous faites des barbecues dans votre voiture, vous?
0: Mais les gens fument enfin dans leur voiture.
2: Attendez, des cendres froides.
0: Il y a plein de gens qui fument dans leur voiture. Moi, je suis encore très surprise de voir ça, mais il y en a beaucoup.
2: Oui, mais on laisse pas le.
0: Bah, plus avec les sièges auto et les enfants derrière. Hein. Je crois que c'était dans les années 80.
2: Non, mais
0: on le dit, ne fumez pas dans votre voiture, surtout s'il y a des enfants à l'arrière. Bon.
2: Okay. Non, j'ai pas les cendres froides. Non, c'est marrant ça.
0: Non, on n'a pas dit que c'était vous, on dit les gens.
2: Ouais. Ensuite.
3: Mais c'est tout, j'ai dit les 5.
2: Bah moi j'avais les gobelets, vous savez, j'ai souvent cherché des petits cafés à la station-service.
0: Voilà.
2: Les gobelets. Les papiers de bonbons.
0: Ah oui.
2: Voilà. Et les tickets de parking.
0: Ah punaise, ça j'en ai plein, hein. Des tickets de parking, c'est vrai que ça c'est là-dessus que je prends toutes mes petites notes. Bon, très bien, 5 raisons d'écouter, les deux font la paire. Allez-y, gaiement.
3: Pour gagner.
2: Oui.
0: Ouais.
3: Pour passer un bon moment.
0: Bah oui, vous l'avez mis, Stéphane. Oui. En d'autres mots, mais oui.
3: Pour rigoler.
2: Oui.
0: Ah bah tiens.
3: Pour relever un défi.
2: Non.
3: Et pour se surpasser.
2: Ouh là là, non.
0: Alors lui, dès qu'on dit livre ou surpasser, tout de suite il fait non.
2: Non, mais moi j'avais pour jouer tout simplement.
0: Pour jouer. C'est vrai qu'on joue, on gagne pas forcément.
2: Et
0: mais...
2: puis écouter de la musique, parce que quand même on écoute de la bonne musique.
0: Ouais. Et on s'informe aussi avec des gens très sympathiques.
2: C'est vrai. Tout à l'heure il y aura le journal avec Estelle Falzone.
0: On les oublie pas.
2: Voilà, voilà. Bon, bah c'est pas grave.
0: C'est pas grave. On est à 5. Enfin, c'est pas grave. On va voir. 5 animaux dont le pelage n'est pas uniforme. Là-dessus, vous allez marquer des points, les amis. Hein.
3: Le chien.
2: Bah, il y a des chiens avec le pelage uniforme. Hein.
0: Il y en a, mais il y en a qui n'y a pas.
2: Oui.
3: Le chat.
2: Ah bah même chose.
0: Il y en a, mais il y en a qui n'y a pas. Aïe. Bon. Je serais pas partie là-dessus, moi.
3: Le zèbre.
2: Évidemment.
0: Ah bah oui.
2: Oui.
3: Le tigre.
2: Bah oui.
0: C'est l'animal wallon en 3 lettres. C'est le tic.
2: Ah oui, voilà.
3: Et le cheval.
0: Ah, ça dépend.
2: Bah, ça dépend.
0: Ça dépend.
2: J'avais la girafe, le léopard et le guépard, vous voyez.
0: Ah, bah oui, mais oui.
2: Ouais, j'étais parti sur les animaux
0: c'est ça.
2: Vous allez évidemment me trouver un guépard qui a le pelage, il est uniforme. Il y a toujours des exceptions.
0: Alors,
2: hein,
0: moi, j'avais pensé au guépard albinos. Et lui, il est tout blague.
2: Ou le zèbre sans pyjama. Mais voilà, j'étais parti là-dessus. Bon, ça fait combien alors?
0: Zut alors, on est à 7 sur 15. Ce sera pas assez pour partir dans le Luberon, malheureusement.
2: C'est pas assez cette fois-ci, Sonia, mais vous pouvez revenir, hein, y a pas de souci, d'accord?
3: Oui. Ça va, parfait. Merci,
0: merci d'avoir joué avec nous.
2: Et on vous souhaite un bel après-midi. Bon, c'est pas mal 7 sur 15. Ah, c'est dommage parce que je pensais qu'on allait faire plus quand même.
0: Mais moi aussi, figurez-vous, quand j'ai vu la tête des thèmes, je me suis dit, ça va être facile ça. Bah, écoutez, une personne suivante va s'y coller. Nous
2: avec
0: déjà
2: une nouvelle question de sélection.
0: Ah oui, au candidat numéro 5, ça passe à une vitesse. Ah, alors, quelle est la capitale de l'Égypte? Est-ce que c'est A,
2: Alexandrie ou A, Alexandra?
0: Le Caire.
2: Oui,
0: Alexandrie ou le Caire?
2: Mais c'est ça. La vraie capitale.
0: La vraie capitale. Attention.
2: Ce serait drôle que quelqu'un nous envoie Alexandra quand même.
0: Ça, ce serait très, très, très drôle ça. Et si une Alexandra veut jouer avec nous, ça, ce serait drôle.
2: Ah, bah ça, ce serait bien.
0: Je crois,
2: tout
0: ça.
2: Monde
0: elle va jouer avec moi d'ailleurs.
2: Voilà,
0: j'ai très envie de jouer.
2: Bah écoutez, Tamara, on n'est pas. Et combien? Attendez, je regarde. Un petit 5 sur 15.
0: Oui, bah ça va, vous venez de faire 7, ce sont des choses qui arrivent. Moi, les thèmes, ils étaient très compliqués.
2: Je vous rappelle que pour l'instant, notre gagnant, il s'appelle Jean-François, il joue avec moi, il fait 9.
0: Oui, bah avec moi, vous allez faire 10. Allez, quelle est la capitale de l'Égypte? Alexandrie ou le Caire? 6003, venez nous rejoindre, donnez votre nom, votre localité, jouez avec moi!

0: Tamara, Tamara.
1: Oui.
0: J'ai un secret. J'ai un secret pour
1: vous. You've got a secret too, like Madonna.
0: Mais pourquoi vous me parlez en anglais? Mais j'ai un vrai
1: Because
0: secret.
1: Because it's Madonna.
0: Vous voulez savoir le secret ou pas?
1: My baby's got a secret too, yes. Tell me.
0: Attendez, can you speak French, please?
1: Oui, je peux parler français.
0: Ok, j'ai un secret.
1: Ok, dis-moi ton secret.
0: Je sais qui va venir à la radio dans un instant.
1: C'est
0: oui,
1: qui?
0: C'est elle habite de Waterloo.
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1: Et ce n'est bientôt plus un secret. C'est Astrid de Waterloo.
0: Eh ben oui, voyez, elle habite vraiment Waterloo, oui. Astrid. Bonjour Astrid.
1: Bonjour.
3: Bonjour Stéphane, bonjour Sarah.
1: Comment allez-vous? Vous avez l'air d'aller très,
3: très
1: bien.
3: Très bien, ah ben oui. Très bien.
0: Qu'est-ce ah oui, vous
1: faites
0: sourire,
1: en ce
0: hein.
1: moment
3: mais j'attends de jouer.
1: Ah bah oui, ça on se doute bien.
3: Je faisais ma vaisselle.
1: Ah, vous faites
0: à la main?
3: À la main.
0: C'est vrai, on n'est pas de lave-vaisselle.
3: Je n'ai plus de lave-vaisselle. Oh là là. Mais ça ne me dérange pas.
1: Martin Charlier, à lave-vaisselle, il appelle ça un gant de toilette. Vous voyez, le lave-vaisselle.
0: Hein,
1: ça lave les aisselles.
0: Oui.
1: Ah, lave-vaisselle,
0: oui,
1: vous voyez.
0: Ouh,
1: ah oui, c'est une
0: vrai.
1: Blague à Martin Charlier, ça.
0: Ouais, d'accord,
1: je,
0: ouais.
1: je vous la donne, comme ça, c'est gratuit.
0: D'accord. Alors... c'est courageux de faire sa vaisselle à la main.
1: Ah oui, ouais. C'est vrai, c'est très bon.
0: Ça doit être casse-pied à Noël, hein, quand même.
1: Ça dépend si on a une grande famille ou pas. En parlant de grande famille, si jamais vous gagnez ce jeu et que vous vous retrouvez dans une villa à 8 personnes avec piscine à Saint-Saturnin-les-Aptes, avec Lagrange Vacances, avec qui est-ce que vous partiriez?
3: Bien, avec mes filles. L'une a 3 enfants, donc et son mari, ça fait 5.
0: Ah ouais.
3: Et l'autre qui n'a pas d'enfants, mais qui a une compagne, donc ça fait 7.
0: Plus 1. Ça fait 8.
3: Je laisse mon mari à la maison.
1: Ah,
0: ah oui, vous laissez. Ah oui, d'accord. Il n'a pas le choix, en fait.
1: Non, mais ça veut dire qu'il ne joue pas avec vous, ça. Il ne va pas vous aider, quand même.
3: Si, il joue avec moi. Et vous le connaissez bien.
0: Ah bon? Et il s'appelle comment,
3: oui.
0: Votre mari?
3: Il s'appelle Didier, mais c'est, selon Tamara, c'est le Barry White de Waterloo.
1: Ah, on l'a déjà eu en ligne.
0: C'est votre mari, voilà. Le Barry White de Waterloo.
1: Bah écoutez, faites-nous écouter sa voix quand même.
3: Attendez, je vais vous passer.
4: Bonjour Tamara.
1: Oh bah oui, ben voilà.
0: Ah, oui,
1: ça me fait toujours le même effet.
4: La voix, ça revient.
1: Mais évidemment, bonjour, évidemment, le Barry White de Waterloo.
0: Bonjour Didier White.
1: Et le Barry Waterloo.
4: Je repasse. Astrid, c'est elle qui joue d'abord. Hein.
1: Ah, d'accord, bah ouais, et vous resterez tranquillement. Ah, bien joué.
3: Voilà.
1: Le Barry Waterloo.
0: Le Barry Water Loser.
1: Ou le Barry Water Winner. Allez,
0: bon,
1: on va arrêter de faire les imbéciles. Et on
0: bah
1: va
0: non,
1: tout de suite,
0: pourquoi s'il faudra arrêter ça hein.
1: C'est vrai, pourquoi grandirions-nous après tout?
0: Voilà, Astrid qui sort avec Barry White, c'est extraordinaire. Hein. C'est,
1: ah là là.
0: Voilà,
3: ouais.
0: Pas mal, hein. Vous n'êtes pas jalouse, j'espère, Astrid, parce qu'à mon avis, quand Didier va faire les courses, c'est bonjour, j'aimerais avoir éventuellement le petit...
1: Trois belles gars.
0: Des Johnson sans filtre, le truc qui arrache.
1: Non mais par contre, je viens de me rendre compte de quelque chose. Ça veut dire que quand j'affuble d'un sobriquet quelqu'un qu'on a en ligne, il le garde en tête. Ouais. Et je voudrais m'excuser dès à présent. Parce que Barry White de Waterloo, c'est bien sympa, mais j'ai dû affubler des sobriquets moins sympas que celui-là. Et je tiens à m'en excuser. Voilà.
0: Oh là là, ça va, Tamara.
1: Non, mais c'est comme ça.
0: Bon, alors Astrid, la grande question, c'est qui souhaitez-vous participer au jeu, quoi? Parce qu'il faut gagner, il faut faire 10 points.
1: Ouais, la question c'était avec qui, hein, mais oui. Dites-nous, Astrid. Ah, Astrid.
0: Ah bon. On a perdu Astrid.
1: Oh non, Astrid, vous êtes notre reine.
0: Mais oui, mais on va la rappeler, parce qu'on aimerait savoir avec qui Astrid veut participer au jeu, car c'est une question très importante pour partir dans le Luberon.
1: Vous savez qu'un jour, j'étais sur un tournage et on a ce qui s'appelle une script sur
0: oui.
1: un tournage.
0: Ah, oui, c'est très important.
1: Qui prend note de tel plan à tel plan,
0: oui,
1: telle minute à telle minute,
0: aussi,
1: le timing, etc. Et donc, elle prend note, notamment, on dit, elle est script. Ouais. Et donc, elle s'appelait Astrid. Et moi, je disais toujours, elle est où, Astrid, la script? Elle est où, Astrid, la script?
0: Bah là, Astrid est là. Astrid, avec qui souhaitez-vous participer au De Fond la Paire aujourd'hui?
3: Mais avec Tamara.
1: Bah oui,
0: ah bon, pourquoi?
3: Parce que je suis sûre que j'ai gagné avec elle.
1: Voilà.
0: Si vous êtes sûre de vous, vous avez bien raison de vous faire confiance, parce que s'il y a bien quelqu'un en qui il faut avoir confiance, c'est soi-même. Alors,
1: bon.
0: Alors, je vous donne vos trois thèmes. Dans quelques instants, après la musique de Dracula, il faudra nous citer cinq chanteurs ou chanteuses qui ont pris un nom de scène. Ça veut dire que ils chantent. Bah, par exemple, tout à l'heure, on a pris l'exemple de Peter
1: et
0: Sloane.
1: C'est
0: un duo. C'est Peter et Sloane, c'est Jean-Pierre et Chantal, vous voyez. Donc, c'est un nom de scène. Donc, cinq chanteuses ou chanteurs, pas des groupes, hein.
1: Donc, ne dites
0: des
1: pas
0: chanteuses
1: Peter
0: ou des
1: Sloane,
0: chanteurs. Hein. Bah, non, hein, ne dites pas Peter et Sloane, parce que ça marchera pas. Donc, cinq chanteuses
3: d'accord.
0: ou chanteurs qui ont pris un nom de scène. Voilà.
3: D'accord.
0: Alors, ensuite, il y aura cinq métiers que l'on exerce dans un véhicule. Dans un véhicule. Oui. On parle bien de véhicule. Oui. Ça peut être tout type de véhicule. Tamara, ne posez pas la question. Allez.
1: Alors, non, mais je fais devant. Écoutez, on va rester sérieux. Cinq métiers qu'on exerce dans un véhicule.
0: Et cinq institutions bancaires.
1: Oui.
3: Institutions bancaires.
0: Voilà.
1: Existe toujours. Hein.
0: C'est bien noté. Hein. Cinq chanteurs ou chanteuses qui ont pris un nom de scène, cinq métiers qu'on exerce dans un véhicule et cinq institutions bancaires.
3: Oui.
1: Allez, à tout de suite après Dracula.

0: C'était Dracula sur RTBF Vivacité. On joue avec Astrid de Waterloo qui tente de marquer un maximum de points pour partir en vacances via campagnard de 8 personnes dans le Luberon offert par Lagrange Vacances. Elle a choisi de jouer avec Tamara. Astrid.
1: Oui.
0: On se retrouve après ça.
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0: Et Astrid va nous donner ses 5 réponses concernant les chanteuses et les chanteurs qui ont un nom de scène. Astrid, on vous écoute.
1: Alors, le premier, Johnny.
7: Oui.
0: Ensuite.
1: Waouh. Mylène Farmer.
7: Oui.
0: Bien.
1: Waouh. Garou.
7: Ah, non.
1: Non. Lady Gaga.
7: Oui.
0: Ça
1: et
0: va.
1: Gims.
7: Ah, je l'ai pas mis.
0: Gims. Ah oui, Maître Gims. D'accord.
7: Ah, zut.
1: Maître Gims.
7: Bon, ça nous fait quand même déjà 3 points sur 5.
0: Très bien. 5 métiers que l'on exerce dans un véhicule. On vous écoute.
1: Alors, chauffeur taxi.
7: Oui, évidemment.
1: Livreur.
7: Ah, j'ai pas livreur.
1: Un chauffeur de poids lourd.
7: Oui, tout à fait. Routier.
1: Chauffeur d'autobus.
7: Oui.
1: Et un clarkiste.
7: Ah,
0: un cariste, on dit.
7: Pas mis,
0: on dit un cariste.
7: J'ai mis ambulancier pour ma part.
0: Très bien.
1: Ah.
0: Attention, en quelques instants, 5 institutions bancaires, on y va.
1: Alors, BNP.
7: Oui.
1: Belfius.
7: Oui.
1: KBC.
7: Oui.
1: ING.
7: GING.
1: Et Keytrade.
7: Ah non!
0: Vous n'avez pas noté la CGER ou le Crédit Communal?
7: Non, ça n'existe plus. Moi, j'avais noté la BNP Paribas.
0: Oui.
7: Ah, mais ça veut dire qu'on prend la main?
0: Astrid, vous venez
1: on
0: de marquer 10 points avec Tamara.
7: On attend record, puisque on arrive bientôt au journal, aux informations.
0: Ah,
7: mais donc,
0: bien.
7: Astrid, vous venez avec votre Barry White de Waterloo de prendre la main avec 10 points sur 15. Vous êtes désormais notre gagnante. Mais attention, il y a encore 2 candidats.
0: Effectivement, et franchement, dépêchez-vous de jouer avec moi, puisque dans un instant, on va faire 11, évidemment. Une nouvelle question de sélection. Qui présente l'émission Danse avec les stars?
7: Arthur, Camille Combal. Évidemment, vous connaissez la réponse.
0: Danse avec les stars, c'est Arthur ou Camille Combal qui présente?
7: On ne sait pas, mais en tout cas, votre réponse au 60-03 par SMS. Vous nous indiquez votre localité, la bonne réponse, et puis venez jouer avec moi.
0: Ou avec moi, bien sûr.
7: Ou avec moi.
0: Parce que là, elle a tout donné, avec Astrid. Je veux dire,
7: allez,
0: le lapin du Racel, il applaudit plus.
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0: RTBF Vivacité, il est 13h, c'est l'heure de votre journal. Il est présenté par Estelle Falzone. Bonjour Estelle.
9: À Chimay, ce n'est pas le moment d'arroser la pelouse ou de laver la voiture. L'accès à l'eau est désormais restreint. Il n'y a presque pas plu ces dernières semaines en Wallonie. La situation devient critique. Les congés scolaires touchent doucement à leur fin et certaines salles de classe se remplissent déjà, mais d'étudiants en cours de rattrapage. Début aujourd'hui des championnats d'Europe d'athlétisme. Sans les fournisseurs de médailles habituels, il reste pas mal de candidats sérieux quand même, notamment le relais 4x400 mètres masculin. Bonjour à toutes et tous. La commune de Chimay, dans le Hainaut, restreint l'accès à l'eau. C'est la 10e commune en Wallonie à prendre cette décision. Plusieurs autres communes sont en surveillance accrue parce que l'eau se fait de plus en plus rare en région wallonne. Il faut la protéger. Alors Maïté Warland, quel est l'état exactement de la sécheresse en Wallonie ?
10: Eh bien, en juillet, il n'a plus que 3 jours. Le relevé de pluviométrie, la quantité de pluie observée est 7 fois inférieure à la normale. Donc la sécheresse est bien là et les nappes phréatiques sont basses. C'est le constat fait par Tanguy Dardenne, le bourgmestre de Chimay, qui vient de prendre la décision de restreindre l'usage de l'eau. Écoutez.
11: On le constate toutes et tous, c'est une sécheresse prolongée. Il n'a plus plu à Chimay depuis début juillet et donc forcément aucune nouvelle pluie n'est venue alimenter les nappes.
9: Alors Maïté, concrètement, que doit-on adapter dans notre vie de tous les jours si notre commune est concernée ?
10: Eh bien, cela veut dire qu'on ne peut pas laver sa voiture, on ne peut pas non plus remplir sa piscine ou arroser sa pelouse. À côté des décisions communales, il y a des décisions régionales. La cellule de surveillance de la région wallonne se réunit chaque semaine pour analyser et prendre des décisions, comme l'interdiction des kayaks dans une partie de la Lesse, par exemple. Nous avons consulté ce matin les relevés sur le site de l'IRM et le constat est clair, s'il ne pleut pas d'ici le week-end du 15 août, nous allons battre les records de 1976, qui reste une référence en termes de sécheresse et de chaleur, et nous atteindrons donc un niveau de sécheresse jamais vu en Wallonie.
9: Et la situation justement sera analysée par la cellule wallonne de surveillance ce jeudi. Ah oui, en région liégeoise, le bourgmestre Christophe Collignon a déjà pris la décision d'annuler le traditionnel feu d'artifice pour les festivités du 15 août. Après une analyse des zones concernées par le tir de ce feu d'artifice, le bourgmestre et les zones de secours veulent ainsi éviter de mobiliser davantage les pompiers. On vous l'a dit, la sécheresse ne va pas s'améliorer d'ici ce week-end. Les pompiers sont donc déjà fortement sollicités pour de nombreuses interventions dans plusieurs communes. Il progresse lentement, mais il grignote tout de même des hectares. Dans la Drôme, dans le sud-est de la France, l'incendie en cours depuis une semaine a déjà ravagé 400 hectares. Un autre incendie en Lozère a lui été fixé. En France, donc 17 départements ont été placés en niveau de danger élevé de feu de forêt par Météo France. En Grèce, un nouvel incendie de forêt s'est déclaré près de la capitale ce matin. Plus de 170 pompiers sont mobilisés pour le combattre. C'est le deuxième feu de ce type près d'Athènes depuis le début de l'été. C'est la denrée rare qu'on n'avait pas vu venir, les lunettes spéciales pour l'éclipse de mercredi. Et pourtant, elles sont essentielles pour observer le spectacle. Cette éclipse du soleil sera quasi totale chez nous. Un phénomène qui n'est plus arrivé depuis 27 ans. Et si vous l'observez sans protection, les risques sont bien réels. Comme l'explique la professeure Lavinia Postolache, elle est ophtalmologue.
12: Généralement, on ne regarde pas le soleil de façon directe. Mais l'éclipse nous change ce comportement et on a envie de voir ce qui se passe et on fait quelque chose qu'on ne fait pas d'habitude. Il ne faut pas du tout regarder le soleil de façon directe. Il n'y a pas une seconde, deux secondes, trois secondes à accepter. On peut brûler la rétine, même avec des observations courtes. Et ça concentre une quantité importante d'énergie lumineuse dans le centre de notre rétine. Et ça peut provoquer des réactions phototoxiques, des réactions chimiques dans la rétine qui provoquent à leur tour des lésions qui peuvent être irréversibles. Alors la vision centrale, la vision précise est diminuée. Ou on peut avoir aussi un scotome central. Un scotome, ça veut dire une tache noire au centre de la vue.
9: Une interview de Rudy Hermann. C'est l'éclipse, elle commencera à 19h19 ce mercredi 12 août. Un événement rare que vous pourrez suivre à la RTB, avec la RTBF. Une émission spéciale sur RTBF Vivacité prévue de 18h à 20h et une édition spéciale aussi du JT de 19h30. Difficile à entendre, je sais, mais la rentrée scolaire, c'est pour dans 2 semaines déjà et de nombreux étudiants ont repris le chemin des classes dès aujourd'hui. Des élèves en seconde cesse et qui viennent suivre des cours de rattrapage pour certains avec l'organisation Échec à l'échec qui existe depuis plus de 30 ans. Marc Sirlereau était présent ce matin pour le premier jour à Mons.
13: Les élèves qui ont un cours de physique, vous allez au local 11. Physique, 3e, 4e.
14: On dirait une rentrée scolaire, mais ce n'est pas une rentrée scolaire. Les motivations des élèves pour suivre ces cours sont multiples et nombreuses.
15: En fait, j'ai doublé et je change d'option et je suis obligée d'avoir un néerlandais. J'en ai pas fait pendant un an pour me remettre à niveau.
14: Vous venez ici, pas pour des cours de néerlandais, vous?
15: Non, j'ai physique-chimie. J'ai été beaucoup absente pendant l'année et il manque des bases.
14: Vous n'auriez pas pu travailler chez vous toute seule? C'était pas possible pour réussir?
15: Non, j'aurais dû trouver un prof et je me concentre mieux en groupe de toute façon.
14: Et ici, c'est moins cher peut-être?
15: Aussi.
16: J'ai déjà pris plusieurs profs et tout chez moi. Mais ce qui me convient vraiment le mieux, c'est avoir un prof qui m'aide par derrière et pas mes parents, parce que mes parents mettent plus une pression que les profs.
14: Philippe Lange, professeur de français et responsable d'échec à l'échec à Mons.
17: Les parents se disent, bah, tu as perdu énormément d'heures dans certaines branches, donc comblons les lacunes. Parce que le but d'échec à l'échec, ce n'est pas nécessairement de faire réussir un examen de passage. C'est combler les lacunes et pour se représenter en début d'année avec un bagage conséquent.
14: Particularité, bien sûr, des classes beaucoup moins nombreuses pour un coût peu élevé.
9: L'actualité à l'étranger, Donald Trump fait profil bas sur l'Iran, une déclaration inhabituelle du président américain habitué des sorties fracassantes. Il y a quelques jours, il menaçait encore Téhéran de frappe à un niveau jamais vu. Aujourd'hui, il se dit prêt à simplement attendre que les sanctions économiques fassent leur effet. Derrière ce changement de ton, il y aurait une bonne raison pour le président, une pénurie de munitions au sein de l'armée américaine. Alors, Daniel Fontaine, le journal Washington Post révèle que le gouvernement met en fait une pression inédite sur les fabricants d'armes américaines.
18: Oui, les industriels ont 3 semaines. Ils doivent présenter des plans pour respecter des délais de livraison plus rapides et augmenter la production. Les cycles de développement des nouvelles armes qui durent des années ne sont plus acceptables. C'est ce qu'on peut lire dans une note très ferme signée par le secrétaire adjoint de la Défense. C'est que la situation est critique.
9: Et justement, quand Donald Trump a lancé son offensive sur l'Iran fin février, il pensait en fait mener une campagne de courte durée, hein, Daniel?
18: Et 6 mois plus tard, Téhéran résiste toujours. Pour minimiser les risques pour les pilotes et les soldats américains, les frappes ont en fait été menées avec des centaines de missiles de longue portée. Il a aussi fallu défendre les intérêts américains dans la région contre les missiles et les drones iraniens. Résultat, il ne reste par exemple qu'un tiers du stock d'intercepteurs Patriot. Il faudra 2 années de production pour reconstituer le niveau du début de l'année. Le problème est similaire pour les Tomahawk, les TAD, les attaques MS, les PRSM. Le stock du fleuron des armes américaines est au plus bas. Donald Trump dément, mais les experts confirment que la capacité de dissuasion des États-Unis est aujourd'hui affaiblie.
9: Merci Daniel pour les explications. Cette nuit, l'Ukraine a mené une des attaques les plus meurtrières depuis le début de la guerre sur le sol russe. Au moins 13 personnes auraient perdu la vie et plusieurs dizaines sont blessées. Des attaques menées loin de la ligne de front au Tatarstan. Selon les autorités locales russes, les Ukrainiens auraient pris pour cible des sites industriels et civils, dont une importante raffinerie de pétrole. La Russie qui annonce aussi avoir abattu plus de 450 drones ukrainiens la nuit dernière. L'été sportif se poursuit avec le début ce matin des championnats d'Europe d'athlétisme à Birmingham en Angleterre et une première belle performance pour 2 sprinteuses belges, Rani Rossius et Delphine Nkansa, viennent de se qualifier pour les demi-finales du 100 mètres après avoir remporté leur série. Elles font partie de la 60aine d'athlètes belges en compétition en l'absence des cadors, Nafi Thiam par exemple. Ce sont les Belgian Tornadoes, le relais belge du 4x400 mètres masculin, qui ont le plus de chances de médailles, comme l'explique notre consultant Frédéric Honneux.
19: Dans chaque championnat, c'est des candidats au podium. Donc c'est clair que même sans dôme, on a toujours un quatuor et même avec les réserves pour pouvoir jouer le podium. Mais on sait qu'en championnat, on se sublime toujours au niveau belge. Donc c'est clair qu'on est candidat pour le podium et espérons pour l'or.
20: Est-ce que cette grosse délégation belge va pouvoir approcher le total de 6 médailles? C'est le bilan des derniers championnats d'Europe. C'était en 2024.
19: Atteindre le même total sera compliqué parce que nos fournisseurs officiels de médailles comme Nafi Thiam, Alexander Dôme, Bachir Abdi ne sont pas là, mais on a quand même pas mal de candidats, pas mal d'outsiders, des athlètes un peu moins connus qui sont en grande forme et qui pourraient aussi monter sur le podium.
20: Donc, combien de médailles pour la Belgique?
19: Vu le nombre de candidats, même s'il n'y a pas de favori absolu à l'or chez nous, on sortirait bien avec 4 médailles, ce serait pas mal déjà.
9: Et voilà, on l'espère. Frédéric Honneux, interrogé par Vincent Langendries, des championnats à suivre sur RTBF, Typique et sur Ovio. Voilà pour les infos et belle journée à notre écoute.
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0: Et on remercie Estelle Falzone pour le journal. Et tout de suite, on fait un point sur vos conditions de circulation. Karine Martin, apparemment, il y a des soucis sur le 40.
2: Oui, on perd une dizaine de minutes dans le chantier.

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1: Et Tamara Penn est sur le vélo à Hawaï.
2: Exactement.
1: C'est encore mieux qu'à Hawaï. Tamara, expliquez-nous qu'est-ce que vous faites là sur mon tandem.
2: Ah, vous le faites super bien. Je pense qu'on va faire un battle de Adrien Jovenot. Alors Tamara, nous sommes aujourd'hui sur le tandem.
1: Tamara Penn, c'est assistant.
2: on va demander à Adrien de nous en dire un peu plus.
3: Non mais c'est plus Hawaï. Vous étiez à Hawaï.
2: Et donc c'est quoi? C'est Fleurus.
3: Mais non mais on sera pratiquement en bord de ce mois, ce week-end, pour faire du kayak.
2: Ah
3: oui, parce que c'est aussi à deux le kayak, finalement.
2: Oui.
3: Mais pour bien pédaler dans un peloton du beau vélo de Bièvre, c'est Adrien de Viveur qui a pris de l'avance pour repérer les lieux. Mais on retrouve lequel Adrien, en fait? Est-ce que c'est plutôt Adrien Jovenot ou Adrien de Viveur? C'est donc bien Adrien de Viveur.
2: Allez, on va plutôt parler comme ça, alors c'est parti.
4: Ce samedi, le beau vélo de Ravel fait étape à Bièvre. Et pour en parler, eh bien, qui d'autre que Marcel Javot, que vous connaissez bien sûr, puisqu'il a été le héros de toute une nation pendant des années lors de l'émission de La Tribune avec Benjamin de Soninck notamment. Comment ça va, Marcel?
5: Ça va très bien, je vous remercie.
4: Est-ce que vous êtes content que les cyclistes du beau vélo de Ravel débarquent ici à Bièvre?
5: Je suis surtout content que les Adriens soient réunis pour mettre en valeur et en évidence cette magnifique commune.
4: Magnifique commune, magnifique région, effectivement. Dès qu'on quitte le 411, on découvre des coins sublimes, de la forêt, des prairies. C'est quoi les coups de cœur de Marcel Javot ici, du côté de Bièvre?
5: Gros Failly, hein, qui a quand même été désigné comme un des plus beaux villages de Wallonie. Surtout son bistrot, le Café l'Allemand.
4: C'est exactement ici qu'on est en train d'enregistrer cette capsule, ce petit bistrot extrêmement rustique, typique.
5: Dommage que ce soit uniquement audio, parce qu'on pourrait remarquer que je bois du thé.
4: Oui, c'est vrai. Et moi aussi, d'ailleurs. Santé, Marcel.
5: Santé.
4: Nous sommes en train de boire un petit thé. Coup de cœur, donc, pour Gros Failly, pour le bistrot de Gros Failly. Qu'est-ce qu'il y a d'autre comme coup de cœur, Marcel, ici?
5: Mon jardin. Mm-hmm. Je dis toujours, c'est le meilleur endroit pour se ressourcer. On a la chance de profiter d'une vue magnifique sur la campagne. Et c'est une région magnifique ici. Hein. Tu tournes à chaque coin de rue, tu découvres un endroit sublime.
4: Et on rappelle qu'on est en Ardennes et pas en Gaume. Ça, c'est important de préciser aussi.
5: Scandale.
4: Qu'est-ce qu'il y a de si particulier dans toute cette région? Pas seulement à Bièvre, mais dans toute la région qui va être explorée par le beau vélo de Ravel. Qu'est-ce qu'on va pouvoir ressentir comme ambiance, comme dynamique ici dans le coin?
5: Le grand avantage de cette magnifique région, c'est que les gens sont ouverts au dialogue, accueillants, sympathiques. C'est une mentalité qui m'a toujours plu, bien évidemment. Et le fait de pouvoir maintenant y vivre, c'est un aboutissement.
4: Ça veut dire que si on a un petit pépin sur la route, petite crevaison, petit souci au niveau de la fringale, on peut toujours compter sur un biévrois pour nous aider?
5: Bien évidemment. Il y a d'ailleurs un magnifique... Deux magnifiques magasins de vélos.
4: Ah ben voilà.
5: Donc, on le préviendra de façon à ce qu'il soit disponible.
4: Merci beaucoup, Marcel Javot, de nous avoir offert cette petite carte postale de la région de Bièvre. On se retrouve donc samedi pour un beau vélo de Ravel avec cette étape à Bièvre. À samedi, les amis.
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2: Et bienvenue sur Vivacité, Stéphane, ici Adrien Jovenot.
3: Ah mais non, mais le beau vélo, c'est fini là, c'est les deux font la paire, Tamara. Essaye un peu d'imiter Tamara Penn, par exemple.
2: Ah là, bonjour, les deux font la paire.
3: Voilà. Et non, mais c'est vrai qu'on vous offre des vacances tous les jours, hein, entre 11h et 14h sur Vivacité. Et cette semaine, grâce à Lagrange Vacances, aujourd'hui et demain, vous allez pouvoir partir dans le Luberon à 8 personnes. Un séjour à Saint-Saturnin-les-Aptes, une villa campagne donc pour 8 avec piscine.
2: Ouais, je vous assure, il le dit de façon sérieuse, mais c'est plutôt wouhou.
3: Ah oui, c'est génial.
2: Ah, c'est les ploufs dans la piscine, c'est le
3: exactement
2: des cigales. On va se retrouver donc avec une bande de copains qu'on a choisi, hein, pas la belle-mère.
3: Ou la famille, hein, partir avec qui vous voulez.
2: Voilà, avec qui vous voulez, évidemment, même des gens agréables. Et pour ce faire, nous avons Marie au bout du fil.
3: Et oui, Marie de Florentville qui va tenter de marquer 11 points, puisque Astrid a cartonné tout à l'heure en marquant 10 points.
2: Avec moi.
3: Avec vous, c'est vrai.
2: Avec moi.
3: Oui, ça arrive de temps en temps, heureusement.
2: Une troisième fois, avec moi.
3: Heureusement que ça arrive de temps en temps. Marie, bonjour.
6: Bonjour.
2: Bonjour Marie, mais
3: comment
2: quel réparti là, celui-là.
6: Très bien, merci.
2: Et qu'est-ce que vous

0: faites pour l'instant ?
1: Je suis au travail.
0: Ah, et qu'est-ce que vous faites comme travail ?
1: Je suis employée de bureau.
0: Très bien.
2: Est-ce que vous êtes au boulot pour l'instant ?
1: Oui, oui.
2: Ah, bah, c'est parfait. Alors, vous savez quoi ? Alors, attendez. Vous savez ce qu'on va faire ? Parce que moi, j'adore ça. On va prendre le temps.
0: Non, je pensais que vous alliez dire, maintenant, vous allez crier... Stéphane, je t'aime, pour tous les bureaux de la boîte.
2: Non.
1: Allez, pas de souci.
0: Allez-y.
1: Stéphane, je t'aime.
0: Oh, j'adore. C'est génial. Dites-moi que vous n'êtes pas toute seule et qu'il y a plein de gens qui vous ont entendu.
1: Oui, il y a mon collègue qui est devant, qui rigole.
0: C'est bien.
2: Et il s'appelle Stéphane.
0: Punaise, on vient de faire un couple. J'adore.
2: Bon, on va vous donner vos thèmes dans un instant. Vous avez répondu correctement à la question de sélection, c'est magnifique. Alors, on va écouter d'abord deux Néerlandais. C'est Gordo et Renier Zonneveld. Vous connaissez Gordo et Renier Zonneveld ?
0: Mais qu'est-ce que c'est que cette histoire ?
2: C'est comme ça.
0: On donne pas les thèmes maintenant ?
2: Non.
0: Oh, vous êtes comme ça, vous. Non.
2: Marie, vous savez à qui vous souhaitez participer à l'émission ?
1: Avec vous, Stéphane.
0: Ah. Mais pourquoi ? Attendez, pourquoi ?
1: Parce que j'ai déjà fait avec vous, Tamara, l'année dernière.
0: Un fiasco. Ah, ben voilà.
2: C'était un fiasco, quoi.
0: Non, pas du tout.
1: On a perdu.
2: Ah, ben voilà.
0: Bah oui, mais bon, en même temps, on a une chance sur 5. Sur 7. Allez, tout de suite.
2: Voilà.
1: À tout de suite.
2: Loco, loco.
0: Ouais, foufou, là.
2: Loco, loco.
0: C'est du foufou, ça, hein.
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0: Et nous sommes avec Marie de Florentville qui a bonne idée de me choisir pour participer aux deux fonds la paix. On n'a pas encore nos thèmes, Marie. Tout va bien? Vous êtes avec votre collègue, il se prénomme comment?
2: Laurent.
3: On est content qu'il ne s'appelle pas Stéphane, puisque vous avez crié, on le rappelle, il y a quelques instants, Stéphane, je t'aime, dans votre bureau. Et donc, c'est bien la preuve que vous allez faire la paire avec Stéphane. Avec les trois thèmes que voici.
0: Voilà, il va falloir noter 15 réponses, attention, parce que faut faire 11, mais je le sens bien, Marie, je le sens très très bien.
3: 5 occasions de faire un barbecue.
0: 5 occasions facile. Pour faire un barbecue.
3: Ok. 5 meubles.
0: 5 meubles ?
3: Pourquoi va-t-on, par exemple, dans un grand magasin suédois ?
0: 5 meubles, quoi.
3: Acheter 5 meubles, lesquels ? 5 choses que l'on peut porter pour un mariage. Ne me dites pas un training, hein ?
0: Pourquoi pas ?
3: Je sais qu'il y a des régions où...
0: Vous savez, pourquoi pas ? Enfin, je veux dire, parfois on s'investit beaucoup pour pas grand-chose.
3: Vous savez, ça coûte cher tout ça et puis parfois ça dure pas.
0: C'est vrai, et puis
3: Ouais, pour les gens qui décident de se marier, 5 choses que l'on peut porter pour un mariage. Quel courage, n'empêche. Bon, on se retrouve après.
0: Quelle connerie, vous voulez dire, pardon.
3: Pardon. Même si je suis d'accord. Alors, Coldplay, Fix You, et puis on revient.
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0: Bon après-midi sur RTB Vivacité, c'était Coldplay avec Fix You. On est là jusqu'à 14h avec les deux fonds la paire. Et puis Camille Delay vous accompagnera pour On en rit encore l'été dans quelques instants. Mais d'abord, on a du business, quoi.
1: Ah bah, vous avez du business.
0: On a des points à marquer, quoi.
1: Avec Marie qui est avec nous et qui joue avec Stéphane. Est-ce que vous avez pu prendre note de tout, Marie ?
2: Oui, on va essayer.
0: Mais oui, franchement, il y a moyen.
1: Oui, il y a tout à fait moyen.
0: Il faut faire 11 sur 15, puisque Astrid a fait 10 avec Tamara il y a quelques minutes. Bon, c'est vrai que le cadeau en vaut la peine, hein, quand même. 8 personnes,
1: cadeau,
0: une
1: ouais.
0: villa, une piscine privée, un Saint-Saturnin-les-Apt. Vous voyez avec qui dans le Luberon si vous gagnez, Marie ?
2: Avec mon compagnon, mes enfants et mon frère et ses enfants.
1: Oh, bah, oh là là !
0: 8 ouais. personnes.
1: Ah bah oui, 8 personnes, on y est là.
0: Et avec la piscine et tout, enfin bref.
1: Ah là là, ouais. fabuleux.
0: Bon, allez, on va essayer de marquer des points.
1: Alors, pour ce faire, il va falloir répondre à 5 occasions de faire un barbecue.
2: Pour fêter un anniversaire ?
0: Oui.
1: Oui.
2: Pour faire la fête avec les amis ?
0: Oui.
2: Pour profiter du soleil, du bon temps ?
0: Ben oui.
1: Ah bah évidemment, c'est bien parti.
2: Pour fêter les congés ?
0: Non.
2: Et parce que c'est les vacances ?
0: Non, moi j'avais famille et amis et j'ai mis faire la fête tout simplement parce qu'on peut faire...
1: Ouais, Stéphane, les congés, les vacances, c'est pas son truc, hein, lui. Il travaille tout le temps.
0: Bah, non, c'est pas vrai.
1: C'est vrai, vous prenez des congés parfois ?
0: Après ces 2 semaines avec vous, j'aurais pas de vacances.
1: Vous allez en avoir bien besoin. Voilà. Alors, 5 meubles, Marie.
2: Un lit ?
0: Oui.
2: Un divan, canapé ?
0: Ah merde, j'ai pas mis.
1: Bah zut alors.
0: Non.
2: Une table ?
0: Oui.
2: Des chaises ?
0: Non.
2: Une armoire ?
0: Oui.
1: J'avais
0: la commode et le dressing, moi.
1: Ah oui, carrément, dressing, vous.
0: Bah pourquoi pas ?
1: Bah oui. Alors, 5 choses que l'on peut porter pour un mariage ? Un training.
2: Un costume ?
0: Oui.
2: Mm-hmm. Une robe ?
0: Oui.
2: Une cravate ?
0: Oui.
1: Ouh là là.
2: Un chapeau ?
0: Oui.
1: Oh, attendez. Parce que là, si votre réponse et votre dernière est en commun avec celle de Stéphane, vous passez en tête avant Astrid de Waterloo.
0: On verra bien. Allez-y, vous avez mis quoi ?
2: Un nœud papillon.
0: Exactement, j'ai mis ça, mais
1: J'ai mal compté.
0: 2 petites secondes, parce que c'est dingue, on a fait un 5 sur 5 avec
1: les amis,
0: ça.
1: Moi,
0: ensuite, pour les meubles, 6 avec la table, 7 avec l'armoire, 8 avec le lit. Ensuite, pour l'anniversaire, le barbecue, ça fait 9. Le beau temps, ça fait 10. Et faire la fête, ça fait 11.
1: Marie,
0: ça veut dire qu'on passe en tête, Marie.
1: Mais c'est pas vrai, vous venez de faire un 11 sur 15.
0: Oui. Et
1: vous
0: oui.
1: que pour une fois, j'ai bien et c'était même pas en ma faveur.
0: Ah, c'est génial.
1: Vous imaginez.
0: C'est génial.
1: Oh là là, Marie.
0: Et ben voilà, comme quoi, rien
1: Marie,
0: n'est jamais joué à l'avance dans cette émission.
1: Tu as gagné.
0: Hein. C'est super. Bon. Bah, attendez, parce qu'il reste encore une seule possibilité de venir avant 14h. Parce qu'il est déjà 13h33 là. Hein,
1: ouh là là, qu'est-ce que ça file cette histoire, dites donc. Bon, Marie, on vous rappelle,
2: on va croiser les doigts,
1: éventuellement dans quelques minutes, si jamais on ne commet pas un 11 sur 15.
0: Ouais, et il faut faire 12, hein.
1: Il faut faire 12.
0: Mais c'est possible, on a déjà fait un 14.
1: On a déjà fait.
0: Plusieurs fois.
1: Ouais, tout à fait.
0: Donc, Marie, pour l'instant, vous êtes la gagnante. Donc, restez bien joignable, puisque quoi qu'il arrive, on va vous appeler dans quelques minutes, au moment où on va corriger avec cette 7e personne que nous allons accueillir avec beaucoup de plaisir dans quelques instants. Mais pour venir...
1: Il est excité, très excité.
0: Là, il est content.
1: Il est fébrile.
0: Voilà, 60-03, nouvelle question de sélection.
1: De quel film est tirée la réplique ? Pas de bras, pas de chocolat. Ah, oh, j'ai adoré ça. Est-ce que c'est Samba ou est-ce que c'est Intouchable ? 60-03 par SMS. Vous nous envoyez vos coordonnées, en tout cas votre localité, votre prénom.
0: Et la bonne réponse, c'est un minimum.
1: Voilà. Pour gagner ce superbe voyage, une villa pour 8 personnes dans le Luberon.
0: Ça, ce sont des vacances XXL.
1: Ce sont des vacances XXL. Venez jouer avec nous, il n'est jamais trop tard. Et on vous
0: XXL
1: la...
0: comme
1: attendez, je suis sûr qu'il y a comme Mylène Farmer. Mais voilà, mais oui.
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0: et Alex Zermis avec Rhythm, Rhythm of Life.
1: Yes.
0: Rhythm.
1: Le rythme de la vie, si
0: le
1: vous
0: voulez.
1: Le
0: rythme de la vie, tout à fait. Et avec qui nous allons chanter le rythme de la vie? Sur les deux fronts la paire, on accueille une nouvelle candidate ou un nouveau candidat.
1: Allô, bonjour.
2: Bonjour.
1: Ah, bonjour madame, quel est votre prénom?
2: Daniel,
0: très bien. Vous nous venez d'où, Daniel?
2: Je suis originaire de Gembloux.
1: Ah, Gembloux, c'est
0: Gembloux. Ah, très bien. Vous avez répondu à la question de sélection suivante. De quel film est tirée la réplique « Pas de bras, pas de chocolat » ?
2: Intouchable.
0: Exactement, il y en a tellement. Il y en a tellement des scènes dans ce film. Vous vous rappelez quand il est à l'opéra ? Quand ils sont tous les deux à l'opéra et qu'il se rend compte qu'il va regarder une opérette de 3 heures en allemand.
2: Ah, oui, oui.
0: Exceptionnel. Exceptionnel.
1: Ouais, et c'est le duo de réalisateurs français assez connus hein, qui ont fait aussi Le Sens de la Fête, par exemple.
0: Non.
1: Si, vous n'avez jamais vu Le Sens de la Fête?
0: Ah si, c'est Bakri Jaoui, mais ça n'a absolument rien à voir avec Intouchable. Allez, on vérifiera. On va demander en régie.
1: Bah oui, non, je pense que ce sont
0: si vous répondez à ces questions-là, comme vous répondez au thème, ça va pas aller.
1: Ben, je suis quasi sûr de ne pas me planter, en fait. si, je crois que ce sont les mêmes réalisateurs.
0: Bon, allez. Daniel, qu'est-ce que vous faites de beau dans la vie?
2: Eh bien, je suis une jeune retraitée.
0: Ah,
1: c'est chouette,
0: bien.
1: Ça, c'est bien. Alors, quelles sont vos occupations? Parce qu'il paraît que quand on prend sa retraite, on est encore plus occupé que quand on travaille.
2: Ben, c'est vrai. Parce qu'on prend le temps de faire les choses et on voit les choses bien différemment.
0: Tout à fait. Bah,
1: expliquez-nous.
0: Vous avez des
1: petits-enfants?
2: Eh bien, le matin, c'est promenade, balade. Et l'après-midi, ben, c'est jardinage, entretien. Et puis, les amis.
1: Ah oui.
2: Et puis un peu de vacances, un peu de congés, voyages.
0: Ah bah et voilà. Si jamais vous gagnez justement ce voyage dans une villa pour 8 personnes avec la grange, vous comptez partir avec qui?
2: Eh bien, je pense que je partirai avec ma belle-fille, cette petite fille et mon compagnon. Voilà.
0: Ah bah
2: et
0: voilà. On trouvera pas mal.
1: Ah oui, bah, y a 8 places, hein. Et puis il y a la piscine aussi, c'est sympa.
2: Oui, bien sûr.
1: En plus, la région est magnifique, hein. Le Luberon, il y a plein de choses à faire.
0: C'est génial.
1: Là-bas.
0: Je suis allée faire du cheval dans le Luberon il y a quelques semaines d'ici, c'est avec les vignes, etc., sur des paysages vraiment magnifiques.
1: Ah, c'est vraiment des paysans, effectivement. Ouais. J'ai raison de le souligner. Bon, Daniel, on a quand même besoin de savoir, un, avec qui vous allez jouer, et deux, je ne veux pas vous mettre la pression, mais il faut quand même faire un 12 sur 15. Alors, c'est tout à fait possible, hein. Sachez-le, on a déjà fait 14 points dans cette émission à plusieurs reprises. Mais bon, voilà, il faut pas trop se tromper, quoi.
0: Avec qui souhaitez-vous jouer, Daniel?
2: Je vais tenter avec Stéphane.
1: Ah bah voilà.
0: Donc, qu'est-ce qui se passe aujourd'hui?
1: Écoutez.
0: Mais le vent tourne, c'est la météo, c'est l'éclipse, c'est quoi? Dites-moi.
2: Je sais pas pourquoi, voilà, c'est au feeling.
0: C'est au feeling.
1: Au feeling, bah voilà.
0: Au feeling winter, voilà.
1: Au feeling Fontana.
0: Bon, très bien, vous aurez en tout cas les meilleures réponses avec Stéphane qu'avec moi c'est l'humour, hein, tout le monde le sait. Alors, 5 termes liés à l'équitation. Je viens justement de le dire, ça c'est fou.
1: Ah oui, vous venez de parler de cheval dans le Luberon. 5 termes liés à l'équitation. Là, il va falloir m'aider, parce que moi, l'équitation...
0: Non, vous allez vous débrouiller tout seul, enfin Stéphane. Quand je vous aide, vous faites de 11 sur 15.
1: Pas de problème, Tamara.
0: Alors, 5 choses, situation...
1: Deux semaines ensemble, hein. Ne vous tracassez pas.
0: Non, vous allez souffrir, faites pas genre. Alors, situations qui peuvent provoquer un fou rire. Des choses ou des situations qui provoquent un fou rire, demandez à Stéphane. Rien que le fait de jouer avec moi, c'est déjà quelque chose. Alors, ensuite, 5 pâtisseries que l'on achète à la boulangerie.
1: Des pâtisseries, hein.
0: Attention, des pâtisseries.
1: Oui, des pâtisseries, hein. Non, bah, parce que voilà, il faut être précis, parce que là, il faut faire 12 points. Donc si on commence à être trop vague.
0: Vous allez vous calmer. Hein.
1: Bah oui, mais.
0: Il est stressé, c'est incroyable.
1: Bah oui, je suis un peu stressé. Bah, c'est-à-dire qu'il y a un peu de. Il y a de l'enjeu, quoi. Il y a de l'adrénaline, il y a quand même des vacances.
0: Ah, vous êtes stressé, Daniel, c'est vrai?
1: Imaginez qu'en moins de 10 minutes, c'est soit Marie-Florent Mille qui part dans le Luberon, soit Daniel, on ne sait pas encore. Et là, ça repose un petit peu sur la connexion que j'ai avec Daniel. Quoi.
0: Et Daniel, comment vous le sentez, là?
2: Oh ben, bien. Allons-y. Oui, je vais essayer.
0: Bon, allons-y, elle dit. Donc, on va écouter un petit titre, alors. Lil Boothang, avec Paul Russell, c'est parti.
1: C'est pas Jack, hein.
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0: cartonné sur les réseaux Lil Boutang avec Paul Russell. Et comme dirait Stéphane, ce n'est pas Jack, non, c'est bien Paul Russell.
1: Et c'est Daniel.
0: Et c'est Daniel qui
1: joue à Jean Blou.
0: Ah là là, Daniel, est-ce que vous avez réussi à répondre à tout?
2: C'est un peu plus difficile avec la deuxième situation.
1: Ah oui, oui, oui.
0: Avec les deuxièmes thèmes, oui, c'est vrai.
1: Il y a votre compagnon qui vous aide, Daniel?
2: Non, je suis toute seule à la maison. Oui.
0: Et pourtant, vous n'êtes pas toute seule puisqu'on a repris Marie qui avait fait 11 points sur 15. Marie, vous êtes là?
3: Oui, je suis là.
0: Ah, il se peut que ce soit Marie, en effet, qui gagne, mais Daniel va se battre jusqu'au bout pour faire plus que 11.
1: Et oui, oui, oui. Il y a de l'enjeu, c'est vrai.
0: Ah, c'est fou, quand on écoute à la radio, on a l'impression que c'est très simple. Et puis une fois qu'on y est, on a le timing, c'est vrai, c'est pas évident.
1: Voilà, donc on va prendre le temps de bien respirer, on va prendre le temps d'écouter les réponses de Daniel. Si j'ai les mêmes, à chaque même réponse, bah, c'est un point. Et il va falloir faire 12. Si vous faites 11, Daniel, ce sera pas suffisant, puisque on a déjà...
0: Vous allez casser le fil de votre casque si vous continuez,
1: mais
0: Stéphane.
1: Vous savez ce que vous dites là, hein? C'est pas très radiophonique.
0: Non, mais je le dis aux auditeurs, Stéphane est excessivement stressé par cette dernière candidate, il a peur. Il voudrait faire plus de 11 sur 15.
1: J'aimerais juste être, donner le meilleur de moi-même, quoi.
0: À la hauteur. Voilà, allez, ouais. Bon, petit tapis de suspense, nous y allons. Nous vous demandons, Daniel, 5 termes liés à l'équitation.
2: Une bombe? La bombe?
1: Oula, moi j'ai
0: non. Là.
1: Non.
0: Non.
2: La selle?
1: Oui.
0: Ah oui, quand même.
2: Les éperons?
1: Les étrons. Ah, c'est les...
0: Non, les éperons, les éperons. C'est pas possible, mais qu'est-ce qu'il nous dit, les éperons? Le crottin, tant qu'on y est. Non, allez, on continue.
1: Ça a une odeur particulière. J'ai pas noté ça, non.
0: Bon, Daniel,
2: un chapeau.
0: Toutes nos excuses.
2: Un chapeau.
1: Non, non.
0: Non plus.
2: Les gants.
1: Non.
2: D'accord.
0: Bon, c'est tout, vous aviez quoi?
1: Attends,
0: vous aviez...
1: Je suis désolé. Hein,
0: vous aviez les étrons?
1: Non, j'avais le cheval. J'avais le cheval.
0: Ah, bah oui, évidemment. Ah, oui. Bah oui.
1: Le galop, l'étrier et les rennes. Voilà, et la selle, forcément. Sorry.
0: Bon, 5 choses, situations qui peuvent provoquer un fou rire, on y est.
2: Bien, là, c'est difficile. J'ai trouvé une chute.
1: Oui,
0: du cheval notamment. Non, ça, c'est moins drôle.
2: Quand il y a un quiproquo, une situation.
0: Ce qui vient d'y avoir d'ailleurs, un quiproquo, non? Oui, je pense que vous l'avez en d'autres mots.
1: J'ai mis une situation gênante.
2: Oui, oui.
0: Moi, je pensais que c'était un autre. Bon, on verra ça avec la régie, après on le laisse en suspens.
2: Les erreurs de vocabulaire? Non?
1: Bah non, enfin, j'ai pas noté ça.
0: Par exemple, éperon, étron, non?
1: Ouais, non.
2: Non. C'est tout ce que j'ai trouvé.
1: Bah moi j'avais mis une blague, une chute, un film drôle, une situation gênante et un lapsus.
0: Okay. Mais moi je mettrais plus le quiproquo dans le lapsus. Donc là moi je le validerais. Oui. C'est vrai que quand on fait un lapsus, oui bon.
1: D'accord.
0: Alors 5 choses liées, 5 situations qui peuvent provoquer, un fou rire, on vient de le faire, 5 pâtisseries que l'on achète à la boulangerie.
2: Ouais, ça c'est beaucoup plus facile.
0: Ah, d'un coup on parle de sucre, ça y est.
2: Là, j'ai mis bavarois.
0: Ah, oh, c'est bon, ça.
1: J'ai pas noté le bavarois.
2: Le chou à la crème.
0: Oh, oui,
1: J'ai pas noté le chou à la crème, mais...
0: Vous allez m'entendre faire ça à chaque fois.
2: Les éclairs.
0: Les éclairs.
1: Oui,
0: au chocolat avec de la baume crème pâtissière. Avec des
2: les religieuses.
1: Non.
2: Et le millefeuille.
1: Ah bah oui, c'est vrai que c'est bon le millefeuille. Non, moi j'avais mis éclair, javanais, glacé, merveilleux et financier.
2: Millefeuille et glacé, c'est la même chose.
1: Ah bah alors, on valide le millefeuille. Hein.
0: Écoutez, ça tombe super bien parce que vous venez de faire.
1: Le
0: pire score.
1: Est-ce qu'il faut dire combien qu'on a fait?
0: Oui,
2: on va
0: le dire.
2: Tant pis,
0: Si, si, pour les auditeurs qui nous écoutent et qui seraient encore là demain, Stéphane vient de commettre un 5 sur 15.
1: Mais, bah oui, je suis désolé, Daniel. Hein.
0: Bon, Daniel le prend bien.
1: Mais c'est pas grave, vous pouvez revenir. Hein. N'hésitez pas à revenir cette semaine ou la semaine prochaine.
0: Oh, on est heureux de vous entendre rire, Daniel. C'est Daniel. Chouette, c'est fair play.
2: Content de vous entendre tous les deux.
1: Oh, c'est gentil, Daniel. Merci de nous écouter. En tout cas, ça me fait plaisir, ça nous fait plaisir. Bah, alors, j'ai commis un 5 sur 15, c'est vrai, mais qui a commis un 11 sur 15 juste avant, Tamara?
0: Marie?
1: Oui.
0: Ah oui, Marie, bah oui, ne dites pas autre chose, c'est Marie.
1: C'est Marie qui a effectivement marqué 11 points.
0: Marie, félicitations.
2: Merci. Ah voilà.
0: Vous venez de remporter un sublime cadeau pour 8 personnes.
1: Oui, personne, direction le Luberon grâce à Lagrange Vacances. Vous irez donc à Saint-Saturnin-les-Aptes et vous logerez dans une villa campagne 8 personnes avec une piscine privée du samedi au samedi. Ah, ça va être terrible. Alors rappelez-nous avec qui vous allez partir là-bas.
2: Avec mon compagnon, mes enfants, mon frère, sa femme et ses enfants.
0: Oh, ben voilà, là, on sent l'émotion dans...
1: Ça va être merveilleux.
0: On sent l'émotion dans votre voix. Et n'oubliez pas de partir avec les boules, hein. Il faut lancer les boules, attention.
1: Mais si ça se trouve, il y en a sur place.
0: Il faut voir sur le site internet... Voilà.
1: Bon, c'est magnifique. Bah, en tout cas, bravo Marie, vous êtes notre première gagnante de la semaine. Marie, on va enregistrer juste. Hein. Marie, avec qui avez-vous joué pour gagner?
2: Avec vous, Stéphane.
0: Mais ça aurait été pareil avec moi, je rappelle les thèmes. 5 occasions de faire un barbecue, 5 meubles et 5 choses qu'on peut porter pour un mariage. Excusez-moi, ça fait au moins 13.
1: On a fait 11 et on a gagné.
0: Vous n'avez fait que 11 avec ça.
1: Oh là là là.
0: C'était des thèmes faciles.
1: Oh là là, attendez, je ne vais pas vous rappeler, on ne va pas faire l'historique. Le passé, c'est le passé. Il
0: n'y
1: a que le résultat qui compte de toute façon.
0: 15 jours avec Stéphane.
1: Marie a gagné. Et on vous embrasse bien fort, Marie. Merci d'avoir joué avec nous. À bientôt.
2: Oui, à bientôt.
1: Et bonnes vacances.
0: Bonnes vacances, Marie.
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0: Fever Dream, c'est exactement ce qu'est en train de vivre Marie qui a remporté ce superbe cadeau grâce à vous Stéphane.
1: Et grâce à sa participation. Et la bonne nouvelle, c'est que vous qui êtes à l'écoute de Vivacité, vous allez pouvoir gagner exactement la même chose ce mardi, demain.
0: Mercredi.
1: Éclipse J-1 quand même. Les planètes s'alignent, l'éclipse presque totale.
0: Oh, mais ça tombe bien parce que moi je vais m'éclipser.
1: Moi aussi. Dans un instant, Camille Delay pour On en rien encore.
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0: Merci d'avoir choisi RTBF Vivacité, il est 14h et on s'informe avec Sophie Léonard. Bonjour à toutes et tous. Le niveau du Rhin atteint des records historiquement bas, faute de précipitations. Il pourrait bientôt interrompre la navigation entre le nord et le sud de l'Allemagne. Avertissement de la Fédération allemande de la navigation intérieure. À Kobe, le niveau pourrait passer sous les 10 cm cette semaine, un seuil qui rendrait le fleuve non navigable de manière continue. Cette situation perturbe déjà le transport de marchandises, contraignant les bateaux à réduire leur chargement et en multipliant les rotations avec des coûts logistiques en hausse. Le hub humanitaire de Bruxelles ferme exceptionnellement ses services d'accueil de jour et d'accompagnement ce lundi et mardi en raison d'un sous-effectif chronique et de fortes contraintes financières. Le consortium composé de Médecins du Monde, Bell Refugees et la Croix-Rouge indique avoir perdu 50% de ses financements depuis avril, entraînant une réduction de moitié des équipes. Dans le même temps, les besoins augmentent, notamment pour l'hébergement des familles. 84 demandes ont été enregistrées en juillet, un record. En 2026, les organisations estiment ne plus pouvoir garantir des conditions d'accueil satisfaisantes. En sport, en athlétisme, les championnats d'Europe à Birmingham ont globalement bien commencé pour notre délégation belge. Ce matin, Rani Rossius et Delphine Kansa se sont qualifiés pour les demi-finales du 100 mètres après avoir remporté leur série avec une très grosse performance de Delphine Kansa qui a réalisé la deuxième meilleure performance belge de l'histoire avec un chrono de 11 secondes et 7 centièmes, soit à seulement 3 centièmes du record de Belgique de Kim Gevaert. Qualification aussi de Jonathan Sakor pour les demi-finales du 400 mètres masculin. Dinan Borlée, lui, s'arrête là en raison d'un chrono insuffisant. Et puis, notez ce petit exploit, il y a quelques minutes, le Liégeois Yannis Samson, 21 ans, avec un bond à 7,97 m, se qualifie pour la finale du saut en longueur, figurant en 10e position sur les 12 qualifiés. Et puis, en sport, toujours, en football, l'attaquant du Bayern Munich, Harry Kane, a remporté le soulier d'or du meilleur buteur en Europe dans un championnat lors de la saison 2025-2026. C'est la deuxième fois que l'Anglais obtient cette récompense après 2024, déjà sous la vareuse du club bavarois. Il rejoint le cercle très fermé des joueurs aux deux souliers d'or. Voilà pour ces informations. Excellente journée à notre écoute.
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0: Et on part sur les routes avec vous, Caroline Martin, et un véhicule en panne sur la E40.
5: Oui, c'est à hauteur de Vautem en direction d'Aix-la-Chapelle et c'est dans la zone en chantier. La bande de gauche est obstruée, la situation est dangereuse. Vous perdez pour le moment plus d'une heure entre l'échangeur de Loncin et Herstal vers l'Allemagne. 30 minutes perdues également dans l'autre sens. Et puis une perte de chargement à signaler sur l'E25 à hauteur de Bihun en direction de Liège. C'est la bande de gauche qui est obstruée.
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0: Bonjour à à toutes, bonjour à tous. Je suis très heureuse de vous retrouver pour une nouvelle semaine d'Onore encore version été. J'espère que vous avez passé un bon week-end et que vous êtes en forme pour cette nouvelle semaine. On va passer toutes les après-midi ensemble avec cette émission qui vous garantit de la bonne humeur, vous le savez. Aujourd'hui au programme, on aura Florence Foresti et ses observations toujours justes et un peu piquantes aussi parfois. Morgane Cadignan, elle, va s'attaquer à notre obsession d'être heureux tout le temps. Édouard Deloignon, lui, il va transformer les galères en punchline. On aura aussi Maxime Gasteuil qui va nous raconter une histoire de génération. Sans oublier notre invité du jour, c'est Fabien Lecastel qui nous rejoindra tout à l'heure. Mais avant, on démarre l'émission en musique, comme d'habitude, avec Teddy Bear et ses chaussures roses. J'espère que vous êtes prêts à passer cet après-midi ensemble. Merci en tout cas de nous avoir choisis.

0: C'était Teddy Bear et ses chaussures roses sur RTBF Vivacité. On aura encore de la musique avec Magdo qui fera comme les grands dans un instant. Mais avant, on va bouger avec Gwen Stefani et Hola Back Girl. Et puis, juste après la pause, on se plongera aussi dans un sketch d'Edouard Deloignon. À tout de suite.
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0: Comme les grands, c'était Mado sur RTBF Vivacité.
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0: Et tout de suite, on va écouter un sketch d'Edouard Deloignon. C'est la nouvelle star de l'humour. Il cumule plus de 150 millions de vues avec ses vidéos. Il a un parcours avec quelques détours et beaucoup de recul apparemment. Parce que quand ça ne se passe pas exactement comme prévu, eh ben lui, il en fait un sketch et il a bien raison. Et si vous accrochez, eh ben il sera sur scène justement. Ce sera au Cirque Royal à Bruxelles le 15 janvier 2027 avec son spectacle qui s'appelle « Je grandirai plus tard ». Donc voilà, notez bien la date. Si jamais ça vous intéresse, le 15 janvier 2027. En tout cas, pour l'heure, eh ben nous, on écoute justement un extrait d'un sketch d'Edouard Deloignon.
2: Voilà, là, j'aime bien cette énergie. Comment ça va? Ok, mesdames et messieurs, petite question avant de commencer mon petit sketch par applaudissement. Qui me connaît? J'ai vu, il y a eu des mythos. Il y a eu des... Bon, allez, pour lui faire plaisir. Bon, bah, je vais me présenter, mesdames, messieurs, pour ceux qui ne me connaissent pas. Les amis, moi, je m'appelle Edouard, je suis comédien. J'ai fait 3 ans de cours Florent, célèbre école de théâtre à 400 € par mois, 4 000 € par an, 12 000 € sur 3 ans. Alors, j'espère que vous allez vous marrer, ok? J'ai fait mes débuts au cinéma dans le film La Finale, avec Thierry Lhermitte. Peut-être certains qui l'ont vu. C'est trop mignon. Il y en a une qui a fait... Moi, je suis pas sûr. Moi, mes parents l'ont vu d'ailleurs, ils étaient tellement fiers quand ils ont appris que j'étais au cinéma qu'ils avaient organisé une énorme sortie familiale vers le cinéma le plus proche. Mais en fait, ce qu'ils savaient pas, c'est que j'avais une phrase dans le film. Du coup, je vais vous la faire. On a cherché partout, il est nulle part. Pour vous dire comment mon passage à l'écran il était rapide, mon père il a éternué, il m'a loupé, ok? Après, je me mets à la place de mes parents, ils m'ont aidé financièrement, 400 € par mois, 4 000 € par an, 12 000 € sur 3 ans, et je vais pas critiquer le cours Florent, mon école de théâtre, parce que j'ai appris plein de trucs. Genre, si demain je dois pleurer dans un film, c'est facile. Je pense à mes 12 000 €. Alors, je passe des castings, d'ailleurs, je passe à la télé en ce moment, vous m'avez peut-être vu. En ce moment, je suis tout le temps sur M6, dans une pub Flutch. J'ai l'impression que vous croyez que je me fous de votre gueule depuis le début. Non, vous l'avez pas vu cette pub? Bon, bah, je vais vous la faire, allez hop. Carrière de merde, putain. Allez, allez, acting.

0: Chez Flunch, les légumes sont à volonté, mais pas les desserts. On peut leur dire qu'on est passé à ça du paradis?
1: Ouais, vu que vous êtes chaud, j'en ai d'autres. Alors, j'ai une pub Uber Eats qui passe avant les matchs de Ligue des Champions. Alors, c'est une pub très simple, c'est une pub où je suis au bout d'un banc comme ça, et je fais... voilà. Mon père, un jour, il a vu les deux pubs à la suite, il m'a dit « Edouard, viens là, ouais, rends-moi 12 000 euros, dépêche-toi. » En plus, mesdames, messieurs, je vous avoue que moi, j'ai eu beaucoup de mal quand je suis arrivé au Conflans à Paris, parce que moi, je viens de Normandie. Il y a des Normands ce soir, peut-être? Ouais. Qu'est-ce que vous faites là? Non, mais moi j'ai beaucoup de mal à m'intégrer avec les gens du cours Florent, surtout les élèves. Tu sais, les élèves c'était un peu des fils à papa de Neuilly, des bobos de la rive droite parisienne. Très cultivés, certes, mais ils avaient des références que j'avais pas du tout. Tu sais, ils me disaient « Edouard, la dernière œuvre de Dostoïevski n'a rien à envier à celle d'Albert Camus, hein, t'en penses quoi ?» Tu sais, moi j'avais jamais écouté les albums de ces gens-là, j'en sais rien. Mais moi, Kin V, Mademoiselle Valérie, ça c'est mon truc, tu vois. Vous aussi, apparemment. Mais je suis très heureux. Pareil, les cours de théâtre, Shakespeare, Molière, ça c'était pas du tout mon délire. Moi, ce que j'adorais, c'était les cours d'impro. Alors, cours d'impro, si vous savez pas ce que c'est très simple. C'est des cours où tu peux jouer n'importe quoi. Je me rappelle, premier cours, je suis arrivé, j'ai joué la pluie, comme ça. 12 000 euros, je vais te le refaire, profite. Le pire, c'est qu'à l'époque, je vivais en coloc avec un gars, il était en école d'ingénieur, il payait 12 000 euros comme moi. Le soir, on avait des conversations. Ça, il me disait « Aujourd'hui, Edouard, j'ai appris à construire un avion, et toi ?» Ça. En plus, mesdames et messieurs, en toute humilité, je vais vous dire une chose. Quand je suis arrivé à Paris, il y a 7 ans, j'étais sûr que j'allais avoir une carrière d'acteur, que ça allait être trop facile, que j'allais avoir des castings, tout ça, parce que je trouvais que j'avais la même tête que le mec des choristes. Pas Gérard Jugnot, hein, l'autre. Jean-Baptiste Monnier, un petit peu, non? Tu veux? Et je me suis dit, mais Edouard, tu vas arriver à Paris, tu vas avoir des castings, des rôles et tout. Sauf que je sais pas ce qui m'arrive depuis un an, là. J'ai la chatte de Mylène Farmer qui est arrivée, là. Je vous laisse observer. Je sais, cette blague arrive un peu vite. Je sais que je vous ai vu, j'ai vu des regards de... Oula, qu'est-ce qui se passe? En plus, il nous parle des choristes, donc dans nos têtes. Ah oui, c'est voix sur ton chemin. Et bim, je suis libertine, qui arrive un peu en... Alors pour ceux qui se posent la question, non, ce n'est pas une teinture. Pourquoi? Parce que personne ne fait ça. Personne se dit, tiens, je vais faire du petit rond blanc sur ma barbe comme ça. Non, non. Alors c'est pour ceux qui se posent vraiment la question, c'est un vitiligo. La même maladie que Édouard Philippe, l'ancien Premier ministre français. Et c'est marrant parce que quand j'ai été voir un médecin, elle m'a dit, bon bah Édouard, c'est un vitiligo, c'est comme Édouard Philippe, c'est une maladie qui est due au stress. Alors comme vous voyez, moi... ça va. Après, Edouard Philippe, Premier ministre, je comprends. Hein. Parce que souvenez-vous, quand il est arrivé Premier ministre, barbe, nickel. Après, il y a eu les gilets jaunes, bim, une burrata. Je fais, oula. Après, il y a eu le Covid, panda. Je fais, ah là, il est stressé. Là, il est pas bien. Et je tiens à rassurer d'ailleurs, notamment mesdames, parce que je suis célibataire depuis pas longtemps. Ça fait pas partie du sketch, mais moi, je le dis comme ça. Edouard Delagnan sur Insta. Ajoutez-moi, il n'y a pas de problème. Tout message, voilà. Moi, vous savez, je ne fais pas ce métier pour les blagues, hein, j'ai juste envie de baiser. Donc, il y a un moment. Voilà. Et je tiens à rassurer les filles parce que mercredi, j'ai eu un rendez-vous avec une fille et tout. Et pendant le verre, elle me dit Edouard, par contre, j'ai une petite peur, c'est est-ce que si on couche ensemble, il y a un risque que j'attrape ta maladie? Après, je peux la comprendre parce que la semaine d'avant, j'avais couché avec une meuf hypochondriaque. Elle m'a dit Edouard, mais une capote, normal, mais une Charlotte. Je suis super. Non, mais je ne savais pas si je faisais l'amour ou Top Chef.
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0: Size avec Gabriella sur RTBF Vivacité. Dans quelques instants, on écoutera La dictature du bonheur version Morgane Cadignan. Restez bien avec nous.
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0: Je ne sais pas si vous connaissez Morgane Cadignan, on l'a déjà entendue dans l'émission. C'est une humoriste et une chroniqueuse de radio française. Elle a fait des études et un début de carrière dans le monde de la pub avant de se consacrer au théâtre en passant par le Conservatoire d'art dramatique de Versailles. Elle est aussi passée par Canal+, dans la célèbre émission Click, présentée par Mouloud Achour. Elle a aussi fait une chronique quotidienne d'humour sur France Inter dans l'émission La Bande Originale, présentée par Nagui. Donc elle a déjà fait pas mal de choses, mais aujourd'hui, Morgane Cadignan, elle fait partie de cette nouvelle génération d'humoristes et elle aime s'interroger sur les dictats de notre société. Et ici, dans le sketch qu'on va écouter, elle développe un discours sur la dictature du bonheur.
7: Merci, bonsoir Montreux, je suis ravie de jouer devant vous ce soir. Bon, je vous propose qu'on y aille direct, hein. Je vous demande pas 4 fois si vous allez bien pour vous chauffer. De toute façon, honnêtement les amis, vous êtes 1650, on va pas faire du cas par cas. S'il y en a un qui va pas bien, c'est pas que je m'en fous, c'est que je peux rien faire. De toute façon, vous n'avez pas le droit d'aller mal. Hein. On est dans toute cette époque de dictature du bonheur. Aujourd'hui, tout le monde parle de pensée positive. Moi, ça me rend dingue, la pensée positive. Prendre tout ce qui t'arrive dans la vie et n'en tirer que le meilleur. Mais on peut se dire qu'il y a des situations, ça marche pas. On peut se dire qu'il y a des situations dans la vie, c'est de la merde, comme la mort ou la coriandre et tu peux rien faire. Je veux dire, madame, au premier rang, si vous avez un accident en sortant du spectacle, mais un accident maxi best-of, hein, vous êtes amputé des 4 membres directement. Bon bah pensée positive, hein. À part si votre grand rêve dans la vie c'était d'être une quille. Attendez, auquel cas c'est chaud, à quel point ça tombe bien dans ce cas-là. On est d'accord que c'est dur de positiver. Voilà, donc laissez-nous tranquilles les amis, on peut pas aller bien tout le temps. Il y a des champions de la pensée positive, il y a des hommes et des femmes qui vivent autour de nous, qui basent toute leur philosophie de vie sur l'optimisme. Venez, on leur laisse le dos. Pour rappel, il y a des hommes troncs qui traversent la Manche à la nage. Et je fais ce geste-là parce que physiologiquement, j'imagine que c'est comme ça que ça se passe. Mais oui, un système de rebond, évidemment. Mais ce qui me dérange énormément, c'est qu'on parle pas de tous les autres. Il n'y a pas d'interview brute et combinée des hommes troncs qui se sont chiés dans le projet, qui sont juste posés là. Mais oui, si ça se trouve, les fonds marins sont jonchés. De gens amputés qui se sont surestimés leur mère. Et nous, on est tous là tous les étés comme des connards. On a jusqu'à la bouée. C'est pas une bouée, c'est Jean-Marc. Bah, on a jusqu'à Jean-Marc. Et moi, j'ai tout fait, les amis, pour me détendre, mais ça marche pas. Pourtant, je mets beaucoup de bonne volonté à essayer de voir le verre à moitié plein, mais dans les 3/4 du temps, je le vide déjà en le buvant. Mais c'est compliqué. En plus, j'écoute les conseils des gens, mais j'ai l'impression que c'est les gens qui vont le plus mal qui sont toujours enclins à donner des conseils pour aller bien. Tu la vois, ta pote insupportable, la Zouz, elle a le drapeau de la Turquie en eczéma sur le front, mais elle te le dit que l'important, c'est de bien respirer par le ventre. En général, c'est les mêmes meufs qui s'intéressent à l'astrologie et qui t'expliquent que si elles sont au chômage depuis 2002, c'est parce que la vraie pute de l'histoire, c'est la Lune. Ferme ta gueule, Annabelle. Ou Bérangère. En général, les prénoms de ces meufs-là. Hein. Prénom de meuf qui ont un galop 4 en équitation. Je suis désolée, je suis confuse s'il y en a ce soir, mais j'ai pas inventé le jeu. Hein. Annabelle ou Bérangère, c'est une meuf intolérante au lactose. C'est des gens, tu peux les buter avec un yop. Et je sais que c'est pas sympa les amis, mais moi j'ai fait la paix avec le fait d'être un être humain un peu moyen. Moi je sais que je vais descendre en enfer en toboggan et c'est pas grave. C'est pas grave, j'ai lu une étude qui dit que 70% des gens croient à la vie après la mort. Moi j'ai pas d'avis là-dessus, je sais pas. Je sais pas s'il y a un au-delà. Il y a un truc quand tu perds quelqu'un qu'on te dit vachement tout le temps, c'est t'inquiète pas, il est là, il te voit, il te regarde. Non merci. Parce que le problème du mort qui te voit, c'est qu'il choisit peut-être ni quand ni comment et... Oui, et les amis, je sais comment je me comporte quand je suis seule chez moi. Et j'ai pas envie qu'un mort voit ça. Quand je suis seule chez moi, c'est vertigineux à quel point l'état animal revient assez vite. Hein. Et je te parle d'état animal, état animal. Je te parle pas de faire un petit paix mignon parce que je sais que je suis toute seule. Non. Je te parle de ramasser une pistache d'il y a 4 ans et demi sous le frigo et de la gober sans aucun regret. Tu te vois après dans les discussions portraits chinois avec tes copines, genre « Ouais, je pense que mon animal totem, c'est la panthère des neiges, je me reconnais dans leur nonchalance, t'es un raton laveur, meuf. T'as avalé un gâteau apéro qui appartient au locataire d'avant. » Et j'ai déjà décalé mon four pour regarder derrière en me disant « À tout moment, il y a un goûter. » Donc... J'ai pas envie qu'un mort voie ça, je vais vous faire un exemple, ça va être très parlant. Moi d'une part, il y a quelques années, j'ai perdu mon grand-père. Et d'autre part, il y a énormément, énormément, énormément de moments de ma vie où je me masturbe. Pardon, vous voyez où le calcul, il se croise mal? Et j'ai pas hâte de mourir, hein. Je suis très bien en tant qu'être humain, je pense que je serai un fantôme à chier, mais je pense que le monde, il devient hyper compliqué, on ressent beaucoup de pression, surtout ma génération. Moi, j'avais un petit kiff dans la vie pour échapper à toute cette pression, c'était la bouffe. Vous le verrez quand je serai de dos, j'adore manger, mais j'adore manger de manière industrielle, d'accord? Pas j'adore manger comme toutes les meufs qui prennent un Malteser dans le paquet et qui disent « Allez, je craque !» C'est pas ça, craquer, ma sœur. On se sait. Moi, quand je craque, je peux te bouffer des Maltesers jusqu'à transpirer de l'aspartame, d'accord? Et le problème, en 2021, quand t'as cet amour de la bonne bouffe, que t'as un bon vivant, t'as toujours quelqu'un, un pote, qui te dit que ce que tu manges, c'est pas assez bon pour la planète et pour ta santé. Il a raison, mais c'est dur. Les amis, c'est dur. Nous, vous et moi, on est deux grandes nations de la gastronomie. Moi, la France, vous, la Suisse. Votre pays, il est quand même basé sur trois choses. La ponctualité, le fromage d'excellente qualité et la neutralité, qui sont trois critères que je recherche chez les gens à qui je parle. Hein. Ah non, moi, quelqu'un qui débarque pile à l'heure dans ma vie pour me tendre un bout de gruyère en me disant qu'au fond, on s'en fout. Ah, je peux l'épouser, quoi. Bien sûr. Et vous avez tout compris, mais j'essaye de faire ma petite part pour la planète en tant qu'être humain, ma petite part de colibri, comme on nous dit souvent, et mon grand combat alimentaire en ce moment, c'est le lait de vache. Je sais pas si tout le monde le sait, en 2021, faudrait plus boire de lait de vache pour deux raisons. La première, c'est que c'est indigeste pour nos estomacs d'humains. Et la deuxième, c'est qu'on est la seule espèce vivante à boire du lait une fois adulte. Pff, voilà. Après, qu'est-ce qu'on en fout de cette info? On est aussi la seule espèce à boire de la vodka pomme, hein, donc je vois pas... Ouais.
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1: Manon Lisa, le petit pêcheur, c'est une nouveauté sur RTBF Vivacité. Dans un instant, on écoutera un extrait d'interview de Marc Andréini. C'était dans On en rit encore avec Fanny Gendrin. Mais avant, on écoute un peu de musique avec deux DJ belges. On a de la chance de les avoir, c'est Lost Frequencies et Henri Péfer qui arrivent. Bon après-midi avec nous.
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0: On écoutait le dernier titre d'Henri Péfer, ça s'appelle Sola, c'était sur RTB à Vivacité.
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0: Et c'est le moment d'écouter un extrait d'interview de Marc Andréini. Il s'est confié à Fanny Gendrin, c'était dans On en rit encore. Il lui a parlé de l'impro, c'est un univers bien particulier et sans filet, comme on le connaît. On le retrouve ensuite, Marc Andréini, dans un extrait des Indésirables. Il y a de la joie ou le club des dépressifs. Et c'est tellement triste que ça en devient drôle.
2: Alors on sait aussi que l'improvisation, on en voit de plus en plus, on a beaucoup de chance en Belgique, il y a énormément aussi de spectacles d'impro, à la Star Academy évidemment, on a vu des élèves se lancer aussi dans l'impro. C'est difficile de changer de partenaire quand on fait de l'impro?
3: Alors, moi j'ai mes petites habitudes effectivement avec Jean-Yves Girin,
2: oui.
3: 30 ans d'impro, on se connaît par cœur, bien qu'on ne sache jamais ce qui va arriver, mais on finit par avoir un cerveau en commun. Et
2: oui, vous sentez quand l'autre termine sa phrase, par exemple.
3: C'est-à-dire que, oui, c'est comme si on avait trois coups d'avance, comme aux échecs. Quoi.
2: Oui.
3: Et voilà, et c'est vrai que quand on change de partenaire, il y a un petit moment de flottement, parfois. Mais alors, bien, c'est qu'avec Olivier Leborgne, ça ira, parce que lui, c'est un maître aussi de l'impro.
2: Oui.
3: Il a aussi plus de 30 ans d'impro, et on a déjà été sur scène ensemble. Je le connais, donc vraiment, non, il y a vraiment aucun souci. Une chose est sûre, c'est qu'on va s'amuser.
2: On va s'amuser, on va rire aussi, parce que c'est ça aussi la magie de l'impro. La magie de l'impro, c'est on peut rire, on peut aussi parfois être touché par ce qui se passe. Donc avec Olivier Leborgne, évidemment, vous serez sur scène aussi un pro de l'impro. Vous écrivez aussi beaucoup, vous Marc, hein ?
3: Ah oui, mais c'est, à la limite, c'est mon activité principale aujourd'hui.
2: Vous écrivez pour qui ?
3: Alors j'écris pour un tas de gens, j'ai peur, je vais en oublier, c'est sûr, je ne peux pas tous les citer, mais dans les gens que vous connaissez un peu, il y a Manon Le Pomme,
2: mais oui.
3: Chastico, j'ai déjà écrit pour Didier Bocquinville, j'ai déjà écrit...
2: Oui, c'est difficile l'écriture, parce qu'on sait à quel point que ce soit Manon, Sophia, qui cartonnent, qui remplissent des salles. C'est difficile quand on écrit pour une humoriste ou un humoriste qui remplit des salles de plus en plus, qui font des tournées vraiment fantastiques, on se met aussi en tant qu'auteur une pression?
3: Oui, c'est-à-dire que plus on avance, et quand voilà, Manon s'est connue à un moment donné où elle était un peu... Voilà,
2: c'était ses débuts, quoi.
3: C'était ses débuts, et puis on a écrit le premier spectacle, ça a bien marché, puis on a écrit le second, ça marche bien. Même chose pour Sophia, il y a une espèce de pression qui s'installe au fur et à mesure, effectivement. C'est pour ça aussi que des gens changent d'auteur, et c'est très bien comme ça.
2: Oui, oui, oui.
3: Faut pas toujours prendre la même personne, sinon ça devient un peu redondant.
2: Pour faire évoluer différemment.
3: Bien sûr, c'est tout à fait normal, oui.
2: Alors, on vous a connu avec le fameux duo Les Indésirables, et on va les écouter, on va vous écouter d'ailleurs, dans un extrait des Indésirables. Il y a de la joie ou le club des dépressifs. C'est tellement triste que ça en devient drôle. On est au tout début du sketch, avec quelqu'un qui va pas vraiment bien. C'était sympa d'écrire ce genre de choses. Marc ?
3: Ah oui, alors ça c'était vraiment dans nos premiers sketchs.
2: Oui, c'est pour ça qu'il faut remonter dans la mémoire très loin.
3: Ah oui, tout à fait, tout à fait. Mais c'est ça qui a très très bien marché. Et c'était horrible parce qu'on parlait de dépressif chronique qui s'adressait aux gens comme ça. Et les gens étaient... C'est horrible de voir des gens qui rient autant de ces deux personnages qui ne vont pas bien du tout. Qui n'ont qu'une envie, c'est de quitter sa terre.
2: Oui.
3: Mais donc c'était nos débuts. On aimait bien surfer entre l'humour un peu BD, potache, très visuel.
2: Marc, on vous fait des gros bisous et on vous écoute dans les Indésirables. Gros bisous, passez un bon dimanche.
3: Merci, à bientôt. Merci.
2: À bientôt, Marc.
4: Mesdames et messieurs, bonsoir. C'est avec une joie non dissimulée que j'ai l'immense plaisir d'ouvrir notre réunion annuelle du Club des dépressifs chroniques. Et sans plus attendre, mesdames et messieurs, je vous demande d'accueillir dans la joie notre vénéré président fondateur, Monsieur Arnaud, le chanteur. bien. Nous allons donc accueillir le premier suppléant, Monsieur Jérôme Graveleux, dans l'allégresse générale.
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0: C'était justement un chouette souvenir, celui de Julien Doré avec son morceau Chou Wasabi. On se retrouve pour une deuxième heure dont on en rit encore dans quelques instants. Ce sera juste après la météo signée Caroline Dawson. À tout de suite.
1: Bonjour tout le monde, bon lundi. Les nuages sont bien présents cet après-midi au nord du Sillon sans brémeuse. En revanche, au sud, eh bien là, le soleil brille très généreusement. Côté température, on attend 22 degrés en bord de mer, 25 à 28 degrés à l'intérieur des terres et jusqu'à 30 degrés en Gaume. Et puis ce soir, assez rapidement, les nuages vont complètement s'évacuer. La nuit s'annonce étoilée avec des minima de 11 à 15 degrés. Demain, mardi, du soleil dès le matin, peut-être 2-3 petits voiles d'altitude le long de la frontière française. Ensuite, l'après-midi, ciel bleu azur pour tout le monde, soleil radieux, température en légère baisse puisqu'on attend en général de 23 à 28 degrés. Pour les prochains jours, le temps sera très lumineux et de plus en plus chaud avec un pic de chaleur pour vendredi puisqu'on pourrait dépasser les 35 degrés.
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0: Bon après-midi avec nous, les infos de 15h avec Sophie Léonard. C'est tout de suite sur RTBF Vivacité.
6: Bonjour à toutes et tous. Ça commence plutôt bien pour la délégation belge au championnat d'Europe d'athlétisme à Birmingham. Il y a déjà une finale pour le Liégeois Yanni Samson, 21 ans. Il s'est qualifié pour la finale du saut en longueur, figurant en 10e position sur les 12 qualifiés avec un bond à 7,97 m. Et puis ce matin aussi en course, Rani Rosius et Delphine Nkansa se sont qualifiés pour les demi-finales du 100 m après avoir remporté leur série avec une très grosse performance de Delphine Nkansa qui a réalisé la deuxième meilleure performance belge de l'histoire. Qualification aussi de Jonathan Sakor pour les demi-finales du 400 mètres masculin. Dylan Borlée, lui, s'arrête là en raison d'un chrono insuffisant. Trois familles, soit 36 personnes, dont de jeunes enfants, se sont retrouvées en difficulté ce lundi lors d'une randonnée improvisée à 2300 mètres d'altitude dans le Tyrol autrichien. Sans équipement et après s'être écarté à plusieurs reprises du sentier balisé, le groupe a rencontré un terrain dangereux et impraticable. Deux hélicoptères de secours ont été mobilisés pour leur venir en aide. Plusieurs randonneurs ont toutefois pu redescendre à pied. Les rescapés devront prendre en charge les frais de l'opération. Le marché du travail s'affaiblit en Flandre. Selon le VDAB, l'agence flamande pour l'emploi a reçu plus de 16 000 offres d'emploi en juillet, soit 20% de moins qu'un an plus tôt. Il s'agit du niveau mensuel le plus bas depuis mai 2020. Sur les 12 derniers mois, le VDAB a enregistré 245 000 offres en baisse de 13% par rapport à la période précédente. Deux narcotrafiquants marseillais, Mehdi Laribi et Jamel Djea, ont été placés en détention provisoire en Algérie à la demande du parquet d'Alger. C'est une annonce du ministre français de la Justice. Ils considérés comme des cibles prioritaires de la justice française, les deux hommes sont soupçonnés d'être des figures importantes de la DZ Mafia, organisation active dans le trafic de drogue à Marseille. Cette incarcération intervient dans un contexte de reprise de coopération judiciaire entre la France et l'Algérie. Voilà pour ces infos. Excellent après-midi à notre écoute.
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0: Et on part sur les routes avec vous, Caroline Martin. Il y a toujours des ralentissements sur la E40.
7: Oui, absolument. Il y avait un véhicule en panne tout à l'heure à hauteur de Vautem en direction d'Aix-la-Chapelle. La chaussée a été dégagée, mais vous perdez toujours pour l'instant une trentaine de minutes entre Loncin et Herstal, donc vers l'Allemagne, et 15 minutes dans l'autre sens. Plus 10 minutes aussi sur le 25 entre Argenteau et Cherat en direction de Liège.
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0: Bonjour tout le monde, merci d'être avec nous dans On en rit encore spécial été. On est reparti ensemble pour une deuxième heure de cette émission avec toujours plus de sketchs et d'humour. Ce sera le cas avec un extrait de Florence Foresti, un autre de Pierre Okeigne. On écoutera aussi un morceau de Fatal Bazooka. Mais surtout, on va apprendre à connaître Fabien Lecastel qui nous a rejoint. Salut Fabien.
9: Bonjour Camille, comment ça va?
0: Ça va et toi, tu vas bien?
9: Mais reviens de retour de vacances, donc tout va bien.
0: Et je vois, tu es tout bronzé.
9: Mais oui.
0: Est-ce qu'on peut te demander où tu étais parti en vacances?
9: Je suis allé en Sardaigne.
0: Ah, sympa.
9: Ah ouais, c'était canon, c'était super beau. Et puis, le soleil. Hein.
0: Bah oui, bah ici aussi, il y a eu du soleil, tu sais.
9: Ouais, j'ai vu.
0: Il n'y a plus besoin de partir aussi loin pour en avoir.
9: Ouais, c'est vrai.
0: Tu viens nous parler, entre autres, des 400 voix. C'est le quatuor d'imitateurs et aussi le festival Obigé de rire. Le 16 août.
9: Voilà, troisième édition, ça a lieu dimanche prochain. Enfin, dimanche ici, là.
0: Ouais, c'est ça, ouais, déjà. On aura l'occasion d'en reparler. On va d'abord commencer cette émission avec un petit peu de musique. On va écouter Lynn dans ton téléphone. Merci de nous avoir choisi.
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0: C'était Lynn dans ton téléphone sur RTB Vivacité.
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0: Et on accueille Fabien Le Castel avec nous. Comment ça va? Tu me l'as dit, ça va, tout va bien.
2: Mais oui, ça va. En plus, ça reprend fort. Je joue demain déjà à Boire.
0: Ah ouais.
2: Je joue pas à Boire. C'est l'endroit qui s'appelle Boire.
0: Ça, c'est pas mal quand même.
2: C'est près de Liège.
0: C'est près de Liège. Ah oui, c'est, je sais pas, ça m'étonne pas.
2: Ouais,
0: c'est étonnant.
2: C'est une commune qui s'appelle Boire, tout simplement.
0: C'est excellent. Je pense que les gens, le spectacle là-bas est prédestiné. Est-ce que toi aussi, tu étais prédestiné à la scène, puisque tu racontes dans ta biographie que tu es né 9 mois après le mariage de Thierry Leluron et Coluche. Est-ce que c'était prédestiné pour toi de monter sur scène? Est-ce que tu as toujours su que tu voulais faire ça?
2: J'ai toujours su que j'aimais ça. J'ai jamais pensé pouvoir en faire un métier. Je pensais pas avoir le talent suffisant pour pouvoir faire une carrière là-dedans. Et puis c'est les autres qui m'ont dit si, tu devrais essayer parce que t'es pas si mauvais que ça. Mm-hmm. Et j'avais un vrai complexe d'infériorité. Et puis je me suis lancé et je me suis dit non, c'est pas un dîner de cons avec 200 personnes qui rient pour me faire plaisir. Donc c'est que ça fonctionne.
0: Ça fonctionne.
2: Mais oui, j'ai toujours bien aimé le spectacle. Quand je parle de Coluche et Leluron, c'est vrai que c'est un peu mes deux idoles qui se sont mariées 9 mois avant ma naissance, donc
0: c'est
2: ça tombait bien pour la promo. Mais moi j'ai toujours aimé la scène et dès petit, moi je faisais des spectacles à la maison quand on recevait des gens. Je faisais de l'humour en classe.
0: Oui, j'allais te demander, est-ce que t'étais bon élève, est-ce que tu suivais en classe ou bien t'étais plutôt du genre dissipé à imiter tes profs?
2: Alors j'étais un très bon élève, j'étais un peu perturbateur, mais toujours dans un bon esprit, donc j'ai jamais eu de colle. Mes profs m'aimaient plutôt bien. J'amenais une bonne ambiance, donc voilà, c'était assez bon enfant.
0: Cool.
2: J'étais un bon élève. Ouais. Ouais, j'étudiais pas beaucoup, mais je retiens vite, heureusement.
0: Ouais. Mais c'est bien quand on fait du spectacle, de la scène, c'est bien de retenir facilement, parce qu'il y a quand même pas mal de textes.
2: Oui, ça c'est sûr. Bah, après, ce sont en général nos textes, donc c'est plus facile
0: forcément
2: à retenir. Et je respecte énormément les comédiens qui font 3, 4, 5 pièces par an, qui doivent apprendre par cœur.
0: Impressionnant.
2: Je ne pourrais pas.
0: Et moi aussi, je comprends. Ça m'impressionne toujours cette capacité à retenir. Et en plus de retenir exactement au mot près, parce que comme tu es en dialogue avec d'autres gens,
2: voilà,
0: si tu te trompes...
2: Tout en jouant et que ça paraisse naturel. Quoi.
0: Ouais, non, c'est dingue.
2: Chapeau.
0: Tu as ensuite commencé la scène, tu as commencé par faire des plateaux, des premières parties.
2: Oui, alors j'ai commencé avec une prod qui m'a repéré, une prod qui s'appelait Kings of Comedy, qui a maintenant un café-théâtre à Bruxelles.
0: Ouais,
2: c'était à la base une production avec que des jeunes inconnus comme Alex Vizorek, Cody, Walter, James Dino, totalement inconnus dans le monde de l'humour. Et puis, bon, ils avaient du nez quand même, ils ont été cherchés que des gens qui ont
0: des gens pas mal,
2: après.
0: Ouais.
2: Voilà. Et donc ça m'a permis de faire des premières parties d'Alex Vizorek, par exemple, de faire des plateaux d'humour. Ça m'a beaucoup appris et j'ai été assez vite en 2011, j'ai fait ma première radio avec Jérôme de Warzé qui m'a pris le matin sur une chaîne nationale la plus écoutée et ça c'était quand même extrêmement
0: c'est flatteur quand même.
2: Ah, mais complètement.
0: Comment
2: c'est...
0: on sent quand on a un appel comme ça, une proposition comme ça?
2: On commence à y croire vraiment.
0: Ouais. C'est pas trop stressant?
2: Jérôme a toujours fait en sorte qu'on se sente assez bien. C'était ses textes à la base. À ce moment-là, c'était ses textes. Il était là. On répétait avant, donc ça se passait très bien. Et puis après, quand il a levé le pied et qu'il a fait un peu moins de chroniques, là, je l'ai remplacé totalement. Et là, j'avais un petit peu de bouteille. C'était 5-6 ans plus tard. Donc voilà, donc je dois beaucoup à Jérôme. Et franchement, merci. Merci, Jérôme. Il est parfois critiqué. Et franchement, moi, je l'adore et je trouve qu'il fait beaucoup pour les artistes.
0: Bah oui, en plus, tu continues à bosser avec lui parce que tu continues à faire des apparitions remarquées dans Le Grand Cactus.
2: Ça a été pour moi ma meilleure année, je pense, dans Le Grand Cactus, parce que je suis parti quelques mois, et puis...
0: Pour mieux revenir.
2: C'était pour
0: moi
2: revenir. Oui, mais c'est pas du tout en mauvais termes. C'est que j'avais besoin de prendre un peu de recul, qu'ils comprennent aussi que de me prendre pour des moments importants, et pas forcément pour faire un petit peu tout et n'importe quoi. Je me sentais plus vraiment à l'aise. Et puis là, j'ai fait une année géniale. J'ai eu avec des super prestations, parce qu'on m'a offert des bons moments, quoi. Et je les ai pris et à bras le corps et je pense qu'ils sont hyper contents de mon année au Grand Cactus.
0: Ouais, j'imagine.
2: Et j'ai hâte de recommencer là le 10 septembre, c'est déjà la première.
0: Ouais. Donc on sait que ta spécialité c'est faire des imitations et justement donc t'en fais beaucoup dans le Grand Cactus. Quelle est, c'est laquelle, celle que tu préfères faire, ton personnage préféré à faire sur Dans les sketchs, c'est lequel?
2: En sketch, alors c'est un nouveau. J'ai travaillé Jeff Tuch cette année pour
0: Grand
2: Galactus, et franchement, c'est un personnage. Il ne doit pas dire grand.

0: Donc ça, ça c'est des, voilà, ça c'est des personnages ou en couleur qui font rire tout de suite. Et par contre, j'aime bien aussi, c'est ce que j'amène aussi dans le Grand Cactus, c'est des moments d'émotion. Donc il y a eu Arnaud par exemple, Johnny Hallyday, Adamo. J'adore faire Raymond Devos aussi, parce que j'aime bien imiter aussi son écriture. Il est né à Moucron comme
1: j'allais dire, il est né près de chez toi.
0: Ben ouais, il est né à Moucron, il est français mais il est né en Belgique, ça je le revendique. Donc il est un peu belge quand même. Et donc j'adore aussi faire Raymond Devos et puis travailler les nouvelles voix. J'ai adoré le moment que j'ai eu dans le Grand Cactus avec Claudio Capeo, où j'ai pu rendre hommage à ses chansons. Il a tellement adoré qu'il m'a invité le 12 décembre à faire Forêt Nationale avec lui.
1: Incroyable. Le 12 décembre qui arrive, là ?
0: Le 12 décembre qui arrive, il fait Forêt Nationale et je vais chanter avec lui.
1: Et bah, c'est fou.
0: Ouais, bah, j'espère que ça va tenir, mais il m'a relancé, il a envoyé une vidéo. Donc c'était génial. Ah ouais, exceptionnel.
1: C'est génial. Est-ce qu'il y a encore une imitation que tu travailles, mais tu la maîtrises pas encore tout à fait ? Une qui, tu vois ?
0: Mais j'avoue que toute la nouvelle génération, je suis un peu largué parce que moi, je vais vous dire franchement, j'écoute une radio de la maison, ici, juste au-dessus. Ouais. J'écoute Classique 21.
1: Ouais, ouais.
0: Donc je t'avoue que dans la nouvelle génération, je suis peu inspiré en écoutant Classique 21.
1: Il faut écouter Vivacité.
0: Faut écouter Viva. Là, je me mets à Viva et Atypique de temps en temps aussi. mais oui, il faut que je travaille à la nouvelle génération. Mais oui, j'adorerais faire Freddie Mercury. Alors, on n'est pas du tout dans la nouvelle génération.
1: Oui, mais bon, c'est une référence, c'est pas grave.
0: Ouais, ouais, Freddie Mercury, ça c'est une voix extrêmement haute. Je pense que je vais le faire dans le nouveau spectacle. Et puis Pierre Demar, hein, ça c'est aussi des
1: voix. Ouais, pas mal.
0: Il y a de plus en plus de voix aiguës en fait maintenant. Et moi, je suis beaucoup plus dans les voix graves et rauques. Donc je travaille les voix aiguës.
1: C'est bien. Et ben, continue à travailler les voix aiguës. Je suis pas sûre que la voix de Gossip soit une voix très aiguë. Je me souviens plus, mais en tout cas, on va écouter Evie Cross et puis on se retrouve juste après le temps que Fabien s'entraîne sur ce morceau pour sa voix aiguë. À tout de suite.
0: Oh, c'est une femme, hein.

0: Heavy Cross, c'était Gossip sur RTBF Vivacité. Tout de suite, on va écouter Florence Foresti, qui sera jamais une maman calme, pour notre plus grand plaisir. Et puis surtout, on va continuer de discuter avec Fabien Lecastel. À tout de suite.
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0: Et on est toujours avec Fabien Lecastel qui est avec nous. Donc on le sait, on vient d'en parler. T'es un habitué de la scène. T'as déjà écrit pas mal de spectacles en fait.
7: Oui, là j'ai 3-4. J'ai 3 spectacles.
0: 3 spectacles et un best-of.
7: Et un best-of, tout à fait. Et puis il y a les 400 voix. J'ai la dernière mouture des 400 voix. Il y a 60% du spectacle, je l'ai écrit.
0: T'as bien compris là où je voulais en venir. Je voulais parler des 400 voix, justement. Ça, c'est ton gros projet de ces derniers mois.
7: Oui, tout à fait. En fait, c'est un projet qui a 14 ans maintenant. On a fait un premier spectacle. C'est un imitateur suisse, qui a appelé un Belge, un Français et un Canadien.
0: Oui, c'est vraiment le début d'une blague.
7: Début d'une blague. Et on a fait un spectacle un peu hybride de tous nos spectacles qu'on a mis ensemble. Et là, par contre, on a vraiment créé pour ce dernier spectacle, un spectacle totalement exclusif, juste pour nous, pour les 400 voix. On se vanne beaucoup. On vanne beaucoup nos différences culturelles. Mais ce qui nous rapproche, finalement, c'est la francophonie.
0: J'allais dire, ouais, y a quand même beaucoup de choses qui vous rassemblent.
7: Il y a beaucoup de choses qui nous rassemblent, qui nous polarisent, comme par exemple le français.
0: Principalement.
7: Pour le suisse et le belge, le français, on prend un peu plus que les autres, parce que... Mais ils jouent le jeu, évidemment.
0: Ouais.
7: Parce que nous, on en a marre que c'est toujours nous qui se faisons malmener par les Français. Mais on le joue en France et c'est très, très bien pris parce que c'est fait avec beaucoup de gentillesse et beaucoup d'amour. Et on s'éclate. On s'éclate parce qu'on est 4 bons vivants. On est en tournée. Ils sont restés 2 semaines en Belgique. Ils ont logé chez moi. On a fait des restos.
0: Incroyable.
7: C'est des bons vivants. Voilà. Donc on s'éclate, on s'amuse. Et ça se ressent sur scène aussi parce qu'on s'amuse beaucoup sur scène. Moi, j'essaie toujours de rajouter un petit truc pour les faire rire sur scène. Et voilà, donc c'est drôle pour nous et c'est drôle pour le public.
0: Il y a de l'impro beaucoup ou bien tout est écrit ? Tu dis que tu as écrit 60% du spectacle, mais il y a quand même de l'impro, j'imagine.
7: On improvise aussi entre nous. Après, il y a des impros que parfois elles fonctionnent, donc on les garde et on les refait.
0: Ouais.
7: Et alors, on a terminé la tournée belge, mais on fait comme 2 grosses dates en février.
0: J'allais dire, ouais.
7: On va à la sucrerie à Wavre,
0: grosse salle. Ouais.
7: Et le lendemain, on va à Liège, au superbe Forum de Liège.
0: Forum, donc c'est quand même stylé. Vous tournez aussi beaucoup en Suisse, en fait, pour l'instant. C'est ça.
7: Ouais, pour l'instant, là, en septembre, on va à Saint-Brieuc, donc en Bretagne. Et puis, on retourne en Suisse pour quelques dates. Puis, on revient en Belgique, puis on retourne en Suisse. Enfin, beaucoup d'allers-retours. On a une empreinte carbone bien merdique. Je suis vraiment désolé.
0: Il faut prendre le train ou faire du covoiturage.
7: J'ai raté un avion, j'ai pris le train. Je peux vous dire que c'est très, très, très, très long.
0: J'imagine. Est-ce qu'il y a vraiment 400 voix sur scène ? Est-ce que vous arrivez à
7: non.
0: faire 400 ?
7: Non, on n'a jamais calculé. Je ne sais pas combien il y en a, mais on a appelé ça les 400 voix parce qu'on a tous au moins 100 voix dans notre répertoire.
0: Ouais. Même quasiment ou dans votre 200, tête.
7: Ou dans notre tête. 100 voix, on a mis SANS parce que, voilà, on ne sait pas pourquoi encore, mais on se dit que c'est pour laisser les gens sans voix.
0: Bah ouais, c'est voilà. pas... Waouh, c'est réfléchi tout ça.
7: Non, pas du tout. C'est juste une excuse qu'on a trouvé quand on nous pose la question. Mais à chaque fois, on nous pose la question, donc on a gagné finalement, puisque les gens se posent la question.
0: C'est
7: donc,
0: clair.
7: Ça, c'est bien.
0: Est-ce que vous avez chacun une spécialité ou bien une imitation que vous maîtrisez plus
7: Non, on a vraiment tous nos spécificités. On est un peu les 4 fantastiques de l'imitation, c'est qu'on a tous les 4 nos forces. Le français, lui, c'est un vrai clown. Il bouge avec son corps, c'est incroyable. Il fait beaucoup de voix féminines aussi, donc ça c'est très très fort. Le canadien, lui, il est ténor de formation.
0: Ah, wow.
7: Il a une voix incroyable. Il nous fait du Bocelli, du Pavarotti, tout ce qui est un petit peu plus rock américain aussi, avec un vrai bon accent américain.
0: Ouais, bien sûr.
7: C'est le seul qui comprend ce qu'il dit quand il chante en anglais. Le Suisse, lui, il ramène l'argent, donc ça c'est déjà bien. On a vraiment tous nos forces. Moi, je suis le plus jeune, donc je les vanne aussi sur leur âge à chaque fois. Enfin voilà, on est très complémentaires. Et parfois on fait les mêmes voix ensemble. Il y en a un qui le fait mieux que l'autre, et on s'en fout.
0: Ouais.
7: Et on s'en fout. Ça perd un peu les gens. Les gens disent putain, c'est qui fait ça ? C'est lui. Et j'ai dit un gros mot. Mais
0: c'est pas grave. Désolé. On a rien entendu. On t'a un peu parlé tout à l'heure. C'est qui tes références toi en termes d'humour ?
7: À moi en humour, moi je suis très friand. Je dirais Jérôme de Warzé. T'as pas de la flagornerie, mais moi j'ai vraiment appris l'écriture avec Jérôme parce que en radio en matin deux fois par semaine, voilà.
0: Ouais.
7: C'est formateur.
0: C'est un autre exercice, hein, en plus.
7: Ouais, tout à fait. À côté de ça, Coluche, le Luron. J'étais fan de Laurent Gérard. Au début, j'ai commencé en faisant des imitations de Laurent Gérard et non pas mes propres imitations. Et puis après, j'ai évolué. J'aime bien l'humour piquant, grinçant. En chronique, j'aimais bien Guillon, par exemple. J'aime bien Ferrari. J'aime bien beaucoup Ferrari aussi. Dieudonné, je l'assume totalement. J'aime bien l'acteur qu'il est. Ses propos, pas toujours.
0: Mais c'est ça.
7: Mais pour moi, il est.
0: Mais son personnage sur scène.
7: Il est impressionnant. Enfin voilà, tous ces gens-là, des proches à l'époque.
0: Bien sûr.
7: J'adore Alban Ivanov. Dans la nouvelle génération, là, Alban Ivanov, je trouve. En plus, c'est un acteur incroyable.
0: Ouais, il est drôle.
7: Il a un potentiel comique. Jonathan Cohen au cinéma aussi.
0: Bien sûr.
7: Voilà, c'est tout. Blanche Gardin, j'aime beaucoup Blanche Gardin aussi. Haroun.
0: Il y en a plein. Il y en a plein.
7: Mais totalement.
0: Est-ce que t'aimes bien Florence Foresti?
7: Ah, j'adore. Mais oui, c'est The Goat, c'est la meilleure.
0: Ça tombe bien parce qu'on va l'écouter tout de suite. C'est vrai que c'est une icône de l'humour et de cette émission. On l'écoute régulièrement. Elle fait pas mal de caricatures de la société. Et là, elle va nous emmener dans ce qu'elle appelle, enfin, à la découverte de ce qu'elle appelle une espèce rare, à savoir les mamans qui sont calmes à la sortie de l'école. Parce qu'elle, apparemment, c'est pas du tout son cas. On va l'entendre.
8: T'en connais des mamans calmes ? Si, les mamans calmes, c'est facile à reconnaître. C'est celles qui ne crient pas et qui ne courent pas devant l'école. Elle crie jamais, elle court jamais. Putain, mais moi, c'est mes deux grands piliers d'éducation, crier, courir. J'ai construit ma vie là-dessus. Eh ben, elle non, jamais. Mais j'ai compris pourquoi elle ne courait pas devant l'école, la maman calme, pourquoi elle court pas. Parce qu'elle n'est pas en retard. Elle est même visiblement bien, bien en avance, parce que tu remarqueras que la maman calme, elle a toujours eu le temps de se préparer. Tu sais, elle est toujours impeccablement habillée, elle est coiffée, maquillée, lavée. Putain, mais on fait comment? On se couche pas? On se lève à 5h30? C'est quoi le projet exactement, là? Parce que... Hein? Ah non, parce que moi, je te le dis, à 8h30, entre ma fille et moi, il y en a une des deux qui est dégueulasse, hein, ça. C'est moi. Eh ben, elle, non. On sait pas comment elle a fait. Mais en tout cas, elle est propre, elle ne court pas, et crier, oh, à quoi bon? Allez, mon amour, passe une bonne journée. Amuse-toi bien. File. Oh, qu'est-ce que je vois? Qu'est-ce que je vois là? Les cartes Pokémon. Qu'est-ce qu'on a dit, chérie, pour les cartes Pokémon? Non, pas à l'école. Non, je ne suis pas d'accord. Maman est très en colère. Je suis fâchée, je suis au bord de moi-même. Regarde, je tremble. Tu as trahi ma confiance, mon chéri, je suis très déçue. Non, une seconde. Je parle avec un adulte et je reviens à toi ensuite. Profite de ce moment pour réfléchir à ce qui vient de se produire, ok? Bonjour, comment allez-vous? Très bien, merci. La réunion par en élève? Oui, bien sûr, j'y serai absolument ce soir, 18h, c'est noté. Oui, bien sûr, j'ai préparé un PowerPoint. Ouais, je crois que c'est fondamental de se serrer les coudes. Je vous dis à tout à l'heure, comptez sur moi. Passez une excellente journée. Alors, mon chéri, tu as réfléchi? Tu te souviens, on avait un deal. On avait un deal pour Pikachu. Qu'est-ce qu'on avait dit? Je t'écoute. Pikachu, reste à la maison avec Doudou. C'est bien, je suis fière de toi, mon grand. Allez, file, amuse-toi bien. Quelle canaille. Poussez-vous! Ça, c'est moi qui arrive. Poussez-vous, Nicolasse! 8h32, dépêche-toi, bordel, cours, merde! Attendez, on est là! On est là, c'est bon! Allez, bisous, ma chérie, je t'aime. Je t'aime, mon amour, hein. Attends, bonjour. Non, n'approchez pas. Allez, qu'est-ce qu'il y a? Non, non, non. Attends, les cartes Pokémon. Rends-moi les cartes Pokémon. Non, non, attendez. Rends-moi les cartes Pokémon. Tu me rends ces cartes Pokémon? Rends-moi ces cartes. Bon, allez, vas-y, garde, on s'en branle. J'ai pas le temps. Attends. Eh ben, qu'est-ce que... Cache-les. Bah, cache-les dans la DS. Voilà. Hein? Attends une seconde, chérie. Une seconde, ouais. Attends une seconde, je parle avec une grande personne et je reviens après. Hein? Attends. Bonjour. Ah, la réunion. Ah, c'est ça, ça. Ouh, youyou, la réunion. Ah, oui, alors je crains de ne pouvoir m'y rendre, en fait. Voilà, désolée. Bisous. Au revoir, pardon. Oh, au revoir, monsieur. Excusez-moi, mon Seigneur.
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0: là.
1: C'était Oshi en duo avec Fabien Le Castel pour pleurer en dansant sur RTBF Vivacité.
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1: Et Fabien, on le sait, tu aimes organiser plein de choses, tu ne t'arrêtes jamais. Et là encore, tu organises la troisième édition d'un festival à Aubigy. C'est ce dimanche, ça s'appelle Aubigy de rire. Est-ce que tu peux nous expliquer un peu en quoi consiste ce festival d'humour ?
3: Oui, en effet, j'aime pas m'ennuyer, j'ai toujours besoin d'avoir des projets. Et il y a trois ans, j'ai vu ce festival qui est un festival de musique à la base, à Aubigy. Donc c'est dans l'entité de PEC, entre Tournai et Moucron. Et j'ai vu ce plateau génial, gigantesque, avec des lumières partout, des écrans sur les côtés. J'ai dit, waouh, là, il y a moyen de faire un super gala d'humour. Je leur ai proposé, ils m'ont dit, banco, l'année prochaine, tu viens, tu fais un plateau. Et donc, on a fait un plateau, il y avait 800 personnes, on était ravis. L'année passée, on a fait deuxième édition, on était 1000. Et cette année, on espère faire pareil.
1: Il y a de quoi faire, parce qu'il y a une affiche vraiment alléchante, comme on dit.
3: On essaie toujours d'avoir une super affiche. On a déjà eu Vizorek, on a déjà eu les jumeaux, Blondresse. Et là, cette année, on a Cody, Tamara Payne, notre copine Tamara, qui viendra avec Stacy Starr. Elle m'a dit qu'elle viendrait avec Stacy.
1: C'est pas mal.
3: Nico en vrai, Nicolas Lacroix.
1: Ah ouais.
3: Qui est génial.
1: On voit plus beaucoup, donc c'est cool.
3: Non,
1: de
3: il revient bientôt, là. Il y a Sacha Ferrat, Kostia, une petite et une jeune fille de 18 ans qui s'appelle Lana, qui fait de l'humour noir, et elle est redoutable parce que on lui donnerait le bon Dieu de ce confession, et elle est vraiment de l'humour assez grinçant. Et on a, le duo Faites l'amour avec un Belge, donc ça c'est Mickaël Dufour et Solène Delannoy. Avec cette pièce monumentale qui cartonne depuis 30 ans. Ils vont faire un extrait de cette pièce-là. Et puis Romain Dehoisme, qui est un humoriste magicien de Moucron.
1: Voilà. D'accord.
3: Donc, c'est le local.
1: Et comment est-ce qu'on fait
3: moi-même.
1: Pour... Et toi-même, bien sûr. Qu'est-ce que ce serait une scène organisée par Fabien sans Fabien?
3: La première année, j'ai mis tellement de monde que j'ai que présenté.
1: Ah ouais,
3: mais là, je vais faire un sketch quand même.
1: C'est cool. Est-ce qu'il y a encore des places? Comment on fait pour...
3: Oui, il y a encore des places sur obj15out.com, je pense. Sinon, sur le site de mon café-théâtre, hurlucomédie.com,
1: d'accord.
3: J'ai mis un lien aussi. Et donc, il reste des places. Alors, c'est en chapiteau, mais techniquement, c'est génial. Et en plus, c'est dimanche à 16h. Donc, ça peut être familial, peut venir avec la famille.
1: Pas mal.
3: Et il fait 24 degrés dimanche. Donc, il va faire super bon. donc ça va être génial. Et après, il y a un DJ. Donc, ça se termine vers 18-19h. Et après, on peut encore un peu danser.
1: Trop bien. Cette scène belge, elle est quand même assez incroyable, cette scène belge de l'humour, quand on se voit...
3: Elle est folle.
1: Ouais.
3: Elle est folle parce qu'on a énormément de talent en humour en Belgique, qui passe les frontières, qui cartonne un peu partout en France aussi. Après, je pense qu'on peut très bien faire une belle carrière en Belgique sans devoir aller en France.
1: Ça, c'est vrai.
3: Ouais. Tout à fait.
1: Il faut être fier d'être belge, de pouvoir se développer chez nous aussi.
3: Voilà. Moi, j'ai tellement plein de projets. On m'a déjà dit, pourquoi tu n'essayes pas à Paris? Pourquoi tu ne montes pas en France? J'ai eu quelques occasions. Et en fait, ça m'intéresse vraiment de pouvoir, la plupart du temps, rentrer chez moi le soir, d'être dans ma petite ville de Moucron, d'avoir des projets dans ma ville. Donc maintenant, j'ai le café-théâtre, j'ai le festival d'Aubigy. J'ai besoin d'être dans le local. Voilà. Donc heureusement qu'on peut faire une carrière que en Belgique.
1: Bah ouais, c'est clair.
3: Même si je tourne beaucoup maintenant avec les 400 voix en Suisse et un petit peu en France, mais je tiens quand même à être plutôt en Belgique.
1: Toi, t'es un fan de musique aussi.
3: Ah ouais, j'adore ça. Ouais,
1: c'est quoi ton artiste préféré, ton chanteur préféré?
3: Ah, c'est Freddie Mercury. Je suis un fan de Queen. Après, je suis très éclectique. Je peux écouter parfois une nocturne de Chopin. Je peux écouter.
1: Ça, c'est juste pour faire genre, ça.
3: Non, j'adore. Non. Moi, depuis le film Le Pianiste, je suis fan de Chopin. J'ai été voir récemment Aurel San. Donc, j'adore. J'ai été voir Big Flo et Oli. Moi, j'adore le rap aussi. Je suis extrêmement éclectique, mais je suis plutôt rock et j'aime assez bien la guitare et rock, hard rock des années 80, 70. Voilà.
1: Est-ce que tu te souviens de Fatal Bazooka? Et Michael Youn.
0: Foutakagoul.
1: Foutakagoul. Par la maman. Le morceau qu'on va écouter. Parce que je pense pas, on est exactement de la même génération, on a exactement le même âge.
0: Tu es beaucoup plus jeune que moi.
1: Non, je suis aussi née en 86.
0: Ah merde. Eh bien, tu fais très jeune, Camille.
1: C'est gentil. Mais si j'en parle, c'est parce que pour moi, c'est vraiment un souvenir d'adolescence, ce genre de morceau, par la maman. Et toi, tu viens de fêter ton anniversaire, tu viens d'avoir 40 ans. Bon anniversaire, c'était il y a que quelques jours, donc on peut encore te le souhaiter.
0: Merci.
1: Ça te fait quoi d'avoir passé ce cap?
0: Écoute, je pense que j'ai jamais été aussi bien dans ma peau qu'à 40 ans, beaucoup mieux qu'à 30. Et donc finalement, l'âge, c'est qu'un âge. Je me sens bien dans ma peau, bien mieux qu'avant. Donc, vive les 40 ans.
1: Eh ben, tant mieux, c'est une belle parole sage pour ces 40 ans. Et en plus de ça, je te propose d'écouter ce souvenir musical Fatal Bazooka par la maman. On se fait plaisir en l'écoutant tout de suite sur Eta Belle Vivacité.
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2: On est toujours avec Fabien Lecastel et alors on ne peut pas te dissocier, Fabien, de la ville de Moucron.
3: Ah oui, ça c'est
2: vraiment
3: vrai
2: associé à cette ville, toujours autant...
3: Toujours revendiqué.
2: Et toujours autant attaché.
3: Oui, je suis attaché à ma ville qui n'est pourtant pas une ville qui historiquement est incroyable comme Tournai, où on a une place incroyable, Clovis, etc. On est une ville ouvrière qui est assez jeune, mais on a une ambiance que moi j'adore, c'est très... On est belge, 100%, mais avec un côté un petit peu picard, ch'ti, donc c'est vraiment la bonne humeur dans cette ville. Et donc je me devais de faire un café-théâtre là-bas.
2: Bah oui, évidemment, le Hurlu Comedy Club.
3: Ouais, c'est ça.
2: Ça fait déjà quelques années maintenant, ça a ouvert quoi, en 2022
3: On va faire la quatrième saison là au mois de septembre, donc ça va faire plus de 4 ans. Et
2: ça se passe toujours aussi bien.
3: Ça se passe très bien, ça se passe très bien parce qu'on le fait avec passion, parce que j'ai un responsable qui le fait, qui adore ce qu'il fait. J'ai un personnel hyper agréable, souriant, avec qui on s'entend bien, on a une très bonne ambiance. Et puis voilà, il y a pire comme métier que d'accueillir des artistes, de voir des spectacles, de servir des gens qui sont là pour s'amuser. J'ai la chance de faire plusieurs métiers, mais que des métiers avec des gens qui viennent pour passer un bon moment. Donc j'ai énormément de respect pour les gens qui font un métier où ils reçoivent des gens malades, etc. Ça doit être compliqué. Et donc, moi, je fais ce métier pour accueillir ces gens après leur boulot et passer un bon moment. Mais oui, tout à fait.
2: C'est hyper important. Franchement, faire rire les gens et apporter un peu de détente et de bonne humeur dans ce monde pas toujours évident, c'est vrai.
3: Oui, tout à fait.
2: Ça fait partie des plus beaux métiers, finalement.
3: Oui, alors le plus beau compliment, on nous l'a déjà fait plusieurs fois, on me l'a déjà fait à moi ou au Café Théâtre, ça devrait être remboursé par la sécurité sociale. Voilà. C'est qu'on fait vraiment du bien. On n'a pas trop de pression, c'est-à-dire si on se plante, on n'a pas de rire pendant 10 minutes, c'est pas grave. Non, voilà, on n'ouvre pas un cœur ouvert pour faire une opération. Donc voilà, on n'a pas cette pression-là. Mais on essaye quand même de faire rire les gens.
2: Mais oui, bien sûr. Est-ce que les gens, ils viennent pour toi parce que c'est ton café théâtre et donc ils espèrent te voir parce que tu organises aussi des soirées blind test, enfin, il y a plein de choses qui se passent. Ou bien est-ce qu'ils viennent, enfin, j'imagine, ils viennent aussi pour voir les artistes.
3: Oui, bien sûr, ils viennent voir les autres artistes. Moi, je suis pas tout le temps là parce que parfois je suis en tournée aussi, mais j'essaie d'être là un maximum. Je pense qu'un patron doit être aussi sur place, accueillir les gens. Je pense que ça fait aussi l'âme du lieu. Et puis moi, je voulais pas ouvrir un café-théâtre, mettre un responsable et ne jamais être là. Moi, c'est mon bébé.
2: Un peu contrôle fric. T'as besoin de...
3: J'ai besoin de... Le contrôle surtout, mais j'ai envie que ça se passe bien. J'ai envie que les clients soient ravis. Après, mon responsable le fait très très bien quand je suis pas là. Mais bon, j'aime bien toujours rajouter ma petite touche.
2: C'est normal.
3: Faire la présentation des accueillir les artistes aussi. Pour moi, il y a des artistes français qui me connaissaient pas, qui sont venus. On les a très bien accueillis. Et maintenant, ils demandent pour revenir, alors qu'ils font des salles un peu plus grandes. Donc ça, pour moi, c'est un point important. C'est pour avoir des bons spectacles, faut bien accueillir les artistes et le public.
2: C'était ton rêve d'ouvrir un comedy club ?
3: Oui. Enfin, c'était mon rêve. Une fois que j'ai commencé ce métier, j'ai fait des cafés-théâtres, des comedy clubs. Je pense notamment à la Comédie Centrale à Liège ou à Charleroi, où j'allais roder mes spectacles. Et j'adorais cette ambiance, cette proximité avec les gens, une salle à échelle humaine de 120, 150 places. Et je voulais vraiment faire ça à Moucron parce qu'on n'en avait pas, ça manquait. Je sais qu'on a une ambiance, qu'on a un esprit de fête à Moucron.
2: C'est important aussi pour les artistes.
3: Oui, ouais, tout à fait, c'est important. On a beaucoup de jeunes artistes qui viennent, qui peuvent tester des nouvelles choses, faire leur spectacle dans des bonnes conditions aussi. Et voilà. J'espère, ce que j'aimerais moi pour la saison prochaine, c'est que les gens, on n'est pas une grande ville comme Bruxelles ou comme Lille ou Liège, j'aimerais que les gens se déplacent un peu plus pour aller découvrir des artistes qu'ils ne connaissent pas.
2: Ouais.
3: Parce que c'est vrai que quand j'ai des artistes connus, je ne peux pas avoir des artistes connus dans une salle de 120 tout le temps. Et quand j'ai des artistes connus, ça se remplit très vite. Quand j'ai des artistes moins connus, c'est plus compliqué. Et pourtant, on a des prix extrêmement abordables. Mmh. Et je pense que c'est bien d'aller découvrir des jeunes artistes. Faites-moi confiance, je ne mets jamais des mauvais dans mon café-théâtre.
2: Oui, c'est toi qui choisis. Enfin, tu les as tous vus, les gens que tu programmes. En tout cas, tu sais ce qu'ils proposent.
3: Oui, tout à fait.
2: C'est alors, un contrôle de qualité.
3: Voilà, soit j'ai une confiance totale parce que je sais ce qu'ils valent, soit c'est des spectacles que j'ai vus à Avignon, en festival ou autre. Donc voilà, moi j'espère qu'on me fait confiance. J'ai un voisin juste en face du Hurlu Comedy Club qui va voir tous les spectacles. Il est multi-abonné et il prend un abonnement, c'est 10 spectacles. Lui, à chaque fois, il prend un abonnement plus une dizaine de spectacles en plus.
2: Vrai, voilà. C'est possible.
3: Ouais, bien
2: il y
3: sûr.
2: En a autant. Wow.
3: Ouais, tous les week-ends, il y a des spectacles différents. Mmh. Et il vient tout voir et il a été déçu une seule fois. Parce que c'était pas, juste pas son truc.
2: C'était pas son goût, mais...
3: Il a vu, je pense qu'il est à 100 spectacles, là.
2: Ah ouais, ouais.
3: En 4 ans, ouais.
2: C'est pas mal, hein.
3: Ouais.
2: Donc c'est bien la preuve qu'il y a de quoi faire, qu'on l'a déjà dit tout à l'heure, qu'il y a une scène incroyable, une scène d'humoriste belge et international qui est incroyable, qui est à suivre. Et justement, donc on parlait de ta double casquette d'humoriste et de directeur de, pas de théâtre, mais de directeur de comedy club. Et justement, on va écouter un sketch d'un humoriste qui s'appelle Pierre Ocaigne.
3: Qui est venu chez moi.
2: Ah ouais, il est venu chez toi.
3: C'est un copain.
2: Apparemment, c'est un personnage un peu haut en couleur.
3: Il est incroyable. Il est français, il vit en Suisse, il s'est fait connaître beaucoup en Belgique dans Bon Week-end.
2: Ah ouais, ouais.
3: Il me fait mourir de rire, même hors scène. Il est incroyable.
2: C'est vrai? Ouais. Et bien justement, là, on va l'écouter dans un sketch qui s'appelle Le directeur de théâtre. Je ne sais pas si c'est toi qui l'as inspiré ou toi, tu t'es inspiré de son sketch. Et donc, il incarne un directeur de théâtre pas tout à fait comme on l'imagine. Pas mal de maladresse, d'absurdité, surtout beaucoup d'énergie. Et donc, ça part dans tous les sens. Et évidemment, c'est ça qu'on adore.
4: Ah, j'ai touché. Oh le fil, oh le fil, oh la vache. Ouf. Alors, d'abord bonsoir. Alors, d'abord bonsoir. Alors, voilà. Mon Dieu, cette salle qui bouge. Alors, j'aurais. Oh là là! Alors je voudrais. Oh, mais arrêtez de bouger! Alors je voudrais très brièvement. Je viens de faire un beau pas breton. Je voudrais. Oh, mais c'est. Je voudrais très brièvement donc. Alors d'abord, on va commencer d'abord par le. Je vais d'abord. Allez, on fait le nœud! Je voudrais d'abord. Je voudrais commencer d'abord par me présenter pour celles et ceux. Oh, je fais des grands pas, je suis ambitieux! Par me présenter pour celles et ceux qui ne. J'espère que c'est solide. Oui, pour celles et ceux, oh monsieur, c'est qui ne me connaissent pas. Alors je suis, hop, pour celles et ceux qui ne me connaissent pas. Alors je me présente, je suis donc. Alors ça va se passer d'une, d'une façon qui est assez simple. Hein. Alors je vais. Alors je vais donc. Oh monsieur, c'est. Alors je vais donc commencer par donner mon prénom, puis s'en suivra très logiquement derrière le. Le nom, et puis dans un deuxième temps, eh ben nous verrons le. Nous. Je suis déjà passé par là. Nous verrons donc le. Nous verrons donc le troisième sujet. Alors, voilà, ben, je me. T'as gagné. Il est arrivé avant l'autre. Yes. Alors, c'est comme ça qu'on avance. Donc, je. Oh, mais c'est. Donc, alors, je me présente, donc il y a un lièvre, non, par terre. Je m'appelle donc Pierre-Jacques de Beaumont, alors Pierre plus loin, Jacques plus loin, deux plus loin, Beaumont, hein. Alors, Pierre-Jacques de Beaumont, alors, PJB pour tous les intimes, sinon, Pierre-Jacques de Beaumont. Alors, je suis donc, la belle araignée sur un miroir. Alors, je suis donc, vous le savez donc, ou pas d'ailleurs, le toutou, enfin non, pas... Pas le toutou, hein. Waouh, le bien chien. Non, je suis le tout nouveau directeur donc de ce théâtre. Ah bah tiens, ça y est, elles font du lait. Alors de ce Oh, monsieur, c'est... De ce... Couché, t'es pas majeur. Alors, je suis donc le tout nouveau directeur donc de ce théâtre, hein, de ce grand théâtre. Je sors, je ne m'en rends même pas compte. Ah, ces petits théâtres. Je suis donc le tout nouveau directeur de ce théâtre, de ce grand théâtre. Nous dirons plutôt de ce théâtre avec un grand T. Oui, c'est ça, avec un grand T. Un grand T, puis deux petits morceaux de sucre. Donc, bravo. Bravo. Oh, monsieur, c'est... Bravo. Oh, est-ce que ça s'imbrique, ça? Oui. Alors, bravo. Bravo pour cette très grande gentillesse. Hein, voilà. Ouh. Beaucoup d'émotions de mon côté vis-à-vis de cette gentillesse qu'elle vôtre, gentillesse de public. Donc, bravo, bravo, bravo, bravo, bravo, bravo pour cette... Tiens, mais il y a de l'eau par ici. Bravo pour cette très grande gentillesse, beaucoup d'émotions. Oh, mais ça vibre trop fort. Allô? Oh, monsieur Ché. Allô? Oui? Allô? Ah bah non, ce sont mes propres vibrations.
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0: C'est déjà le moment de dire au revoir à Fabian sur cette belle musique.
1: Bah, j'ai l'impression d'être encore en Sardaigne.
0: Oui, ça te rappelle un peu tes vacances.
1: Oui, les vacances.
0: On rappelle les dates de tous tes spectacles. Il y a les 400 voix, le quatuor d'imitateur. Vous serez le 17 février à la Sucrerie à Wavre, le 18 février au Forum à Liège. Il y a plein de dates en Suisse aussi. Et puis surtout, ce festival... ce dimanche.
1: OBJ, ouais, à 16h, dimanche, obj15août.com. Et puis, bah, j'ai toutes mes dates de spectacle, moi aussi, en solo. Et puis,
0: c'est ton best-of que tu joues encore.
1: Et le best-of, tout à fait. Et amoureux, toujours. Et le Hurlu Comedy Club, mon café-théâtre.
0: Beaucoup de choses. Et on retrouve toutes ces infos sur ton site fabianlecastel.com. Nous, on se retrouve juste après la météo de Caroline Dossogne.
1: À bientôt!
2: Bonjour tout le monde, bon lundi. Les nuages sont bien présents cet après-midi au nord du Sillon sans brémeuse. En revanche, au sud, eh bien là, le soleil brille très généreusement. Côté température, on attend 22 degrés en bord de mer, 25 à 28 degrés à l'intérieur des terres et jusqu'à 30 degrés en Gaume. Et puis ce soir, assez rapidement, les nuages vont complètement s'évacuer. La nuit s'annonce étoilée avec des minima de 11 à 15 degrés. Demain, mardi, du soleil dès le matin, peut-être 2-3 petits voiles d'altitude le long de la frontière française. Ensuite, l'après-midi, ciel bleu azur pour tout le monde, soleil radieux, température en légère baisse puisqu'on attend en général de 23 à 28 degrés. Pour les prochains jours, le temps sera très lumineux et de plus en plus chaud avec un pic de chaleur pour vendredi puisqu'on pourrait dépasser les 35 degrés.
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0: Il est 16h et on s'informe tout de suite avec Sophie Léonard sur RTBF Vivacité.
5: Bonjour à tous et tous. Le mois de juillet 2026 a été le plus chaud jamais enregistré dans plusieurs régions du monde, touchant au total près de 900 millions de personnes. Une analyse de données du programme européen Copernicus, pas moins de 33 pays ont battu leur record de température pour un mois de juillet. Le Sahel, l'Amérique centrale et le nord de l'Amérique du Sud, ainsi que plusieurs régions d'Europe ont été particulièrement touchées. En Europe, donc près de 120 millions de personnes vivent dans des régions ayant connu leur juillet le plus chaud. Au moins 13 personnes, dont un enfant, ont été tuées et 39 blessées lors d'une attaque de drones ukrainiens dans la région de russe du Tatarstan. Une importante raffinerie de pétrole, Taneco, aurait été touchée. L'armée ukrainienne a confirmé avoir ciblé le site, tandis que les autorités russes dénoncent une attaque visant également des zones civiles. 7 ressortissants ouzbeks figurent parmi les victimes. Un puissant séisme a frappé aujourd'hui la Colombie avec une magnitude de 7,4 selon le service géologique colombien. Le tremblement de terre dont l'épicentre se situe près de San José del Palmar a été ressenti jusqu'à Bogota, Cali, Quito et au Panama. Des immeubles ont été évacués à Bogota. Le séisme s'est produit à environ 100 km de profondeur. Enfin, l'actualité sportive, les championnats d'Europe d'athlétisme à Birmingham et déjà une finale du saut en longueur pour le Liégeois Yannis Hamson. En sprint, Rani Rosius et Delphine Nkansa se sont qualifiés pour les demi-finales du 100 mètres après avoir remporté leur série. Qualification aussi de Jonathan Sakor pour les demi-finales du 400 mètres masculin. Dylan Borlée, lui, s'arrête là en raison d'un chrono insuffisant. Voilà pour ces infos. Excellente fin de journée à notre écoute.
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0: Et on vous retrouve Caroline Martin et ça ralentit toujours sur la E40.
6: Oui, c'est à hauteur de Votem en direction de l'Allemagne. Vous perdez toujours 30 minutes dans le chantier, 15 minutes dans l'autre sens. 10 minutes perdues également un tout petit peu plus loin sur cette même E40, toujours vers Aix-la-Chapelle. C'est à hauteur de Herve. Et puis un accident sur l'E40 à Enaten en direction de l'Allemagne. La bande de gauche est obstruée.
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0: Bonjour tout le monde, merci d'être avec nous dans On en rit encore spécial l'été. On a encore une heure à passer ensemble, vous le savez, on est ensemble donc jusqu'à 17h si vous avez bien calculé. On se replongera dans une interview d'Amandine Elsen pour On en rit encore, c'était avec Fanny Gendrin. Il y a le déjanté Maxime Gasteuil qui nous parlera d'histoire de génération. Et puis on terminera aussi l'émission avec le cactus du jour qui vous était proposé aujourd'hui par Maria Bourraga. Que vous soyez au travail, que vous soyez sur la route ou simplement chez vous, je vous conseille de bien vous installer. De vous installer confortablement donc pour cette heure, cette dernière heure déjà de On en rit encore, une heure qui démarre en musique avec Tout pour moi, c'est Clara Luciani qu'on va écouter. Bon après-midi avec nous. On en rit.

0: Moi aussi, je veux bien aller à New York avec téléphone que vous avez reconnu évidemment sur RTBF. Vivacité, c'était New York avec toi. Dans quelques instants, on écoutera un extrait d'interview d'Amandine Elsen. Et puis, il y aura aussi un extrait d'un de ses sketchs. À tout de suite.
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0: Et c'est le moment de retrouver Amandine Elsen. Vous connaissez maintenant l'humoriste belge. Elle était notre invitée. C'était la semaine dernière. D'ailleurs, vous pouvez écouter ou réécouter son interview sur RTBF Ovio. Mais ici, on va la retrouver dans une interview qu'elle a donnée à Fanny Gendrin, dont on en rit encore. Elle va parler de sa formation et de son parcours. Et puis, on écoutera aussi, bien évidemment, un de ses sketchs. C'était au Tarmac Comedy Club. Et puis, si vous voulez voir aussi Amandine sur scène, eh ben, elle tourne actuellement avec son spectacle qui s'appelle Brutalement Honnête. Vous trouverez toutes les dates et toutes les infos sur son site www.amandine-elsen.com www.amandine-elsen.com. Et donc on l'écoute ici dans son interview avec Fanny Gendrin.
8: Amandine, pour les auditeurs qui ne vous connaissent peut-être pas encore, est-ce que vous pourriez vous présenter? C'est pas facile, hein, ça, cet exercice-là.
9: Qu'est-ce que je dois dire?
8: Ben, je m'appelle Amandine. Vous n'êtes pas obligée de
9: dire mon âge.
8: Non, on n'est pas obligée.
9: Je suis blonde, j'ai les yeux bruns.
8: Voilà. Vous êtes humoriste depuis combien de temps?
9: Ça fait, clairement, dans le métier, ça fait 6 ans.
8: 6 ans que vous ne vivez que de ça?
9: Alors, je me suis battue pour avoir mon statut d'artiste, mais en tout cas, ça fait pas 6 ans que je l'ai, mais 6 ans que je fais ça, oui.
8: Ouais. Vous avez fait des cours de théâtre d'abord, vous êtes passée par les cours Florent.
9: Oui.
8: C'est ça, du côté de Paris ou bien ici à Bruxelles? À Paris. Mm-hmm. Et puis, vous avez fait aussi l'académie Oscar Sisto.
9: Oui.
8: Oscar Sisto de la Starac.
9: Exactement.
8: Expliquez-nous, c'était quoi cette aventure?
9: C'est pas entendre, hein.
8: Non? Ah bah non, ah bah ça, je peux comprendre.
9: Ces cours sont très, voilà. Physique.
8: Intense.
9: Ouais.
8: Intense. Mais bon. Donc à la base, c'est pas l'humour que vous voulez faire, c'est plutôt du théâtre alors?
9: Non, c'est. Alors à la toute base, c'est l'humour. La première fois que je suis montée sur scène, j'avais 12 ans.
8: Mm-hmm.
9: Et j'ai pour un concours à Braine-l'Alleud. Et j'ai fait les 5e économiques de François Pirette à l'époque.
8: Ah, génial!
9: Et du coup, c'est la première fois, c'était l'humour. Puis après,

0: école quand vous aviez 12 ans, c'était l'humour qui vous plaisait?
1: Mais à l'époque, vu que je ne suis pas toute jeune, Fanny, à l'époque, moi, je regardais Bon Week-end.
0: Ah, mais tout le monde regardait. C'était le rendez-vous du vendredi soir, c'est évidemment.
1: Ça, c'est ça. Et du coup, forcément, il y a eu François Pirette, il y en avait plein que j'aimais beaucoup et que je regardais déjà quand j'avais 12 ans. Et donc, François Pirette m'avait marqué avec les 5e économiques.
0: Oui. Vous avez aussi intégré la nouvelle équipe des Enfants de cœur sur Vivacité. C'est difficile aussi parce qu'on change de style. C'est de l'humour radio, vous devez écrire des billets. Vous prenez du plaisir à écrire pour la radio?
1: Oui, c'était une chouette expérience. Mmh. J'avais jamais fait ça, c'était la première fois et ça m'a appris beaucoup de choses et vraiment, j'ai vraiment aimé.
0: Ouais. Les premières parties aussi, vous avez fait la scène, la première partie d'un Renaud Rutten,
1: oui.
0: Un Jérémy Crédville, Guillermo Guise, Cody. Comment on appelle les artistes pour qu'ils fassent une première partie? Allez, un Guillermo Guise qui cartonne quand même, ou Jérémy Crédville, Cody et Renaud aussi évidemment, mais oui. Quand ce sont des artistes français qui font appel à une petite Belge, comment ça se passe?
1: Eh ben, j'ai été au culot, Jérémy Crédville ne m'a pas appelé, je l'ai contacté sur Insta.
0: Mais non.
1: Je savais qu'ils allaient jouer là où j'allais jouer, et donc je lui ai envoyé un message en disant « Écoute-moi, je joue là juste après toi, je peux faire ta pépé, ça me fera de la com', il m'a fait « Allez, vas-y ».
0: C'est génial. Mais ça peut marcher à tous les coups ou pas à tous les coups?
1: Je sais pas à tous les coups, Fanny, j'ai pas essayé à chaque fois.
0: Non, mais c'est génial, comme quoi il faut oser et il faut se lancer. On va vous écouter, Amandine, dans le Tarmac Comédie, vous racontez combien vous vous êtes assagie.
1: Oui.
0: Oui, on écoute ça, Amandine, dans le Tarmac Comédie.
2: Moi, je stresse, la dernière fois je suis partie en tournée, je suis revenue. Une semaine après, tout ce que j'avais laissé dans le frigo était vivant. Mais moi, j'aime le propre, les amis. J'aime le propre. Avant, j'étais une nana... rock'n'roll, bordélique. Là, je suis devenue une meuf classique et maniaque, d'accord? Avant, c'était coke et partouze. Aujourd'hui, le truc le plus fort que je prends, c'est de l'aspirine, ok? Et je fais l'amour une fois par semaine. Le samedi après-midi. Raté. Et là, je vois un monsieur qui me regarde et qui se dit « Oh, son pauvre mec !» Ça va, hein? Il est pas manchot. Bon, on finira par le faire. En même temps, je m'appelle Amandine et mon mec s'appelle Guillaume. Donc si je vous dis là, ce soir, on mange avec Amandine et Guillaume. Ça sent pas la grosse teuf, les gars. Vraiment. Tu vois, t'as des couples comme ça, tu sais qu'ils s'éclatent. T'entends leur nom, tu dis « Ouais, eux, ils s'éclatent !» Bonnie and Clyde. Gainsbourg et Berkin. Jackie et Michel, tu vois, mais... Amandine et Guillaume, non. Par contre, j'ai de la chance. J'ai de la chance parce qu'à la base, je devais m'appeler Bérangère. Oh, je vous entends tous là. Bérangère en Belgique, c'est prononcé comment? Bérangère! Mais putain, c'est un coiffure d'embrouille dans le pré, saison 18, un fieu! Pardon. Je dois vous avouer un truc. Quand je m'énerve, mon accent belge revient très fort, sinon je l'ai pas trop. Mais quand je m'énerve, oui. Et ça m'énerve. Et ça m'énerve. Et je me dis, Amandine, arrête avec cet accent. Tu vas te fermer des portes. Ou au pire, tu vas finir au grand cactus. Adieu la France. Comment vous appelez, madame?
3: Laurence.
2: Elle s'appelle Laurence. Je préfère Amandine. Tu sais me répondre une question juste comme ça, vite fait, d'un coup. Quel est ton défaut, Laurence?
3: Maniaque.
2: Maniaque. Ça, c'est... Moi, j'en ai un gros pire que maniaque, c'est je râle. Moi, je râle, mais je suis une grosse râleuse. Et j'ai une pote comme ça qui s'appelle Agathe. Elle m'énerve. Tu vois, le genre de pote parfait, là, tu vois. Elle roule en vélo cargo, elle bouffe des graines, elle a une tiny house. Non, mais c'est quoi ce concept de la tiny house, déjà, les gars? C'est juste une version 6.0 des caravanes et des manouches, hein, c'est tout, hein. Et elle, elle me dit que je râle. Elle me dit, Amandine, tu devrais faire quelque chose de l'introspection. De l'introspection. Je me dis, vas-y, je vais tester gratos. Donc maintenant, tous les matins, je me lève, je vais dans la salle de bain, je me regarde dans le miroir et je dis « Amandine, tu râles. Mais qu'est-ce que tu râles ?» Je vous jure que ça marche. Je vous promets que ça marche. 21 jours, il faut le faire, hein, d'accord? Pour que ce soit une habitude, ça marche. Parce que moi, avant l'introspection, si mon mec avait oublié de changer l'ampoule, de passer la tondeuse ou de sortir les poubelles... Quoi? T'as oublié de sortir les poubelles? Mais t'oublies toujours tout, gars, pour sortir ta teub. Là, il y a du monde, hein.
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0: C'était 4 mots sur un piano avec Patrick Fiori, Christine Ricol et Jean-Jacques Goldman. Juste après la pause, on se plongera dans l'univers complètement déjanté de Maxime Gasteuil. On va aussi faire un point sur vos conditions de circulation. Donc restez là.
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0: On fait un point RTBF Mobile Info avec vous, Caroline Martin, et ça ralentit toujours sur la E40.
6: Oui, c'est dans la zone en chantier à hauteur de Votem en direction de l'Allemagne. On perd toujours 45 minutes pour l'instant entre Loncin et Herstal, 20 minutes dans l'autre sens. Et puis, je vous rappelle cet accident aussi sur le 40 à Enatone en direction de Aix-la-Chapelle. La bande de gauche est obstruée. Je vous rappelle qu'une remorque s'est retournée, donc soyez prudents. Et du côté du Ring de Bruxelles, on perd une dizaine de minutes entre Woluwe-Saint-Etienne et Zaventem, ainsi qu'entre Grimbergen Bergenet-Jette vers Grand Bigard.
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0: C'était Joseph Kamel avec celui qui part et qui, c'est vrai qu'il a dit au revoir, mais je vous rassure, nous on part pas tout de suite, on est encore là pour un petit moment.
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0: Je ne sais pas si vous avez déjà entendu parler de Maxime Gasteuil, c'est un humoriste complètement déjanté qui cartonne notamment avec ses vidéos sur les réseaux sociaux. Ici, dans l'extrait de sketch qu'on vous a choisi, il va nous parler d'un sujet universel. C'est ces petites différences entre générations, vous voyez, celles qu'on vit tous sans forcément toujours les comprendre. Maxime Gasteuil, il les décortique et les transforme dans une situation très concrète, très parlante et franchement très très drôle.
2: Bonsoir, comment ça va, Dibouli ? Bon, moi, je viens vous parler d'un problème, c'est que je suis en plein cœur de ma génération, d'accord? J'ai 37 ans, plein cœur de ma génération, et je comprends rien, voilà. Tout ça à cause de mon père et grâce à mon père aussi, parce que mon père, il m'a éduqué avec les codes, les valeurs et les préceptes des années 70. Mon père, il m'a éduqué pour traverser les années 70. On est en 2025, je suis tout seul, voilà, perdu! Je ne comprends plus rien, même pour boire l'apéro, c'est compliqué aujourd'hui. Alors que c'est très facile l'apéro. À Paris, tu veux boire l'apéro, tu dis au mec on va boire un verre, il dit ben ouais, on a qu'à aller boire un spritz sur un toit végétalisé en écoutant du bon entendeur. Mais meurs. Moi, l'apéro, c'est avec mon père dans le jardin, en milieu dit Michel, et il danse. Allez. Sauf que mon père, personne n'a envie de le voir danser, mon père. Parce que mon père, comme tous les darons de sa génération, c'est pas de la danse, c'est des arts martiaux. Voilà. Tu les as vus, nos darons? Ils dansent pas, ils font des katas. Et là, et dit Michel, ouais. Pas de boogie-woogie avant de faire les prières du soir. Nos mères aussi, il faut en parler des mamans, il y en a plein ce soir dans la salle. Elles ont tout un morceau sur lequel elles capotent toutes, chaque soirée, chaque mariage. C'est celui-ci, vas-y balance. Enchaîne. Arrête! Tu les entends, elles frétillent. C'est à nous, Saccaro, on y va là! Mais c'est quoi cette danse? C'est une secte! Parce que celles ne dansent pas seules, elles sont 30 alignées en trou. Mais l'ambiance qu'il devait y avoir dans les années 70 en discothèque, t'avais 40 meufs alignées en train de faire la danse des canards synchronisés, et en face 20 mongols en train de faire du judo, comme ça. J'adore mon père, il vit dans les années 70 avec ces valeurs-là et ce mode de vie, mais il est quand même moderne, voilà, 65 ans, 2025, il a un iPhone 4, avec le clapet cuir autour, tu le vois le clapet cuir? Oh, le clapet cuir, mais quelle horreur, quelle horreur! Ils l'ont tous, le clapécure, tous! Mais qui a eu la brillante idée un jour de se dire, un mardi à 16h, tiens, on mettrait pas un portefeuille autour de l'iPhone? Connard, va! En plus, nos darons, ils ont tous le clapécure et ils font tous le même geste quand ils répondent. Ils sont là, clac, clac, clac, clac, clac, clac, clac, clac, clac, clac, clac, clac, clac, clac. Là, tu téléphones, il y a toutes les cartes bleues. C'est plus un iPhone, c'est le présentoir du Crédit Agricole, le bordel. Quelque chose, hein. Mesdames, messieurs, le clapet cuir, c'est du génie, mais le génie des génies, c'est celui qui a clapet cuir et fourreau ceinture. Bon, voilà. Là, je lui enlève pas, on est arrivé, hein, je te le dis. Juste à côté du couteau, là. Tu vois ce couteau, là? La plupart des darons, ils ont un couteau, là. Ils pensent qu'ils peuvent tout faire avec ce couteau. Hein. Tu sais, parfois, tu l'appelles, t'es dans la merde. Allô, papa, j'ai crevé. T'inquiète, j'ai l'opinel, là. Mais non. Pour faire un sandwich, ça n'a rien à voir, je vous le dis. Les modernes, mon père, il voulait une Apple Watch récemment. Ça existe depuis quelques années, l'Apple Watch. Il est artisan, mon père. Et au café, le matin, ses potes le taillent. Ils ont tous l'Apple Watch, mon père l'a pas. Thierry, t'as pas l'Apple Watch, t'as pas l'Apple Watch. Achète-toi l'Apple Watch. Un jour, Thierry, il craque, il s'achète une Apple Watch. Sauf que Thierry, dans la vie, faut pas lui casser les couilles. C'est pas un mec patient, tu vois. Et il sait pas que l'Apple Watch, pour ceux qui l'ont dans la salle, vous savez, c'est l'Apple Watch, elle prend des initiatives. Elle t'envoie des messages au cours de la journée. Elle te dit, levez-vous, bougez, faites de l'exercice, tu vois. Thierry, l'Apple Watch, elle lui a dit une fois, levez-vous. Depuis l'Apple Watch, elle est autour du cou du chien, l'Apple Watch. Siri, ça fait 2 ans, il parle avec un berger allemand, hein, je vous le dis. Mais attendez, parce que la génération de nos parents... La génération de nos parents, c'est très marrant. Mais nous, on est perdus aussi avec les nouvelles technologies, les trentenaires. Hein, les trentenaires, tu les connais, ces trentenaires qui ont l'Apple Watch, justement, ils se baladent dans la rue. Le gars, il reçoit un coup de fil, il répond avec sa montre, tu lui demandes l'heure, il sort le portable. On va nulle part. On va nulle part et sans les phares, je vous le dis. La famille Gasteuil, c'est quelque chose. Si un jour vous êtes invité chez moi, vous regardez, vous rigolez, puis vous cassez le plus vite possible parce que c'est très dangereux, je vous le dis. Même les courses, mes parents m'ont fait grandir dans une petite province, tu vois, où on allait faire les courses dans des grandes surfaces, dans des zones commerciales, les Carrefour, les géants casinos, tu vois, les Leclerc. Moi, je suis arrivé à Paris pour faire les courses, putain, là-bas, t'arrives, là, les Leclerc et tout. T'as 22 000 mètres carrés de magasins, 32 000 places. Paris, il y a 7 mètres carrés de magasins, de rayons, voilà. C'est des micro-marchés, tu croises que des gens pâles en impair, ils sont là. Ils achètent des graines de chien, on sait pas ce qu'ils branlent, ils sont perdus, quoi, tu vois. Non, non, moi je leur ai dit, quand on va faire les courses, nous en province, c'est pas la même chose. Hein. À nous, c'est une sortie, c'est Walt Disney, tu vas en famille. Hein. Tu sais, quand tu pars, tu sais pas quand tu reviens. Hein. Et parfois, tu perds un membre de la famille, hein, je te le dis. Hein. Donc tu t'installes avec ta voiture, oui, parce qu'on y va en voiture. Oui, parce qu'à Paris, eux, ils vont faire leurs courses en vélo cargo. Oh, je peux les cogner, putain. Vélo cargo, c'est pas un vélo, c'est un break. C'est un break. Mais qui a assez... Putain, les mecs, ils ont pas assez d'amour propre. Qui met son gamin de 3 ans dans une caisse de vin accrochée avec des tendeurs sur le guidon? Qui? Ils mettent, tu les as vus, ils mettent leur gamin dans les sacoches. T'es facteur, connard? Bah, ils sont maboules, hein, sans déconner. Hein. Le mec qui conduit, il y a 4 gamins à l'arrière, dessous la tente. Il conduit à Juan-les-Pins, la roue avant, elle est à Saint-Tropez. Non, c'est trop, là, voilà. C'est trop long, je vous le dis. Hein. Nous, on y va en voiture, dans les supermarchés. Tu te gares comme un petit enculé le plus près de la porte, tu vois, comme ça. Après, il faut aller chercher le caddie, pareil, hein, parce qu'à Paris, ils font pas les courses en caddie, ils font des courses avec un tote bag en raffia et co-responsable Isabelle Marant. T'es, regarde, voilà. Non, je te le dis. Non, non. Hé hey. Le tote bag, là, les 2 packs d'Evian, ça va pas le faire, hein, je te le dis tout de suite, hein. Nous, on fait comment? La pièce d'un euro, le jeton Super U dans le porte-gobelet de la Clio 2, hein? Tu vas chercher ton caddie. Vous tombez sur le même caddie que moi quand vous allez chercher le caddie? Celui avec la 4e roue ensorcelée, là? C'est elle qui fait les courses, elle est sous extase, elle est trop, elle est droguée. Toi, tu te rentres dans le rayon, tu dis coca, rosé, alors on va là-bas. Je vous parle des courses, pourquoi? Parce que moi j'adore manger, j'adore manger. Et j'adore manger bien. Ça veut pas dire cher ou beau, ça veut dire bien. Moi j'arrive chez mon meilleur ami, hein, à l'apéro sur la table basse, il y a du surimi, ça part immédiatement. Voilà. Et puis le mec, tu lui dis c'est quoi ça? Il dit, ben c'est du crabe. Non! Ça, c'est pas du crabe. Moi j'ai déjà été sous l'océan avec un petit masque. Et j'ai jamais vu un stabilo avec des pinces, tu vois?
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0: C'était Parle-moi de Isabelle Boulay. Juste après la pause, on se refera le cactus du jour. Donc, restez bien avec nous.
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0: Et on termine tout doucement cette émission, tout doucement, parce que c'est le moment de retrouver le cactus du jour. Vous savez que vous le retrouvez évidemment tous les jours à 8h15 sur Vivacité. Ça se passe en radio, il y a aussi sur la Une en télévision, il y a à tout moment sur RTBF Ovio. Et puis pendant l'été, c'est aussi l'occasion de laisser la place à d'autres humoristes que Jérôme de Warzy, que vous écoutez pendant l'année. Des humoristes que vous connaissez peut-être un petit peu moins, mais qui sont tout aussi drôles. Et donc c'est l'occasion de leur laisser la parole. Et donc aujourd'hui, eh bien, c'est Maria Bourraga qui signe le cactus du jour.
2: Maria, vous avez essayé de vous inscrire à une compétition sportive ce week-end.
3: En effet, pour l'instant, se déroulent les championnats d'Europe de natation à Paris. Donc j'y suis allée pour voir s'il ne restait pas une petite place pour prendre part à la compétition. Apparemment, il faut s'entraîner. Voilà, première nouvelle. Je suis quand même restée à Paris tout le week-end, au cas où j'aurais la chance de croiser Léon Marchand ou Georges Alain de la Starac 2, qui lui n'a rien à voir avec la natation. C'est juste que c'est quelqu'un que j'aimerais bien voir un jour. Okay. Voilà. Je suis restée 4 jours et je vous avoue que j'ai un peu une relation amour-haine avec cette ville. J'ai l'impression que tout point positif vient avec son revers de médaille à Paris. Alors déjà, j'ai la chance de pouvoir être hébergée chez ma sœur. Point positif. Mmh. Elle habite au 6e sans ascenseur.
4: Mmh. Point négatif.
3: Ouais. 6e étage sans ascenseur en pleine canicule, les amis. C'est pas un trajet jusque ton logement, hein. C'est un périple vers un four, d'accord? Quand t'habites au 6e étage sans ascenseur, si t'as oublié les pâtes au magasin et que tu t'en rends compte quand t'es chez toi, il y a une solution facile. Tu manges pas. Ok? Voilà. Et je sais que les éternels optimistes diront que c'est bien, ça fait un peu sport à faire. Mais quand je rentre chez moi après un resto et 2 bouteilles de vin, j'ai pas forcément envie d'enclencher ce travail, d'accord? Je vais pas vous mentir, après 2 nuits, moi j'ai pris un hôtel. Voilà, je suis peut-être pas plus légère, mais mon portefeuille l'est bien. Je remarque qu'à Paris, je deviens une autre personne. Je deviens quelqu'un avec des problèmes de luxe. Voilà, je me prends la tête toute seule parce que ça fait 2 heures que je tourne dans le marais à la recherche d'un resto. Parce qu'il y a trop de bons restos et je sais pas lequel choisir. La vie est dure. Oh là là, il y a tellement d'endroits où bien manger à Paris. Point positif. Mais la moitié, c'est des restos concept. Voilà, tout est devenu concept, c'est dingue. Samedi, j'étais dans un resto de pâtes fraîches, somme toute classique, jusqu'au moment où je prends place à table et qu'un serveur s'approche de moi, histoire vraie, hein, et il me dit « Hello, bienvenue, est-ce que vous connaissez le concept ?» Ben je crois, hein, oui. Alors c'est très simple. Ici, on sert des pâtes qu'on fait directement dans notre atelier. Sur la carte que je vous donne ici, vous avez les plats. Quand vous êtes prêt, vous me faites signe. Je prends votre commande.
4: Votre concept.
3: Ben, tu m'as décrit un resto, enfoiré. Vraiment, le bouc m'expliquait ça comme si je venais d'arriver dans la civilisation. Ça va pas ou quoi? D'ailleurs, on parle souvent des serveurs désagréables à Paris. Et franchement, c'est pas forcément mon expérience, moi. Quasi tous les serveurs que j'ai eus, ils étaient adorables. Point positif. Mmh. Puis après 1 heure dans le resto, ils te montrent gentiment la porte de sortie avec un grand sourire parce que le 2e service commence. Voilà. Je sais pas depuis quand on a commencé à gérer une réservation au resto comme un rendez-vous à la commune, mais faut que ça s'arrête, hein. D'accord. Les deux expériences se rejoignent à peu près, hein. Même si t'as une réservation, t'attends quand même ton tour pendant 1 heure. Une fois que ça y est, t'as une chance sur 2 de tomber sur quelqu'un de désagréable qui déteste son job. Et puis tu te fais engueuler parce que tu demandes poliment un duplicata de ta carte d'identité et qu'on te répond « Mais madame, faut pas perdre sa carte d'identité. » Et toi, tu sais très bien qu'il faut pas. Mais t'étais bourré au tournoi de pétanque de la Roche. Donc elle est sûrement entre le cochonnet, le stand de tir à la carabine et le bar. Voilà. Je suis désolée. Voilà, je suis désolée, Cyril, j'avais besoin de me confier. Ouais. Revenons à Paris. Les restos à Paris sont en général très cosy. point positif. Sauf que cosy, ça rime avec petit. Voilà. Donc je me retrouve à essayer de parler avec la personne avec qui je suis, mais je peux pas. Parce qu'Anne-Charlotte, qui est à la table à côté et donc à 2 cm de mon visage, n'arrête pas de se plaindre du prof de tennis du petit Touan. Titouan. Oh. Qui ne l'a pas mis dans un groupe assez élevé pour son niveau. Je vois Titouan d'ici, Anne-Charlotte. Hein. Il a déjà renversé 3 fois son verre et il tient sa fourchette comme un gondolier à Venise. Donc je pense qu'il est largement dans le bon groupe. Hein. Et comme les restaurants sont petits à Paris, ils ont une fâcheuse tendance à mettre des miroirs partout pour essayer d'agrandir la pièce. Spoiler alerte, ça ne fonctionne pas. Hein. Le seul truc que ça agrandit, c'est mon envie de crever. Voilà, parce que je suis en train de me voir de profil, en train de défoncer la corbeille de pain, là, comme ça, avec une posture qui ressemble étrangement à celle d'un Néandertal. On peut dire ce qu'on veut de la gastronomie belge, mais au moins quand je passe ma commande dans un fricote, moi j'ai pas l'impression d'être dans une cabine d'essayage. Voilà. Sur ce, je vais vous laisser, parce que je dois aller chercher mon duplicata à la commune.
2: Merci Maria pour ce petit séjour à Paris, de l'avoir raconté. Il est à retrouver sur RTBF Ovio et sur la page Facebook de Vivacité.

Jusqu'au bout, c'était Joe avec End of Beginning sur RTBF Vivacité. Merci encore de nous avoir suivis aujourd'hui. On se retrouve demain à partir de 14h. On aura encore un invité, c'est Bénin Imfoura qui sera avec nous. On aura encore plein de sketchs et d'humour. N'hésitez pas aussi à aller réécouter l'émission du jour. On avait Fabien Lecastel qui était notre invité. Il est sur scène avec son spectacle Les 400 voix. Il propose aussi un spectacle d'humour à OBJ ce dimanche. Donc n'hésitez pas à aller l'écouter. Moi, je vous laisse en compagnie de la juge Gruet et de David Barbet. Mais surtout, on se quitte en musique avec Peggy et Maëlle sur RTBF Vivacité. Prudence si vous êtes sur la route. Je vous souhaite une excellente fin de journée. Et puis, on se retrouve demain en forme à partir de 14h. À demain!

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3: Il est 17h sur Vivacité, c'est la juge Anne Gruet qui arrive juste après les infos présentées par Estelle Fazon.
4: De l'herbe sèche comme de la paille sur les terrains de sport, il ne pleut plus assez depuis des semaines et il devient difficile de pratiquer un sport sur gazon. Dans le même temps, des communes prennent des mesures pour restreindre l'eau en Wallonie. Les nappes phréatiques ne sont pas d'une grande aide. Sans pluie, leur niveau ne fait que baisser. L'Ukraine a mené l'attaque la plus meurtrière sur le sol russe depuis le début de la guerre. L'armée ukrainienne qui tente d'affaiblir la Russie en s'attaquant à répétition à ses raffineries notamment et en pénétrant de plus en plus sur son territoire. Bonjour à toutes et tous et avant de développer ces titres, un puissant séisme a touché la Colombie à Choco, un département situé sur la côte pacifique. Un tremblement de terre de magnitude 7.4, au moins 18 morts à Pereira dans l'ouest du pays. Il y a aussi des blessés, d'importants dégâts à Cali, au moins 20 structures se seraient effondrées et des personnes seraient coincées en dessous. La secousse aurait été ressentie jusqu'à la capitale Bogota et jusqu'au Venezuela. Des immeubles à Bogota ont d'ailleurs été évacués. Les autorités locales craignent des répliques. Les transports aériens aussi est très perturbé. Chez nous, un ciel bleu, pas une goutte de pluie et des sols désespérément secs. Il ne pleut pas ou très peu en Belgique depuis des semaines. Et la situation devient de plus en plus critique. Alors il faut protéger l'eau que nous avons. 10 communes en Wallonie ont restreint l'accès à l'eau, interdit de remplir sa piscine ou encore d'arroser les pelouses. Sur les terrains de sport, cela devient un vrai problème. L'herbe est complètement grillée, difficile de jouer au foot ou au golf par exemple. Alors il faut parfois se montrer créatif pour trouver des solutions. Julien Covolo.
5: Une herbe si sèche qu'elle ressemble à du foin. C'est là-dessus que les joueurs du Royal Football Entente à Amé ont dû jouer ce week-end. Georges Gespers, le président.
6: Ce n'est quand même pas l'idéal pour pratiquer le football. Moi, j'ai le bon espoir quand même, puisque les terrains ont été réensemencés, que dès qu'il va commencer à pleuvoir, nous espérons quand même que ça ne se tarde pas trop.
5: Les quatre terrains du club sont arrosés avec une petite pompe. Mais le résultat reste très timide. Au Royal Golf Club du Sartilement, par contre, les greens sont impeccables. Il faut dire qu'ils sont généreusement arrosés tous les jours pour le plus grand bonheur des golfeurs.
7: C'est jouable, ça roule beaucoup, les greens sont parfaits.
8: Il y a beaucoup d'arbres parce qu'il y a de l'ombre.
5: Mais le green, ce n'est qu'une toute petite partie d'un terrain de golf. Et ailleurs, l'herbe aussi est brunie par le soleil. Pierre Thomas, le directeur du club.
9: Il faut savoir que la surface arrosée représente maximum 10% de la surface totale du terrain. Donc pour cela, on utilise de l'eau de pluie qui était récupérée, également un peu d'eau de l'étang qui est située ici derrière nous. On ne peut pas faire plus que ça.
5: Et pour ne rien arranger, les réserves d'eau de pluie sont elles aussi complètement à sec.
4: Un reportage de Julien Covolo et Anne-Catherine Crouffert en région liégeoise. L'or bleu, il se trouve normalement sous nos pieds dans les nappes phréatiques. De gros réservoirs d'eau potable alimentés par l'eau de pluie comme une grosse éponge. Sauf que s'il ne pleut plus, Maïté Warland, on se pose cette question. Comment vont les nappes phréatiques?
10: Eh bien, c'est compliqué. Joanne de Rouen, de la direction des eaux souterraines du service public de Wallonie.
11: Alors, le niveau est plutôt bas. Si on compare cette année par rapport à d'autres années au même moment, donc au mois d'août, on est à des niveaux inférieurs à la moyenne.
10: Et certaines nappes sont plus touchées que les autres, notamment celles situées en Ardennes.
11: En Ardennes, les nappes sont de plus faible capacité, donc elles stockent moins d'eau. Et donc elles ont tendance à se décharger beaucoup plus vite et à être beaucoup plus sensibles à l'absence de précipitations. Donc ce sont les zones pour lesquelles on a le plus de problèmes au niveau de l'alimentation d'eau potable notamment, ou en tout cas de disponibilité de la ressource.
4: Et Maïté, qu'est-ce qui est prévu donc pour protéger ces nappes? Est-ce qu'on peut aller pomper de l'eau comme ça dans les nappes phréatiques?
10: Eh bien non, pas du tout. En Wallonie, il existe un code de l'eau et tout le monde y est soumis, que ce soit la société de distribution de l'eau, l'agriculteur ou même l'industriel. Impossible de faire ce que l'on veut donc. Et pour connaître les conséquences de cette sécheresse, sur le long terme et savoir si ça ira mieux l'an prochain, tout va dépendre de cet hiver. Pascal Goderno, hydrogéologue à l'Université de Mons.
12: Ça va être super important que l'hiver prochain, on ait quand même des pluies importantes. Il faut qu'il pleuve l'hiver prochain pour que les nappes se reconstituent. Ça alimente la population en eau potable. C'est ce qui fait que quand il ne pleut pas, ici, depuis plusieurs semaines, on a toujours de l'eau dans les cours d'eau.
10: On le voit donc, le réchauffement climatique rabat les cartes donc et montre la faiblesse de l'accès à l'eau en Wallonie. Des discussions sont en cours pour une nouvelle réglementation plus sévère, nous dit-on.
4: Et une réunion du centre de surveillance de la sécheresse fera le point jeudi sur les mesures supplémentaires à mettre en œuvre. Merci Maïté pour les explications. Toute l'Europe est touchée par cette sécheresse historique. De grandes parties de 5 grands fleuves européens sont à sec. Le Rhin, la Tamise, le Danube, le Rhône et le Po, ils ont atteint des débits d'une faiblesse inédite pour un mois de juillet. Un record qui s'accompagne d'un autre record dans le monde. 900 millions de personnes vivent en ce moment des records de chaleur selon les chiffres de l'observatoire européen Copernicus. Une attaque ukrainienne aurait fait au moins 13 morts dans une ville industrielle du centre de la Russie. L'Ukraine multiplie les frappes de drones contre des infrastructures énergétiques russes, les raffineries de pétrole par exemple. Daniel Fontaine, cette attaque-ci est l'une des plus meurtrières survenues sur le territoire russe depuis le début de la guerre.
13: Oui, la Russie affirme avoir abattu plus de 450 drones la nuit dernière au-dessus de plusieurs régions. Au Tatarstan, à quelques 1300 km de sa frontière, l'Ukraine dit avoir visé une importante raffinerie. La ville de Nijnekamsk, la capitale pétrochimique du Tatarstan, abrite plusieurs raffineries et une usine pétrochimique. Selon les autorités locales, 13 personnes ont été tuées, dont un enfant, Svetlana Petrenko, du comité d'enquête.
14: Le comité d'enquête de Russie a ouvert un dossier pénal pour terrorisme en lien avec l'attaque menée par des militants ukrainiens contre des cibles industrielles et civiles dans la République du Tatarstan. Les forces armées ukrainiennes ont effectué des frappes de drones contre des zones résidentielles et des installations industrielles à Nijnekamsk. Des civils ont été tués, dont un enfant, et plusieurs dizaines de personnes ont été blessées.
13: Les autorités ukrainiennes n'ont pas commenté l'annonce de victimes civiles russes. Les frappes ukrainiennes contre les raffineries de pétrole russes se multiplient et provoquent de plus en plus de pénuries de carburant à travers le pays.
4: Et en Ukraine, 6 personnes ont été tuées dans le même temps par des bombardements russes dans les régions de Kharkiv et de Kherson. Vous le savez, désormais, c'est l'événement incontournable de cette semaine. Mercredi, une éclipse de soleil quasi totale va se produire. C'est rare, ce n'était plus arrivé depuis près de 30 ans. Au moment de l'éclipse, vous pourriez remarquer d'ailleurs des comportements inhabituels chez les animaux. Chez nous, la Lune couvrira le soleil à 90% et elle aura lieu, cette éclipse, en soirée à partir de 19h19. Mais là où l'éclipse sera plus forte, certains animaux pourraient modifier leurs habitudes, comme les oiseaux ou les abeilles. François Verhagen, professeur de zoologie à l'Université de Liège.
15: Lors d'éclipses qui ont lieu en plein jour et avec de forts obscurcissements, on a un arrêt des comportements typiques de la journée sans néanmoins observer des comportements typiques de nuit. Pour prendre d'autres animaux, il y a les abeilles qui, comme vous le savez, butinent, volent énormément et elles s'arrêtent de butiner la nuit, car elles utilisent le soleil pour pouvoir s'orienter. Et donc, si ce soleil disparaît à cause d'une éclipse totale, eh bien, on note effectivement que les abeilles arrêtent de voler. Elles ne savent plus dans quelle direction se rendre en sortant de la ruche. Et donc, on n'a pas non plus une initiation du comportement de nuit, mais on a un arrêt, une suspension de l'activité diurne.
4: Une interview de Thomas Destreille et un événement rare que nous vous ferons vivre sur la RTBF avec une émission spéciale en radio sur RTBF Vivacité de 18h à 20h ainsi qu'une édition spéciale du JT à 19h30. Et puis n'oubliez pas de vous protéger si vous comptez admirer ce spectacle avec des lunettes adaptées pour les éclipses. Tous les conseils sont à retrouver sur notre site RTBF. www.eurosport.be. Démarrage en force à l'Euro d'athlétisme pour les Belges. Les deux sprinteuses belges, Rani Rossius et Delphine Nkansa, se sont qualifiées pour les demi-finales. Delphine Nkansa ne s'est d'ailleurs pas contentée que de cela. Elle a aussi réalisé le deuxième meilleur chrono belge de tous les temps en 11 secondes et 7 centièmes, seulement 3 centièmes du record de Belgique détenu par Kim Gevaert, la sprinteuse. Elle pense qu'elle aurait pu même dépasser ce record.
16: J'aurais aimé faire ce chrono, je sais que je l'avais dans les jambes. Et là, de le faire le matin, dès les séries, alors je me suis levée à 7h30, sous jet lag d'une heure. Je me dis quand même, je l'ai fait quoi. Et puis j'avais vu que Rani avait fait 11-17, du coup je me suis dit, ah c'est très bien, il faut que j'aille la rejoindre. Je m'attendais à le faire ce soir, ce chrono, donc go. Comme j'ai dit, il n'y a pas de limite.
17: Bon, ben alors maintenant, le but, c'est clairement d'être dans les 8 en fin de soirée aujourd'hui.
16: Ouais. Surtout que maintenant, je pense que c'est un peu possible. J'ai hâte de ce soir. Voilà, mais je vais dormir là maintenant.
4: Une interview réalisée par David Bertrand, notre envoyé spécial à Birmingham, au Royaume-Uni. Les demi-finales du 100 mètres féminin de Rani Rossius et Delphine Nkansa seront donc à suivre à 20h18 et 20h26 sur RTBF Typique et sur Ovio. La finale, elle aura lieu dans la foulée à 21h50. Chez les hommes, sur le 400 mètres, qualification aussi pour les demi-finales pour Jonathan Sakor. Dylan Borlée, lui, a été éliminé. Puis bonne surprise, le jeune liégeois et Yannis Sanson a réussi à se qualifier pour la finale du saut en longueur. Voilà pour les infos et bonne fin de journée à notre écoute.
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3: Tout de suite, on va faire un petit point sur l'état du trafic.
18: Avec toujours de grands ralentissements dans le chantier sur le 40 à hauteur de Votem en direction de l'Allemagne, on perd toujours une quarantaine de minutes et une vingtaine de minutes dans l'autre sens. Et puis 10 à 15 minutes supplémentaires aussi sur plusieurs tronçons du ring de Bruxelles, entre Woluwe-Saint-Étienne et Zaventem, ainsi qu'entre Grimbergen et Jet.
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3: Bonjour Adrien De Viver.
19: Bonjour David.
3: Bienvenue, je suis le greffier d'Anne Gruet. C'est un plaisir de recevoir l'homme qui multiplie les projets entre la télé, le théâtre et les livres.
19: Oui.
3: Dans quelques secondes, vous allez être face à la juge. Si certains en rêvent, d'autres l'ont redouté. Comment vous sentez-vous avant de rentrer dans son bureau?
19: Entre les deux. Je redoute, mais j'en rêve.
3: Ok. Niveau de stress de 0 à 10?
19: On est sur du 9,5.
3: Le mensonge fait-il partie de votre vie?
19: Bien sûr, puisque je viens de dire que j'étais stressé à 9,5.
3: Voulez-vous bien me fournir tout ce que vous avez sur vous comme effet personnel, s'il vous plaît?
19: Oui.
3: On aura besoin pour plus tard.
19: On a une clé de voiture.
3: Oui.
19: Voilà.
3: On a un téléphone.
19: On a un badge.
3: Ok.
19: On a un téléphone.
3: On a un portefeuille.
19: Et non, jamais sur moi.
3: Il est où?
19: Ça, j'en savais rien.
3: Ah, ok.
19: Ça fait partie de ma vie.
3: Okay.
19: Une paire de lunettes et je vais garder la bouteille d'eau parce qu'il fait chaud dans le studio.
3: Super.
19: Est-ce que je dois me déshabiller?
3: Non, c'est bon, okay. Pour l'instant. Suivez-moi.
19: Pour l'instant,
3: il est l'heure de rentrer dans le bureau de la juge Gruet. Et n'oubliez pas, ce qui n'est pas toute la vérité n'est pas la vérité du tout.
0: Le formulaire.
20: Oui.
3: Patronne, votre invité d'honneur est arrivé.
19: Bonjour. Bonjour, madame la juge. Je sais pas comment je dois vous appeler, madame Gruet, madame la juge.
20: C'est à moi à dire bonjour.
19: Bonjour.
20: C'est vous qui entrez.
19: C'est
20: donc
19: vrai.
20: Moi, je dis bonjour Adrien De Viver. Et vous dites
19: bonjour,
20: bonjour
19: madame la juge.
20: En retour.
19: Ok.
20: Voilà. Et nous allons d'abord remplir un petit formulaire
19: pour sûr.
20: Savoir exactement de quoi il s'agit,
19: oui.
20: À qui nous avons affaire, ce qu'il en est, etc. Votre nom.
19: Mon nom, c'est De Viver. D-E-V-Y. V-E-R, j'insiste sur le Y, parce que les gens me demandent pourquoi on dit De Viver, mais c'est un Y, donc on dit I.
20: Oui, De Viver,
19: quoi. Oui, ça, ce serait les I-J, temps. Alors. Non, ce serait I-J, alors.
20: On est d'accord.
19: Ouais.
20: Mais le Y, le Upsilon, devient quand même I-J dans ma bouche de flamande.
19: Ah oui.
20: Et donc je dis De Viver, les temps.
19: D'accord, mais va

0: Votre date de naissance?
1: Le 14 septembre 1980.
0: Votre lieu de naissance?
1: Mon lieu de naissance est Ottigny-Louvain-la-Neuve. C'est au lycée, mon lieu de débauche.
0: La clinique d'Ottigny-Louvain-la-Neuve?
1: Oui, la clinique Saint-Pierre.
0: La clinique Saint-Pierre, oui, tout à fait, c'est joli.
1: Oui, c'est pas...
0: C'en étaient les débuts à l'époque.
1: C'en étaient les débuts, effectivement. C'est pas si longtemps que ça, hein, mais...
0: Oui.
1: Pas surprendre tous les auditeurs, je n'ai pas 65 ans.
0: Votre taille?
1: Ça varie hein, en fonction de la chaleur, mais entre 1m75 et 1m76, ça dépend. Quand j'ai chaud, j'ai tendance à un peu me...
0: Retrécir. Ouais, c'est ça. D'accord. Votre signe astrologique?
1: Je suis vierge, paraît-il. Ascendant vierge.
0: Vierge, ascendant vierge.
1: Et je vais vous surprendre, comme mon acolyte du Grand Cactus, Jérôme de Warzé, alors qu'on est totalement et diamétralement opposés. C'est amusant, hein?
0: Trouvez ça amusant.
1: Non, amusant, non,
0: il y en a un qui est puceau, c'est l'autre étonnant. Est vierge, c'est assez naturel au moment du mariage. Votre profession?
1: Comment est-ce qu'on peut qualifier ça, moi? Il y a des gens qui parlent de troubadour, d'autres qui disent animateur, présentateur, un diplôme de journaliste quand même.
0: Bravo, de l'ULB.
1: Non.
0: De l'UCL?
1: De l'UCL, je suis né à Ottigny-Louvain-la-Neuve, j'ai...
0: Vous avez fait études à l'UCL, vous aviez comme prof marquant, journaliste.
1: Oh, j'en ai eu quelques-uns, mais celui qui m'a le plus marqué était plus que probablement Benoît Grevis.
0: Oui.
1: J'ai aussi eu Philippe...
0: C'est le fils de Maurice, hein, Benoît Grevis.
1: Le petit-fils, je pense.
0: Le petit-fils, carrément. Semble. Oui, ouais. C'est bien possible.
1: J'ai eu Monsieur Dorez, qui était donc très courageux parce qu'il a drivé mon mémoire, qui était une catastrophe.
0: Sur quoi?
1: J'ai comparé des photos de presse footballistique, donc entre deux magazines de football, et je comparais les photos pour voir quelles étaient les photos les plus journalistiquement objectives. C'était d'une nullité absolue. J'espère que ce mémoire n'est pas dans une bibliothèque. Ah non, je suis passé avec la moyenne, 10 sur 20, et on m'a dit, ton mémoire est nul, heureusement que tu es bon ailleurs.
0: Ah oui, d'accord.
1: Mais je l'ai complètement assumé. Hein. Je détestais faire ça, j'ai trouvé ça débile. Ça n'a
0: aucun sens.
1: Quoi, de
0: faire un TFE?
1: Oui, ça m'a vraiment... j'ai pas du tout apprécié. J'aurais préféré créer une émission de A à Z, puisque dans mon métier, c'était plus vers ça que j'allais me tourner.
0: Oui,
1: que
0: vous avez été pigiste après.
1: Oui, j'ai été pigiste pendant...
0: Donc forcément, il a fallu écrire.
1: Tout à fait. Mais c'était pas spécialement...
0: Enfin, revenons-en à ma fiche technique.
1: Oui, pardon.
0: Revenons-en à ma fiche technique. Votre principale qualité?
1: Je dirais la spontanéité.
0: Votre principal défaut?
1: La spontanéité.
0: Votre totem?
1: Suricate.
0: Votre qualificatif?
1: Haute tension, mais
0: qui
1: c'est devenu
0: rejoint
1: tout
0: la
1: à fait
0: spontanéité
1: obsolète.
0: Et le suricate rejoint également la haute tension dans la mesure où il saute.
1: Il saute, exactement.
0: Voilà.
1: Mais sur ses pattes pour regarder. Donc il grandit et il rétrécit. Comme moi tout
0: comme
1: à l'heure,
0: vous.
1: Je vous expliquais. Ouais.
0: Vous aviez quel âge quand on vous a donné
1: quand
0: ce totem?
1: Quand on m'a totémisé, j'avais 12 ans.
0: Et Cali aussi,
1: et le Cali, 15 ans.
0: J'ai toujours observé que les histoires de totem et de Cali étaient toujours très bien choisies.
1: Oui, c'est vrai.
0: Et relèvent, donc indiquent véritablement au moment de l'adolescence, c'est-à-dire où on va sortir de la chenille pour devenir papillon, la réalité de ce qui va se produire.
1: Quel a été votre totem, madame
0: Écureuil.
1: La juge? Écureuil. Et votre Cali?
0: Au pays des merveilles.
1: Oh, c'est joli.
0: Vous avez déjà commis une infraction, si oui, laquelle?
1: On commence par... on a combien de temps, en fait? Parce que...
0: Non, mais ici, on va un peu à toute allure, parce que vous avez déjà commis une infraction.
1: C'est exactement le type d'infraction que j'ai commise, à toute allure.
0: D'aller à toute allure présente aucun intérêt, combien?
1: Combien d'infractions ou combien d'amendes?
0: Non, combien de toute allure, votre record?
1: Alors, on doit être sur un petit 140 au lieu de 70, quoi, un truc comme ça. Il y a eu retrait de permis.
0: Oui, non, mais le plus, vous n'avez jamais fait du 220?
1: Si, mais sur circuit.
0: Ah oui, non, présente
1: non,
0: aucun
1: non, pas,
0: intérêt.
1: Non, pas sur la route, non, quand même pas.
0: Ah oui, non, moi, non. Enfin, je veux
1: oui,
0: dire...
1: Oui, vous êtes dans le légal, oui. Non, on a dû être sur du 160, quelque chose comme ça.
0: Minable. Enfin, combien de jours de permis, de retrait?
1: Deux fois deux semaines. Hein.
0: Bien fait pour vous.
1: Je sais.
0: Mais minable quand même. Ouais. Pour ce prix-là, moi, je faisais du 170.
1: 170, quoi. 170.
0: Quand on rigole un peu.
1: Oui, c'est vrai. Non,
0: 150 dans les tunnels de ville.
1: Ah oui, ça c'est...
0: intéressant.
1: Mais maintenant, on peut croiser des trottinettes, donc il faut faire attention, quoi.
0: Oui, dans les tunnels.
1: Ah ben, il y en a qui...
0: Ah non, à l'époque, pas. Mais bon, à l'époque, tout était permis. Vous mettiez un gyrophare.
1: Oui, mais il n'y a pas de trottinette.
0: Et hop.
1: Oui,
0: c'était
1: c'est
0: bon, les enfants.
1: Les gyrophares, ça, c'est une bonne idée.
0: Oui.
1: À la Rick Hunter, là, on le sortait
0: oui,
1: de...
0: Oui, qu'on s'amuse
1: on
0: un peu.
1: Sur le...
0: Vous avez déjà été victime de quelque chose sans oser porter plainte?
1: De cette interview. Mais maintenant...
0: Vous êtes victime de cette interview. Ça veut rien dire.

0: J'hésite à porter plainte contre David. Non, je ne suis pas victime. Non, je n'ai jamais été victime de quoi que ce soit sans porter plainte, je pense, sauf de
1: vous avez porté plainte sur pour quelque chose.
0: J'ai jamais porté plainte.
1: Donc vous n'avez jamais été victime.
0: Non. Je suis un peu victime de ma vie, quoi, mais je ne veux pas porter plainte contre moi-même.
1: Non, victime de vous-même, ouais, c'est ridicule. C'est comme difficile. Le suicide, quoi. Ouais. Meurtrier, va. Enfin. Est-ce que vous pensez que mon compte rendu sera bon à l'issue de cet entretien?
0: Bon, en tout cas, je pense qu'il sera authentique. Et du coup, pour moi, ce qui est authentique est bon.
1: Ah, authentique, haute tension. Ouais. D'accord.
0: Voilà. Et éthique, scout. On a beaucoup d'éthique chez les scouts.
1: Éthique, scout, mon Dieu. Ouais. Votre chanson préférée du moment?
0: Ah, ça c'est une bonne question, tiens.
1: C'est pas la mienne, c'est celle que le régisseur a trouvée.
0: Ah, il l'a trouvée?
1: Oui, moi personnellement, je demanderais pas ça, je sais pas chanter.
0: Écoute, pour le moment, j'aime bien Le Petit Pêcheur.

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9: Avec toujours des ralentissements dans le gros chantier sur le 40 à hauteur de Votem. On perd encore une demi-heure en direction de l'Allemagne. Vous êtes donc ralenti entre Lonsain et Herstal. Et puis vous perdez aussi 20 minutes dans l'autre sens avec des ralentissements depuis Barchamps. Quelques ralentissements à signaler également sur le 19 entre l'aire de Saint-Guilain et Jemappes, où on perd une quinzaine de minutes. Et puis sur le ring de Bruxelles, des ralentissements entre Woluwe-Saint-Étienne et Zaventem ainsi qu'entre Grimbergen et Jette. 10 minutes perdues en direction de Grand Bigard.
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10: C'est le moment d'en savoir plus sur vous, Adrien de Viveur. C'est les questions de la patronne Anne Gruet.
11: Aïe.
1: L'interrogatoire.
12: Vous avez deux enfants.
11: Oui.
12: Gaspard et Achille.
11: C'est ça.
12: Nés grands prématurés.
11: Gaspard, alors, pas grand salue... prématuré, mais Achille, oui. Gaspard, oui, prématuré, Achille, vu. Grand prématuré.
12: J'ai vu. Ouais. 28 semaines, c'est pas beaucoup,
11: non,
12: pour
11: ça,
12: l'un.
11: C'était tout petit, oui.
12: Oui, ouais. Et ça fait pas plus gros qu'un steak. Hein, ce
11: voilà,
12: genre
11: c'est
12: de
11: un
12: truc.
11: Paquet de sucre.
12: Ça ressemble à des crevettes, en fait. C'est vraiment ça.
11: Ouais.
12: Avec une tête qui est un peu trop importante pour le corps.
11: Pour le corps, oui. C'est très marquant comme étape de vie, mais après, c'est aussi... quelque chose qui permet de créer une relation que je crois que j'aurais jamais pu créer avec mes enfants s'ils étaient nés à terme. Il y a vraiment,
12: plus maigres ils sont, plus près du cœur on est.
11: C'est ça. Et donc, on a développé pour les deux enfants ce qu'on appelle la technique du pot à pot. Donc, ils ont passé
12: tout à fait.
11: Toute leur hospitalisation et aussi leur séjour à la maison pendant plusieurs mois collés à nous. Et donc, on crée une véritable fusion physique, émotionnelle, mentale aussi.
12: Un fusible. Ouais. Vous l'attachez à un fusible plus qu'une fusion, à mon avis.
11: C'est ça. Mais c'était très, très, très, très fort, très intense. Et ça a créé quelque chose que je n'aurais pas créé s'ils étaient nés à terme, je pense.
12: Vous n'en savez rien.
11: C'est possible. Oui, c'est ça. Mais donc, je dis je pense. J'ai terminé ma phrase par je pense, madame.
12: Oui, oui. Non, mais vous avez terminé la phrase par je pense. Je ne le pense pas. Vous avez une sœur ?
11: Deux.
12: Deux sœurs.
11: Deux sœurs.
12: Alors, il y en a une qui est marionnettiste au Canada.
11: Exactement. Qui est revenue maintenant, mais qui était marionnettiste au Canada, ouais.
12: Oui, et l'autre ?
11: L'autre, elle est institutrice. Elle est enseignante, en fait, depuis maintenant de nombreuses années. Et elle est passionnée par son métier.
12: Enseignante de quoi ?
11: Elle est institutrice en deuxième primaire.
12: Où ça ?
11: À l'école communale de Genneval.
12: Ah, tout le monde est dans le coin.
11: Ah oui, on est dans le coin, nous. Hein. Nous,
12: oui.
11: On est des béouets.
12: Et la sœur du Canada ?
11: La sœur du Canada, elle vit à Bruxelles.
12: Oui.
11: Mais elle est souvent dans notre coin aussi. On est une famille assez fusionnelle, donc on se voit assez régulièrement. Et donc,
12: tous les vendredis autour
11: non,
12: du...
11: on ne fait pas le poulet rôti.
12: Oui,
11: non,
12: ou tous les dimanches autour du poulet
11: rôti. Non, parce qu'on a quand même tous les trois des vies bien, bien agitées. Hein. Ma grande sœur, elle a trois enfants qui sont déjà grands, donc elle a pas mal de trucs à gérer. Ma petite sœur, elle est plutôt dans son univers artistique, donc elle travaille beaucoup le week-end. Et du coup, voilà, moi j'ai aussi mes deux enfants. Donc, mais on se voit régulièrement, on s'appelle souvent et on s'entend plutôt bien, ouais. On a une chouette
12: famille. Et vous êtes toujours resté dans le même coin à la Hulpe ?
11: Moi, je suis toujours resté dans le même coin. J'ai fait une petite infidélité à la Hulpe juste après mes études, où j'ai été vivre à Bruxelles pendant un an, et j'ai pas du tout aimé. Et donc je suis revenu dans.
12: Et donc vous êtes retourné, vous avez acheté une maison à la Hulpe.
11: Pardon ?
12: Vous avez acheté une maison à la Hulpe ?
11: À l'époque, j'avais acheté une maison à la Hulpe. Maintenant, je suis passé du côté de Rixensart, qui est juste à côté de la Hulpe.
12: Oui, oui, merci.
11: Mais j'ai besoin de traverser la forêt de Soignes pour rentrer chez moi. Moi, c'est une sorte
12: de déconnexion complète.
11: Exactement. À vélo, si possible.
12: À vélo. Tout à fait. C'est votre sport préféré, apparemment,
11: ouais,
12: le vélo. Quoi ?
11: J'ai 7 vélos différents.
12: D'accord.
11: J'ai un vélo cargo pour transporter mes enfants.
12: Oui.
11: J'ai un VTT électrique, ça c'est quand je vais faire des grandes randonnées dans des parcours très accidentés. J'ai un VTT normal.
12: Oui.
11: J'ai un vélo qui me permet de circuler au quotidien, voilà, faire mes petites courses.
12: Alors pour les auditeurs, je précise que le vélo s'appelant la petite reine, nous avons ici toute une cour de l'Europe.
11: Exactement. J'ai un vélo de course, évidemment. J'ai un gravel, parce que ça c'est très à la mode.
12: On ne sait pas ce que c'est, mais on s'en fout.
11: C'est la même configuration qu'un vélo de course, mais avec des pneus un peu plus larges qui nous permettent de sortir un peu des sentiers battus. Ce qui est un peu mon
12: Vous n'avez jamais pensé à faire vendeur de vélo ?
11: J'aimerais bien. Franchement, le business du vélo, j'adore. Dernier vélo qui est un vélo vintage, et ça, j'avais envie de vous en parler. Donc, c'est un vélo qui date d'avant 1990, parce que
12: Il
11: je fais des courses vintage.
12: Il me prend pour une conne en plus.
11: Je fais des courses vintage.
12: Comme si je ne savais pas ce que ça voulait dire vintage, mais je m'en fous de son vélo vintage. Je vais lui demander de quand date son vélo vintage.
11: 1989.
12: Ridicule. Ridicule. Moi, mon vélo Peugeot, il date de 1975. Et là, tiens, dans l'os.
11: Est-ce qu'il y a le petit damier dessus ?
12: Il y a tout dessus.
11: Il est beau.
12: Alors là, j'ai une petite question.
11: Ouais.
12: C'est
11: ou une grande.
12: TDAH, seul ou HPI ?
11: Non, moi, j'ai pas été diagnostiqué HP, HPI, tout ça, pas. Moi, c'était juste TDAH.
12: Donc vous restez dans la moyenne belge du quotient intellectuel global.
11: J'en ai aucune idée parce que j'ai jamais fait les tests.
12: Le quotient intellectuel, je vous le dis.
11: Okay.
12: Là, vous avez entre 95 et 110 d'après les critères retenus.
11: Ah, et c'est qui a fait ces critères ? C'est l'IA ?
12: Non, c'était pas dans l'IA. J'ai trouvé ça dans un journal médical quelconque.
11: Ah oui, d'accord. Ça me va. Moi, je suis dans la moyenne. Pour une fois que je suis dans la moyenne.
12: Moi, d'habitude, vous êtes pas dans la moyenne.
11: Toujours un peu hors des sentiers battus, moi.
12: D'accord. Ouais. Merde. Ouais. Et là, je vous place dans la moyenne pour rire.
11: Mais c'est bien de temps en temps de se remettre un peu dans la moyenne.
12: Mais je vous place dans la moyenne, tout à fait. Vous n'avez jamais essayé la méthode Félicité ?
11: Non.
12: Vous savez pas ce que c'est ?
11: C'est du renforcement positif, ça.
12: C'est, en tous les cas, c'est créé par Catherine Deleuze et c'est une mise en condition de 7 minutes par jour pour les enfants, précisément, TDAH.
11: Ah ouais ?
12: Vous l'avez déjà vécu, cette félicité ?
11: Tout est relatif.
12: Merci Einstein. Non, mais de rien.
11: C'est quoi ? Ça veut dire se sentir totalement...
12: Des moments de pur bonheur.
11: De pur bonheur, ouais. Quand même, là, récemment, déjà mes deux enfants, ça c'est sûr.
12: Oui.
11: Donc ça, c'est une réponse très bateau, mais qui est vraiment ressentie. Et puis, quand même, le succès que j'ai eu avec ma pièce de théâtre, là, la déclinaison du livre que j'ai écrit sur le TDAH, justement. Et donc, je l'ai adapté en one-man show. Et ça a été un succès parce que j'ai rempli. Et ça, j'avoue que ça a quand même été un bon moment de félicité parce que c'était vachement risqué comme pari. Et ça s'est plutôt bien passé. Et là, j'ai justement une deuxième saison.
12: Non, mais ça s'est vraiment bien passé. Oui. Si vous étiez dans un état de félicité, c'est que vraiment, ça a éclaté partout.
11: C'est exactement ce qui s'est passé.
12: En étincelles et en papillotes du cerveau.
11: C'est exactement ce qui s'est passé à la toute fin de la première représentation qui s'est super bien passée. Ça a été une explosion. J'ai pleuré pendant une heure. Une heure sans m'arrêter. Une heure de décharge, d'émotion, de bonheur, de tout un mélange de sensations.
12: Vous avez déjà souvent pleuré dans votre vie ?
11: Oui, moi je suis un pleureur.
12: Oui, j'imagine, parce que pleurer pendant une heure sur un spectacle, ça je pourrais pas.
11: Non, après le spectacle. Hein.
12: Sur un spectacle, donc après le spectacle.
11: Moi je pleure assez régulièrement. Je suis très émotif et j'ai beaucoup de moments.
12: Qu'est-ce qui vous fait pleurer par exemple ?
11: L'injustice, qui me concerne surtout.
12: Qu'est-ce qui est injuste ?
11: Oh, il y a plein de choses qui sont injustes.
12: Donnez-moi un exemple d'injustice à votre égard.
11: Là, par exemple, moi, je suis en garde alternée 50-50 avec mes enfants.
12: Oui.
11: C'est une injustice émotionnelle, c'est-à-dire que je voudrais voir mes enfants tous les jours. Et donc, ça me fait pleurer de ne pas voir mes enfants tous les jours. par exemple.
12: Donc un jour sur deux, vous pleurez, non une semaine
11: non, oui,
12: sur
11: non, non,
12: deux.
11: Non, oui, en termes d'organisation, un jour sur deux, ce serait assez compliqué. Mais donc voilà, oui. C'est... Non, je ne pleure pas tout le temps, mais c'est un sentiment qui peut me faire pleurer. Je peux pleurer pour un chagrin d'amour aussi. Ça peut être tout à fait possible.
12: Vous avez déjà eu des chagrins d'amour?
11: J'ai eu de nombreux chagrins d'amour, oui.
12: Exemple?
11: Comme tout le monde, adolescent, amoureux fou d'une fille qui en a absolument rien à faire de moi.
12: Ah oui, d'accord.
11: Et donc ça m'a procuré des
12: comme
11: des
12: le petit
11: d'amour.
12: Spirou vis-à-vis de sa copine. Et vous avez eu des grands-parents, vous les avez peut-être encore toujours. Quel est le secret que vous avez dit à votre grand-mère à l'oreille?
11: Oh, ça, c'est une bonne question, ça. Je pense qu'un jour, j'avais, sans faire exprès, évidemment, griffé une voiture avec la poignée de mon BMX, justement, enfin, d'un BMX que j'ai reçu après, parce que j'avais pas mon BMX. Et sans faire exprès. Et en fait, j'étais hyper gêné parce que c'était dans le voisinage, et donc j'ai glissé à ma grand-mère qui l'a su. Mais finalement, un des potes avec qui j'étais a été le dire à la personne à qui j'avais griffé la voiture. Donc
12: la
11: ce n'était plus un secret. Ouais, il a capté.
12: Qu'est-ce que vous pensez de la dénonciation?
11: Bah en fait ça dépend un peu, là en l'occurrence j'avais quand même défoncé la Renault 11 du voisin, donc c'était quand même pas trop mal. Que...
12: Pardon, oui. Oui, donc moi j'en étais une griffe sur un BMX,
11: ouais, mais la griffe a fait
12: et maintenant
11: toute la
12: j'apprends
11: quoi.
12: Que elle c'est défoncé la Renault du voisin.
11: Quoi, donc ça a vraiment fait... Et donc du coup je me suis dit, bon c'est vrai que sur le coup la dénonciation était... assez fair play, quoi, que j'aille quand même m'excuser après et que mes
12: non,
11: parents fassent
12: une rassurance. Vous dénonciez vous-même,
11: oui, non,
12: mais
11: que lui
12: pensez-vous
11: dénoncé,
12: de l'autre
11: ouais,
12: qui dénonce?
11: Je sais pas trop, j'en ai pas trop voulu et en même temps, je trouvais que c'était un peu lourd de sa part, mais...
12: T'es resté un copain?
11: Ouais, c'est resté mon pote, ouais. C'est vrai, on peut jouer encore. Mais,
12: bon, ben, cassez-lui la gueule une bonne fois pour toutes et oubliez l'événement.
11: J'ai griffé sa bagnole.
12: Voilà. Alors, vous habitez La Hulpe.
11: Rixensart maintenant.
12: Ça, ah oui, Rixensart maintenant, parce que La Hulpe, je sais. Vous, une maison, un appartement?
11: Une maison.
12: Avec un jardin?
11: Oui, parce que ça, c'est un peu
12: bon,
11: la priorité.
12: C'est une évaluation.
11: J'ai
12: il
11: de
12: vient
11: la
12: de sortir des évaluations sur l'ensemble des communes pour savoir
11: ah
12: quelles
11: oui,
12: sont...
11: Ah oui, il paraît que j'ai perdu de l'argent, là.
12: Vous avez perdu de l'argent?
11: Je ne sais pas. C'est, on
12: oui,
11: est...
12: enfin, il vous reste un beau petit pactole, hein. C'est dans le demi-million.
11: Ah, vous avez même accès à mes comptes bancaires, en fait. C'est assez intéressant, ça, madame la juge.
12: Bah, vous avez... Ah, parce que vous avez vraiment encore un demi-million.
11: Ah non, non, moi, je n'ai
12: ah,
11: rien
12: bah,
11: du tout.
12: Manifestement,
11: moi,
12: vous me dites que j'ai accès à votre compte bancaire. Moi, je lance ça comme ça et paf, je tombe dans le juste. C'est formidable.
11: Bien joué, ça.
12: C'est
11: non,
12: formidable.
11: Je travaille pour payer ma maison, comme beaucoup de gens font, d'ailleurs. Et donc, oui.
12: Ah non, moi, pas.
11: Non
12: bah, pas du tout, c'est fait.
11: Ah, c'est vrai, ouais, ça, c'est un peu
12: j'ai travaillé
11: ça,
12: pour payer ma maison.
11: Mon rêve. De
12: elle a
11: ça.
12: Longtemps appartenu à mon banquier.
11: Ben, c'est
12: je
11: ça,
12: vous
11: exactement.
12: Pas.
11: Ma maison appartient à mon banquier, oui, c'est ça. C'est
12: ah,
11: exactement
12: voilà.
11: Ça qu'il faut dire.
12: Voilà, j'en ai terminé. En ce qui me concerne, moi, j'ai encore des tas de questions, mais
11: ah,
12: hélas,
11: oui.
12: Je n'ai pas le temps, puisqu'il y a mon greffier qui piaffe d'impatience et qui
11: ouais,
12: me
11: vois.
12: Donne des coups de pied dans les genoux.
10: Adrien de Viveur.
11: Oui, aïe.
10: Faire de la radio, c'est devenu secondaire pour vous?
11: Disons qu'en fait, moi, j'ai jamais vraiment voulu prioriser les différentes choses que je faisais. J'ai toujours aimé la complémentarité. Et donc, en gros, si jamais je m'investissais trop dans un projet radio, ça me bloquait sur d'autres projets. Et donc, c'est ça que j'avais pas envie. Moi, j'ai envie de faire un peu de tout. Et donc, en gros, là, pour le moment, je suis quand même dans un bon équilibre parce que je fais encore de la télé, je fais de la radio, je fais de la scène. Et donc, je fais de la paternité aussi, ce qui est hyper important pour moi. Et du coup, pour moi, la complémentarité de ces éléments-là est assez bien équilibrée pour le moment.
10: Okay,
11: donc, j'ai pas une envie de priorité. Bien essayé.
10: Non, mais parce que j'avais cru entendre parler que vous aviez refusé une émission de radio parce que ça vous prenait trop de temps.
11: Oui, c'est ça. Mais en fait, en gros, ça n'a pas vraiment été un refus. Ça a plus été une réflexion qui a été faite au sein de la chaîne et où, effectivement, il y a eu cette conversation et cette discussion autour de la chronophagie de la production de l'émission et où ça impliquait que j'allais sans doute devoir renoncer à certains projets au sein de la chaîne et je n'avais pas envie. Et donc, en gros, cette discussion a été hyper productive et très positive avec tout le monde. Et donc, oui, effectivement, le but était de pouvoir continuer à faire de la complémentarité. Donc, voilà.
10: Vous êtes un grand sportif,
11: ouais.
10: Vélo, tennis, paddle.
11: Ouais, course à pied.
10: course à pied. Mm-hmm. Est-ce qu'il n'y a pas un petit regret de ne pas avoir fait sportif de haut niveau ?
11: Si, j'aurais bien voulu, mais je n'avais pas les capacités de le faire, je crois. Je ne me sentais pas capable de le faire. Je n'étais jamais au top dans les différents sports que je faisais. Je n'ai jamais réussi à atteindre vraiment les performances qu'il fallait pour pouvoir passer un step. J'avais pas, et je ne leur en veux pas du tout des parents qui me poussaient à devenir compétitif. Donc, je n'avais pas non plus cette fibre-là qui était intégrée. Quoi. Donc, mais je ne leur en veux pas du tout. Au contraire, justement, je suis très content de ne pas avoir eu cette volonté d'être tout le temps le meilleur et tout. Mais oui, ça m'aurait bien plu. Je pense que j'aurais vraiment kiffé d'avoir une vie de sportive de haut niveau.

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1: On va analyser vos effets personnels, Adrien De Viver.
0: La saisie.
1: Parmi les objets d'Adrien, nous avons donc une clé de voiture que la juge a en main. C'est bizarre, ces clés, hein ?
2: Ouais, c'est
3: assez différent de la clé d'une deux chevaux.
2: Oui, c'est ça, exactement.
1: ça a évolué depuis un petit peu, effectivement.
3: Ah bon ?
2: Ouais, c'est une connexion, ça passe par une connexion d'induction.
3: Pardon ?
2: Une connexion d'induction.
3: Non, j'ai bien entendu, j'ai pas compris, mais j'ai bien entendu.
2: Moi non plus, la voiture avance, je suis content.
1: Vous avez également des lunettes ?
2: Oui.
1: Vous avez des lentilles aussi, non ?
2: Non, pas du tout. J'ai des lunettes. En fait, j'ai...
1: Des lunettes juste pour faire genre ?
2: Non, vous pouvez essayer, vous allez voir que c'est pas juste pour faire genre.
1: J'en ai pas la même vue que vous, je crois.
2: Je suis vieux, quoi. J'ai 45 balais, donc il faut que je mette des lunettes voir de près.
1: J'avoue bien.
2: Ouais. Voilà, c'est ça le problème.
1: Vous ne voyez pas de près ?
2: Je ne vois pas bien de près.
1: Ouais.
2: Ouais. En fait, à l'époque, ça va sans doute vous faire rire, mais j'étais astigmate et presbyte.
3: Ah !
2: Presbyte, ça a toujours fait rire tous les copains, évidemment.
3: C'est la maladie du vieux.
2: Voilà. Et donc là maintenant, forcément, comme je deviens vieux, je la développe et voilà.
1: Vous n'avez pas de portefeuille, je sais pas où il est votre portefeuille.
2: Non, il est dans mon téléphone en fait, mon portefeuille.
1: Ah oui, maintenant, je sais pas si vous êtes au courant. Votre permis de conduire aussi.
2: Non, il y a bien une photo qui traîne quelque part, quoi.
1: Ah voilà. Vous conduisez sans permis.
2: Ne montrez pas la photo qu'il y a sur le fond d'écran, hein, parce que ce sont mes enfants et je privilégie et je maintiens leur
3: anonymat.
1: Oui. Vous voyez bien qu'il y a que moi qui le
2: vois. Oui, bien sûr. Non, mais je vous le disais juste.
1: Est-ce qu'on peut déverrouiller le téléphone?
2: Ouais. Commence à faire peur là.
1: Ah,
3: mais
1: non, il n'y a rien à cacher dans ce téléphone.
2: Non.
1: Bon, voilà. Alors, pourquoi vous avez peur? Pas avoir peur.
2: Il y a beaucoup d'applis, hein.
1: Oui, ça c'est vrai.
2: C'est le désordre, c'est comme mon désordre mental.
1: Vous êtes un joueur?
2: Joueur de?
1: Loto, par exemple?
2: Non.
1: Ah non, vous avez l'application?
2: J'ai l'appli, mais je
1: c'est juste pour pas pour jouer, en fait.
2: Non, je l'utilise jamais. En fait, mon grand-père, il était directeur de la Loterie Nationale.
1: Ah bon,
3: ouais. Ah bon, il s'appelait comment?
2: René, il était flamand, on l'appelait De Vijver, mais
3: De Vijver.
2: Et du coup, quand j'étais petit, je venais ici, à la RTBF ou à la BRT, à l'époque ça s'appelait la BRT, mais toi tu n'as pas comme ça.
3: Ah, pour faire pousser le tirage, sur le bouton.
2: On poussait sur le bouton et ça faisait lever la boule.
3: Oui.
2: Qui sortait, et donc on faisait lever 6 boules plus le numéro complémentaire, et je faisais ça notamment avec Dominique Watley qui était speakerine à l'époque, et donc je croisais des vedettes en fait, parce qu'il y a des vedettes qui étaient invitées, c'était des variétés, hein. Les tirages d'auto à l'époque c'était avec des variétés, donc je croisais Adamo, Sandra Kim, Axel Red et tous ces trucs là quoi, et donc en fait non, et c'est pour ça le loto, non, j'ai jamais beaucoup joué, mais de temps en temps quand j'entends qu'il y a une grosse cagnotte Euromillion, je me fais un petit 2€.
1: Ok, oui.
2: Je prends pas beaucoup de risques.
1: C'est pas un grand
3: joueur.
1: Non,
3: pas vraiment. Et vous oubliez de regarder si c'est gagnant.
2: Et j'oublie de regarder si... Non, les photos, il va regarder mes photos.
1: Mais je me balade et répondez à la juge.
2: J'oublie de regarder quoi? Si c'est...
3: Si c'est gagnant.
1: Il a oublié la question.
2: J'oublie très souvent de regarder si c'est gagnant. Je suis déjà arrivé chez des billets et le gars m'a dit je sais plus lire le QR code.
1: Je peux me balader dans les photos ou pas? Parce que j'ai vu que j'avais un petit stress.
2: Ouais, non, j'ai pas envie, c'est mes photos, quoi, c'est ma vie.
1: Je vous demande.
2: Ouais, non, non.
1: Je me suis arrêté
2: non,
1: à.
2: Non. Ouais, c'est vrai.
3: Au départ. Justement, les photos, ce n'est pas la vie.
2: Pourquoi ?
3: C'est un instant de vie.
2: C'est un instant de vie.
3: Mais ce n'est pas la vie.
2: Non, mais il y a les vidéos aussi. Les vidéos, ça représente quand même un peu la vie. Hein. Des moments de vie, quoi.
3: Des moments de vie.

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1: Adrien Deviveur, c'est le moment du compte-rendu de la patronne.
2: Allez, ouf.
0: Le jugement.
1: Merci Adrien Deviveur d'avoir répondu à nos questions. Il est maintenant l'heure du compte-rendu de l'entretien. Puis-je vous demander un instant de silence? La patronne réfléchit. Anne Gruet, c'est à vous.
3: Je sais pas quel vélo choisir, moi. Je vais prendre un vélo électrique parce que, enfin, comme je suis sur une ligne à haute tension, je ne vois pas comment je pourrais faire autrement. Oui. Spontanéité, j'ai noté. Je vais passer sur un ensemble de fils qui vont être différents et qui vont me mener où ? Ils vont me mener vers un type qui est probablement pas trop sûr de lui.
2: Pas dingue.
3: Se trouve quelques défauts dont il est un peu triste, ou qui, en tous les cas, le freine dans son éclat de vie, qui probablement est terriblement angoissé et a peur de son vide intérieur qui va le faire s'agiter partout, qui a probablement un peu la crainte que les autres ne le prennent en défaut, et qui, en conséquence, se protège d'eux, fût-ce physiquement, en joignant les mains, et en triturant un petit bout de caoutchouc entre les doigts. Je me trouve face à quelqu'un, peut-être, qui est un grand enfant. Le petit bout de caoutchouc entre les doigts, parce qu'il a l'impression qu'on pourrait percer des secrets qui n'existent pas. Peut-être un grand enfant qui va trop vite, qui veut trop vite, ou qui a voulu trop vite grandir, pour pouvoir maîtriser les choses, et puis qui se rend compte que peut-être ce n'est pas vrai, qu'on ne maîtrise jamais rien, ni ses sentiments, ni sa manière de vivre, ni ce que l'on souhaite. Et c'est peut-être pour ça qu'il ne veut pas de la géolocalisation, ou qu'il n'y pense pas de ses enfants, mais ça ne va pas l'empêcher, ou qu'il ne veut pas que ses enfants les dirigent dans une voie particulière, je vais dire plutôt, ce qui ne l'empêche pas de souhaiter ardemment qu'il fasse quand même quelque chose qu'il a décidé qu'il devait faire, mais qu'il n'ose pas leur dire de peur de les emmener là où il ne voudrait pas ou de les contraindre. Il veut, ce petit enfant, qu'on fasse ce qu'il a envie qu'on fasse, il laisse à l'autre le soin de lui plaire. Et nous avons peut-être quelqu'un qui n'écoute, qui n'est pas assez attentif. Il le dit lui-même, il en fait un spectacle, le TDAH. Et peut-être n'écoute-t-il pas suffisamment les autres pour arriver au bout de leur phrase. Il a peut-être trop d'idées, c'est peut-être le complet bordel dans sa tête, et il a besoin de se retirer de temps en temps dans un fauteuil ou sur la selle de son vélo pour aller dans la forêt faire le vide dans son esprit. C'est assez classique, mais je ne serais pas étonnée qu'il fasse aussi des petits moments entre soi, lui et lui-même, pour essayer de déterminer les chevaux qui l'entourent. Quelque part, vous êtes devant le nœud gordien. Et le nœud gordien, il n'y a qu'un moyen de le trancher. Non pas d'essayer d'en défaire les fils, mais de le couper avec un sabre, ce à quoi vous répugnez parce que chaque fil pourrait être précieux et ne mérite peut-être pas d'être jeté. Merci Adrien.
2: Merci Madame la juge.
1: Adrien de Viveur, une réaction suite à votre jugement ?
2: Je suis très touché, très ému aussi, parce que je trouve que Madame la juge a mis le doigt sur pas mal de choses. J'ai plus eu l'impression d'avoir un jugement psychiatrique qu'un jugement de cour, mais c'était très touchant et très bien tapé surtout. Je pense qu'il n'y a rien qui a été dit qu'il était un peu faux, tout était totalement vrai, et c'est vrai que voilà, ça fait partie complètement de ma personnalité, de mes traits de caractère. Donc on est dans le bon là, dans le très bon.
1: Adrien de Viveur, vous êtes libre.

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1: RTB Vivacité, il est 18h et c'est le moment de s'informer avec Sophie Léonard. Bonsoir Sophie.
2: Un puissant séisme a frappé la Colombie. Un tremblement de terre ressenti à Bogota et Cali. Au moins 20 personnes ont perdu la vie. Un bilan provisoire. Plusieurs aéroports sont à l'arrêt. On fait le point dans un instant. Nous irons aussi faire un tour à la mer du Nord dans ce journal où la température de l'eau est de plus en plus chaude. 25 degrés aujourd'hui, 4 degrés de plus qu'à l'habitude. Agréable pour les nageurs mais avec des conséquences pour les espèces vivant dans l'eau. C'était déjà une réussite pour lui de se qualifier pour l'Euro d'athlétisme. Il touche désormais à un rêve. Le Liégeois Yannis Sanson s'est qualifié pour la finale du saut en longueur à Birmingham. Bonsoir à toutes et tous. C'est un puissant séisme qui a secoué la Colombie. Les évaluations de l'importance des dégâts et du nombre de victimes sont en cours. Un premier bilan fait état de 20 morts. C'est une zone proche de la côte pacifique qui a été la plus fortement touchée. Daniel Fontaine, plusieurs bâtiments sont effondrés dans la ville de Cali.
3: Oui, le séisme a été fortement ressenti dans l'ouest de la Colombie en tout début de matinée. Là-bas, le maire de Cali annonce qu'une vingtaine de structures se sont effondrées, que des personnes restent coincées sous les décombres. Dans la ville de Pereira, la situation est qualifiée de critique. Au moins 18 personnes sont décédées dans cette ville située dans la région du Café, très touristique. Des victimes y sont également bloquées sous les bâtiments effondrés. 6 aéroports de la région ont dû suspendre leurs opérations en attendant une évaluation des dégâts sur leurs infrastructures. La secousse a également été ressentie dans plusieurs grandes villes colombiennes, dont la capitale, Bogota, mais aussi dans les pays voisins, au Venezuela, en Équateur et au Panama. Aucun dégât majeur n'y est rapporté.
2: Ouais, on rappellera que le 24 juin dernier, un double séisme de magnitude 7,2 et 7,5 a fait plus de 6000 morts au Venezuela et a causé des destructions massives. La température de la surface des océans n'a jamais été aussi haute. C'est ce qui ressort du nouveau rapport de Copernicus, le service européen de surveillance du climat. Chez nous aussi, en mer du Nord, le constat est le même. Alors comment et pourquoi? Reportage d'Hugo Deric à Ostende avec l'Institut flamand de la mer.
4: Un bateau situé au large, déboué en pleine mer, l'Institut flamand de la mer utilise plusieurs techniques pour prendre en continu la température de l'eau. On plonge l'instrument de mesure et verdict.
5: Donc la température mesurée est de 25 degrés.
4: Et 21 en moyenne, c'est tout simplement 4 degrés au-dessus de la référence. Cette nouvelle année record inquiète les spécialistes. Alizé Robart, chercheuse à l'Institut flamand de la mer.
6: L'océan joue un rôle extrêmement important dans la régulation du climat car il absorbe de l'ordre de 80% de l'excès de chaleur induit par l'activité humaine. Il absorbe aussi une grande quantité de gaz à effet de serre, comme le dioxyde de carbone, de l'ordre de 30%. Et je dirais que par cette absorption de cet excès de chaleur, par conséquence, vous avez cet océan de surface qui va se réchauffer.
4: Conséquence, certaines espèces disparaissent, comme le cabillaud et le plancton. La pluie et les orages feront de plus en plus leur apparition, mais pas que. Bart De Smet, porte-parole de l'Institut.
7: C'est en effet plus agréable pour les touristes de se baigner dans la mer, mais une température aussi élevée favorise également l'apparition d'autres espèces. L'une d'entre elles est la petite vive, elle a un dard sur le dos, et si on marche dessus, ça peut piquer très fort, et elle injecte un venin. C'est donc notamment l'un des inconvénients.
4: La mer du Nord est aussi considérée comme étant en vague de chaleur depuis le mois de février.
2: Et dans ce contexte de forte chaleur en Europe et de sécheresse persistante, le Rhin, la Tamise, le Danube, le Rhône et le Pô ont enregistré en juillet des débits exceptionnellement faibles, toujours selon une analyse de Copernicus. Près de 95% des segments surveillés de la Tamise et 85% du Rhin ont atteint leur plus bas niveau pour un mois de juillet depuis le début des mesures en 1992. Et face au manque de précipitations, la commune de Chimay a décidé de limiter l'utilisation de l'eau de distribution jusqu'au 31 août. Il est notamment interdit d'utiliser l'eau pour arroser les pelouses, nettoyer les trottoirs et les voiries ou remplir les piscines et plans d'eau. Le non-respect de ces mesures peut entraîner une amende administrative allant jusqu'à 350 euros. Dans l'actualité à l'international, au moins 13 personnes, dont un enfant, ont été tuées et 39 blessées lors d'une attaque de drones ukrainiens dans la région russe du Tatarstan. Une importante raffinerie de pétrole, Taneko, aurait été touchée. L'armée ukrainienne a confirmé avoir ciblé le site, tandis que les autorités russes dénoncent une attaque visant également des zones civiles. 7 ressortissants ouzbeks figurent parmi les victimes. C'est un procès historique qui s'ouvre ce lundi à Las Vegas, aux États-Unis. Une affaire qui a retourné le monde de la musique, le meurtre de Tupac, jamais élucidé. L'Américain était une figure clé de la rivalité entre les scènes rap de la côte ouest et est des États-Unis. L'enquête a patiné pendant des décennies avant d'être relancée en 2019 par la publication des mémoires d'un certain Dwayne Davis.
8: Dwayne Davis, c'est le seul accusé de ce nouveau procès. L'ancien chef du gang rival du label de Tupac est jugé pour avoir commandité son meurtre et fourni l'arme du crime. Dans ses mémoires, Dwayne Davis dit avoir été dans la voiture d'où sont parties les balles qui ont tué Tupac. Il explique aussi avoir fait passer un pistolet vers la banquette arrière sans jamais préciser qui a tiré. Des déclarations compromettantes qui se sont retournées contre lui. Il a été arrêté en 2023, mais l'ex-chef de gang nie désormais ses aveux.
9: Je n'ai pas lu ce livre, j'ai simplement raconté à l'auteur quelques anecdotes de ma vie. Et je lui ai donné quelques photos aussi, et il a fait le reste des recherches. Je n'ai jamais lu ce livre, je ne savais pas qu'il allait être publié, il m'a donné de l'argent en échange.
8: Ses avocats ont donc tenté d'enlever le livre des éléments à charge, en vain. S'ajoute au dossier une plainte déposée en mai dernier par le demi-frère de Tupac. Il y évoque une série documentaire où Dwayne Davis assure dans un interrogatoire qu'un autre rappeur, P. Diddy, lui aurait offert $1 million pour assassiner le rappeur américain. De quoi compléter les pièces à conviction de ce procès qui devrait durer près d'un mois.
2: Fioril Michaud avec une interview de la Fox. Effervescence pour trouver des lunettes ou encore pour trouver le meilleur endroit. C'est évidemment pour voir l'éclipse de ce mercredi. Et cette question aussi, comment vont réagir les animaux? Ariane Dufresne et Isabelle Heusen se sont rendus au parc zoologique de Peridaisa où vivent quelques 7500 animaux.
10: Nous sommes dans la volière cathédrale de Peridaisa. Ici, il y a des flamants roses, des ibis rouges ou encore des aigrettes. Stéphane Passoil y travaillait déjà lors de l'éclipse de 1999.
11: Ici, dans la grande volière, on a eu tout un coup silence total. Donc, tous les oiseaux s'est calmé, s'est taire. C'était une ambiance très paisible. Ils sont restés calmes, pas de panique. La plupart des oiseaux ici, dans cette volière-là, ils vivent en colonie. Donc, la présence de toute cette colonie des oiseaux, ça calme les oiseaux, ils se sentent rassurés.
10: Mercredi, l'éclipse sera plus tardive qu'en 99 et l'obscurcissement ne sera que de 90 degrés. Alors, comment vont réagir les animaux?
11: Ils vont se peut-être poser la question pourquoi la soirée commence un peu plus tôt que d'habitude. Et avec la présence de soigneurs de confiance, ils vont rester calmes et leur soirée va se dérouler normalement. Mais on reste attentif avec des primates, par exemple, et avec certains petits herbivores, donc des petites antilopes, qui sont la tendance d'être un peu plus nerveux.
10: Quant aux animaux de compagnie, ils ne devraient pas être trop perturbés. La présence de leur maître devrait les rassurer.
2: On poursuit ce journal avec l'actualité sportive et une belle surprise belge à l'Euro d'athlétisme de Birmingham. Yannis Anson s'est qualifié pour la finale du saut en longueur. Le Liégeois de 21 ans a sauté à 7,97 m, soit le 10e meilleur saut des qualifications. Et un petit événement puisque cela fait 27 ans qu'un Belge ne s'est plus hissé dans une finale d'un concours du saut en longueur dans un grand championnat. On l'écoute.
12: J'ai du mal un peu à réaliser, je pars 24e repris et là je termine je pense 10e de la qualif, donc ouais, incroyable, je suis très très content. J'ai été très régulier déjà toute cette saison aux alentours des 7,90, donc j'arrivais quand même en confiance. On a préparé un bon pic pour cette compétition, je me sentais très très bien. J'ai réussi à tracer relâché, donc ça qui a permis aussi d'aller loin, donc ouais, je suis très très satisfait. Je réalise pas trop, c'est assez incroyable ce qui m'arrive, j'essaie de profiter pour la finale. Je pense que mon championnat a déjà bien réussi, donc... qui sait ce qui peut se passer en finale.
2: Interview de notre envoyé spécial David Bertrand. La finale du saut en longueur sera à suivre demain soir à 20h15 sur RTBF typique et sur OVIO. Et puis des résultats positifs aussi pour nos sprinteuses Rani Rossus et Delphine Nkansa. Elles se sont qualifiées pour les demi-finales du 100 mètres prévues ce soir sur le 400 mètres. C'est passé pour Jonathan Saccor. vainqueur de sa série, mais Dylan Borlée, lui, a été éliminé. C'est ici que se termine ce journal. Je vous souhaite une excellente soirée à notre écoute.
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14: Et on fait tout de suite un point sur vos conditions de circulation. Comment ça roule ce soir, Caroline Martin ?
15: Eh bien, toujours des ralentissements dans le chantier à hauteur de Votem. C'est sur le 40, on perd 20 minutes, tant en direction de l'Allemagne que vers Loncin. Il y a toujours une dizaine de minutes perdues également sur le 19 entre l'aire de Saint-Guilain et Jemappes en direction de Bruxelles. Et puis, si vous devez prendre un train, la circulation est perturbée entre Fleurus et Charleroi Central à cause d'un vol de câbles. Les trains IC, Louvain, Otigny, Charleroi Central ne circulent pas plus loin que Fleurus.
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14: Et on lève tout de suite nos yeux vers le ciel. La météo, c'est avec vous, Caroline Dossogne.
17: Belle fin d'après-midi, les nuages sont toujours bien présents au nord d'ici en Sambre-et-Meuse. Il s'agit en fait des résidus d'une perturbation qui est affaiblie par les hautes pressions et qui va complètement mourir sur place. Au sud, on a donc un soleil bien généreux. Côté température, un petit peu de fraîcheur à la côte, 22 degrés à Ostende. Ailleurs, on attend de 25 à 28 degrés dans les terres et jusqu'à 30 degrés en Gaume. Ce soir, cette nuit, rapidement, les nuages se dissipent. On retrouve alors un ciel tout à fait étoilé, un temps qui sera sec avec des minima de 11 à 15 degrés. Demain mardi, du soleil dès le matin, quelques nuages d'altitude le long de la frontière française. L'après-midi, ciel bleu pour tout le monde avec des températures qui seront en baisse par rapport à aujourd'hui, comprises généralement entre 23 et 28 degrés. Et puis jusqu'à la fin de la semaine, le soleil va s'imposer. On aura juste des voiles nuageux pour vendredi. Les températures vont grimper de plus en plus et vendredi, elles pourraient dépasser les 35 degrés.

0: Stéphane Piedbœuf.
1: Très bon lundi, j'espère que le week-end fut bon pour vous. On est là jusqu'à 19h avec Bruno qui a interviewé moult artistes dans toute sa carrière, imaginez un peu. Et les pépites, on vous les diffuse chaque soir entre 18h et 19h. Alors ce qui est bien, c'est que l'invité de Bruno change tous les jours. Et aujourd'hui, c'est Marine qui a évidemment gagné la Star Academy dans Nos Artistes ont une histoire. Elle va répondre aux questions de Bruno et c'est vrai qu'elle a été propulsée sur le devant de la scène avec un premier album, des tubes, une tournée, mais une chanson dans la laquelle elle raconte beaucoup de sa propre histoire. Et cette chanson-là, elle va l'évoquer avec Bruno dans quelques instants. Jusqu'à 19h, c'est donc elle, votre invitée. Mais on commence avec Tame Impala, Dracula, sur Viva.

0: Très bon lundi soir avec nous sur RTBF Vivacité. C'était Zaz avec La Fée. Dans quelques instants, l'invité de Bruno, c'est Marine aujourd'hui. Et elle va évoquer avec lui sa toute première chanson. Elle l'a écrite elle-même vers l'âge de 20 ans. C'est la chanson Ma Faute, dans laquelle elle raconte une relation amoureuse toxique qu'elle a réellement vécue. Et l'histoire a connu un épilogue assez savoureux après le succès du morceau. Eh bien, son ex, qui lui avait inspiré la chanson, l'a recontacté en plaisantant pour lui réclamer une part des bénéfices. Elle va peut-être le dire à Bruno ou pas. En tout cas, on la retrouve avec lui dans quelques instants sur Viva.
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1: 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Nos artistes ont une histoire jusqu'à 19h sur Vivacité.
2: Franchement, au début, c'est vrai, c'était un peu intense, surtout au moment de la sortie de l'album, après avoir vécu tous ces mois d'aventure, de tournée, de préparation de l'album, j'étais un peu dans un trop-plein, j'avoue, mais là, ça va, c'est passé et ça va mieux.
3: Mais vous étiez préparé à ça, finalement? Parce qu'on sait bien que ça va arriver, mais quand vous le vivez en réalité, c'est sans doute différent de ce qu'on vous avait dit précédemment.
2: Non, mais déjà, moi, je ne savais pas que ça allait arriver, donc c'est encore autre chose. Et puis, quand ça arrive, en fait, je m'étais imaginé un petit peu à quoi ça pouvait ressembler, mais c'est différent, d'imaginer et d'y être vraiment. Et puis, c'est jamais vraiment pareil. Je savais que ça allait être du travail et que ça allait être intense. Non, franchement, j'ai pas été déçue ou surprise de ce que c'était par rapport à ce à quoi j'aurais pu m'attendre. Non, c'était intense, mais c'était mon rêve aussi, donc c'était trop bien, quoi.
3: On va écouter ensemble aujourd'hui, Marine, la toute première chanson, Ma Faute. Hein.
2: Oui.
3: C'est la chanson grâce à laquelle le public vous a découverte. Il y a une histoire autour de cette chanson. Elle existait avant Le Château.
2: Oui, en fait, c'est une chanson, la toute première chanson d'ailleurs que j'ai écrite et composée en fin 2021 dans ma chambre. C'était vraiment... je savais, j'avais conscience que le refrain était plutôt efficace, qu'il restait en tête, qu'il y avait quelque chose de répétitif, parce que j'entendais même mon frère le siffler dans la maison. Je me disais, ça va, c'est qu'il y a un truc. Mais c'était quelque chose vraiment... Même j'avais enregistré avec mon père qui m'avait fait une petite cabine dans ma chambre.
3: Oui, c'était un peu le home studio à l'intérieur
2: mais
3: de la maison.
2: Très, très... rudimentaire, quoi. Enfin, je veux dire, il avait pris un pan de ma chambre, il avait fait une petite cabine avec de la mousse autour pour insonoriser un peu, vite fait. On avait acheté du matériel bas de gamme, en fait, un micro, une carte son, vraiment le strict minimum pour pouvoir faire de la musique, quoi. Et lui, il s'était intéressé à tout ce qui est logiciel de prise de son, de prod un petit peu, mais pareil, mon père, il est chauffeur poids lourd, donc vraiment rien à voir. Et on a fait ça comme ça, comme une maquette vraiment pas professionnelle du tout. C'est vrai que moi, c'est quelque chose que j'avais sorti, entre guillemets, pour mes proches. Je pensais pas qu'un jour, ça allait toucher autant de monde, que ça allait plaire, que des gens allaient la reprendre. Et vraiment, c'est hurlé. C'est vraiment fou. Je pourrais même ne pas la chanter, que les gens la connaissent par cœur. Ça s'est vu sur la tournée Starac, mais ça s'est vu aussi sur mes trucs un peu perso, mes plateaux radio, etc. C'est vraiment énorme. Et c'est trop bien, c'est trop cool en vrai.
3: Ma Faute, il y a deux versions, Marine, parce qu'il y avait la version avant la Star Academy et puis vous l'avez retravaillée avec une équipe. Au moment où vous retravaillez cette chanson, vous comprenez un peu mieux comment on peut améliorer la production?
2: Déjà, je me rends compte que... c'est plus la même voix aujourd'hui, donc c'est pas mal de la refaire avec ma voix, on va dire, de 2025. Et puis c'est vrai que moi, j'avais juste branché mon petit clavier à mon ordi, j'avais fait les instruments un par un, mais c'est pas non plus mon... Enfin, c'est tout un métier, producteur, réalisateur, c'est encore au-delà de l'écriture et de la composition.
3: Mais parce que l'architecture de la chanson, elle a bougé aussi.
2: Oui, on a gardé bien sûr les paroles et les accords, mais on a rajouté un pont. C'est Pra qui a écrit ce nouveau pont avec Igitt. Et c'est vrai que je le trouvais pas mal. C'est une proposition qu'ils m'ont fait. J'étais obligée à rien, mais je trouvais que ça rajoutait quelque chose. J'aimais bien. Puis moi, j'adore les ponts, c'est vrai. Donc j'ai dû le rajouter. J'étais obligée dans... Enfin, moi, je me suis sentie... Enfin, je veux dire... voilà, quoi. J'avais envie, quoi.

0: Ma faute, c'était Marine. C'est elle qui est votre invitée au micro de Bruno jusqu'à 19h dans Nos artistes ont une histoire. On va la retrouver notamment avec Cœur maladroit dans une poignée de minutes.
1: Nos artistes ont une histoire et elle continue dans quelques instants sur Vivacité.
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0: Miles Smith et Niall Horan étaient sur RTB Vivacité. Vous avez reconnu la chanson qui passe très souvent, c'était Drive Safe. Bonne soirée avec nous, Marine est votre invitée ce soir jusqu'à 19h au micro de Bruno Tumers. Elle se confie. On écoutait tout à l'heure sa chanson Ma Faute, hein, sa toute première chanson. Et puis évidemment, on la connaît aussi et peut-être même surtout avec Cœur Maladroit, une chanson que vous avez écoutée de nombreuses fois sur RTBF Vivacité. Une facette complètement différente de Marine. Voilà le rendez-vous qu'elle vous fixe avec Bruno tout de suite.
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2: Ça a été facile de bâtir cet album, Marine, Cœur Maladroit. Il y a une équipe qui s'est tout de suite greffée autour de vous dès que vous êtes sortie du château.
3: J'ai été entourée forcément par ma maison de disques, mon label, et eux ont essayé de cerner un petit peu les artistes avec qui je pourrais aller. Donc j'avoue qu'au début, les premiers jours, les premières semaines, on a un peu essayé plusieurs types de profils, auteurs, compositeurs, réalisateurs. Et après, spontanément, c'est vrai qu'on a resserré et qu'il y a une équipe qui est un peu toujours la même. On peut le voir dans les crédits, on reste autour de 3-4 auteurs, compositeurs, réalisateurs, qui s'est fait. Et donc, quelques chansons avec les uns, quelques chansons avec les autres, ça s'est fait un peu naturellement.
2: Parce que vous aviez déjà rencontré des auteurs et des compositeurs au moment où vous étiez dans le château. Est-ce que ces auteurs-compositeurs-là se sont retrouvés sur l'album ?
3: Pra et Git, on n'a pas refait de titre ensemble, mais Geoffrey, on a retravaillé ensemble en studio, qui est un producteur-réalisateur. Et on a fait, il y a bien 5-6 titres, je crois, qui sont avec lui sur l'album.
2: Parce qu'il y avait déjà une confiance qui s'était installée ?
3: Je crois qu'il faut aussi que ça se passe bien perso pour que ce soit pro. Et je sais qu'en studio, on rigolait bien. Il m'achetait des petites carottes à manger et tout. je me suis entendue quand même avec tout le monde. Je pense que c'est important aussi que ça se passe bien quoi, pour faire un bon album. Et donc, des équipes comme ça qui se sont resserrées avec qui j'ai pu faire plein de trucs, c'est trop cool.
2: Vous aviez envie d'avoir le piano et les claviers comme socle de cet album, parce qu'on sait que c'est votre instrument, hein. Vous y avez beaucoup joué au moment où vous étiez à Damary Lélis.
3: C'est vrai, en fait, j'ai commencé le piano, moi, à la base, quand j'avais 6 ans. Solfège et piano, j'étais pas forcément destinée à chanter. Enfin, en tout cas, c'était de la musique au début, vraiment classique.
2: Mais académie, de façon vraiment très rigoureuse.
3: J'étais pas au conservatoire, mais j'étais dans une école de musique publique, quoi, à côté de chez moi. Mais je faisais mes cours 2 fois par semaine, solfège et piano. Je passais tous mes examens en fin d'année. Je jouais du piano de vraiment classique, quoi, Chopin, Mozart, c'était pas le but de m'accompagner au début. Souvent, on dit que c'est au conservatoire que les profs sont très rigoureux, très perfectionnistes et tout. J'ai jamais été dans une... Je veux dire, ma prof de piano, elle était pas... Elle était cool, quoi. On m'a jamais demandé... Forcément, on respecte les partitions, les tempos, les notes et tout. Donc, ça donne peut-être ce goût de... perfection, d'être perfectionniste, mais je sais pas vraiment d'où ça vient, je dois dire. J'ai toujours eu ça, cette envie de bien faire plus que d'être parfaite, tu vois, mais je sais qu'on peut pas être parfait, mais c'est vrai que j'aime bien que ce soit du mieux possible, comme je l'imagine, quoi. Et des fois, c'est dur. Hein. Au château, notamment pendant les évals et tout, j'étais très dure avec moi-même. Sur des choses, en plus, au final, on s'en fout, je crois, enfin, je sais pas. Des fois, je vais faire une fausse note et je vais me dire c'est la fin du monde, alors qu'en fait, le public... Peut-être il l'a pas entendu, ou peut-être il l'a entendu, mais c'est pas grave, ou peut-être c'est des fois même ça qui fait la beauté du moment, enfin je sais pas, mais c'est vrai que j'étais très exigeante envers moi-même.
2: On va écouter Cœur Maladroit, Marine. Vous vous souvenez des premiers mots qui sont arrivés ? C'est quoi l'élément déclencheur de cette chanson-là ? Les coulisses un peu de la création ?
3: C'est Sébastien Rousselet qui a beaucoup écrit sur ce titre. En fait, j'ai dit... Ce que je voulais dire, après il y a des expressions un peu à moi, genre je pète un câble, etc. Mais
2: vous êtes raconté à lui.
3: Ouais, c'est ça en fait. Je lui ai dit, moi c'est ça, ça marche comme ça, ça marche pas comme ça, il m'arrive beaucoup de choses, mais c'est compliqué, l'amour, etc. Je lui ai raconté un peu toutes mes relations foireuses, ce que je voulais dire, ce que je voulais pas dire. Et puis il m'a aidé à mettre en forme tout ça et à écrire ce texte. Et c'est assez juste, je trouve, parce que... Il y a quelque chose de vrai, en même temps c'est un peu humoristique aussi, enfin sans faire de blagues, je trouve cette ambiance un peu ironique.

0: Culture Maladroit, c'était Marine sur RTBF Vivacité. Dans quelques instants, on la retrouvera encore une fois avec Bruno. Mais juste avant, on écoutera aussi Madonna, Bring Your Love. Elle n'est pas toute seule, Madonna. Elle sera avec Sabrina Carpenter.
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0: On fait un nouveau point RTBF Mobile Info. Comment ça roule ce lundi soir, Caroline Martin?
8: Eh bien, pas mal de complications sur le ring de Bruxelles à hauteur de Villevorde-Koningslo. Il y a un accident en direction de Grand Bigard. Vous perdez entre 30 et 40 minutes dans les files pour l'instant. Et puis, ça coince toujours fortement sur le 40 à hauteur de Votem dans les deux sens de circulation à cause d'un chantier. Vous perdez encore entre 15 et 20 minutes dans chaque sens.
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0: Bring Your Love, c'était Madonna sur RTBF Vivacité. Ce lundi soir, c'est Marine, votre invitée au micro de Bruno Tumers. Elle se confie et on réécoute ses grands succès. C'est vrai que Marine, on la connaît depuis pas très longtemps finalement, puisqu'elle a gagné la Star Academy. Elle se raconte jusqu'à 19h et elle va évoquer la chanson qu'elle a écrite avec Eddy de Préto. Ils ont signé la chanson ensemble. Cette chanson-là, c'est Reste d'Averse. On retrouve Marine, l'invitée de Bruno.
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2: Vous avez osé pour cet album, Marine, parce que vous êtes même allé solliciter quelqu'un dont vous êtes fan, c'est Eddy de Préto.
3: Oui.
2: Vous vous étiez pas croisé au moment des primes, parce qu'il est venu, non, cette saison.
3: Ouais, il est venu une fois, mais j'ai pas eu la chance de chanter avec lui. Il avait chanté Fête de Trop avec Franck et Charles, je crois. Et on s'était pas parlé à ce moment-là. Mais après, en fait, on s'est recroisés à un dîner de stars, comme il dit. Et il était à la table à côté de moi et je me suis dit, oh, c'est marrant. Je sais pas, je me suis sentie en confiance, je l'aurais peut-être pas fait avec tout le monde, mais là, je me suis dit, oh, bah, ça va, il a l'air quand même drôle et marrant, enfin, sympa, accessible. Et je suis allée voir un peu au culot, quoi. Je lui ai demandé un featuring sur mon premier album.
2: Dîner de stars, on veut savoir ce que c'est, hein. C'était quoi cet événement ?
3: Non, c'était le dîner de la mode pour le Sidaction après la Fashion Week et... Ouais, on s'est retrouvés là tous les deux et ouais, la semaine d'après, on se retrouvait en studio, quoi. Plusieurs jours, plusieurs sessions, desquelles sont nées Fille Ordinaire et Reste d'Averse.
2: Oui, et vous dites de ces chansons, il m'a complètement traduite sans qu'il me connaisse forcément bien.
3: Elles font peut-être partie de... Bon, elles disent toutes une vérité, elles sont toutes vraies, mais elles font peut-être partie des plus vraies, je crois. Il est arrivé en studio, le premier jour c'était pour Fille Ordinaire, il m'a dit « Bah écoute, j'ai pas regardé l'émission, mais de ce que je vois de toi depuis que t'es sorti, des interviews, etc., c'est ça. » Et il avait écrit un couplet, un refrain, je crois, enfin en tout cas un début de chanson. Et j'ai trouvé ça assez dingue parce que c'était vrai, c'était juste. Et puis tu vois, c'est bête, mais la première phrase « Je suis une fille ordinaire », j'ai quand même ouvert l'émission avec le titre « Ordinaire » de Robert Charlebois où je dis « Je suis une fille bien ordinaire ». Et même ça, il ne le savait pas, je crois. Donc, c'est assez dingue, ouais.
2: Il y a eu cette connexion tout de suite avec lui, ouais. Parce qu'il est venu en studio alors pour vous coacher.
3: C'est ça. Bah, en fait, on a vraiment organisé ces sessions studio tous les deux. Et on s'est retrouvés en studio tous les deux autour du piano en train de penser, faire, enfin... Ouais, ça a matché tout de suite. Bah, moi, j'avais pas de doute parce que je savais que c'était quelqu'un que j'appréciais en tant qu'artiste. J'écoutais beaucoup sa musique et... Il y a un album qui s'appelle « À tous les bâtards » que j'avais adoré. Toutes ces chansons étaient très justes. Je trouvais, je l'écoutais en boucle pendant un moment, pendant une période de ma vie. Son écriture, j'aime aussi beaucoup ce qu'il fait sur sa mise en scène, sur sa tournée. Je l'ai vu en concert, c'était vraiment trop bien. Sa musique, enfin ouais, c'est vraiment un artiste. J'aime beaucoup ce qu'il fait, je trouve ça original. Je trouve ça beau, bien écrit. Et lui aussi, il raconte beaucoup, je parlais de cet album, il raconte beaucoup de lui, des choses très intimes. Sur sa vie perso, des choses peut-être même parfois taboues. Enfin, je sais pas, il se livre aussi avec une sincérité. Et puis sa personne, après voilà, il est sympa, il est drôle. Franchement, ouais, je l'adore.
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5: Première fois que je le fais. Et elle m'a touché, elle m'a inspiré deux chansons Marine. Et assez automatiquement, je lui ai envoyé un message pour lui dire écoute, j'ai deux chansons et je crois que peut-être elles vont te plaire. En tout cas, elles m'ont parlé.
2: Mais vous nous dites, c'était la première fois. Vous n'aviez jamais été sollicité par d'autres.
5: Si, beaucoup.
2: Ah si.
5: Si, beaucoup, mais j'avais refusé jusqu'ici.
2: Ah oui, il faut qu'il y ait la rencontre, peut-être
5: qu'il
2: humaine
5: rencontre,
2: aussi.
5: Ouais. Il faut qu'il y ait l'inspiration. C'est pas tous les artistes qui vous mettent devant un piano. C'est pas tous les artistes qui vous donnent envie de donner aussi votre intimité à quelqu'un d'autre. Et là, Marine, ça tombait bien. C'était un premier album aussi, donc je pense que l'extrême intimité de Marine est venue m'interpeller. En tout cas, j'avais envie de la présenter, cette fille. J'avais envie de lui mettre des mots sur elle, des mots neufs que peut-être elle n'avait pas eu l'idée de mettre avant. Et donc, voilà, c'est arrivé assez instinctivement. Moi, Marine, j'aime beaucoup sa simplicité. Il y a quelque chose d'assez direct chez elle et elle triche pas. Et c'est ça qui, je crois que c'est ça qui a marqué le cœur des gens. Je suis trop content qu'il y ait eu cette connexion-là assez immédiate.
2: On va vous faire un cadeau, Marine. On vous laisse choisir la chanson d'Eddy de Préto qu'on écoute.
3: Oh, Reste d'Averse alors.

Homebreaker, c'était Sombreur sur RTBF Vivacité. Très très bonne soirée avec nous. Alors demain il y aura du sport, Viva Sport, qui sera là dès 18h sur Viva. Et puis mercredi, émission spéciale Éclipse, hein, ce sera Ciel Partagé, ne manquez pas ça, puisqu'on va écouter l'éclipse ensemble. Il y aura des astronomes professionnels, des astronomes amateurs, et puis toute l'équipe de Ciel Partagé, de la météo et du climat à la RTBF. Et puis un dispositif exceptionnel aussi qui sera présent sur RTBF La Une. Nous on sera là en radio, hein, en direct avec vous. On va vivre l'éclipse tous ensemble de 18 à 21h. Ce sera mercredi soir. Bah, le rendez-vous est pris. Hein. N'hésitez pas à vous connecter à Viva au moment de l'éclipse. Et puis, procurez-vous vos lunettes, les lunettes spéciales éclipse qui sont indispensables pour observer le phénomène. Belle soirée avec nous.

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4: Valentin Lecoq, bonsoir. La Terre a tremblé aujourd'hui en Colombie. Un puissant séisme de magnitude 7.4 sur l'échelle de Richter. D'après le tout dernier bilan provisoire, au moins 69 personnes ont été tuées. Il y a aussi de nombreux blessés et des personnes coincées sous les décombres. Les villes de l'Ouest sont les plus touchées. À Cali, troisième plus grande ville du pays, de nombreux bâtiments se sont effondrés. Dégâts aussi dans la capitale, Bogota. Ces habitants que vous allez entendre ont eu très peur et se sont précipités à l'extérieur.
5: J'étais assise sur une chaise de la salle à manger quand j'ai senti que ça commençait à bouger. J'ai dit à ma belle-fille, ça bouge. Elle m'a répondu, oui. Ça s'est arrêté un instant, puis la deuxième secousse a été un peu plus forte. Comme nous étions à un étage élevé, nous nous sommes précipités dehors.
6: On a eu un peu peur quand ça s'est mis à trembler. Mais le problème, c'est que ça ne s'arrêtait pas. Ce n'était pas très fort, mais ça a duré longtemps. Alors, comme ça ne s'arrêtait pas, on a commencé à s'inquiéter que ça puisse empirer ou frapper plus fort.
4: 6 aéroports de la région sont à l'arrêt, les autorités craignent des répliques. Pas une goutte de pluie à l'horizon et une nouvelle semaine caniculaire qui s'annonce. La sécheresse s'aggrave en Belgique. Les sols, la végétation sont très secs et les niveaux des cours d'eau et des nappes phréatiques sont de plus en plus bas. La Wallonie n'a pas encore pris de nouvelles mesures, mais certaines localités passent à la vitesse supérieure. C'est le cas à Chimay, dans le Hainaut. La commune restreint l'accès à l'eau à ses habitants, Nicolas Rondelet.
7: Depuis ce lundi, l'utilisation de l'eau de distribution est réglementée à Chimay. Interdit de remplir sa piscine, nettoyer sa terrasse, arroser sa pelouse ou remplir sa citerne. Vincent Lahaye habite à Virel. Il possède une piscine et il s'adaptera aux conditions.
8: La seule chose qui pourrait se passer, c'est que ma piscine descendrait trop bas et je devrais la remplir. S'il y a une interdiction, on attendra jusqu'au moment où l'interdiction sera levée. Mais ce n'est pas problématique en soi.
7: Il n'est pas encore interdit d'arroser son potager, mais Manu Boudin s'inquiète déjà.
9: J'arrose avec l'eau de mes tonneaux, mais vu que ça sèche depuis maintenant un mois, je suis obligé de prendre de l'eau de ville.
10: Juste pour le potager, pas pour la pelouse.
9: Juste les potagers et les plantations.
7: La ville de Chimay dispose de son propre réseau de distribution. Ses réserves d'eau, elle les soigne. Tanguy Dardenne, le bourgmestre.
11: Nous avons pu observer, grâce à notre régie des eaux, que le niveau des nappes phréatiques était sensiblement plus bas que la moyenne à cette époque. C'est un enjeu aujourd'hui, économiser nos ressources en eau. Et on vise avant tout à la bienveillance et à la compréhension des chimaciennes et des chimaciens.
7: Si nécessaire, Chimay étendra ses restrictions que la ville estime actuellement légères et sans grandes conséquences sur la vie des chimaciens.
4: Chimay est la 10e commune en Wallonie à prendre de telles mesures. C'était un reportage de Nicolas Rondelet avec Thomas Debrouquer. Avec cette sécheresse, la moindre étincelle peut provoquer un incendie à Astières en province de Namur. Près d'un hectare de végétation est parti en fumée. Le feu s'est déclaré cet après-midi. 8 camions citernes ont été nécessaires pour maîtriser le brasier. L'origine du feu est pour l'heure inconnue. C'est une bonne partie de l'Europe qui est confrontée à cette sécheresse. 5 grands fleuves européens sont à sec. Le Rhin, la Tamise, le Danube, le Rhône et le Pô. Ils ont atteint des débits d'une faiblesse inédite pour un mois de juillet. C'est ce que révèlent les chiffres de l'Observatoire européen Copernicus. Autre record dans le monde, 900 millions de personnes vivent en ce moment des records de chaleur. Le mois de juillet a ainsi été le plus chaud jamais enregistré aux États-Unis. Un début en fanfare pour les Belges à l'Euro d'athlétisme de Birmingham. Yanni Sanson s'est qualifié pour la finale du saut en longueur. Le Liégeois de 21 ans a sauté à 7,97 m, le 10e meilleur saut des qualifications. Belle performance aussi pour nos sprinteuses, Radhi Rosius et Delphine Nkanza. Elles se sont qualifiées pour les demi-finales du 100 m à suivre ce soir. Chez les messieurs sur 400 m, qualification aussi pour les demi-finales pour Jonathan Sakor, Dylan Borland est lui éliminé. Les championnats d'Europe d'athlétisme sont à suivre jusqu'au 16 août sur les médias de la RTBF. Voilà pour l'essentiel de l'actualité. Belle soirée.
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13: Et on fait un point sur le trafic ce soir. Bonsoir.
14: Bonsoir.
13: Et alors Caroline, comment ça roule ?
14: Eh bien, on perd toujours une dizaine de minutes pour l'instant dans le chantier. C'est sur le 40 à hauteur de Votem en direction de l'Allemagne. Et puis, la circulation des trains est toujours pour le moment perturbée entre Fleurus et Charleroi Central.
13: Merci beaucoup Caroline. On fera un nouveau point juste après les informations de 20h. À tout à l'heure et bon courage si vous êtes sur la route.
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0: Shakira et Burna Boy avec le titre Die Die sur Vivacité pour débuter ce Viva Musique ensemble.
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0: Bonsoir les amis, ravi de vous retrouver à 19h, 9 minutes tout pile, jusqu'à 23h. C'est Viva Musique qui vous accompagne 4 heures durant lesquelles vous allez pouvoir choisir la musique par le biais de WhatsApp notamment, 0470 07 20 23. Et puis ceux qui sont toujours sur les SMS, il y a toujours le 3063 avec 50 centimes le message cette fois-ci. Donc évidemment, privilégiez le WhatsApp. Des titres des années 80 jusqu'à aujourd'hui, avec de la variété francophone, internationale. Faites-vous plaisir les amis, faites la programmation musicale jusqu'à 23h. Je vois Dani, Jenny qui nous ont déjà rejoints, ou encore Nathalie qui nous dit bonsoir Quentin, bienvenue à toutes et tous pour ces 4 heures de Viva Musique. Et pour rendre hommage à Michel de Genève décédé il y a quelques jours, est-ce qu'on pourrait écouter la chanson Le Kitching de Tataillé? Elle me demande si j'ai connu Tataillé. Eh bien non, très honnêtement non, je n'ai pas connu. Alors je l'ai découvert ici dans Viva Musique, on m'avait déjà demandé Le Kitching, et puis j'ai aussi découvert un peu plus son univers évidemment en apprenant son décès il y a quelques jours moi aussi, via notamment les réseaux sociaux. Merci beaucoup Nathalie pour ce petit message, elle qui nous souhaite une bonne soirée. Évidemment, bonne soirée également à vous toutes et tous qui nous écoutez, et à Nathalie. Et on va rendre hommage dans Viva Musique à notre manière à Michel de Genève avec la chanson de Kitching, Tataillé sur Vivacité.

0: Lenny Kravitz avec It Ain't Over Till It's Over sur Vivacité. Dans un instant, Gaëtan Roussel avec le titre Help Myself arrive, Gordo et Rainer Zonneveld aussi avec Loco Loco, et puis bien évidemment, je ne vous oublie pas, vos titres, on les cale dans la programmation de ce soir jusqu'à 23h sur Viva.
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0: Gordo et Rainer Zonneveld avec le titre Loco, Loco sur Vivacité. Bonsoir à ceux qui nous rejoignent avec notamment Cédric, Joël ou encore Amélie qui nous a envoyé un petit message aussi et ça via WhatsApp 0470 07 20 23. C'est entièrement gratuit hein, donc n'hésitez pas. On a aussi Fred de La Louvière qui nous a dit bonsoir Quentin et bonsoir tout le monde. Bonsoir Fred, lui nous a envoyé un petit SMS au 30 63 50 centimes le message.
1: J'ai reçu une lettre il y a un mois peut-être, arrivé par erreur, maladresse de facteur, aspergé de parfum.
0: Dans un instant, ce Renan Luce avec la lettre, Bad Bunny également avec DTMF arrive dans un instant. Et puis juste après, bah, je cale un titre que vous avez choisi sur Vivacité.
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Bad Bunny avec le titre DTMF sur Vivacité. Ce Viva Musique, c'est votre émission, c'est votre programmation musicale, puisque vous la faites chaque soir, et ce jusqu'à 23h avec notamment Amélie qui nous a dit « Bonsoir chers tous, heureuse de passer une nouvelle soirée en votre compagnie. Un petit « Alors on danse » du maestro pour garder le rythme. » Merci beaucoup Amélie pour le message, avec grand plaisir évidemment pour ce titre de Stromae « Alors on danse », juste avant du Robin S sur Vivacité. Alors...

Robin S avec le titre Show Me Love sur Vivacité dans ce Viva Musique, toujours au rythme des titres que vous choisissez bien évidemment, avec dans quelques instants l'une de vos demandes. Je vous en dis pas plus, je vous garde la surprise. Avant ça, on a du Céline Dion avec Bonjour, Pardon, Merci dans un instant, et puis Suzanne Vega aussi, le titre Luca sur Vivacité. C'est Viva Musique, 0470 07 20 23. J'attends vos messages nombreux pour choisir la musique ce soir.

Céline Dion avec le titre Bonjour, pardon, merci sur Vivacité dans ce Viva Musique avec vos messages de plus en plus nombreux. Béatrice de Mézières, Amélie qui nous dit merci, ça fait du bien pour le titre qu'elle a choisi de Stromae avec Alors on danse. Qui est-ce que j'ai pu recevoir et que je n'ai pas encore cité? Je pense que pour l'instant c'est bon. Mais non, évidemment, j'oublie Annie de Morialmé qui nous a envoyé son petit message elle aussi par le biais de WhatsApp 0470 07 20 23 qui nous dit bonsoir Quentin, bonne soirée à toi et à tous les auditeurs de Viva Musique. Enfin une soirée musique, nous dit-elle. J'aimerais écouter Amel Bent, Pourquoi tu restes. Merci, bisous. Merci beaucoup Annie pour le message. Et on va l'écouter évidemment avec grand plaisir ce titre. Pourquoi on reste? On reste parce que la musique est bonne ici sur Vivacité. Pourquoi tu...

Talking. Harry Styles avec Late Night Talking sur Vivacité. Ce Viva Musique avec vos demandes, évidemment, jusqu'à 23h. Mais avant ça, eh bien, pourquoi pas un petit Marguerite avec le titre Belle Vie pour tranquillement nous accompagner vers les infos de 20h sur Vivacité.

0: Marguerite avec le titre Belle Vie sur Vivacité. La Belle Vie, vous savez ce que c'est aussi, c'est le vélo pour certains. Et on sera pratiquement en bord de ce mois, ce prochain week-end. Pas pour faire du kayak, mais bien pour pédaler dans le peloton du Beau Vélo à Bièvre. C'est Adrien de Viveur qui a pris de l'avance pour repérer les lieux avant nous.
1: Ce samedi, le Beau Vélo de Ravel fait étape à Bièvre. Et pour en parler, eh bien, qui d'autre que Marcel Javot, que vous connaissez bien sûr, puisqu'il a été le héros de toute une nation pendant des années lors de l'émission de La Tribune avec Benjamin Le Sonnac notamment. Comment ça va, Marcel?
2: Ça va très bien, je vous remercie.
1: Est-ce que vous êtes content que les cyclistes du Beau Vélo de Ravel débarquent ici à Bièvre?
2: Je suis surtout content que les Adriens soient réunis pour mettre en valeur et en évidence cette magnifique commune.
1: Magnifique commune, magnifique région, effectivement. Dès qu'on quitte le 411, on découvre des coins sublimes, de la forêt, des prairies. C'est quoi les coups de cœur de Marcel Javot ici, du côté de Bièvre?
2: Gros Failly, hein, qui a quand même été désigné comme un des plus beaux villages de Wallonie. Surtout son bistrot, le Café L'Allemand.
1: C'est exactement ici qu'on est en train d'enregistrer cette capsule, ce petit bistrot extrêmement rustique, typique.
2: Dommage que ce soit uniquement audio, parce qu'on pourrait remarquer que je bois du thé.
1: Oui, c'est vrai. Et moi aussi, d'ailleurs. Santé, Marcel.
2: Santé.
1: Nous sommes en train de boire un petit thé. Coup de cœur, donc, pour Gros Failly, pour le bistrot de Gros Failly. Qu'est-ce qu'il y a d'autre comme coup de cœur, Marcel, ici?
2: Mon jardin. Mm-hmm. Je dis toujours, c'est le meilleur endroit pour se ressourcer. On a la chance de profiter d'une vue magnifique sur la campagne. Et c'est une région magnifique, hein, ici. Hein. Tu tournes à chaque coin de rue, tu découvres un endroit sublime.
1: Et on rappelle qu'on est en Ardennes et pas en Gaume. Ça, c'est important de préciser aussi.
2: Scandale.
1: Qu'est-ce qu'il y a de si particulier dans toute cette région, pas seulement à Bièvre, mais dans toute la région qui va être explorée par le Beau Vélo de Ravel? Qu'est-ce qu'on va pouvoir ressentir comme ambiance, comme dynamique ici dans le coin?
2: Le grand avantage de cette magnifique région, c'est que les gens sont ouverts au dialogue, accueillants, sympathiques. C'est une mentalité qui m'a toujours plu, bien évidemment. Et le fait de pouvoir maintenant y vivre, c'est un aboutissement.
1: Ça veut dire que si on a un petit pépin sur la route, petite crevaison, petit souci au niveau de la fringale, on peut toujours compter sur un Biévrois pour nous aider?
2: Bien évidemment. Il y a d'ailleurs un magnifique, deux magnifiques magasins de vélo.
1: Ah ben voilà.
2: Donc on le préviendra de façon à ce qu'il soit disponible.
1: Merci beaucoup Marcel Javot de nous avoir offert cette petite carte postale de la région de Bièvre. On se retrouve donc samedi pour un Beau Vélo de Ravel avec cette étape à Bièvre. À samedi les amis.
0: À samedi avec l'invité du tandem Sébastien Nolvaux pour cette étape, septième étape de ce Beau Vélo de Ravel. On se retrouve juste après les informations de 20h. Je vous dis à tout de suite les amis sur Vivacité.
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7: Il est 20h. Valentin Lecoq, bonsoir. Au moins 69 morts, dernier bilan provisoire du tremblement de terre qui a frappé aujourd'hui la Colombie. Les images sont impressionnantes. Des immeubles qui s'effondrent comme des châteaux de cartes, des habitants qui s'accrochent pour tenir debout. De nombreuses personnes sont toujours coincées sous les décombres. La ville de Cali, troisième du pays, est particulièrement touchée. Dégâts aussi à Bogota, la capitale. Les affaires étrangères invitent tous les Belges présents dans la région à s'enregistrer sur Travelers Online pour être joignables. Le centre de crise à Bruxelles est mobilisé et l'ambassade belge à Bogota se tient prête à assister les citoyens qui en ont besoin. C'est ce qu'a précisé Maxime Prévost, le ministre des Affaires étrangères. 900 millions de personnes ont connu des records de chaleur le mois dernier. C'est du jamais vu. C'est ce que révèlent les chiffres de l'observatoire européen Copernicus. L'Europe de l'Ouest est la région du monde qui surchauffe le plus, avec une température moyenne de 21,62 degrés, un record. L'été 2026 est aussi marqué par les feux de forêt. Ils sont très nombreux en Europe. En Andalousie, dans le sud-ouest de l'Espagne, un incendie est en train de se propager à vive allure. À cause de la chaleur et du vent, 800 personnes ont été évacuées et 600 pompiers sont mobilisés. L'Allemagne renforce sa police anti-drone. Les effectifs pour lutter contre ces engins vont être plus que doublés et passer de 150 à 300. Cela fait suite après la découverte la semaine dernière d'un drone explosif à l'aéroport de Leipzig, qui est aussi un hub militaire de l'Ukraine et de l'OTAN. La Russie est pointée du doigt. Au championnat d'Europe d'athlétisme, à suivre ce soir les demi-finales du 100 mètres dames. Les Belges Radhi Rossus et Delphine Nkansa vont tenter de se qualifier pour la finale. 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Voilà pour les dernières infos. Belle soirée.
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0: Et on fait un nouveau point sur le trafic avec vous, Caroline Martin.
5: Et ça roule bien partout ce soir, y compris sur le 40 à hauteur de Votem dans le chantier en direction de l'Allemagne. Et si vous avez un train à prendre, eh bien la circulation des trains est aussi rétablie entre Fleurus et Charleroi Central.
0: Bien, d'excellentes nouvelles alors pour terminer la journée. Merci Caroline, bonne soirée et bon courage à vous toutes et tous qui êtes sur la route. Soyez prudents.
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0: Olivia Dean, So Easy to Fall in Love sur Vivacité.
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0: Jusqu'à 23h, c'est Viva Musique. Bonsoir les amis, merci de nous rejoindre. Si vous nous rejoignez justement à 20h et 6 minutes jusqu'à 23h, c'est vous qui faites la programmation musicale. C'est vous qui égayez notre journée des titres que vous avez envie d'écouter avec le 0470 70 07 20 23. Toujours évidemment gratuit, hein, donc n'hésitez pas sur WhatsApp. Et puis les SMS aussi, 30 63, 50 centimes le message, avec Fred de la Louvière qui nous a salué tout à l'heure, ou encore John Defrère qui vient tout juste de nous rejoindre. Dans un instant, un titre que vous avez choisi pour bien débuter cette nouvelle heure ensemble. Avant ça, on a calé pour vous du Mark Ronson. Toujours un plaisir d'écouter ce featuring avec Bruno Mars, le titre Uptown Funk qui arrive dans un instant, et puis Clément Chevalier avec le titre À Vif aussi sur Vivacité.
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1: Clément Chevalier avec le titre « À vif sur Vivacité ». Vous faites la programmation musicale, vous le savez, jusqu'à 23h en m'envoyant des petits messages. Alors ça peut être des messages écrits, mais ça peut aussi être des vocaux. Et c'est ce qu'a fait par exemple Cédric de Charleroi qui adore faire un petit peu d'animation avec nous par message justement.
2: Hello tout le monde, j'espère que vous allez bien, que vous vous portez bien en ce lundi soir. C'est Cédric de Charleroi avec vous, à vos côtés. Et ce jusqu'à 23h, c'est parti pour ce Viva Musique quotidien. On est là, on est tous ensemble et je suis ravi.

Damiano David avec Next Summer sur Vivacité. Et pour l'instant, concentrons-nous déjà sur notre été en cours et celui dont on profite, évidemment, peut-être en vacances pour certains d'entre vous. Ce que je vous souhaite, reposez-vous bien et profitez aussi de cette belle musique qu'on a à vous proposer ici sur Vivacité avec eh bien notamment ce petit Sting et Cheb Mami, le titre Desert Rose. Et juste avant de vous laisser avec, laissez-moi saluer ceux que je n'ai pas encore salués. Je pense à Christian de Binche, Laurent également, Daniel qui nous a envoyé son message depuis Avignon et en vacances lui d'ailleurs, et Béatrice de Mézières aussi.

Pierre Demar avec le titre « Je pense à vous » sur Vivacité. Restons justement dans cette belgitude après Pierre Demar du Mentissa avec les enfants difficiles sur Vivacité.

Charlie Winston avec le titre In Your Hands sur Vivacité. C'est demandé par Dany un petit peu plus tôt ce soir par message qui embrasse Jenny, sa femme. Merci beaucoup pour le message, Dany. Nous allons poursuivre avec évidemment encore des titres que vous avez choisis dans un instant. Avant ça, il y a du Mylène Farmer avec le titre C'est à qui le tour sur Vivacité.

Chapel Roanne avec The Subway sur Vivacité dans ce Viva Musique, toujours au rythme de vos titres et vos demandes bien évidemment, et ce jusqu'à 23h avec eh bien dans quelques instants un titre que vous avez choisi. Ça sera juste après Zazie et Peu Importe sur Vivacité. Peu importe.

Tattoo avec All About Us sur Vivacité. On a Annie de Morialmé qui dit merci Quentin, très bon choix. J'adore ce titre de Zazie, c'est tellement bien écrit. Merci pour ces 4 heures très agréables. Merci Annie pour le message. Et j'ai oublié le plus important aussi, ce tattoo, c'est Jenny qui nous l'a demandé. Merci beaucoup Jenny pour le message. Dans un instant, je vous propose de continuer encore avec un titre que vous avez choisi. Ça sera juste après ce Eros Ramazzotti avec Fuoco nel Fuoco sur Vivacité. 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

Sam Sauvage avec Ne t'en fais pas pour elle sur Vivacité. Ce Viva Musique avec Christian de Binche qui nous a envoyé un petit message. Ah ouais, si j'oublie de citer Béatrice de Mézières qui nous a choisi ce Sam Sauvage. Qui suis-je à part un goujat? Merci beaucoup Béatrice de Mézières d'avoir choisi le titre. Et puis écoutons maintenant ce Indochine demandé par Christian de Binche avec La vie est belle et qui saura en ravir plus d'un, j'en suis sûr. 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
1: Valentin Lecoq, bonsoir. L'état d'urgence décrété en Colombie, un puissant tremblement de terre de magnitude 7.4 a frappé le pays. Le bilan est très lourd, 111 morts, 87 blessés, et ce n'est qu'un bilan provisoire, il ne cesse de s'aggraver. De nombreux bâtiments se sont effondrés, des personnes sont toujours coincées sous les décombres. La ville de Cali, troisième du pays, est particulièrement touchée. Dégâts aussi à Bogota, la capitale. Les secousses ont été ressenties jusqu'en Équateur et au Panama. Une nouvelle vague de chaleur arrive sur l'Europe. Des températures caniculaires sont attendues cette semaine. En France, 43 départements seront placés demain en vigilance orange. En Belgique, les températures devraient monter progressivement jusqu'à 35 degrés en fin de semaine. En Russie, l'ABLOKO, le seul parti contre la guerre en Ukraine, ne pourra pas se présenter aux prochaines élections législatives. Décision de la Cour suprême russe. Le parti est notamment accusé d'être financé par des pays étrangers. Des centaines de personnes se sont rassemblées devant le tribunal pour soutenir le parti. Les élections législatives en Russie auront lieu au mois de septembre sans véritable parti d'opposition. La plupart des opposants au président Vladimir Poutine sont emprisonnés, en exil ou morts. Cette course-poursuite qui se termine tragiquement à Namur, deux personnes se sont noyées dans la Meuse. Elles ont été poursuivies par la police en raison d'une bagarre. Les deux personnes se sont enfuies en voiture et ont percuté un rond-point avant de finir dans le fleuve. Un médecin légiste et un expert automobile sont descendus sur place. Une enquête a été ouverte. Au championnat d'Europe d'athlétisme, qualification de la Belge Yanla Njip-Niemek pour les demi-finales du 100 mètres haies. Et à suivre dans quelques minutes les demi-finales du 100 mètres dames, les Belges Radhi Rossus et Delphine Nkansa vont tenter de se qualifier pour la finale. Un peu plus tard, la finale du 5000 mètres avec Isaac Kimeli. Et puis aussi la finale du 4x400 mètres mixte avec notre relais belge. L'Euro d'athlétisme de Birmingham est à suivre en télé sur RTB typique et sur Ovio. Voilà pour les dernières infos, belle soirée.
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0: frappé.
1: Teddy Bar avec Chaussures Roses sur Vivacité. On débute bien cette troisième heure ensemble.
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1: Et je salue ceux qui m'ont envoyé un message d'ores et déjà. Hein, Marie, par exemple, qui nous a rejoint. On a Béatrice qui me dit « Rien à faire Quentin, je réagirai toujours pour Chaussures Roses, j'adore cette chanson, eh ben, tant mieux, elle est géniale ». Merci beaucoup donc, je le disais à Marie, à Sébastien aussi que je n'avais pas salué et qui nous avait rejoint ce soir, qui nous dit « J'espère que vous allez bien, madame et bébé compris, et les auditeurs, après ma journée de foot et de physique, je vais vite sombrer dans le sommeil, je laisse ma place pour le titre « Bonne soirée ». On t'embrasse Sébastien, merci pour le petit message, tout le monde va bien à la maison évidemment. » Anne de Lessine nous a envoyé aussi un petit message, un petit SMS 3063, 50 centimes le SMS. Merci beaucoup Anne de nous avoir rejoint. Et puis Joël, un peu plus tôt, me demandait un titre, le titre « Seras-tu là ?» de Michel Berger. Bon, il est des années 70 ce titre, donc elle me dit bah, « C'est pas grave, choisis-moi un titre de chanson française. » Et je me suis dit il y a « Seras-tu là ?» de Michel Berger, mais il y a la réponse de Véronique Sanson, « Je serai là », qui, elle, est des années 80. Alors écoutons-la, cette magnifique réponse de Véronique Sanson sur Vivacité. «

Raphaël avec le titre Schengen sur Vivacité et on poursuit évidemment toujours avec vos titres, vos demandes avec Joël qui nous a dit waouh, magnifique chanson, encore merci. C'était pour le Véronique Sanson il y a quelques instants avec le titre Je serai là. Merci à toi Joël de nous avoir inspiré ce titre évidemment. Laurent qui nous a envoyé un message pour un titre ce soir, il est calé Laurent, avec plaisir on écoute ça dans quelques minutes. Et puis pour le moment, eh bien du Olivia Rodrigo avec Drop Dead sur Vivacité.

Renaud et Accelerad avec le titre Manhattan, Kaboul sur Vivacité. Quel duo, hein. Celui-là, c'est vraiment le duo qu'on chante dans les soirées. On le connaît par cœur, on adore. Et on l'a écouté ce soir ici sur Viva. Dans un instant, une demande de Laurent. Je vais caler son titre. Ça sera sur du Linkin Park. Et puis avant ça, il y a Gorillaz avec Orange County sur Vivacité. 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

Bah ça faisait longtemps qu'on n'avait pas écouté du Linkin Park et ce titre In The End qui fait vraiment plaisir. Merci beaucoup à Laurent qui nous a choisi le titre. Merci pour cette demande. Laurent qu'on embrasse, sa femme également qui nous écoute régulièrement. Enfin, Laurent nous écoute très régulièrement et sa femme aime bien quand on passe du Indochine. On en a passé tout à l'heure. J'espère qu'elle a pu écouter. Allez, je vous propose dans un instant du Lisa Stanfield avec All Around The World et puis avant ça, Mickey avec ça pique un peu quand même sur Vivacité.

Lisa Stanfield avec All Around the World sur Vivacité dans ce Viva Musique avec, eh bien, on le poursuit dans un instant, un super titre qui m'a été choisi par SMS, 3063, 50 centimes le message. C'est John de Frère qui l'a choisi. Je vous garde la surprise, mais je suis sûr que vous allez adorer. Vous allez adorer aussi ce Eurythmics dans un instant avec Sweet Dreams. Et avant ça, voici Angèle, dis-le sur Viva.

Eurythmics avec Sweet Dreams sur Vivacité. Je vous le disais il y a quelques instants, on va écouter maintenant un titre qui a été choisi par John de Frère. Et un titre qui envoie. Ça c'est cool. Je salue juste avant ça Christophe qui nous a rejoint, qui nous a envoyé un petit message WhatsApp. Et donc John de Frère qui nous dit « Bonsoir Quentin, ma mère et moi, on est de retour de nos vacances. J'espère que c'était bien John, que vous avez bien profité et vous êtes bien reposé surtout. » Je voudrais écouter, s'il te plaît, Rod Stewart avec le titre « Die, I think I'm sexy ». Merci, John, pour le message. Allez, on est sur la fin des années 70. On fait une petite exception pour ce 1978.

Famille Yembe avec rien à fêter sur Vivacité. On salue Marc de Namur qui nous a rejoint par le biais de WhatsApp, qui vient de rentrer et qui nous dit « As-tu reçu ma demande tout à l'heure sur le kitching de Tataillé ?» Alors, merci beaucoup déjà pour le petit message, Françoise et Marc. Non, on n'a pas reçu le premier message, d'ailleurs, ça m'étonne. Ou alors, je l'ai peut-être loupé, ça peut arriver. Je l'ai loupé, tout à fait. Voilà, je suis désolé pour ça. Et on l'a écouté en tout début d'émission, le kitching, puisque Nathalie nous a fait la même demande en hommage à Michel de Genève. Et on a écouté le kitching pour débuter l'émission. Si vous avez autre chose qui vous ferait plaisir, tous les deux, n'hésitez surtout pas à me le demander, je vous le passerai évidemment. Allez, dans un instant, on a encore l'une de vos demandes qui arrive, juste après ce Lady Gaga, avec le titre de Dead Dance sur Vivacité. C'est votre émission, Viva Musique jusqu'à 23h.

0: Sandra avec le titre Everlasting Love sur Vivacité dans ce Viva Musique.
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0: Jusqu'à 23h, Viva Musique et ce titre Everlasting Love m'a été demandé par Christophe qui m'a envoyé un petit message tout à l'heure et qui m'a dit « Bonsoir Quentin, j'espère que tu vas bien ainsi que les fans de Viva. Ma maman de 89 ans a fait un petit AVC. Ça va, mais je suis inquiet. Je te propose Sandra avec Everlasting Love. » Et il me dit avoir peur pour les chaleurs à venir. Et que ça soit les chaleurs à venir de cette année ou celle de l'année prochaine ou encore des années à suivre, évidemment. Ça va être de plus en plus compliqué. Alors, on t'embrasse, toi, Christophe. Et puis, ta maman aussi, bien évidemment, en espérant que tout va bien. Et puis, John aussi, qui nous parlait de la chaleur, qui nous disait qu'il y a des gens qui ont tombé malades. Faites attention, nous dit-il. Merci, John. Merci à vous toutes et tous. J'espère que vous n'en souffrez pas trop de la chaleur actuellement. Et en plus, les pires jours sont à venir. Et on va affronter tout ça tous ensemble, évidemment. Allez, on se retrouve juste après les informations de 22h ici sur Viva.
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2: Valentin Lecoq, bonsoir. L'Union européenne se dit prête ce soir à aider la Colombie. Le pays a été frappé aujourd'hui par un violent séisme de magnitude 7.4 sur l'échelle de Richter. D'après le bilan provisoire, 111 personnes sont décédées. Il y a aussi 87 blessés et des personnes coincées sous les décombres. La ville de Cali, troisième du pays, est particulièrement touchée. Dégâts aussi à Bogota, la capitale. Le président colombien a déclenché l'état d'urgence pour accélérer le travail des secouristes. Les affaires étrangères belges invitent tous les Belges présents dans la région à s'enregistrer sur Travelers Online pour être joignables. Le centre de crise à Bruxelles est mobilisé et l'ambassade belge à Bogota se tient prête à assister les citoyens qui en ont besoin. C'est ce qu'a précisé Maxime Prévost, le ministre des Affaires étrangères. Aux États-Unis, sa nomination s'est jouée à une voix près au Sénat avant-hier. Todd Blanche a prêté serment. Il est donc le nouveau ministre de la Justice, poste qu'il exerçait déjà par intérim depuis avril. Todd Blanche est l'ancien avocat du président américain. L'Allemagne renforce sa police anti-drone. Les effectifs pour lutter contre ces engins non identifiés vont être plus que doublés et passer de 150 à 300. Cela fait suite après la découverte la semaine dernière d'un drone explosif à l'aéroport de Leipzig, qui est aussi un hub militaire de l'Ukraine et de l'OTAN. La Russie est pointée du doigt dans cet incident. Au championnat d'Europe d'athlétisme à Birmingham, Delphine Nkansa s'est qualifiée pour la finale du 100 mètres. Grâce à un joli chrono, 11 secondes 09, ça coince en revanche pour Rani Rosius qui s'arrête en demi-finale. Pas de médaille pour Isaac Kimeli, 9e de la finale du 5000 mètres. À suivre ce soir la finale du 4x400 mètres mixte avec notre relais belge. L'Euro d'athlétisme de Birmingham est à suivre en télé sur RTBF Typique et sur Ovio. Voilà pour les dernières infos. Belle fin de soirée.
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Tovlo et Stromae avec le titre Des fleurs sur Vivacité, ce Viva Musique qui se poursuit de la meilleure des manières avec Daniel qui nous a envoyé un message un peu plus tôt dans la soirée et qui alors avait tout d'abord envie d'écouter un titre de Gauvin Serre, mais malheureusement je ne l'avais pas dans la bécane, alors il a changé pour ce soir et m'a proposé d'écouter un petit Phil Collins avec In the Air Tonight en version live, m'a-t-il dit. Ce serait super. Eh bien, on est bien d'accord, ça serait super et on va l'écouter, cette version live de Phil Collins. Le titre In the Air Tonight nous accompagne, 0470 07 20 23, c'est là que je reçois vos demandes avec et bien des messages, notamment Marie qui me dit que ça y est, elle est dispo pour écouter son titre. Et ben on va se le caler d'ici quelques minutes. Et puis par SMS, je vois Thierry aussi qui nous a rejoint, est très heureux d'avoir écouté le Everlasting Love de Sandra, ben, je m'en doutais, lui qui nous le demande régulièrement. Merci beaucoup Thierry pour le petit SMS et on va essayer de caler ton titre aussi. Allez, Phil Collins sur Vivacité.

Colby Kayat avec Bubbly sur Vivacité. Et Daniel qui nous dit superbe batteur qui est Phil Collins de l'ex-groupe Genesis. Merci pour ce délicieux moment musical. Merci à toi Daniel de nous avoir choisi du Phil Collins tout simplement. Que dire de plus sur cet artiste qu'on adore ici sur Vivacité. On adore aussi Louise Barrault avec La Chasse aux Garçons dans ce Viva Musique. 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

0: Sia avec le titre Dans ma tête sur Vivacité. Ça arrive dans un instant. Et puis Urge Overkill aussi. Tiens, ça faisait longtemps ça. Girl, you'll be soon, a woman soon, pardon, sur Vivacité. Ça arrive dans un instant.
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You're Overkill avec Girl, You Will Be a Woman Soon sur Vivacité dans ce Viva Musique. Et les amis, demain, Viva Musique, ça commencera à partir de 21h puisqu'il y aura une émission spéciale ciel partagé pour l'éclipse solaire. Donc demain, vous pourrez en profiter de 18h à 21h. N'hésitez pas, il sera accompagné d'astronomes professionnels et amateurs et de membres de la communauté ciel partagé. Donc vous pourrez profiter de cette belle soirée à disposition. Et je suis en train de vous dire que c'est demain, mais l'éclipse, c'est mercredi. J'ai un doute entre les deux jours. Je vous dis n'importe quoi. Est-ce que ce ne serait pas plutôt mercredi qu'il y aurait cette éclipse? Oui, tout à fait. Mercredi, pardon les amis. Mercredi, demain, ça sera Viva Sport qui vous accompagnera jusqu'à 21h. Mais on aura du Viva Musique juste après, hein, donc rejoignez-moi entre 21h et 23h pour 2h de musique sur ce mardi et ce mercredi. Alex Warren avec Fever Dream continue de nous accompagner, puis dans un instant, la demande de Marie pour du Metallica.

Metallica avec Nothing Else Matters sur Vivacité. Une demande de Marie qui nous dit « Je suis la petite nouvelle Marie et je t'écoute de la Hollande ». Et nous demandait si on avait de la place pour le Metallica. Merci beaucoup Marie pour le message. Merci pour le titre aussi, incroyable. Dans quelques instants, la suite de cette soirée au rythme de vos demandes. Mais avant ça, Brandy et Monica ou encore Cameron Whitcomb avec Kingdom of Fear sur Vivacité.

Randy et Monica avec The Boy Is Mine sur Vivacité. On a Thierry qui nous a demandé par message un titre qui m'a dit « Tu vas me manquer ». J'ai oublié le nom de l'auteur, de l'artiste. Alors, je ne sais pas si c'est lui ou pas. J'ai pensé à Gims et c'est ce qu'on va écouter maintenant. Il n'y a pas énormément de titres qui s'appellent comme ça, mais j'espère que c'était bien le bon artiste. Encore.

0: amis.
1: Ragged Bone Man avec le titre Human sur Vivacité. Dans un instant, on va avoir le temps de passer encore au moins un titre que vous avez choisi. Je me rends compte que le message que Anne de Lessines nous a envoyé tout à l'heure est tronqué. Je n'ai pas le titre qu'elle a voulu demander ce soir. Si Anne, tu m'entends maintenant, si tu me renvoies le petit SMS là, dans les prochaines minutes, je fais en sorte qu'on puisse l'écouter avant 23h. Et puis Marc de Namur aussi qui nous a demandé un titre qu'on n'a malheureusement pas dans la bécane ce soir. Voilà, désolé les amis, ça arrive de temps en temps, c'est le cas pour ce titre-là. Voici Teddy Swims sur Vivacité avec Bad Dreams.

0: Et on termine en beauté avec du Jean-Jacques Goldman. Le titre est « Il changeait la vie » pour terminer notre lundi soir ensemble. Je vous souhaite d'ores et déjà bon courage pour demain. Les amis, on se retrouve à partir de 21h avec du Viva Sport juste avant. Et je vous souhaite une belle suite de soirée.
1: Bonsoir tout le monde. Les derniers nuages vont complètement disparaître au cours des prochaines heures. On aura donc une nuit étoilée avec des minima de 11 à 15 degrés. Demain mardi, du soleil dès le matin avec tout au plus quelques nuages d'altitude qui vont glisser près de la frontière française. L'après-midi, ciel bleu pour tout le monde. Soleil radieux avec des températures qui seront en légère baisse par rapport à aujourd'hui. Maxima compris entre 23 et 28 degrés. En revanche, jusqu'à la fin de la semaine, on aura toujours donc ce temps très lumineux. Juste quelques voiles nuageux pour vendredi, mais des températures qui vont grimper de plus en plus. 27 à 31 pour mercredi, 28 à 34 pour jeudi et 29 à 36 pour la journée de vendredi.
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3: Il est 23h. L'état d'urgence déclenché en Colombie, un violent tremblement de terre a secoué le pays. Il y a au moins 111 morts. Reportage sur place dans une minute. C'est une nouvelle semaine chaude et désespérément sèche qui a commencé. Les cours d'eau s'assèchent de plus en plus, les mers surchauffent. Une première journée à l'Euro d'athlétisme et déjà une médaille belge. Le bronze pour le Delphine Nkansa sur 100 mètres. Valentin Lecoq, bonsoir. L'état d'urgence a donc été déclenché en Colombie. Un puissant tremblement de terre de magnitude 7.4 a frappé le pays. Le bilan est très lourd. Au moins 111 morts, 87 blessés et ce n'est qu'un bilan provisoire. De nombreux bâtiments se sont effondrés, dont deux hôpitaux. Des personnes sont toujours coincées sous les décombres. La ville de Cali, troisième du pays, est particulièrement touchée. Des dégâts sont à signaler aussi à Bogota, dans la capitale. À Medellin, la terre a tremblé également. Et les habitants sont sortis en courant dans la rue. C'est ce qu'a constaté sur place Najed Benrabah.
4: Ce bruit a réveillé Medellin en sursaut à 7h34 du matin. Les lits ont tremblé, les fenêtres ont vibré et en quelques secondes, tout le monde s'est précipité dans la rue. Juan Camilo Toro est toujours sous le choc.
5: J'ai tenté de me mettre debout, mais tout s'est mis à bouger. À ce moment-là, j'ai crié « tremblement de terre ». On s'est tous levés et puis le téléphone portable Android de ma copine a commencé à sonner, ce qui a fini par nous alerter. On a attrapé le chien, le chat et on est sortis en courant.
4: À quelques kilomètres de là, à Sabaneta, Manuela Valencia est aussi bouleversée.
6: J'étais dans mon lit, à moitié endormie, à moitié éveillée. J'ai senti mon corps trembler. J'ai d'abord cru que c'était ma chienne qui était montée sur le lit. Quelques objets sont tombés des étagères. Quelle frayeur! Je suis montée chez ma tante. Ni elle ni ma mère ne sortaient de leur chambre. Alors j'ai dû m'y faufiler pour les sortir. Elle ne sortait pas parce que ma tante ne se levait pas. Elle était paralysée. Elle était sous le choc.
4: L'armée a été mobilisée. 5 pelotons de soldats sont en route vers les villes les plus touchées, comme le président Abelardo de la Espriella et son vice-président. Sur le terrain, la priorité reste la recherche des personnes encore prisonnières des décombres. Plusieurs victimes toujours en vie ont déjà pu être extraites des gravats, notamment à Cali.
3: Un reportage de notre correspondante en Colombie, Najed Benrabah. Aucune victime belge pour le moment. Les affaires étrangères suivent la situation de près. Pas une goutte de pluie à l'horizon et une nouvelle semaine caniculaire qui s'annonce, jusqu'à 35 degrés en fin de semaine. Ce n'est pas une bonne nouvelle pour les sols et la végétation qui sont beaucoup trop secs. Le niveau des cours d'eau et des nappes phréatiques sont eux de plus en plus bas. Face à cela, certaines communes passent à la vitesse supérieure. C'est le cas désormais à Chimay dans le Hainaut. Il est notamment interdit d'utiliser l'eau pour arroser les pelouses, nettoyer les trottoirs et les voiries ou remplir les piscines et les plans d'eau. Chimay est la 10e commune en Wallonie à prendre de telles mesures. Autre conséquence de cette chaleur, la température à la surface des océans n'a jamais été aussi haute partout sur la planète. C'est ce qui ressort du nouveau rapport de Copernicus, le service européen de surveillance du climat. En mer du Nord, le constat est le même. Comment et pourquoi ? Hugo Deric s'est rendu à Ostende pour comprendre.
7: Un bateau situé au large, déboué en pleine mer, l'Institut flamand de la mer utilise plusieurs techniques pour prendre en continu la température de l'eau. On plonge l'instrument de mesure et verdict.
8: Donc la température mesurée est de 25 degrés.
7: Et 21 en moyenne, c'est tout simplement 4 degrés au-dessus de la référence. Cette nouvelle année record inquiète les spécialistes. Alizée Robart, chercheuse à l'Institut flamand de la mer.
9: L'océan joue un rôle extrêmement important dans la régulation du climat car il absorbe de l'ordre de 80% de l'excès de chaleur induit par l'activité humaine. Il absorbe aussi une grande quantité de gaz à effet de serre, comme le dioxyde de carbone, de l'ordre de 30%. Et je dirais que par cette absorption de cet excès de chaleur, par conséquence, vous avez cet océan de surface qui va se réchauffer.
7: Conséquence, certaines espèces disparaissent, comme le cabillaud et le plancton. La pluie et les orages feront de plus en plus leur apparition, mais pas que. Bart De Smet, porte-parole de l'Institut.
10: C'est en effet plus agréable pour les touristes de se baigner dans la mer, mais une température aussi élevée favorise également l'apparition d'autres espèces. L'une d'entre elles est la petite vive, elle a un dard sur le dos, et si on marche dessus, ça peut piquer très fort, et elle injecte un venin. C'est donc notamment l'un des inconvénients.
7: La mer du Nord est aussi considérée comme étant en vague de chaleur depuis le mois de février.
3: Reportage d'Hugo Deric. Cette course-poursuite qui se termine tragiquement à Namur, deux personnes se sont noyées dans la Meuse. Elles ont été poursuivies par la police en raison d'une bagarre. Les deux personnes se sont enfouies en voiture et ont percuté un rond-point avant de finir dans le fleuve. Un médecin légiste et un expert automobile sont descendus sur place. Une enquête a été ouverte. C'est une denrée rare en ce moment, les lunettes spéciales pour l'éclipse de mercredi. Difficile d'en trouver, les points de vente sont pris d'assaut. Ces lunettes sont pourtant essentielles pour observer le spectacle. Cette éclipse du soleil sera quasi totale, un phénomène qui n'est plus arrivé depuis 27 ans. Et si vous l'observez sans protection, les risques sont bien réels, comme va nous l'expliquer le professeur Lavina Postolache. Elle est ophtalmologue.
11: Généralement, on ne regarde pas le soleil de façon directe, mais l'éclipse nous change ce comportement et on a envie de voir ce qui se passe et on fait quelque chose qu'on ne fait pas d'habitude. Il ne faut pas du tout regarder le soleil de façon directe. Il n'y a pas une seconde, deux secondes, trois secondes à accepter. On peut brûler la rétine, même avec des observations courtes. Et ça concentre une quantité importante d'énergie lumineuse dans le centre de notre rétine. Et ça peut provoquer des réactions phototoxiques, des réactions chimiques dans la rétine qui provoquent à leur tour des lésions qui peuvent être irréversibles. Alors la vision centrale, la vision précise est diminuée. Ou on peut avoir aussi un scotome central. Un scotome, ça veut dire une tache noire au centre de la vue.
3: Une interview de Rudy Hermans. L'éclipse commencera à 19h19 précise ce mercredi 12 août. Un événement rare que vous pourrez suivre sur la RTBF. Une émission spéciale sur RTBF Vivacité de 18h à 20h et une édition spéciale dans le journal télévisé de 19h30. Le début de l'Euro d'athlétisme à Birmingham avec quelques belles performances noir-jaune-rouge. Sur le 100 mètres, Delphine Nkansa vient de décrocher la première médaille belge de cette édition. Le bronze et un chrono de 11 secondes 06. C'est une très belle performance car c'était sa toute première grande finale. On l'entendra dans nos prochaines éditions. C'est la Britannique Amy Hunn qui est championne d'Europe de ce 100 mètres. Dans les autres résultats, les Belgian Waffles ont terminé 8e. C'est le relais mixte sur 4 x 400 mètres. Isaac Kimili finit lui 9e de la finale du 5000 mètres. En triple saut, Ilona Masson et Salia Guis ont validé leur ticket pour la finale. Et puis, c'est la belle surprise de cet Euro. Yannis Sanson s'est qualifié cet après-midi pour la finale de la longueur. Le Liégeois de 21 ans a sauté 7,97 m. C'est le 10e meilleur saut des qualifications et c'est un petit événement puisque cela fait 27 ans qu'un Belge ne s'est plus hissé dans une finale d'un concours de saut en longueur dans un grand championnat. On l'écoute.
12: J'ai du mal un peu à réaliser, je pars 24e repris et là je termine, je pense, 10e de la qualif, donc ouais, incroyable, je suis très très content. J'ai été très régulier déjà toute cette saison aux alentours des 7,90, donc j'arrivais quand même en confiance. On a préparé un bon pic pour cette compétition, je me sentais très très bien. J'ai réussi à être assez relâché, donc ça qui a permis aussi d'aller loin, donc ouais, je suis très très satisfait. Je réalise pas trop, c'est assez incroyable ce qui m'arrive, j'essaie de profiter pour la finale. Je pense que mon championnat a déjà bien réussi, donc... qui sait ce qui peut se passer en finale.
3: Réaction au micro de David Bertrand, notre envoyé spécial en Angleterre. La finale du saut en longueur sera à suivre demain soir sur RTBF Typique et sur Ovio. Tout l'Euro est d'ailleurs à suivre sur les médias de la RTBF. Voilà pour le journal, belle soirée.
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15: 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La Sambre n'est pas loin, Farcienne non plus, et au loin, vraiment au loin, Charleroi, son ancien bassin minier, c'est au fourneau démoli ou muet. Ici, le pays noir s'est verdi, un petit air de campagne. Une maison coquette, dans l'enceinte de la très belle abbaye d'Ogny. Nous sommes à Esoprelle, et sur le pas de la porte, après une volée d'escaliers, Antonella Meco m'attend.
19: Bonjour, bonjour. Antonella.
20: Moi c'est Françoise.
19: Non, entre. Assieds-toi.
15: La cuisine, c'est tabouret et l'invitation chaleureuse et tutoyante.
19: Tu peux t'asseoir, hein ?
20: Oh, ça va, ça va.
19: Assieds-toi, sois à l'aise.
15: Tout commence toujours par un bon café, évidemment.
19: On va boire un café, oui. Italien d'abord ?
20: Oui.
19: Pas la maquinette.
20: Oui.
19: Ça, c'est pas la maquinette. Ça, c'est à ma maman décédée dont je lui ai piqué.
20: Est-ce que le café est italien, Antonella ?
19: Ben oui, hein. La valse. Je ne sais pas s'il est fait en Italie ou en Chine, mais en tout cas... C'est du lavage. Voilà, bon, je suis un peu olé olé.
15: Antonella, plus de 35 ans de vie en Belgique, est née de parents italiens venus des Abruzzes dans la vallée de la Meuse en France pour prêter leurs bras et leurs forces à la reconstruction. Un après-guerre dévasté en Italie, une nécessité de tout quitter là-bas pour une vie ici, avec dans les valises la promesse de garder des souvenirs et surtout de les cultiver. Antonella est née à Revin.
19: L'Italie, je l'ai vécu l'émigration à travers mes parents, puis j'ai revécu l'émigration à travers mon émigration finalement, franco-italienne, arrivée en Belgique, mariée avec un italo-belge, tu vois, le truc. Mm-hmm. Deux émigrations, moi. J'ai compris ce que c'est qu'une émigration alors qu'on parle la même langue. Hein. Ça a été pas facile pour moi. Donc maintenant, je suis belge. Mm-hmm. Pourquoi ? Parce qu'à un moment donné, on a eu ras-le-bol d'aller au consulat, c'est tout. Puis à un moment donné, un jour, mon mari me dit « Moi, j'en peux plus. »
15: Une intimité s'installe. Depuis que nous nous sommes fixés rendez-vous, Antonella plonge dans le plus profond de ses ressentis. Au loin, dans ses anecdotes, ce qui, chez elle, appelle ses racines italiennes.
19: C'est bien de rappeler l'histoire, on a besoin de savoir ça. Tu sais, dans 200 ans, on se rappellera peut-être même presque plus qu'on était italien. Donc,
20: Mais vous, vous vous en souvenez ?
19: Oui.
20: Ça, vous cultivez ça ?
19: Ah oui, ben, je cultive à la fois ça... Mais à la fois, ma belgitude, c'est-à-dire que je fais un manger italien, mais je fais aussi des frites, mais je fais aussi des boulettes, puis je fais du café léger pour quand quelqu'un, ben, il boit pas du café fort, je lui fais du café léger, puis je lui fais la maquinette, puis je lui fais l'espresso. Et c'est ça qui est beau, c'est qu'en fait, je mélange tout et pour faire ben, qui on est, c'est-à-dire une famille d'anciens émigrés italiens. Par contre, ce qui est étrange, ça c'est vraiment étrange, mes petits-enfants... J'en ai deux, donc une petite fille et un petit garçon. J'en ai une qui a 12 ans et le petit, il a 10 ans. Mais le petit, il cultive plus l'Italie. Elle est plus du côté de l'Espagne parce que sa maman est moitié espagnole, moitié italien. Mais alors, ça fait un truc bizarre, quoi. Et il sortirait presque le drapeau, alors que moi, je ne suis pas du tout comme ça, j'aime pas. On dirait que plus on vieillit, moins on se raccroche au passé. On aime à l'Italie, parce que j'aime toujours la musique italienne, je chante toujours en italien, parce que j'adore chanter.
20: Quoi, par exemple ?
19: Oh, tout, moi, Lucio Battisti, c'est mon préféré.

0: Pianto, voilà. Bon, il faudrait que je revoie les
1: là,
0: paroles.
1: Là, c'est Battisti, ça.
0: Battisti.
1: Ouais, un petit Eros.
0: Eros. Se bastasse una vera canzone. Si potrebbe. Bon, tu vois, j'en sais plus. Alors, il y a un truc qui est dur, c'est que plus je vieillis, moi, j'en connais l'italien, et je me mélange, et voilà.
1: Parce que vous parlez pas italien tous les
0: si,
1: jours.
0: Ah non, mais non, malheureusement.
1: Même entre vous,
0: ah,
1: avec votre mari.
0: Ah non, mais non. Problème, c'est ça. J'ai ma petite fille, par exemple, quand elle est née, on s'est dit, bon, il me dit, mon mari, allez, parle-lui en italien. Parce qu'à l'époque, je parlais quand même encore bien. Et j'ai commencé. Tout bébé, hein, je lui parlais tout le temps. Et puis quand elle a commencé à plus grandir et qu'il fallait commencer à aller plus loin dans les phrases, avec des mots plus recherchés, etc., là, j'ai commencé à avoir du mal.
2: Une grande famille autour d'un père aimant ouvrier, d'une mère couturière et à la maison dans la vallée de la Meuse en France. Elle aime la langue italienne, mais elle perd de plus en plus les mots. Chez Antonella, on ne parle plus jamais italien, mais vous l'avez compris, elle chante. Elle chante. Dans la maison flottent les canzoni d'Italie. Petite, ses parents sont venus sur les chemins de l'immigration avec leur patois villageois, celui de chez eux.
0: Ah, ils parlaient un patois des Abruzzes, ils parlaient moitié français, moitié italien. Mais quand ils étaient par exemple, avec des amis, enfin des gens, des paysannes, comme on appelle ça, qui venaient à la maison, qui parlaient du passé, du village, Filetto, un petit village près du Gran Sasso, et là, ils commencent à parler en filettese, on dit. Le filettese, c'est un petit village de, à l'époque, 1200 personnes.
1: Et ils sont venus avec ce dialecte.
0: Ah ouais.
1: Qui n'a pas évolué.
0: Ah non. Mais mes parents, et surtout maman, elle a toujours voulu s'intégrer vraiment fort. Et donc, elle a appris le français. Elle voulait faire ses chèques elle-même. Elle voulait parler le français. Elle écrivait même des fois en français. Elle s'est arrêtée au certificat d'études en Italie. Ma mère était une femme simple, je veux dire. Elle a travaillé quand elle est arrivée en France. Après, elle est restée à la maison. Elle était couturière, elle cousait. Ah, elle voulait. Et mon
1: mais
0: père,
1: elle vous a appelé Antonella.
0: Ma marraine, qui s'appelait Livia, qui était une super belle femme. Quand je suis née, elle est allée à la maternité. Elle me voit. Et elle dit, appelle-la Antonella.
3: E la vostra cos'è, signor Gradasso? Mi fate tremare l'orlo della veste.
0: Superbe femme, superbe comédienne. C'est dingue. Ah hein? Oh, bah oui. Et ils m'ont appelé Antonella.
3: Scaricate i carri.
4: Va bene. Come sarebbe?
3: Scaricate.
4: Un momento.
0: C'est quand même beau, ça chante.
1: Oui, c'est musical, ça chante, vous le dites.
0: Voilà. Et à l'école, je disais toujours, votre prénom, madame Antonella avec deux L. Parce que moi, j'étais une emmerdeuse à l'école. Enfin, bref.
2: Antonella chérit ses origines ouvrières, italo-françaises, vouant une admiration sans limite pour des parents qui sont arrivés sans rien, partis de rien, qui avaient osé partir pour connaître un avenir.
0: Mon papa, il avait la tête un peu de Colombo. Tout le monde à l'usine l'appelait Colombo. Parce qu'il était un peu comme ça courbé, tu sais, ma femme m'avait dit, tu vois, il parlait un peu.
2: Le papa d'Antonella

0: pendant 4 ans en Égypte, près du Caire.
1: Pour le coup, il était du mauvais côté de l'histoire.
0: Ah, il était du mauvais côté de l'histoire, oui. Comme pour me rassurer, papa, oui, mais toi, quand même, t'étais pas fasciste. Et alors, il me disait, ma fille, qu'est-ce que t'entends par fasciste? Nous, on était des pauvres gens, qu'il me dit. Les petites gens, les gens qui avaient rien, qui faisaient pas de politique, qui se posaient pas de questions dans les villages. Imagine-toi, à 1070 mètres d'altitude sur le Gran Sasso, des gens qui triment pour essayer de trouver à bouffer. Mon grand-père de côté de ma mère était cordonnier. Nonno Andrea, il s'appelait. C'était ça, sa vie, hein. Et des fois, on le payait même pas. Donc, tu vois, pour te dire. Tu vois, mais il se rendait pas compte. Il y avait pas de télé pour te faire prendre conscience. On te disait pas, attention, parce que ce qu'ils font là, c'est pour vous amadouer, et blabli. Mon père, il me dit, moi, j'ai jamais tué personne. Donc, qu'est-ce que ça veut dire être fasciste? C'est ça, la question. Il n'a pas collaboré. Enfin, pour moi, il n'est pas fasciste. Mais quand même, moi, gamine, fallait que je comprenne. Fallait qu'il m'explique. Et comme papa, c'est pas quelqu'un qui parlait beaucoup, fallait toujours que j'aille tirer les choses. Allez, on y va. Le lait. Salvatore, tu sais pas l'acheter du lait, parce que j'en ai plus pour moi.
2: Salvatore, c'est le mari d'Antonella. Retraité aujourd'hui, mais à 56 ans, il a été prépensionné chez Caterpillar, l'usine de fabrication d'engins de chantier à Gosselies. C'était 2 ans avant la brutale fermeture de l'usine.
0: Salvatore, viens que je te présente quand même, parce que c'est mon mari quand même, et lui, il est né en Belgique, donc tu vois la différence. Hein.
3: Bonjour.
0: Voilà.
4: Comment allez-vous?
3: Moi, c'est Françoise. Bonjour, voilà. Salvatore.
0: Voilà, donc tu peux... Parce que lui, il est vraiment né en Belgique, lui. Hein. Et son papa était mineur, lui, par contre.
4: Donc, j'ai grandi à Farciennes, mais en réalité, je suis né à Aisne-Saint-Paul. Donc, c'est près de la Louvière. Oui, mes parents, quand ils sont venus d'Italie, donc, ils ont migré à Trasny, exactement. Et je suis né dans les baraquements, aussi. Oui. Parce qu'on a habité à plusieurs endroits, Pironchamp, Farciennes. Avant, on habitait des vieilles maisons. Et puis, il a eu une maison de cité dans les... J'avais 8 ans.
3: En quelle année vous êtes né?
4: En 59, moi.
3: Ah oui. Est-ce que vous, on vous a déjà dit que vous avez...
0: Oui.
3: Un accent typique.
4: Carolo, peut-être.
3: Oui.
4: Oui, ça
3: va. Mais vous italien, Carolo. Et vous chantez comme Barzotti?
4: Ah non, pas du tout.
3: Non, c'est parce que votre femme, comme... elle a un bon petit...
4: Oui, oui.
5: Comme une casserole.
4: Comme une casserole, moi, vraiment. Oui. Non, je suis pas doué pour ça.
6: Ben bon, je vais aller chercher.
0: J'ai dit, mais j'en ai besoin. Voilà. Bon, celui-là ou sans caféine?
3: Non, avec caféine.
0: Maintenant, je peux faire la cafetière italienne.
3: Non.
0: Tu préfères quoi, ça ou tu sais, la cafetière
3: Pas la macchinetta.
0: Pas la macchinetta.
3: Oui.
0: Ça, c'est pas la macchinetta. Ça, c'est à ma maman. Donc maintenant, je vais te faire un café italien.
3: Bon, quand même, de l'Italie, il vous reste l'expresso.
0: Ah ouais? Oh ben, il n'y a pas que ça. Il me reste la pasta choute, il me reste les gnocchi, il me reste... Je fais aussi... J'arrête parce que comme ça, le lait... Je fais aussi des pâtes, tu vois, à la main. Il nous reste quand même, tu vois. Il nous reste ça, il nous reste quand même... il nous reste quand même beaucoup de choses.
3: La voiture, elle est italienne?
0: J'ai une Lancia Epsilon, ouais. Mais Salvatore, par contre, il a une voiture française, tu vois, donc c'est pas le
3: et
0: truc...
3: Et pas de klaxon, la Cucaracha.
0: Ah non, ça ne le fait plus. Avant, il avait une Vespa, bon, il l'a vendue, tu sais, quand on vieillit, il avait une moto Guzzi, il l'a vendue, de la police italienne. L'intégration, pour moi, c'est pas d'oublier son passé. L'intégration, c'est de faire avec, sur le moment avec qui tu es, dans le pays où tu es. Moi, j'ai toujours dit, je suis en France, je suis française, je suis en Belgique, je suis belge.
3: Vous avez quand même épousé un garçon de l'immigration italienne aussi.
0: Tu vois, alors, on sortait au Travolta, Marie-Ambouille.
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3: Vous n'aviez pas le mythe du charme italien?
0: Ah si, parce que bon, quand mon mari, bon maintenant il a vieilli, mais quand il était jeune, il était tout simple, mais tu sais, il est tout crôlé, il avait une Fiat Mirafiori. C'était des gens qui se refaisaient leur bagnole à l'époque, entre eux.
3: Et qu'est-ce qui vous attirait?
0: Il était fort timide. Ah, ça donnait un charme, quoi. Pas quelqu'un qui tape. Brut, tu vois. Pas quelqu'un qui t'aborde avec une manière déplacée.
3: Et il y avait quelque chose d'italien chez lui que vous identifiez?
0: Ah ouais, quand même. Déjà, physiquement, c'est un sarme. Il était vite bronzé. Puis la voiture, il n'y a rien à faire. Quand t'as 18 ans, que tu rencontres un mec qui a une décapotable, tu peux me dire ce que tu veux, même si je suis pas une fière cul. Quand il venait me chercher, les filles, elles faisaient des yeux comme ça. Ben, qu'est-ce que tu veux? Moi, je me mettais mon foulard sur la tête et hop là, on partait.
3: La Dolce Vita.
0: La Dolce Vita, vraiment. Ouais, c'était quand même ce côté Dolce Vita, tu vois.

0: Tous les deux ans, dans leur enfance, dans leur jeunesse, ils ont passé leurs vacances au village. En Sardaigne pour Salvatore, dans les Abruzzes pour Antonella.
1: On partait en train de nuit jusqu'à Rome. C'était très long comme voyage. On faisait toujours les mêmes sandwichs. C'était de la baguette avec de la viande panée. Et je me rappelle des odeurs quand on dormait tous. Mais c'était vraiment
2: tous
1: chouette.
2: Les Italiens partaient en même temps.
1: Ouais, c'était chouette.
0: Aujourd'hui, leur maison est à leur image. Des photos de la famille, des fleurs, une grande table pour les repas. Mais rien, ne cherchez pas le marbre. Antonella ne veut pas de réminiscence italienne.
1: Tout ce que je voulais quand j'étais jeune, je l'ai mis dans ma maison. Et ça, c'est mon jardin que je te disais. Ouais. Et mon
3: mari, ça reste à l'italienne, ça.
4: Je l'ai fait pour la pizza.
1: Voilà. Et donc, quand on veut faire de la pizza, on en fait là, quoi.
2: Et la petite fontaine, c'est un peu à la romaine.
1: Ouais, non, ça c'est bon, j'ai quelques statues, mais j'aime pas les dorures, tout ça, non. Ça, je... non. Non, ben, mes parents dans le village et tout ça, ils n'avaient pas de dorure non plus. C'est très simple.
2: Mais vous n'avez jamais pensé à la pension, à aller vivre en Italie?
4: On a nos enfants qui sont installés ici.
1: Enfants, petits-enfants.
2: Et eux n'ont pas envie d'aller habiter en Italie?
1: Non, pas pour les
4: enfants. Non.
1: Eux, c'est quand c'est le foot. Le petit, pareil, Valentino. Hein. Là, l'Italie a perdu, tu verras le petit, alors que c'est deuxième, troisième génération.
4: Moi, je m'en fous. Je les ai oubliés depuis. C'est déjà trois fois qu'ils ne vont plus en Coupe du Monde. Donc.
0: Antonella et Salvatore, leurs deux enfants, leurs petits-enfants, sont, comme ils le disent, des Belges d'origine italienne. Cela fait bien longtemps qu'ils ne sont pas retournés en Italie dans leur famille. Ils s'écrivent, s'envoient des messages.
2: Mais l'Italie ne vous appelle pas à ce moment-là.
4: Non, parce que malgré tout, quand je vais là-bas et que je parle en italien, je ne parle pas bien. On me prend pour un étranger. Je suis belge d'origine italienne.
1: Je ne sais pas comment expliquer. Il reste des marques.
0: De l'Italie dans les veines, certainement. Ils sont fiers de le dire. Leur vie ici, avec des souvenirs de là-bas. Ils sont des héritiers fiers de l'histoire de l'immigration italienne. 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

0: Il est minuit.
1: Valentin Lecoq pour ce résumé enregistré de l'actualité. L'état d'urgence déclenché en Colombie, un violent tremblement de terre a secoué le pays. Séisme de 7,4 sur l'échelle de Richter. Les images sont impressionnantes. Des immeubles qui s'effondrent comme des châteaux de cartes et des habitants qui s'accrochent pour tenir debout. La ville de Cali, à l'ouest, troisième du pays, est particulièrement touchée. Des dégâts sont aussi à signaler à Bogota, la capitale, et à Medellín. Les secouristes recherchent toujours des personnes piégées sous les décombres. À minuit, le bilan provisoire était de 111 morts et de 89 blessés. Les affaires étrangères ne signalent pour l'instant pas de victimes belges. L'Union européenne se dit prête à apporter son aide. C'est une nouvelle semaine caniculaire qui a démarré. Chez nous, le thermomètre devrait monter jusqu'à 35 degrés en fin de semaine. L'Espagne, le Royaume-Uni et la France sont aussi en alerte. Dans l'Hexagone, 43 départements seront en vigilance orange ce mardi. Et toujours pas la moindre goutte de pluie à l'horizon, la sécheresse fait rage. 5 grands fleuves européens sont à sec, le Rhin, la Tamise, le Danube, le Rhône et le Pô. Ils ont atteint des débits d'une faiblesse inédite pour un mois de juillet. C'est ce que révèlent les chiffres de l'Observatoire européen Copernicus. Une toute première médaille belge à l'Euro d'athlétisme de Birmingham, Delphine Nkansa décroche la médaille de bronze sur 100 mètres avec un record personnel de 11 secondes 06 à la clé. Pas de médaille par contre pour Isaac Kimeli, 9e de la finale du 5000 mètres. Les Belgian Waffles, le relais belge mixte sur 4 x 400 mètres, termine à la 8e place de la finale. Ce mardi, on suivra notamment la finale du saut en longueur et Yannis Sanson, le Liégeois de 21 ans et le premier Belge depuis 27 ans à atteindre ce stade de la compétition dans cette discipline. Voilà pour l'actu, belle nuit.
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0: Il est 1h.
1: Valentin Lecoq pour ce résumé enregistré de l'actualité. L'état d'urgence déclenché en Colombie, un violent tremblement de terre a secoué le pays. Séisme de 7.4 sur l'échelle de Richter. Les images sont impressionnantes. Des immeubles qui s'effondrent comme des châteaux de cartes et des habitants qui s'accrochent pour tenir debout. La ville de Cali, à l'ouest, troisième du pays, est particulièrement touchée. Des dégâts sont aussi à signaler à Bogota, la capitale, et à Medellin. Les secouristes recherchent toujours des personnes piégées sous les décombres. À minuit, le bilan provisoire était de 111 morts et de 89 blessés. Les affaires étrangères ne signalent pour l'instant pas de victimes belges. L'Union européenne se dit prête à apporter son aide. C'est une nouvelle semaine caniculaire qui a démarré. Chez nous, le thermomètre devrait monter jusqu'à 35 degrés en fin de semaine. L'Espagne, le Royaume-Uni et la France sont aussi en alerte. Dans l'Hexagone, 43 départements seront en vigilance orange ce mardi. Et toujours pas la moindre goutte de pluie à l'horizon, la sécheresse fait rage. 5 grands fleuves européens sont à sec, le Rhin, la Tamise, le Danube, le Rhône et le Pô. Ils ont atteint des débits d'une faiblesse inédite pour un mois de juillet. C'est ce que révèlent les chiffres de l'Observatoire européen Copernicus. Une toute première médaille belge à l'Euro d'athlétisme de Birmingham, Delphine Nkansa décroche la médaille de bronze sur 100 mètres avec un record personnel de 11 secondes 06 à la clé. Pas de médaille par contre pour Isaac Kimeli, 9e de la finale du 5000 mètres. Les Belgian Waffles, le relais belge mixte sur 4 x 400 mètres, termine à la 8e place de la finale. Ce mardi, on suivra notamment la finale du saut en longueur et Yannis Sanson, le Liégeois de 21 ans et le premier Belge depuis 27 ans à atteindre ce stade de la compétition dans cette discipline. Voilà pour l'actu, belle nuit.
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0: deux heures.
1: Valentin Lecoq pour ce résumé enregistré de l'actualité. L'état d'urgence déclenché en Colombie, un violent tremblement de terre a secoué le pays, séisme de 7.4 sur l'échelle de Richter. Les images sont impressionnantes, des immeubles qui s'effondrent comme des châteaux de cartes et des habitants qui s'accrochent pour tenir debout. La ville de Cali, à l'ouest, troisième du pays, est particulièrement touchée. Des dégâts sont aussi à signaler à Bogota, la capitale, et à Medellín. Les secouristes recherchent toujours des personnes piégées sous les décombres. À minuit, le bilan provisoire était de 111 morts et de 89 blessés. Les affaires étrangères ne signalent pour l'instant pas de victimes belges. L'Union européenne se dit prête à apporter son aide. C'est une nouvelle semaine caniculaire qui a démarré. Chez nous, le thermomètre devrait monter jusqu'à 35 degrés en fin de semaine. L'Espagne, le Royaume-Uni et la France sont aussi en alerte. Dans l'Hexagone, 43 départements seront en vigilance orange ce mardi. Et toujours pas la moindre goutte de pluie à l'horizon, la sécheresse fait rage. 5 grands fleuves européens sont à sec, le Rhin, la Tamise, le Danube, le Rhône et le Pô. Ils ont atteint des débits d'une faiblesse inédite pour un mois de juillet. C'est ce que révèlent les chiffres de l'Observatoire européen Copernicus. Une toute première médaille belge à l'Euro d'athlétisme de Birmingham, Delphine Nkansa décroche la médaille de bronze sur 100 mètres avec un record personnel de 11 secondes 06 à la clé. Pas de médaille par contre pour Isaac Kimeli, 9e de la finale du 5000 mètres. Les Belgian Waffles, le relais belge mixte sur 4 x 400 mètres, termine à la 8e place de la finale. Ce mardi, on suivra notamment la finale du saut en longueur et Yannis Sanson, le Liégeois de 21 ans et le premier Belge depuis 27 ans à atteindre ce stade de la compétition dans cette discipline. Voilà pour l'actu, belle nuit.
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